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0: C'est parfait, je vais juste avoir besoin de deux choses. Que tu nous laisses le contact de la personne avec qui t'as parlé et que tu t'en ailles tout de suite de la fondation.
1: Pardon ?
0: C'est un ordre direct de celui qui chapeaute cette fondation, Sergio Carranza.
1: Mais qu'est-ce que tu racontes, Lucas ?
0: Eh bien, à partir de maintenant, tu es démise de tes responsabilités. Ou tu pars immédiatement, ou bien alors je suis dans mon droit absolu d'appeler la police pour qu'il te fasse sortir de force.
1: Ah mais tu ne peux pas me faire ça, Lucas. Dis-moi, est-ce que Sergio sait ce que tu essaies de faire?
0: Mais vas-y, appelle ton mari car ce sont ses ordres, ok? Il m'a demandé lui-même de te renvoyer. Mercedes, appelez Sergio Carranza de ma part. Tu n'es rien d'autre qu'une femme au foyer qui essaie de jouer les personnes importantes, ma chère. Et tu n'as aucune idée de comment les choses fonctionnent dans la vie réelle, et encore moins du bon fonctionnement d'une fondation.
1: Ah mais de quoi est-ce que tu me parles, Lucas? Je viens de signer le groupe Carvajal pour qu'il collabore avec la fondation.
0: Faudrait encore que ça se concrétise.
1: Mais bien sûr que ça va se concrétiser, parce que j'ai mis de l'ordre dans tous les comptes clients, et

0: Moi. Je pensais que l'égocentrisme s'était réservé à ton mari, mais je vois que c'est contagieux dans votre famille.
1: Je t'en prie, baisse un peu ton ton. J'ai été la directrice de cette fondation pendant de nombreuses années.
0: Alors pourquoi tu venais pas travailler en personne, dis-moi?
1: Je comprends. Je comprends que tu veuilles te débarrasser de moi ici, car tu as une trouille pas possible. Oui, tu t'inquiètes pour toutes ces fraudes que tu as commises à la fondation. Mais quand Sergio apprendra ce que tu es en train de manigancer, tu vas vite devoir emballer tes affaires.
2: Je suis tellement heureuse que tu sois revenue à la maison. Et maintenant, devine un peu ce que j'ai envie de te faire.
3: Et si c'était toi qui essayais de deviner ce que moi j'ai envie de te faire? Attends.
2: Non, tu vas quand même pas répondre.
3: Attends, mon cœur, c'est la fondation. Il m'appelle seulement quand c'est vraiment important, je te le jure. Je vais faire vite. Qui a-t-il?
0: Sergio, excuse-moi de te déranger, mais je fais face à une situation très délicate. C'est Alicia qui refuse d'exécuter tes ordres. Elle dit que tu ne serais jamais capable de faire une chose pareille.
4: Passe-la-moi, s'il te plaît.
1: Sergio, Lucas vient de me dire que tu as personnellement ordonné qu'on me renvoie de la fondation. Est-ce que tu pourrais m'expliquer? Parce que je suis la directrice.
3: Eh bien oui, Lucas a tout à fait raison. Donc vois-tu, finis les petits amusements, Alicia. Va-t'en, merci.
1: Pardon?
3: Oui, va t'occuper de tes enfants, de ta maison, enfin, de celle qui, selon toi, t'appartient, bien sûr.
1: Tu n'as plus d'ordre à me donner, Sergio.
3: Et toi, tu n'en donnes plus à la fondation. Alors sors de mes bureaux.
1: Ce que tu fais est injuste.
3: Pas plus injuste que la vie désorganisée que mènent tes enfants à cause de toi.
1: Mais tu es leur père, toi aussi, et tu en es autant responsable.
3: Tu vois, Alicia, tu vois que tu n'assumes pas du tout ton rôle de mère. Et malgré tout, tu prétends diriger une fondation qui a précisément pour rôle de s'occuper de familles dysfonctionnelles.
1: Tu sais que je travaille très bien ici. C'est seulement par vengeance que tu réagis ainsi. Tu es tombé très bas, Sergio.
3: Non, Alicia, toi, tu souhaites seulement te balader en ville avec tes amis, avec cet imbécile de Martin. Au lieu de t'occuper de tes enfants, et c'est pour cela que cette famille est devenue un réel chaos.
1: Mon nom figure sur tous les documents de la Fondation. Alors tu ne peux pas me virer sur un simple coup de tête.
3: Mais bien sûr que je peux. C'est définitif, ma décision est prise. Je ne ferai pas marche arrière, alors. Regroupe vite tes affaires et va-t'en au plus vite. Si tu ne veux pas te ridiculiser devant tout le monde quand la police débarquera.
0: Attention. Alicia, tu as une demi-heure pour prendre tes affaires et t'en aller. Et surtout, n'emporte rien qui ne t'appartient pas, s'il te plaît.
2: Mon cœur, tu me racontes ce qu'il te voulait?
3: Je n'ai pas envie d'en parler, Julieta.
2: Oh non, je suis pas Alicia, moi. Ne me fais pas de cachotterie, je t'en prie.
3: Enfin, ma chérie, ce n'est absolument pas important,
2: mais je te connais, mieux qu'Alicia, même. S'il te plaît, parle-moi, d'accord? Qu'est-ce qu'il y a?
3: Je l'ai renvoyée de la fondation. Sa place n'est pas là-bas, c'est tout. Cette femme, ce qu'elle doit faire, c'est rester à la maison. Et puis surtout s'occuper de mes enfants.
2: Très bien. Mais dis-moi une chose, elle est amie avec Martin Guerra?
3: C'est un autre sujet, ça. Et je ne le supporte pas, ce type. Il veut se rapprocher de ma famille maintenant, c'est ça?
2: Ok, mais il travaille plus pour l'émission, non? Je l'ai pas vu dernièrement.
3: Il était parti, en effet, mais j'ai dû accepter qu'il revienne.
2: Quoi? Ce type, c'est une vraie commère.
3: Tamayo me l'a imposé, Julieta. Mais je ne vais pas rester les bras croisés. Je compte bien me charger de lui rendre la vie impossible à ce Martin Guerra.
5: J'ai besoin que tu révises ces documents. Je vais chercher du café,
6: oui, merci.
5: T'en veux?
6: C'est gentil.
5: Salut, ça va?
7: Merci, ça va. Diablo!
6: Quoi?
7: J'ai une toute nouvelle proposition de reportage.
6: Toi, tu veux te rattraper pour toutes les choses que tu m'as dites ce matin.
7: Ah, je t'en prie, comme si tu ne me connaissais pas. Viens, approche-toi. Écoute-moi. Tu te souviens de cet article spécial que nous avons rédigé il y a quelques années pour le journal? Ça avait un succès fou, on l'avait écrit ensemble,
6: oui,
7: tu te souviens?
6: Oui, celui sur l'impunité.
7: Oui, exactement.
6: Ah, mais Martin, des articles de ce genre, on en écrit 20 par semaine ici.
7: Oui, mais aucun d'entre eux n'a encore jamais fait l'analyse de la croissance de l'impunité au Mexique.
6: D'accord.
7: Tiens, par exemple, est-ce que tu savais que le Mexique est en réalité le pays d'Amérique latine qui a l'indice d'impunité le plus élevé de tous?
6: Eh bien oui, mais bon...
7: La quantité de crimes qui restent impunis est absolument... absurde, hein?
6: Ok, d'accord. Mais dis-moi une chose. Tu veux qu'on fasse ça pour pouvoir parler du cas de ton frère, non?
7: C'est possible. Mais je ne suis pas la seule personne concernée. Tu verras que beaucoup de monde va s'identifier à ce reportage.
6: Non, je peux te l'assurer. J'accepte l'idée. C'est bon. Ça va. J'ai juste besoin d'en discuter avec Sergio.
7: Commençons à discuter avec Sergio. Ah, Tamayo m'a laissé entière liberté pour faire mon travail.
6: Oui, mais c'est encore son émission, et par courtoisie, nous devons au moins l'informer, c'est normal.

0: et avant que ce ne soit lui qui ne commette un crime.
1: Comment ça, un crime? De quoi tu parles?
0: Quand il apprendra que tu tournes autour de sa femme, il va te tuer.
2: C'est vrai, j'avoue que je suis absolument obnubilée par ce jeune homme. Et même si j'ai du mal à l'accepter, il pourrait être mon fils. Et si je fais tout pour me convaincre que je dois m'éloigner de lui, même si je me dis « Fedora, prends tes distances », je n'y arrive pas. Car à chaque fois que je le regarde, eh bien, je succombe. Je ne peux vraiment pas m'en empêcher.
3: Et est-ce que tu crois que tu es amoureuse?
2: Oh, surtout ne dis pas ça.
3: Tu tombes facilement amoureuse, Fedora. Et tu le sais parfaitement, voyons.
2: Mais je ne peux pas faire ça à mon amie. Elle me tuerait, c'est sûr. Et n'oublions pas que pour compliquer les choses encore plus, il y a Samuel.
3: Que tu devrais oublier à tout jamais, en fait. Tu es allée le dénoncer, Fedora. Samuel appartient au passé, ok? Tu l'as revu?
2: Oh, il a débarqué chez moi sans prévenir, comme un fantôme, c'est ça?
3: Qu'est-ce qu'il voulait?
2: Il venait de nouveau pour s'excuser et...
3: Je comprends. Ce n'est pas du tout facile de se défaire d'une relation toxique. Mais si tu comptes retourner avec lui, Fedora, je te demande de bien y réfléchir. Car c'est ta sécurité qui est en jeu.

0: Bonjour, bonjour.
1: Bonjour.
0: Ah, mais depuis quand, ma chérie, as-tu cet intérêt pour cette... Peut-on appeler ça une collection, hein? Depuis quand tu collectionnes ces plantes aussi affreuses et minuscules?
1: Elles ne sont pas du tout affreuses. Elles me plaisent beaucoup à moi, figure-toi.
0: Dis-moi, tu as bien réfléchi? Tu es sérieuse? Tu vas annuler ton mariage avec Moïse?
1: Je n'ai pas à y réfléchir. Il est annulé.
0: Annulé? Oui, mais tu n'en as même pas encore parlé à ta mère, hein? Il faut vraiment que tu lui dises. Bon, sauf si tu arrives à reprendre tes esprits, mon trésor, et aussi que tu changes d'avis.
1: Non, et c'est la meilleure solution, crois-moi. C'est décidé.
0: Ah, Yori. Mais pourtant, Moïse, c'est un homme gentil, très travailleur. Il est de bonne famille. Et il est fortuné. Et sérieux.
1: Et très ennuyeux.
0: Peut-être, mais moi, je suis d'avis qu'il vaut mieux avoir un mari très ennuyeux que de peiner à boucler les fins de mois. Ou... d'être seule à arroser des plantes.
1: Pardon, mais je suis encore jeune. J'ai parfaitement le temps de trouver un compagnon de vie, il me semble. Enfin.
0: Je vois. Et tu aurais trouvé un autre candidat par hasard?
1: Évidemment que non. Je vais chercher de l'eau. Allez, surveille mes bonsaïs en attendant.
0: Hein? Oui, il ne faudrait pas qu'ils en profitent pour s'échapper, n'est-ce pas?
1: Oh.
2: Centre carcéral.
3: Très bien, José Raphaël. Donc je disais... il est temps de préparer votre défense.
4: Tout ce que vous voudrez pour que je sorte d'ici, maître.
3: Eh bien, oui. Bien, commençons par le béaba. Parlez-moi de votre femme. Enfin, êtes-vous marié? Ou alors avez-vous une petite amie?
4: Non.
3: D'accord, mais vous aimez bien les femmes, non?
4: Quelle question.
3: Donc oui.
4: Oui. Disons juste que je n'ai pas encore trouvé la bonne.
3: Je comprends. Ça doit être difficile. Enfin, je veux dire, je ne connais pas cette situation, car moi, j'ai une fiancée merveilleuse. D'ailleurs, vous la connaissez? Enfin, pas dans l'intimité, évidemment. Yori a l'air toute calme, toute tranquille, mais... mais lorsque nous sommes seuls... ah, je préfère ne pas vous en dire plus. Est-elle capricieuse? Oui. Par exemple, elle... elle a proposé qu'on se marie à Las Vegas. Et moi, je ne voulais pas. Mais moi, cette femme, je ne peux rien lui refuser. Car Yori... elle aime le grand luxe, les voyages, etc. Vous savez,
4: écoutez, maître, pardon de vous interrompre. Et disons, je n'ai rien de très urgent à faire, n'est-ce pas? Mais bon, comment vous le dire sans vous blesser? Mais votre vie personnelle ne m'intéresse pas vraiment, maître. Pouvons-nous nous concentrer sur mon dossier?
3: Vous avez raison.
4: Hein?
3: Excusez-moi. C'est que quand je parle de Yori... oh, je me perds. C'est que... mais pardon... où en étions-nous? Vous me disiez qu'il y a un an, vous vendiez des sculptures mexicaines, non?
5: Pardon, Madame Carranza. Est-ce que vous allez bien?
6: Oui, Mercedes, je t'écoute.
5: Désolée, mais je voulais vous demander si vous vouliez que je vous aide à emballer vos affaires. J'ai des caisses vides dans mon bureau et nous pourrions tout y mettre, si vous voulez.
6: Je te remercie, Mercedes, mais non, je vais m'en charger.
5: Ça me fait beaucoup de peine que vous deviez partir de la fondation ainsi. Et je ne voulais pas vous déranger, mais là, la mère de Luna et sa fille viennent d'arriver et vous cherchent. Je leur dis quoi?
6: Fais-les asseoir, j'arrive tout de suite, merci.
5: Entendu, j'y vais, madame. Elle arrive immédiatement, asseyez-vous.
6: Marcella, Luna, comment allez-vous?
7: Ouais, ça va,
6: fait plaisir de vous voir.
7: Et je suis prête pour commencer l'école.
8: Luna est tellement enthousiaste à l'idée d'aller à l'école.
7: Nous sommes venus savoir où est mon école et quand je vais commencer. Demain, non? Après-demain?
6: Je suis terriblement gênée de devoir vous dire que les choses ont changé à la fondation et que depuis que nous avons parlé, la situation n'est plus du tout la même.
8: Et cela veut donc dire que Luna ne va pas recevoir de bourse?
6: Je suis vraiment désolée. Je vais voir ce que je peux faire, mais malheureusement, je n'ai plus le même pouvoir qu'avant.
8: Comme c'est dommage, Madame Carranza. Je dois dire que Luna était tellement motivée par cette nouvelle, et moi aussi. Car elle allait étudier. J'aurais souhaité qu'elle ait une autre vie que celle que mènent les gens de son entourage, et sans parler de son frère.
6: Oui, je comprends bien. Allez, maintenant, il faut simplement garder espoir, faites-moi confiance. Et je vais voir de quelle manière je peux aider Luna, que ce soit avec la Fondation ou sans la Fondation.
8: Oui, Madame Carranza.
9: Tu pourrais faire attention avec mes habits et les suspendre correctement, s'il te plaît.
10: Tu sais, Sergio,
1: Moi, je ne suis pas Alicia, qui vit dans une autre époque, comme les grand-mères d'antan, qui dévouaient leur vie à leur mari.
9: Mais je n'ai pas dit ça, mon amour.
1: Non, ben on dirait. J'ai une employée qui vient tous les mercredis, et je vais lui dire qu'elle lave et repasse ses vêtements. Mais bon, ici, tout le monde met la main à la pâte, hein? Tiens, tu peux ranger ça. Et le tiroir du milieu sera pour tes sous-vêtements. Hein?
9: Je m'occuperai de tout cela après, d'accord? Pour le moment, je dois passer par le studio pour résoudre quelque chose.
7: Oui, saute! Cours! Viens! Génial! Fais une pause, Miranda. Merci, Yaya.
6: Tiens.
7: Oh non, j'ai trop faim, ça a l'air super bon.
6: Mais tu as faim, ma chérie? Oh, je suis contente que tu aies enfin retrouvé l'appétit.
7: C'est qu'elles sont vraiment délicieuses.
2: Hé, moi j'en veux.
7: Pour ça, tu dois venir ici, mon cher. Je suis toujours en pause, hein.
6: Ça fait longtemps que je ne te voyais pas sourire autant. Ça te va très bien.
7: Yaya, tu sais, les ados, s'ils ne fuguent pas une fois par an, ça ne va pas, ils s'ennuient à mort. Ma pause est finie.
2: C'était ta mère?
7: C'était Yaya, elle travaille chez nous.
2: Ouais. Au fait, tu sais, j'ai trouvé ta mère super sympa. Et son ami aussi, mais ce type, il ronfle un peu trop.
7: Ah, ne fais pas le malin, c'est toi qui ronfle plutôt.
2: Ah, non. Non, je te jure que ce n'est pas le cas, je vais te le prouver quand je te verrai.
7: Ah ouais, c'est clair. Pour notre prochaine escapade, hein. Parce que moi, j'y pense déjà.
2: Vraiment?
7: Bien sûr.
2: Ok, avec toi, rien ne me surprend plus, franchement, tu es...
10: Regarde qui est là. Surprise, bébé.
7: C'est Nicole qui est là.
10: Avec qui tu parles, là?
2: Je suis avec un copain.
7: Game over.
11: Tous les bras perdus.
2: Non!
10: Bon sang, mais qu'est-ce que t'as? T'en fais une de ces têtes.
7: T'as vu? Ça ne sert à rien de me faire des films avec un imbécile qui est complètement accro à cette idiote.
6: Eh bien, il ne nous reste plus qu'à espérer. Je vais passer quelques appels et nous verrons ce qu'on peut obtenir. Je suis certaine qu'on va trouver quelque chose.
8: Merci.
10: Je peux aller aux toilettes?
6: Oui, bien sûr, ma grande. Est-ce que tu sais où c'est?
10: Oui, j'y suis déjà allée. Je reviens tout de suite.
8: Ok.
10: Oui.
6: Quel amour.
8: Elle est grande pour son âge, non?
6: Et vous, comment vous allez, Marcella? Comment vous vous sentez? Est-ce que tout va bien?
8: Eh bien, à vrai dire, non. Je vous avoue que les choses sont assez compliquées avec Kike, mon fils aîné. Je crois qu'il file un mauvais coton et je ne sais pas comment l'aider.
6: C'est peut-être à cause des fréquentations qu'il a.
8: Mais je sais aussi que son père n'a pas été un bon exemple pour lui. Et Kike continue de l'idolâtrer. Et moi, j'ai vraiment peur que ça se termine mal.
6: Calmez-vous, Marcella, vous n'êtes pas seule, hein? Écoutez, je vais vous donner mon adresse et mon téléphone. Contactez-moi dès que vous avez besoin et même si ce n'est pas urgent, mais s'il vous plaît, appelez-moi pour discuter. Et c'est tout.
4: On peut savoir ce que tu fabriques ici?
10: Tout cela est de votre faute, n'est-ce pas?
4: Mais de quoi tu parles, enfin? Disparais si tu veux pas que j'appelle tout de suite.
10: Qu'est-ce qui vous rend aussi amer? Vous n'avez pas été heureux quand vous étiez petit?
4: Qu'est-ce que tu racontes?
10: Oui, l'autre jour, j'ai vu une émission à la télé. Et il disait que les gens négatifs sont comme ça, parce qu'ils n'ont pas eu une enfance facile. Et ça m'a énormément fait penser à vous, hein. Tout ce qu'il disait dans l'émission, eh ben vous avez exactement le même comportement dont il parlait.
4: Bon, sortons d'ici. Tu sors immédiatement de mon bureau, hein?
6: Il faut simplement continuer à chercher une option, sans désespérer surtout. Et Luna doit garder patience.
4: Qu'est-ce qu'elles font encore ici? J'espère que tu leur as bien expliqué qu'elles peuvent oublier la bourse maintenant. Je ne veux plus de ces gens ici. Elles déguerpissent sur le champ ou j'appelle la police.
6: Voyons, ça suffit, Lucas. Cesse de leur manquer autant de respect, c'est compris?
4: Malheureusement, tu n'es plus personne ici pour m'ordonner quoi que ce soit.
6: Ah mais tu te trompes, parce que moi je suis la fondatrice de cette fondation. Et ni toi ni Sergio ne peuvent changer ça.
4: Mais je vais m'assurer que tout le monde oublie ton existence, ça t'en fait.
6: Comment tu fais, hein? Pour avoir aussi peu d'empathie pour les autres dans la vie. C'est vraiment absurde. Bon sang, Lucas, mais tu travailles dans une fondation où tu es supposé aider les gens dans le besoin, n'est-ce pas?
4: Il va falloir que tu poses cette question à Sergio.
6: Ah, aucun doute là-dessus, il doit avoir une dette énorme envers toi. Mais je vais découvrir ce que c'est. Parce que je suis bien certaine que Sergio n'a aucune idée de toutes les irrégularités financières qui peuvent exister ici.
4: Est-ce que tu veux ainsi que je suis un voleur?
6: Non, je veux juste te rappeler que la fondation, c'était mon idée. Et je compte me battre sans relâche, même si c'est contre Sergio Carranza. On s'en va, Marcella? Luna?
8: Oui, madame Carranza. Allons-y.
12: Ok, silence sur le
11: plateau. Avec la vérité en face.
12: 4, 3...
13: Mon frère Simon a été assassiné en pleine rue il y a plus d'un an de cela. Il y a peu de temps, ils ont enfin pu arrêter le criminel, enfin c'est ce qu'il semble. Peut-être que dans ce cas, une famille comme la mienne aura obtenu justice. Mais que se passe-t-il pour les familles qui n'obtiennent pas de réponse des autorités?
9: Coupez-moi ça tout de suite.
14: Allez. Mais comment ça, Sergio? On enregistre là.
9: Rien ne sera enregistré sur ce plateau tant que je n'aurai pas parlé avec Martin. Allez grignoter quelque chose et prenez votre temps, merci.
14: Sergio, nous avons un agenda à respecter.
9: Diablo, j'ai dit que l'enregistrement était suspendu. Et je le maintiens. Pour l'instant, je dois parler avec Martin en privé. Je t'en prie.
14: Bon, d'accord. Alors pause déjeuner, les gars.
9: Je te remercie, Diablo. Je veux savoir ce que tu faisais avec ma femme, où vous vous trouviez et ce que vous y faisiez.
7: Sergio a une telle assurance, il est insupportable. Enfin, tu le connais.
15: Merci, je croyais que je l'avais perdu. Qu'est-ce que Sergio a fait?
7: Il veut que je sois comme Alicia.
15: Comme elle?
7: Que je lave son linge, que je repasse, que je range ses affaires, tout ça.
15: Mais ça, c'est ta faute, car tu le chouchoutes comme une simple geisha qui se plie en quatre pour le plaisir de ce cher monsieur Caronza.
7: Oui, j'ai juste fait ça pour qu'il emménage avec moi.
15: Ben, j'ai l'impression qu'il va falloir que tu continues à faire la parfaite petite femme du logis.
7: Non.
15: Non?
7: Non, non, non, je suis une journaliste renommée, avec un futur brillant qui m'attend, et il doit me traiter comme une reine, figure-toi.
15: Très bien, ma chérie. C'est très bien parlé. Qu'il te gâte sans te donner d'ordre, c'est parfait, j'adore.
7: Exactement.
15: Je t'aime.
7: Moi aussi.
15: Bye.
16: Je comprends pas ce qui a pu m'arriver. C'est la première fois, je te le jure.
17: Hé, hey, ne t'en fais pas. C'est normal, ça arrive à tous les hommes, Gonzalo.
16: Tu attendais quelqu'un?
17: Non. Ah.
16: Quoi?
17: Natalia. Je lui avais dit qu'on s'entraînerait sur des nouvelles recettes. J'arrive!
9: Alicia ne m'a pas dit où vous vous trouviez, en fait.
13: Et je suis censé faire quoi de cette information, Sergio?
9: Mais c'est à toi que je demande, Martin.
13: Ok, je vais te raconter, car je ne voudrais pas que tu aies une attaque. Alicia et moi, nous sommes deux adultes libres de nos faits et gestes. Nous nous sommes croisés, et nous étions en train de parler. Tout à coup, elle a reçu un appel pour lui dire que Miranda était totalement introuvable. Quand j'ai vu que Alicia était aussi désespérée, j'ai fait le minimum en mon pouvoir, comme tout être humain décent, c'est-à-dire l'aider. Voilà, c'est tout, Sergio. Nous sommes partis la chercher.
9: Mais tu n'avais pas à le faire. Tu n'as pas à t'occuper de ma famille. Et puis laisse-moi aussi rajouter que tu ne me plais absolument pas, Martin.
13: Nous nous retrouvons enfin sur une chose, Caranza. Et je crois que nous devrions maintenir notre relation strictement professionnelle, en fait. Maintenant, si tu permets,

0: aller manger avec l'équipe et je reprendrai l'enregistrement après.
1: Hé hey, je ne sais pas ce que tu complotes derrière mon dos, mais je suis certain que tu n'es pas très clair. Oui, c'est mon instinct qui me le dit, Martin.
0: Ton instinct, je vois.
1: Oui.
0: Alors nous avons également cela en commun, Caranza. Parce que moi non plus, je ne te trouve pas très clair.
1: Écoute-moi bien, je ne te le répéterai pas deux fois. Je ne veux pas que tu t'approches de ma maison. Je ne veux pas que tu t'approches de ma famille. Et pour finir, tu gardes tes distances. C'est mon épouse à moi. Mon épouse.
0: Selon ce que j'ai pu comprendre, vous êtes pourtant en train d'entamer une procédure de divorce. Et puis vous ne vivez plus sous le même toit, n'est-ce pas? Et ça, grâce à Julieta Lugo. Tu vas adorer le sujet de mon reportage, Sergio. Bon appétit.
2: Tiens, bois un peu de thé, ça t'apaisera.
3: Ah, Carlotta, je suis désolée, mais je suis hors de moi. Je ne sais pas comment j'ai pu me laisser manipuler ainsi par Lucas.
2: Voyons, oublie un peu Lucas, car celui qui tire toutes les ficelles, c'est Sergio. Tu le vois, non?
3: Oui, je le sais parfaitement. Et ça me fait mal, c'est très dur, car je connais très bien Sergio. Je sais qu'il est très vindicatif et rancunier aussi. Et il sait ce que la Fondation signifie pour moi, et c'est pour ça qu'il a décidé de me l'enlever. Me voir avec un autre homme l'a rendu furieux.
2: C'est justement là que je voulais en arriver. Au téléphone, tu m'as dit que tu avais rencontré quelqu'un. Est-ce que tu as un prétendant?
3: Eh bien, attends, il ne faut pas non plus exagérer. C'est un bon ami. C'est un ami qui, en fait, me court après depuis un bon moment, mais je ne m'en étais jamais vraiment rendu compte jusqu'à ce qui est arrivé l'autre jour.
2: Et que s'est-il passé?
3: Il m'a embrassée.
2: Et alors, qu'est-ce que tu as ressenti pendant ce baiser?
3: Oh, c'était vraiment merveilleux. Tu te rends compte que personne ne m'avait embrassée si fougueusement depuis des années, depuis des lustres?
2: Ah, tu n'imagines pas comme ça me fait plaisir de t'entendre parler comme ça et avec ce sourire.
3: Ah oui.
2: Finalement, eh bien, tu retrouves la femme qui est en toi, après avoir privilégié ton rôle en tant que mère pendant toutes ces années. Et c'est très bien que tu penses à tes enfants, mais tu ne peux pas t'oublier toi-même.
3: Non, non, non, non. Et d'ailleurs, c'est super, super présent dans ma tête.
2: Oui, ça se voit. Et crois-tu que grâce à cet homme-là, nous allons enfin voir la résurrection d'Alicia Montiel?
3: Eh bien, je ne veux pas non plus me faire trop d'illusions parce que... Pour être vraiment sincère, je ne sais pas si cette relation peut fonctionner.
2: Et pourquoi pas?
3: Ben, j'ai 15 ans de plus que cet homme.
4: Ah, si tu savais la chaleur qu'il fait dehors, oh là là. Tu me donnes un verre d'eau, s'il te plaît?
5: Ça va, Natalia? T'as la forme?
4: Si j'ai la forme? Bah ouais, pas mal, et toi?
5: Ça va, ça va. Merci.
6: Super. Oui, tout va très bien.
4: Ah mince, j'avais oublié, faut que j'aille à la supérette pour acheter des cacahuètes. Je te vois tout à l'heure, ou sinon on peut reporter ça?
5: Ah non non Nat, non non non, reste hein. Moi il faut que j'y aille, j'ai des choses à faire.
6: Ok, salut. Salut.
5: Je prends ça. Merci.
4: Lorena, quelle coquine, pourquoi tu m'as pas dit qu'il était ici? Je suis venue tout gâcher, n'est-ce pas?
6: Non. Les choses étaient déjà fichues, crois-moi.
7: Et au fait, t'as fait quoi hier soir, finalement, hein? Tu ne m'as jamais répondu.
8: Je suis sortie avec des copains.
7: Oh non! Elle est trop grave!
8: Qui ça, qui ça?
7: Non, je te jure, non! Regarde ce que la Zarbi a posté! T'imagines un peu être si Zarbi et anormale comme elle? Oh, la pauvre fille!
8: Bon, arrête ça, c'est bon! C'est vrai, je comprends pas pourquoi tu t'en prends à cette nana, elle t'a jamais rien fait, la pauvre!
7: Ah ouais? Et toi, comment tu sais ça?
8: Parce que je vois bien, Nicole, tu passes ton temps à la harceler.
7: Et tu réalises un peu ce qu'elle m'a fait à moi?
8: Et elle te fait quoi?
7: Tu sais quoi, je ne vais pas encore me disputer pour cette fille asexuée, désolée.
8: Je te laisserai pas parler d'elle comme ça.
7: Vraiment? Mais c'est quoi ton problème, mec?
8: Tu sais quoi? Tu ferais mieux de t'en aller. Je suis pas d'humeur.
3: Je la hais, je te hais, je me hais. Pourquoi je le crois? Pourquoi je l'ai cru? Je le hais, je le hais, je le hais.
9: Oh! Mais Miranda...
3: Mais combien de fois je dois vous dire de frapper à ma porte, bon sang, c'est pas vrai!
9: Mais qu'est-ce que tu as, ma petite puce? Tout à l'heure, tu étais heureuse
3: oui,
9: comme...
3: Oui, ben je suis comme ça, je peux changer d'une minute à l'autre, est-ce que ça te pose un problème?
9: En fait, j'aimerais beaucoup que tu redeviennes la gentille petite fille que tu étais il y a quelques années. Ça, c'est certain. Car je ne comprends pas. Comment peux-tu être aussi cruelle avec les autres? Je ne comprends pas.

0: Je pensais lui demander de me laisser l'aider avec le reportage. Moi, j'ai vraiment envie d'apprendre. C'est pour ça que je travaille ici. Et j'ai déjà tellement appris de trucs, c'est cool. Ah, c'est une prof. C'est une de mes profs. Je l'adore, elle est super bien. Bonjour, madame. Comment allez-vous?
1: Ah, bonjour.
0: Vous savez pas qui je suis? Je suis une de vos élèves, Sheila Ortega. C'est moi qui vous ai dit que vous étiez trompée d'horaire pour la classe l'autre jour. Vous vous souvenez pas? Sheila. Je m'appelle Sheila.
1: Ortega.
0: Oui.
1: Oui, bien sûr, bien sûr.
0: Oui.
1: Tu as une question?
0: Est-ce que vous cherchez le bureau de votre mari? Est-ce qu'on peut vous aider? Avez-vous besoin de quelque chose?
1: Je connaissais cet endroit bien avant que tu ne saches ce qu'est un studio de télévision. Mais c'est gentil, je te remercie, quoi qu'il en soit.
0: On dirait pas, mais Madame Mesquita est une référence dans son domaine.
2: Vraiment? Elle ne savait même pas ton nom. Tu dois être la pire élève, c'est clair.
0: Bien sûr que non, mais bon. Non, je t'assure, je la reconnais pas en fait. Parce que franchement, cette prof, c'était la première de mes profs à se rappeler de tous les noms, de tous les élèves de la promo. Dernièrement, elle est super bizarre. Elle est dans la lune, ne sait plus où elle est. Et pourtant, c'est une femme qui a une mémoire incroyable. Elle est top, impressionnante, je te jure. Elle est brillante. Je sais pas ce qui lui arrive. Je sais pas.
3: Il y a énormément de choses qu'il n'a pas encore vécues. Et logiquement, il va vouloir les vivre et moi, elles ne m'intéresseront pas. Sans oublier que je pourrais pratiquement être sa mère, oui, car 15 ans de différence, eh bien, c'est beaucoup.
4: Avoir de tels préjugés à ce stade, Alicia, ça n'a pas de sens, figure-toi. Et nous sommes au 21e siècle.
3: Je sais, mais bon, le Mexique est un pays très conservateur. Et ma famille est très traditionnelle, hein. Et mes amis, eh bien, n'en parlons pas. Ce serait vraiment naïf de ma part de croire que ça ne serait pas un scandale.
4: Ne parle pas de ce que les autres pourront penser de cette relation. Parle-moi de toi. Ça t'embête beaucoup d'être plus âgé que lui?
3: Mais bien sûr que ça m'embête, ça me stresse énormément. Dis-moi, que se passera-t-il lorsque... Je sais parfaitement que je fais vraiment mon âge. Et la maternité ne m'a pas épargnée, évidemment. Et ça me gêne, je sais pas, je me sens pas désirable.
4: Il existe des études très intéressantes qui prouvent que c'est très bénéfique pour la femme une fois les 40 ans passés d'avoir des relations avec un homme plus jeune qu'elle.
3: Vraiment?
4: Oui, je te peux te les envoyer. D'ailleurs, il y a une étude en particulier qui a la théorie suivante. En fait, ça dit que le désir et la performance sexuelle de la femme commencent à augmenter et s'améliorent après les 35 ans en réalité.
5: Alors, de quoi avez-vous parlé avec Sergio?
6: Rien de spécial.
5: Ok, donc tu vas pouvoir continuer à enregistrer le reportage, tout va bien?
6: Oui, aucun problème.
5: Et dis-moi, il sait de quoi ça traite?
6: Non, je crois qu'il est bien plus intéressé par des choses qui sont plus personnelles.
5: Mais bon sang, crache le morceau, qu'est-ce qu'il t'a dit? Je veux des détails.
6: Je te fais un petit résumé. Il m'a interdit de m'approcher d'Alicia. Et moi, évidemment, je n'ai pas l'intention de m'y tenir une minute. Pavel, un café, s'il vous plaît. Et sans sucre, hein?
7: Jusqu'à quand? Jusqu'à quand vais-je devoir demander la même chose à la fin, Fabiane? Je ne peux pas travailler avec Martin Guerra.
8: Eh ben, il va falloir que tu le fasses.
7: Ah oui, pourquoi? Bon sang, renvoie-le une fois pour toutes, je ne peux pas le voir, Fabiane.
8: Ah, tu peux pas le voir. Tu sais avec combien de personnes je dois travailler tous les jours, Sergio? Tu sais que la plupart d'entre elles m'irritent au plus haut point et que je peux pas les voir? Et pourquoi je les supporte pas? Hein? Parce qu'elles sont insupportables. Mais on est des professionnels.
7: Oui, eh bien Martin n'est pas professionnel. Et il a manqué la dernière émission, rappelle-toi.
8: Tu as vraiment la mémoire courte. Il a manqué à la dernière émission? Mais t'as oublié où il se trouvait, avec Alicia en train de chercher ta fille.
7: Je ne suis pas du tout convaincu par cette histoire.
8: Ah, s'il te plaît.
7: Mais non, je suis désolé.
8: Qu'est-ce que tu racontes? Enfin, mais qu'est-ce qui... Rebecca?
1: Je vous interromps?
8: Non, on venait de terminer notre réunion.
7: Bien, je vous laisse pour que vous discutiez tranquillement. Ça me fait plaisir de te voir. Pardon, excuse-moi. Merci.
9: Sérieux, il a interrompu l'enregistrement?
2: Et les gens ne partent que de ça dans les couloirs.
9: Ouh. Et comment Martin l'a pris?
2: Oh, très très mal. Oui, et ensuite ils sont partis déjeuner, ils sont restés tous les deux tout seuls à se disputer.
9: Écoute, Chiquis, j'ai besoin que tu me tiennes au courant de tout ce que fait Sergio maintenant plus que jamais. Avec qui il se trouve, avec qui il parle, s'il est avec Alicia, tout.
2: Non, c'est compliqué, je ne peux pas être toute la journée derrière Monsieur Carranza.
9: Très bien, dans ce cas, marie-toi avec son chauffeur et t'auras toutes les informations.
2: Ah, t'imagines?
9: Non, j'imagine pas, Chiquis. Je plaisantais. Fais pas cette tête.
8: Et voilà un café. Mais il est très chaud, par contre.
1: Mais est-ce que ma visite te dérange?
8: Mais pourquoi ça me dérangerait? Pourquoi? Je suis surpris parce que tu viens jamais, c'est tout. Qu'est-ce qui t'arrive?
1: Je ne retrouve pas les clés de la maison.
8: Ah, mais Rebecca, c'est un truc normal.
1: Ça ne m'était jamais arrivé.
8: Ok, il faut toujours une première fois pour tout.
1: Oui, mais il n'y a pas que cela. Il y a des choses bizarres et je...
8: Et qu'est-ce que tu veux faire?
1: Maintenant, c'est moi qui te le demande, je t'en supplie. S'il te plaît, accompagne-moi chez le médecin.
8: On va chez le docteur, d'accord. Je vais me charger du rendez-vous. Mais tu sais, je suis certain que ce ne sera rien du tout. Rien du tout, rien du tout.
0: Même pas un petit peu. Vraiment rien. Rien de rien, mais rien du tout.
10: Non, rien de rien. Non, rien de rien. Rien.
0: Non.
10: Hé, hey, toi, ça te fait juste marrer parce qu'avant, il te plaisait.
0: Pardon, mais qui s'arrête avant le dessert comme il t'a fait à toi? Non, non, non, non, non, non, non, non, non. Et c'est pas de la jalousie, hein. Mais bon, ça me paraissait comique que pour votre premier rendez-vous intime, bah, que rien n'ait fonctionné, quoi.
10: Et moi, ça me paraît tragique. Ah, tais-toi maintenant.
11: Sousso, rends-moi un service. J'ai fait ce gâteau, mais bon, je sais pas pourquoi il a pas levé. J'ai pas dû mettre assez de levure.
12: Eh ben, ça fera que la deuxième chose qui a pas fonctionné aujourd'hui.
11: Ah, ferme-la, ok.
12: Ah, excuse-moi, mec, pardon, je suis encore sous le choc. Comment c'est possible qu'une gonzesse aussi bien gaulée que Lorena ne te fasse pas d'effet, mais que par contre, avec ta vieille cougar, ça se passe comme sur des roulettes?
11: Je sais pas, peut-être que je culpabilise.
12: Mais on en a parlé, Gonzalo. Tu n'as pas à culpabiliser parce qu'entre Lorena et toi, il n'y a absolument rien de sérieux.
11: Je sais pas pourquoi, alors. Avec Fedora, j'assure à fond, et avec Lorena, rien.
12: Oh, je t'en prie, cette relation n'a aucun futur, et tu le sais bien. Oublie cette bonne femme et concentre-toi sur Lorena qui est à croquer.
11: Attends, attends. C'est ma copine et pas la tienne, tu vas me rendre jaloux, là.
12: Mec, je suis incapable de te faire ça, mec, incapable.
11: Non, sérieux, hein, déconne pas.
12: C'est super bon, hein.
11: Je sais.
13: Samuel.
8: Je veux que tu saches que je regrette énormément, je te jure. J'ai vraiment eu tort, je n'aurais pas dû et... En fait, je suis venu pour m'excuser une nouvelle fois.
13: Comment je peux savoir si tu es sincère?
8: Mais je t'apporte même des fleurs.
13: Des fleurs du supermarché, t'aurais pu faire un petit effort.
8: Mais... Pourquoi vous êtes comme ça, vous, les femmes?
13: Tu as tout à fait raison, Samuel. Je suis vraiment antipathique, n'est-ce pas? C'est gentil de ta part, elles sont très jolies. Je les mettrai dans un vase. Par ailleurs, tu ne m'as toujours pas rendu les clés?
8: Je ne te les ai pas rendues, et vois-tu, je ne compte pas le faire. Elles sont à moi. Tu as quelque chose à cacher? Est-ce que par hasard, tu as peur que je vienne ici sans prévenir et que je te trouve au lit avec ce gamin de Gonzalo?
13: Non, ceci n'arrivera jamais. Alors, enlève-toi cette idée de l'esprit, veux-tu?
8: Je ne peux pas me l'enlever de l'esprit, figure-toi. Écoute, si jamais j'apprends que ce gamin insignifiant te tourne autour, que tu le fréquentes, etc., alors j'irai parler avec sa mère, avec Alicia, et je lui dirai « Alicia, il faut que tu saches, ton fils chéri, fais des galipettes avec ta meilleure amie, avec Fedora. Tu trouves ça normal?
4: Avec Miranda, tu fais vraiment du bon travail. Et avec l'attitude violente et répressive de Sergio, ta fille va être vraiment sur la défensive.
14: Ah, si tu savais comme j'ai eu peur, c'était terrible. Je veux vraiment que Miranda arrête de me jouer des tours pareils.
4: Elle veut juste attirer ton attention. Oui, c'est comme un message et un peu ça m'énerve de te dire qu'elle a besoin de toi. Alors écoute-la, débrouille-toi pour être toujours là pour elle. Et d'ailleurs, moi, je suggère même que tu ailles à son lycée pour en parler avec la directrice. Peut-être qu'ils peuvent l'aider avec un soutien psychologique.
14: Ah oui, et merci énormément, Carlotta. Grâce à toi, j'ai pu laisser de côté tout ce qui me tracassait.
4: Mais tant mieux. Je t'envoie rapidement les articles que je t'ai mentionnés. La meilleure chose qui puisse t'arriver, Alicia, c'est que tu recommences à zéro. Bien sûr, il faut que tu y ailles très doucement. Et tu dois t'assurer que tu t'embarques dans une relation qui soit solide. Avec un homme responsable et compréhensif.
14: Mais il l'est. Il l'est, il l'est. Mais bon, tu as entièrement raison, je ne vais pas laisser mes idées noires ni mon imagination m'embrouiller la tête.
4: Et profite de la vie, hein. Nous n'avons qu'une vie. Et tu as été suffisamment triste comme ça toutes ces dernières années. Ton tour est venu.
6: Diablo, surtout ne t'inquiète pas pour le prompteur, hein, j'ai déjà appris mon texte par cœur.
5: Bien sûr, oui, comme toujours.
6: Une petite seconde. Salut ma puce.
15: Salut papa. Je sais que tu es en train de travailler, mais je voulais te demander si je pouvais venir dormir chez toi cette nuit.
6: Bien sûr que oui, mon trésor, bien sûr. Tu sais que tu me manques, princesse.
15: Ah oui? Tant que ça? Combien de 1 à 10?
16: Un million.
6: Et par conséquent, papa ne peut pas attendre une nuit de plus sans voir sa fichierie, ok? D'ailleurs, j'ai une grosse envie de pizza. Est-ce que ça te dirait, lorsqu'on arrivera ce soir, on commande des pizzas?
15: Oui, génial. On se voit tout à l'heure, hein?
6: Je t'aime fort.
17: Et dis-moi, comment vont les choses avec Moïsès? Hier, j'ai senti une tension, je savais plus où mettre.
18: Eh bien, on ne va plus se marier.
17: Quoi?
18: Andréina, je ne peux pas. Je ne suis pas prête pour me marier et je ne veux pas me marier. En tout cas, pas maintenant. Pas avec lui.
17: Ça pourrait mal se terminer, Yuri, car tu sais, je connais bien Moïsès depuis de nombreuses années. Quand tout va bien, c'est une gentille petite brebis, mais si ça va mal, c'est ton pire ennemi. Fais attention.
19: Ouais, faut faire super gaffe.
20: Ouais, faut tout prévoir dans les détails, mec.
21: Qu'est-ce que vous mijotez, raconte?
20: Mais rien, mon joli.
21: Allez, dis-moi.
20: Ok, mais t'as pas intérêt à l'ouvrir, hein.
21: C'est bon, allez, je t'écoute.
20: Bah, tu vois, mes potes et moi, on en a ras-le-bol de ce trou pourri. Et du coup, on élabore un plan pour se faire la malle.

0: C'est vers ça.
1: Ah, oh, celle-là, elle est géniale. Je vais avoir des tonnes de likes.
2: Mais tu as de plus en plus de followers. Oh là
0: mais
2: là.
0: Bien sûr. Et je dois continuer à poster des infos pour qu'ils sachent que je suis toujours là pour eux. En fait, je vais en prendre une sous un autre angle, je sais pas.
2: Fais voir.
0: Ok.
2: Attends.
0: De ce côté.
3: Laisse-nous seuls, merci.
2: Excusez-moi.
0: Qu'est-ce que tu veux?
3: J'ai eu une altercation avec Martin. Et puis une autre avec Fabienne. Et c'est très frustrant. Ils ne comptent pas du tout le renvoyer.
0: J'arrive pas à croire que tu les laisses t'imposer ce type.
3: Et il s'est lié d'amitié avec Alicia. Mais qu'est-ce qui te fait rire?
0: C'est que je trouve ça vraiment marrant. T'imagines si Martin et Alicia accouchaient ensemble?
3: Jamais! Surtout ne redis plus jamais une absurdité de la sorte, c'est compris?
4: Mon beau petit toutou, regarde pour l'instant, eh bien je te donne seulement de l'eau parce que ce soir tu vas manger en même temps que nous. Et oui, Sophie va bientôt arriver. Et si tu es bien sage, alors tu auras de la pizza, ok? Et oui, toi aussi tu en auras. Tape-moi 5. Tape-moi 5. Dans ton pote. Et voilà. Attends-moi une minute, c'est sûrement Sophie. Attends-moi. Ah si.

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0: Bonjour, bienvenue à tous dans le C-Suite Ensemble. Vous êtes en direct sur Antenne Réunion, télé et radio. Bonjour Victoria Slicori.
1: Bonjour Julien.
0: Bonjour Rémi Le Breton est là.
2: Bonjour à tous les deux, vous allez bien?
0: Ça va bien et vous?
2: Oui, ça va, merci.
1: J'ai envie de reprendre votre expression, c'est mardi, c'est bientôt le
2: week-end. Allez, c'est bientôt le week-end. Bah oui, il faut penser comme ça.
0: Je sais pas vous, j'ai l'impression qu'on fait un petit peu Power Rangers aujourd'hui.
2: Oui, c'est vrai qu'on allait
0: Ranger
2: sur les couleurs,
0: rose, bleu,
2: là, avec Rémi. Un compliment ou pas?
0: Oui, j'espère. Le Power Rangers bleu, je crois que c'est un garçon, mais il faudra vérifier. On va présenter l'invité du 6-8 Ensemble, Isabelle Poncharville, la présidente de la PEP Réunion, la Fédération des parents d'élèves de l'enseignement public. Elle sera sur ce plateau pour exprimer la position des parents face au mouvement lycéen. Aujourd'hui, une intensification de la mobilisation est prévue pour cette journée de cortège et de manifestation sur notre île et partout en France. L'interview d'Isabelle Poncharville a retrouvé après le flash de 7h30. Victoria, le programme de ce mardi.
1: Et si je vous disais que le plus gros accessoire de mode que vous puissiez avoir, c'est un livre? C'est ce qu'on découvre dans notre carte blanche, c'est la nouvelle mode, la lecture. On verra ça en détail tout à l'heure. Et puis dans le 6-8 vous répond, on va aller au supermarché, cette fois-ci on va aller faire nos courses. Amy, qu'est-ce que vous nous avez prévu?
2: Alors nous partirons dans le sud avec notre invité Matin Bonheur du jour qui va nous parler de l'IPI. Et oui, c'est la saison et ça coûte 5 fois plus cher surtout que l'importé. Alors est-ce que la saison a été bonne? Est-ce qu'elle bat son plein? On va le savoir. Et puis dans l'instant écho du jour, eh bien on va parler d'un phénomène qui pourrait totalement bouleverser l'économie. On parle quand même de plusieurs centaines de milliards d'euros.

0: De thématiques différentes ce matin à découvrir de suite. 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
1: Dans l'actualité de ce mardi 6 octobre, acte 3 du mouvement lycéen. Grande journée de mobilisation attendue aujourd'hui à La Réunion, mais aussi partout en France. Hier, la journée a été une nouvelle fois marquée par des débordements sur notre île. 18 individus ont été interpellés. Dans l'Hexagone, un élève a vu sa main être arrachée à la suite de l'explosion d'une grenade. Une enquête a été ouverte. Depuis le début du mouvement, 4406 mineurs ont été placés en garde à vue. Pour tenter d'apaiser la colère, le ministre de l'Éducation nationale annonce la mise en ligne d'une plateforme pour recueillir les doléances des lycéens. Enfin, les Bleus renversent la Belgique. Victoire 4-1 de l'équipe de France hier soir. Menés au score, les joueurs de Zidane ont totalement inversé la tendance dans les 15 dernières minutes du match de Ligue des Nations. Michael Olise a encore une fois brillé. Mais d'abord donc ces images à Saint-Benoît. Un incendie s'est déclaré au lycée Patu de Rosemont hier soir.
2: Vers 20h, les sapeurs-pompiers ont été appelés pour un feu qui s'est déclaré dans l'enceinte du lycée professionnel Patu de Rosemont. Des individus auraient lancé des cocktails Molotov et le feu serait parti rapidement et qui a pris sur le pas de la porte des enseignants. Et une vidéo a été diffusée sur les réseaux sociaux. Les pompiers sont intervenus sur site pour éteindre l'incendie. Les dégâts seraient très limités et des débordements, on le rappelle, avaient déjà été signalés dans la journée. Plusieurs feux de poubelle ont été constatés dans d'autres communes de l'île également. Signalé sur la voie publique hier soir dans la commune.
1: Et la colère lycéenne, les débordements d'hier, on y revient tout de suite avec les blocages d'établissements qui se sont multipliés.
2: Oui, les rassemblements qui ont donc repris, notamment à Saint-Louis, Saint-Benoît, Saint-André, Saint-Paul, 22 lycées concernés pour ce lundi. La mobilisation a vite laissé place aux jets de projectiles, tirs de pétards, feux de poubelle. 18 individus ont été interpellés. On revient sur les temps forts de cette journée agitée avec Morane Sacleux, Farouk Moulan et Johan Mazar.
3: Des débordements aux quatre coins de l'île. À Saint-Louis, loin des revendications lycéennes, une centaine d'individus se regroupent aux abords du lycée Antoine Roussin. La situation dégénère rapidement. Dès 7h du matin, des affrontements éclatent entre des jeunes et les forces de l'ordre.
4: La caillasse Molotov et la boule poubelle.
5: Tiens, franchement, pas dans le lycée, mais ouais, j'ai la loi arrivée, la caisse Bana et après, ben, a fait quoi Bana directement.
3: À Saint-Benoît, même scénario. Devant le lycée Patu de Rosemont, une centaine de jeunes se réunit. Certains tentent d'entrer dans l'établissement. Ici aussi, des dégradations sont constatées. Des véhicules appartenant à des enseignants sont notamment dégradés par des jets de projectiles sur le parking de l'établissement. La ville envisage d'ailleurs de déposer plainte et de demander réparation pour les dommages causés aux équipements et aux services publics.
6: Les gendarmes sont arrivés. Plus le temps passait, plus ils avançaient parce qu'il y en avait qui balançaient des poubelles en feu, il y en avait qui balançaient des bouteilles en verre, ça a commencé comme ça. On a beaucoup été gazés, on se laissait pris dans les yeux et tout.
7: C'était pas vraiment une manifestation parce qu'ils ont juste cassé les choses, ils n'ont pas utilisé de pancartes.
3: À Saint-André, c'est aux abords de la gare routière que la situation se tend dans la matinée. Des individus cagoulés se regroupent entre les lycées Jean Perrin et Sarda Garriga. Des bus sont caillassés et des projectiles sont lancés en direction des forces de l'ordre qui ont fait usage de gaz lacrymogène.
8: Ce matin, on avait une bonne dizaine de jeunes qui pouvaient se galer facile, au moins une vingtaine de galets aussi, gros rush. Hein. La touche bonne de tout la loi, la touche le bonne loi, la touche tout. La touche aussi bonne bus aussi, la tolle en lien à la gare et tout.
9: C'est un mouvement non violent, mais c'était une personne, mais évidemment, ils ont caillassé la police, ils ont caillassé les bus.
3: Dans l'ouest, à Saint-Paul, le portail du lycée hôtelier est forcé et endommagé par des élèves du lycée Évariste de Parny avant d'être rapidement remis en place par le personnel de l'établissement. Dans le même temps, une imitation d'une arme est saisie par les forces de l'ordre. À Saint-Denis, 4 interpellations ont été réalisées pour jets de poubelle, outrage à agents et rébellion. Au total, 18 personnes, dont 15 mineurs, ont été interpellées. 7 membres des forces de l'ordre, 2 gendarmes, 4 policiers nationaux et 1 policier municipal ont été blessés. Des infractions commises en marge des rassemblements lycéens. La mobilisation, elle, continue et porte toujours les mêmes revendications autour du manque de moyens dans les lycées ou des professeurs non remplacés.
1: Et en raison de ces débordements, plusieurs établissements scolaires seront fermés aujourd'hui.
2: À Saint-Benoît, près du lycée Patu de Rosemont, la commune annonce la fermeture des écoles maternelles et élémentaires Les Girofles. Les cours sont aussi suspendus au lycée Gérard Etève à Saint-Leu sur décision du chef d'établissement. Les cours seront assurés à distance, tout comme pour le collège Harry Gruchet à la Chaloupe Saint-Leu, qui sera fermé suite à un problème d'alarme. Et le rectorat assure que l'accueil des élèves sera assuré dans tous les autres établissements de l'île.
1: Dans ce contexte, la journée d'aujourd'hui sera-t-elle une journée de convergence des luttes? Les syndicats lancent à leur tour un appel à la mobilisation.
2: Oui, chez nous, une intersyndicale se constitue pour cet appel à la grève générale sur le plan local et national pour accompagner les lycéens dans leurs revendications. Un cortège partira à 9h du lycée Ambroise-Vollard à Saint-Pierre pour la sous-préfecture de la commune. On écoute à ce propos Jean-Paul Paquiri, secrétaire général Force Ouvrière Réunion, interrogé par Morane Sacleux.
10: Il y a une intersyndicale, donc Force Ouvrière, CGTR, Solidaire et FSU, qui appelle les salariés à soutenir le mouvement des lycéens. Parce que vous savez, donc, nous sommes des salariés, nous sommes des parents, des grands-parents, et notre tâche à nous, c'est d'être aux côtés des jeunes dont les revendications sont légitimes. Ils revendiquent des meilleures conditions de travail. Et ce qu'ils veulent, c'est que le gouvernement entende leurs revendications. Ce soir, le recteur réunit le CVL, donc je ne vois pas trop l'utilité. Hein, donc les revendications sont connues. Les jeunes, ils ont déjà exposé ce qu'ils veulent. Donc il faut répondre immédiatement avant que le conflit dégénère.
1: Et nous parlerons bien sûr de cette mobilisation et du rôle des parents avec l'invité du 6-8 Ensemble.
2: Isabelle Poncharville, présidente de la PEP Réunion, la Fédération des parents d'élèves de l'enseignement public, répondra à toutes nos questions. Son interview à retrouver juste après le flash de 7h30. Et j'ajoute qu'un arrêté préfectoral autorise la gendarmerie à utiliser jusqu'à 3 drones pour surveiller les rassemblements lycéens aujourd'hui dans 5 communes. Il s'agit de Saint-Louis, Sainte-Marie, Saint-Benoît, Saint-Paul et Le Tampon.
1: Et en marge de ce mouvement lycéen, l'UFR dénonce une interpellation d'une violence inacceptable.
2: L'Union des femmes réunionnaises évoque des faits survenus vendredi devant le lycée Roland-Garros au Tampon. On y voit dans une vidéo un jeune homme plaqué au sol face contre terre, maintenu par plusieurs agents. Et cette scène, elle interroge gravement sur la proportionnalité de l'intervention et sur la place donnée à la violence dans la réponse apportée à notre jeunesse, écrit l'UFR, qui exige donc des explications et l'ouverture d'une enquête administrative. On apprenait hier soir que le parquet de Saint-Pierre ouvrait une enquête pénale. Aucune plainte n'a été déposée pour le moment dans ce dossier.
1: Et vous pouvez une nouvelle fois vous exprimer suite à cette actualité.
2: Blocage des lycées, l'intersyndicale et les politiques ont-ils raison de soutenir la mobilisation? C'est la question, votre opinion du jour sur l'info.re. Les résultats vont être présentés demain matin avec Laura Château dans le 6-8 Ensemble.
1: Dans l'Hexagone maintenant, un lycéen a eu la main arrachée par une grenade.
2: Hier matin à Lens, un adolescent a été grièvement blessé. Sa main a été arrachée par l'explosion d'une grenade. Le préfet du Pas-de-Calais assure que les policiers présents avaient reçu pour consigne de faire preuve de mesure. Et les circonstances du drame ne sont pas encore claires. Le procureur de la République de Béthune a saisi l'IGPN après les faits. Et cette enquête, eh bien, c'est la 10e ouverte depuis le début du mouvement lycéen dans le cadre de blessures sur des manifestants. Les précisions de Delphine Sidbon.
11: Le blocage de ce lycée de Lens dégénère. Mortiers et pierres sont lancés vers les forces de l'ordre. En riposte, une grenade dont on ignore encore le type est tirée en direction des lycéens. Un adolescent de 15 ans est grièvement blessé. Sa main est arrachée dans des circonstances toujours incertaines ce soir. Ce garçon, également mineur, manifestait à ses côtés.
12: À ce moment-là, quand ils ont jeté la grenade, moi, je l'ai vu au sol. Et en fait, quand je me suis retourné, elle a explosé. Et en fait, j'ai vu la main passer au-dessus de moi.
11: La victime est rapidement prise en charge par les pompiers, transférée vers un hôpital de Lille sans que ses jours ne soient en danger. La force de l'explosion a déchiré les vêtements de ce témoin. Il en ressort légèrement blessé, mais surtout très choqué.
12: Au début, je ne savais pas trop quoi faire. Je me disais que ce n'était pas vrai. En tout cas, ce que je sais maintenant, c'est que je n'irai plus à ce genre de truc. J'arrêterai.
13: Parce que c'est dangereux.
12: Comme je pensais pas que ça allait pouvoir aller jusqu'à là, ouais, c'est quand même dangereux.
11: Après les faits, le lycée a fermé ses portes. Une cellule d'écoute psychologique a été mise en place et les cours se poursuivront à distance. Le préfet du Pas-de-Calais assure que les policiers présents avaient reçu pour consigne de faire preuve de mesure.
13: Ils ont agi, en tous les cas, c'est les consignes qu'ils avaient, avec un maximum de tact et de mesure. C'est les consignes que j'avais données. Évidemment, on sait qu'on fait face à des lycéens. Et maintenant, bah voilà, l'enquête dira précisément ce qui s'est passé.
11: Les circonstances du drame ne sont pas encore claires. Le procureur de Béthune annonce avoir saisi l'IGPN, la police des polices, pour répondre aux questions suivantes.
14: Comprendre s'il s'agit bien d'une grenade qui a occasionné la blessure, si cette grenade avait été lancée vers des manifestants,

0: ou si l'adolescent aurait pu la ramasser lui-même, par exemple.
1: Cette enquête de l'IGPN est la sixième déclenchée depuis le début du mouvement lycéen dans le cadre de blessures sur des manifestants.
2: Et depuis le début du mouvement, 5060 personnes ont été placées en garde à vue en France, dont 4406 mineurs, selon le ministère de la Justice.
3: Le Premier ministre Sébastien Lecornu a fait savoir que les violences aux abords des lycées ont déjà causé 715 blessés parmi les policiers et gendarmes, 215 élèves blessés, dont l'immense majorité ayant été blessés soit dans le cadre d'accidents, soit par le fait d'autres individus extérieurs. 85 personnels éducatifs ont été blessés également, dont 34 chefs d'établissement. Une dizaine d'enquêtes de l'IGPN sont actuellement ouvertes.
2: Et aujourd'hui va donc se dérouler l'acte 3 du mouvement lycéen auquel se joindront les syndicats, on le rappelle.
3: Édouard Geffray, le ministre de l'Éducation, a relevé une nette décrue des perturbations hier. 589 lycées, collèges et facultés ont été perturbés. Des incidents ont eu lieu à Lille, à Metz ou encore à Sartrouville et à Bordeaux aussi. Et d'autres rassemblements se sont déroulés dans le calme. Aujourd'hui, des manifestations sont prévues dans une trentaine de villes à travers toute la France. Les syndicats de salariés et les étudiants sont également appelés à manifester. Et puis, tentative d'apaisement, le ministre de l'Éducation nationale annonce la mise en ligne d'un site pour recueillir les doléances des lycéens.
2: Dans le reste de l'actualité, retour chez nous avec ce procès autour du meurtre de Kamla Bichouk qui s'est donc ouvert hier devant la cour d'assises.
3: Le corps sans vie de la sexagénaire avait été retrouvé chez elle à Saint-Leu. Principal suspect, son mari Justin Balaignier, déjà condamné pour violence conjugale, introuvable pendant 3 semaines avant d'être interpellé caché dans une ravine. Il comparaît face au juré depuis hier après-midi. L'homme décrit comme agressif par sa famille a une nouvelle fois reconnu les faits et pourtant sans exprimer aucun regret. Le verdict sera donc rendu aujourd'hui.
2: À Saint-Denis, l'inquiétude des parents d'élèves après des suspicions d'attouchement sexuel au sein de l'établissement.
3: Un enseignant a été suspendu de ses fonctions à titre conservatoire. Le 23 septembre dernier, une plainte a d'ailleurs été déposée. Des parents d'élèves se sont mobilisés hier matin. Des échanges ont été organisés avec la direction et 2 représentants du rectorat. Et le rectorat, lui, confirme la suspension de l'enseignant jusqu'à la fin de l'année. Une cellule d'écoute sera mise en place ce jeudi matin.
2: À Saint-Benoît, 3 fusils, 411 munitions et 6 kilos de cannabis découverts lors d'une perquisition.
3: Ce week-end, dans le cadre d'une enquête portant sur des violences avec armes commises la veille, les gendarmes de Saint-Benoît placent un homme en garde à vue. Et la perquisition menée à son domicile va permettre une toute autre découverte. Les militaires saisissent 2 fusils équipés de lunettes, 1 fusil à pompe, 411 munitions de différents calibres, 29 pieds de cannabis en pot, 17 pieds de cannabis fraîchement coupés, 5,9 kilos de cannabis sous différentes formes, 305 euros en numéraire ainsi que du matériel destiné à la culture en intérieur. Et pour rappel, la détention, l'offre ou la cession illicite de stupéfiants peuvent être punis de 10 ans d'emprisonnement et de 7,5 euros.

0: chacun des États. Et nous, ce que nous souhaitons, c'est d'être en capacité d'accompagnement par l'histoire qui est la nôtre dans l'océan Indien, par notre statut de pays de l'océan Indien. C'est absolument indispensable pour nous. Vous savez qu'il y a l'océan Indien, il y a l'Indo-Pacifique. Ce sont pour nous des zones économiques exclusives absolument majeures. Et donc, bien évidemment, elles requièrent toute notre attention pour la préservation de nos populations, de nos emprises sur l'ensemble de ces territoires.
1: En sport football, les Bleus renversent la Belgique hier soir et prennent une option pour les quarts de finale de la Ligue des Nations.
2: Zinedine Zidane et ses joueurs ont réussi à sortir du piège des Diables Rouges. Les Bleus étaient menés 1-0 à la 35e minute suite à un but de Luke Bakio. Et les attaquants français, titulaires Ousmane Dembélé, Esteban Le Poll et Bradley Barcola, n'ont jamais su trouver la solution face au bloc belge. Il a fallu attendre l'entrée en jeu des remplaçants lors de la seconde période qui ont changé le cours de la 4e journée de Ligue des Nations. Désiré Doué, Ryan Cherki et surtout l'inévitable Michael Olise ont inscrit 4 buts en 15 minutes. C'est donc le prodige du Bayern a d'ailleurs inscrit un doublé. Et la France s'impose 4 buts à 1 au Stade de France, reste en tête de son classement avant les deux premières journées de la phase de groupe. On écoute à ce propos, après la rencontre, le sélectionneur des Bleus, hein, Zinedine Zidane et Michael Olise.
3: Je pense qu'on a bien joué à la fin. Premier mi-temps, c'était difficile. Tu connais bloc bas, c'est toujours difficile, mais après on a continué et à la fin c'était bien.
4: On a réussi à faire une deuxième mi-temps extraordinaire, voilà. Mais j'englobe tout le monde. Je veux dire, c'est pas, on n'a pas fait une très mauvaise première mi-temps. C'est pas ça. C'est que peut-être
5: il
4: nous a manqué beaucoup de choses.
5: Oui,
4: on a bien commencé. Après, il nous a manqué toujours encore ces petits derniers mètres. Où si on met pas de rythme, c'est compliqué. Mais après, voilà, on a réussi à renverser le match et ça, c'était bien.
1: Et on termine ainsi ce journal. On retrouve Victoria à la météo.
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7: C'est notre premier point de cette matinée sur vos conditions météo du jour. On va démarrer avec en grande majorité des éclaircies, hormis sur le secteur est du département où la grisaille domine dans son ensemble et on retrouvera même quelques gouttes de pluie sur le secteur assez précis du Baril. Concernant l'après-midi, eh bien les nuages reviennent en force et nous avons une impression de grisaille qui est renforcée sur l'ensemble de nos hauteurs et puis il persiste toujours sur cette façade est. La belle nouvelle pour les habitants du Baril, c'est que la pluie devrait s'estomper, voire cesser. En revanche, on retrouvera des épisodes pluvieux sur le secteur du volcan et également sur les hauteurs de l'ouest du département et le secteur du port sera également concerné par cette humidité. Je vous propose de parler température et aujourd'hui, il fait frisquer. J'ai même envie de vous dire qu'il fait froid. Nous avons une minimale qui est attendue à 6 degrés. Nous sommes au Pas de Belcombe-Jacob ou encore à la Plaine des Cafres et puis cet après-midi, la maximale n'ira pas au-dessus de 27 degrés. Elle ne concerne qu'un secteur, d'ailleurs, celui du chef-lieu. Partout ailleurs sur nos littoraux, on sera sur du 26, voire sur du 25 degrés maximum et pour le secteur du Baril, on sera même sur du 22 degrés tout au plus. Aujourd'hui, nous sommes donc le mardi 6 octobre et nous allons fêter les Bruneaux. Belle fête à vous, on vous souhaite une très bonne journée. On va retrouver une marée basse qui est présente à 17h08 et comme hier, notre soleil va se coucher à 18h18.
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1: Le premier point trafic de cette matinale, direction le CRGT.
7: C'est notre premier point de la matinée sur les routes. À présent, direction le CRGT. Bonjour Dolène, comment ça se passe ?
8: Bonjour Victoria, bonjour à tous. Écoutez, on parle déjà d'un trafic dense sur l'entrée est de Saint-Denis entre Sainte-Suzanne et Sainte-Marie. Donc vous êtes nombreux entre l'échangeur de la Marine et la zone de la Ravine des Chèvres. On parle ici de ralentissement, je vous rassure, et pas de gros bouchons. En revanche, dans l'ouest, à Saint-Paul, ça freine déjà considérablement dans le secteur de l'échangeur de Belle-Maine jusqu'à celui de Savannah. Vous avez environ 3 km de bouchons. Et puis justement, au niveau de cet échangeur de Belle-Maine et toujours dans le sens des bouchons, il y a un véhicule qui est en panne. Notre équipe est en protection derrière, mais il se situe

0: situent tous les deux sur le zébra, donc ne représentent pas vraiment de gêne à la circulation. Donc voilà, pour ce premier point, dans le sud, vous avez de très très bonnes conditions de circulation. Dans l'est également, entre Saint-André et Saint-Benoît, rien à signaler. Donc je vous dis bonne route et à tout à l'heure pour voir comment ça se passe.
1: Merci beaucoup, Dolène. On a une matinée qui est quand même assez complexe sur le réseau routier, et ce, plutôt tôt, vu qu'il est seulement 6h19. On refera un point avec vous à 6h47 pour voir comment ça évolue.
2: Allez, on se quitte quelques instants. On revient avec vous, Émile, invité matin bonheur de ce mardi.
3: Oui, et on va en direction Petite-Île aujourd'hui pour parler de l'IPI. Ça y est, c'est la saison. L'IPI de retour sur les États est un petit peu plus cher également en ce moment, on peut le constater. Plus de 20 euros le kilo a monté. Même, on va en parler avec un producteur. Est-ce que la saison a été bonne? On va rejoindre Eddy Barré.
2: Eddy Barré, donc, à retrouver après la pause. À tout de suite.
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0: 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L'actualité dense ce matin, Amy. On va revenir sur les unes de la presse.
1: Et on revient surtout sur cette mobilisation dans les lycées qui fait la une de l'actualité dans tous les journaux aujourd'hui. Lycée budget carburant précisément. Le cornu face aux tempêtes, c'est le titre du Figaro. Le Premier ministre doit actuellement endiguer la violence et les blocages alors que des centaines et centaines de lycées sont restés fermés donc ce lundi. Et surtout que les syndicats appellent à une nouvelle journée de mobilisation ce mardi. On en parle également à la une de Libération, répression du mouvement lycéen. Comment faut-il stopper l'escalade, l'acte 3 du mouvement de colère auquel se joignent aussi professeurs et étudiants est prévu à nouveau ce mardi. Et alors que les violences policières se multiplient, plusieurs enquêtes de l'IGPN ont été ouvertes. C'est la une du Parisien également. Ce que veulent les lycéens, c'est axé sur leurs revendications ce matin. Et puis avant la manifestation de ce mardi, le journal propose une petite plongée dans des établissements franciliens délabrés. Les revendications sont en plein préparatif, notamment à Rennes. Alors comment les parents s'impliquent également dans ces débordements pour éviter de telles situations? Vous pouvez là encore y réagir, donner votre avis d'ailleurs via la question « Votre opinion du jour » sur l'info.re. Et puis dans nos causes ensemble, ce sera juste après votre matinale. C'est la une du Monde, mais on ne va pas y revenir à nouveau. Et puis dans l'équipe du jour, on parle football, Ligue des Nations, empruntée, inefficace, menée 0-1 jusqu'aux entrées en jeu d'Olysée, qui est double buteur d'ailleurs, et Cherki, d'Acuña, puis Doué. Les Bleus ont tout renversé en seulement 14 minutes. Et cette troisième victoire en 4 matchs de l'ère Zidane leur permet donc de faire un bon pas vers les quarts de finale.
0: La victoire importante des Bleus à domicile au Stade de France. La chronique emploi.
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3: Alpha Comptabilité Audit recrute ce matin un assistant ou une assistante comptable. À ce titre, vous allez devoir vous occuper de la saisie et de la tenue comptable des dossiers clients. Vous gérez également le lettrage et le rapprochement bancaire, les déclarations de TVA, la préparation des éléments de déclaration fiscale, ainsi que la participation à la préparation des billets et des liasses fiscales. Et enfin, vous vous occuperez également du suivi et de la mise à jour des dossiers clients. C'est un poste en CDI à pourvoir dans le Sud. Aujourd'hui, nous sommes du côté du tampon. Et puis, comme chaque matin, je vais vous proposer également d'autres offres d'emploi, notamment celle à pourvoir au sein de RH Intérim, qui, de son côté, recrute sur le chef-lieu un secrétaire comptable. Retour au tampon, cette fois-ci avec un poste de vendeur conseil en son et en photo. Et je vous propose de terminer cette chronique du côté de Saint-Louis, où ils sont à la recherche d'un vendeur en amont. Vous allez pouvoir avoir davantage de détails et découvrir plus de propositions d'emploi. Ça se passe sur DomTam Job et ses réseaux.
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0: Et place à l'interview au Matin Bonheur. On va à Petite-Île ce matin.
1: Au domaine du relais plus précisément pour rejoindre Eddy Barré qui est agriculteur et qui va nous parler un petit peu de l'ail pays. Et oui, c'est la saison. Ça peut coûter aussi jusqu'à 5 fois plus cher que l'ail importé. Vu sur les réseaux sociaux notamment et puis sur certaines étals des marchés de Lille, le kilo peut atteindre jusqu'à 25 euros. Merci beaucoup Eddy Barré de vous être réveillé très tôt ce matin pour discuter un petit peu de l'ail pays avec nous. Alors vous, ça y est, est-ce que de votre côté l'ail coule à flot un petit peu là?
4: Bah écoutez, moi, comme je suis dans les Hauts, mon ail est encore en terre. Il va être arraché aujourd'hui ou demain. Et après, il faudra attendre quand même une semaine au sol pour le ramasser, le faire sécher.
1: Et comment la saison s'annonce de votre côté? Est-ce que ça s'annonce bien? Est-ce qu'il y a eu des complications?
4: Bah pour moi, pour l'instant, tout se passe bien. On l'a pas arraché encore, mais apparemment, la récolte résiste d'être bonne.
1: Oui. Donc de votre côté, ça s'est bien passé. On a pu constater. Alors vous êtes plusieurs à arracher l'ail. Vous êtes plusieurs à arracher l'ail sur votre exploitation.
4: On va être trois. Moi, mon fils et mon épouse.
1: Et un travail de famille alors. Alors la météo, est-ce que ça joue un rôle dans la production? On sait que ces derniers jours, il y avait eu un petit peu de pluie, il y avait eu un front froid dans le sud. Ça joue pas forcément. C'est pas comme pour la fraise, c'est la saison aussi, ça avait été compliqué.
4: Si, si, ça, la météo, c'est quelque chose d'important pour la culture d'ail, parce que là, déjà, je vais arracher aujourd'hui, et puis le temps, il n'est pas au rendez-vous. Alors, dehors, il ne fait pas beau, et puis il faudra arracher malgré tout. Hein.
1: Bon, dans ce cas, il vaut mieux être
4: parce
1: dans le nord.
4: Parce que moi, comme je suis à 1000 mètres d'altitude, le séchage est compliqué.
1: D'accord, on espère que la récolte va bien se passer quand même. On a vu sur certains marchés de l'île, M. Barré, 25 euros le kilo d'ail. A priori, ça aurait augmenté. Qu'est-ce qui pourrait expliquer ça, selon vous ?
4: Ben, je ne sais pas exactement, parce que, ben, en effet, sur le marché de gros en ce moment, le prix, c'est environ 20-25 euros le kilo. Mais nous, alors... Nous, comme moi, je produis de l'ail uniquement pour faire la fête de l'ail. Et puis, nous, une semaine avant la fête, on a une réunion, on se concerte entre producteurs pour fixer un prix qu'on va définir sur la fête d'ail.
1: Et la fête de l'ail, ce sera quand, justement, pour rappel ?
4: Alors, la fête de l'ail, ça va être le 23, 24 et 25 octobre.
1: Donc, ça approche en plus le rendez-vous est donné.
4: Voilà, et là, je pense qu'il va être entre 15 et 20 euros le kilo sur la fête.
1: Donc les prix un petit peu moins chers. Donc est-ce que, juste par rapport à une petite dernière question, peut-être vous constatez que les gens se tournent encore plus vers l'ail pays ou plutôt vers l'ail importé ?
4: Mais écoutez, avant, il y avait une génération qui ils prenaient de l'ail pays, mais aujourd'hui, je vous dirais que vu la conjoncture, les gens, ils réfléchissent... Parce que quand on revoit le kilo d'ail, on retrouve 5 à 6 fois plus cher que l'ail d'importation, les gens, souvent, ils font le choix. Quoi.
1: C'est sûr que oui.
4: Mais on a toujours nos anciens, ils préfèrent consommer de l'ail pays que de l'ail d'importation.
1: Et nous espérons que la tradition va durer, évidemment. Merci beaucoup, Monsieur Barré, d'avoir été avec nous en direct ce matin du domaine du Relais à Petite-Île. On aura l'occasion d'y revenir et le rendez-vous est donné. Forcément, la fête de l'ail, ça approche, c'est en octobre.
0: Ouais, consommer local, c'est important. Merci, Amy, et merci à Monsieur Barré pour cette interview. Il est un peu plus de 6h30. Tout de suite, le flash. La colère des lycéens s'est de nouveau exprimée hier à La Réunion avec une multiplication des blocages devant les établissements.
1: Des rassemblements ont notamment eu lieu à Saint-Louis, Saint-Benoît, Saint-André et Saint-Paul. Et au total, 22 lycées étaient concernés ce lundi. Mais la mobilisation a rapidement dégénéré par endroits avec des jets de projectiles, des tirs de pétards et des feux de poubelle. Au total, 18 personnes ont été interpellées.
0: Hier, en fin de journée, un début d'incendie a été signalé au lycée Patu de Rosemont. À Saint-Benoît, il a mobilisé beaucoup de secours.
1: Oui, des images alors que les débordements y avaient déjà été remontés dans la journée. Des individus cagoulés auraient jeté des cocktails Molotov vers la salle des enseignants et le feu aurait embrasé la porte. Le sinistre a été maîtrisé par les pompiers et d'ailleurs les forces de l'ordre se sont également rendues sur place.
0: Et des établissements scolaires seront fermés aujourd'hui.
1: À Saint-Benoît, pour commencer, près du lycée Patu de Rosemont, la commune annonce la fermeture des écoles maternelles et élémentaires, les girofles. Les cours seront également suspendus au lycée. C'est Gérard Etève à Saint-Leu sur décision du chef d'établissement. Les cours seront assurés à distance, tout comme pour le collège Harry Gruchet à la Chaloupe Saint-Leu qui sera fermé suite à un problème d'alarme. Et puis le rectorat assure tout de même que l'accueil des élèves sera assuré dans tous les autres établissements de l'île.
0: Et aujourd'hui, place à l'acte 3 du mouvement. La journée sera-t-elle une journée de convergence des luttes ? Les syndicats, en tout cas, lancent à leur tour un appel à la mobilisation.
1: Oui, chez nous, une intersyndicale se constitue pour cet appel à la grève générale sur le plan local et national pour accompagner les lycéens dans leurs revendications. Un cortège partira à 9h du lycée Ambroise Vollard à Saint-Pierre pour la sous-préfecture de la commune et d'autres rassemblements sont également à l'ordre du jour.
0: Voilà, rassemblement à La Réunion, mais aussi partout en France aujourd'hui pour ce mardi 6 octobre. Face aux débordements survenus ces derniers jours, les responsables politiques réunionnais réagissent et appellent à la fois à l'apaisement et à la prudence.
1: Le président du département, Cyril Melchior, par exemple, rappelle que les jeunes ont le droit d'exprimer leurs revendications, mais surtout estime que rien ne justifie les violences, les mises en danger ou les dégradations de biens publics. Et de son côté, le député Jean-Hugues Ratenon apporte son soutien aux lycéens mobilisés tout en les mettant en garde contre les risques. Il les invite à faire entendre leurs revendications sans mettre mettre en péril leur sécurité et surtout pas leur avenir.
0: Dans l'Hexagone, à Metz, Lille ou encore Bordeaux, de nouveaux incidents ont été signalés hier.
1: À Lens, un adolescent a eu la main arrachée après avoir ramassé une grenade lors d'affrontements avec les forces de l'ordre. Au total, 413 établissements scolaires sur près de 3700 ont été perturbés. À Paris également, des individus ont mené une attaque inviolente contre un lycée, contraignant des élèves à rester confinés. Et face à ces violences, le projet de loi dit casseur-payeur doit être examiné plus rapidement que prévu au Sénat. Le 27 octobre précisément, et le texte prévoit la possibilité de saisir certaines allocations.
0: Et on en parlera justement de ce sujet avec l'invité du 6-8 Ensemble.
1: Oui, il s'agit d'Isabelle Poncharville, la présidente de la PEP Réunion, la Fédération des parents d'élèves de l'enseignement public. Et elle sera sur ce plateau pour exprimer la position des enfants face au mouvement lycéen. Son interview est à retrouver juste après votre flash de 7h30.
0: Un homme d'une trentaine d'années doit connaître aujourd'hui sa peine après avoir été jugé pour homicide involontaire et non assistance à personne en danger à la suite d'un accident.

0: Accident mortel survenu le 21 avril 2024.
1: Ce soir-là, en rentrant de boîte de nuit, il avait percuté un piéton âgé de 22 ans à Langevin avant de prendre la fuite. Il était ensuite revenu sur les lieux avec sa mère qui avait tenté de s'accuser à sa place et les gendarmes avaient finalement démasqué cette version après 2 jours d'enquête, notamment grâce au bornage téléphonique. Aucune mesure d'alcoolémie n'avait pu être réalisée sur le conducteur au moment des faits et à la barre, il a affirmé avoir bu 2 bières, mais les analyses pratiquées sur la victime ont révélé une alcoolémie importante et surtout un ainsi que la présence de cannabis. D'ailleurs, la semaine dernière, le parquet a requis 3 ans d'emprisonnement, dont 2 avec sursis probatoire. Et le tribunal doit rendre sa décision aujourd'hui.
0: Du sport en football, les Bleus renversent la Belgique et prennent une belle option pour la qualification en quart de finale.
1: Les Bleus étaient menés 1-0 à la 35e minute suite à un but de Luke Bakio et les attaquants français titulaires Ousmane Dembélé, Esteban Le Poll et Bradley Barcola n'ont jamais su trouver la solution face au bloc belge. Il a fallu attendre l'entrée en jeu des remplaçants lors de la seconde période qui ont changé le cours de la 4e journée de Ligue des Nations. Désiré Doué, Ryan Cherki et surtout l'inévitable Michael Olise ont inscrit 4 buts en 15 minutes. Le prodige du Bayern a d'ailleurs inscrit un doublé. La France s'impose 4-1 au Stade de France et reste en tête de son classement.
0: L'Italie a gagné dans le même groupe 3-1 hier soir contre la Turquie. L'Italie devance maintenant la Belgique à la 2e place. On passe à la météo.
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3: Et nous démarrons notre mardi avec un temps plutôt mitigé. On va retrouver premièrement de la grisaille, même impression de mauvais temps sur l'est du département. Même quelques gouttes de pluie sur le secteur du Baril. Hormis ces secteurs précis, sur le reste de notre île, on va retrouver un soleil qui est plutôt marqué, mais on ne le ressent pas en termes de température, puisque nous avons une minimale de seulement 6 degrés. Nous sommes au niveau de la plaine des Cafres et seulement 8 à 13 degrés prévus pour nos cirques en cours de matinée. Ça se réchauffe un petit peu dans l'après-midi, mais on reste sur une maximale qui est un petit peu plus basse que ce qu'on a pu voir ces derniers temps. 27 degrés tout au plus sur notre chef-lieu, 26 degrés sur l'ouest de notre île et puis on est plutôt sur du 25 dans le sud et l'est, voire sur du 22 degrés sur le secteur du Baril. Et puis je vous propose de terminer en regardant ensemble le temps de cet après-midi et la grisaille sera de plus en plus marquée avec une masse nuageuse qui sera omniprésente. Seuls 2 rares secteurs seront épargnés. Il s'agit des plages de l'ouest et du secteur de Saint-Pierre. Vous retrouverez également des épisodes de pluvieux sur les hauteur de l'ouest de notre île et également sur le secteur du port et sur celui du volcan.
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0: La carte blanche du jour de Victoria, elle va nous expliquer pourquoi les livres sont actuellement à la mode.
3: Et si votre livre devenait votre plus gros accessoire de mode? Eh bien ce matin, je vous explique tout. C'est en tout cas la nouvelle tendance qui semble émerger. Alors la Fashion Week de Paris s'est ouverte le 28 septembre dernier et elle se clôture aujourd'hui en ce qui concerne la collection féminine printemps-été 2027. Alors jusque-là, le lien entre notre chronique du jour et la Fashion Week n'est pas évident, mais je vous promets que ça va vite être éclairci, puisqu'à l'occasion de cette fameuse Fashion Week, le nouveau directeur créatif de la maison Valentino, Alessandro Michele, a marqué les esprits en installant son défilé au cœur de la prestigieuse bibliothèque Sainte-Geneviève.
0: Il y avait une vraie symbolique derrière ce geste.
3: Et oui, en effet Julien, puisque intitulée Anti-Bibliothèque, cette collection, elle ne se contente pas d'emprunter simplement le décor d'une bibliothèque, elle pose une question centrale sur notre rapport aux objets de culture et en même temps à la mode. Alors, le concept d'anti-bibliothèque, on en avait déjà parlé dans l'une de nos chroniques il y a fort longtemps maintenant, il a été popularisé par l'écrivain Umberto Eco, et il a été théorisé par le chercheur Nassim Nicolas Taleb et désigne la collection de livres que nous possédons chez nous, mais que nous n'avons pas encore lus. Alors j'ai une petite question pour vous, Amy Julien, est-ce que vous avez des livres chez vous que vous n'avez jamais lus?
4: Ah oui, c'est sûr. On en achète plein et on ne les lit pas. Bon, ouais. C'est prévu par contre.
0: On commence et après le livre, on n'accroche pas.
4: C'est sûr.
0: on termine pas.
1: Est-ce qu'on se rend parfois un petit sentiment de culpabilité, peut-être, oui, à ne pas lire le livre, à se dire ah, sur ma bibliothèque, il y en a peut-être une dizaine que j'ai pas lu. Oui, et bien figurez-vous qu'il faut le voir de manière plus positive. C'est tout le concept de l'anti-bibliothéca, justement. Pour Alessandro Michele, c'est loin d'être un aveu d'échec ou encore un gaspillage. En fait, c'est pas

0: fermée, elle représente symboliquement un réservoir infini de connaissances que l'on n'a pas encore exploité. L'idée, c'est qu'on a de la connaissance qui est accessible chez nous, dans la bibliothèque que l'on a, et que grâce à ça, eh bien, on peut apprendre encore plein de choses sur le monde. Et donc, c'est en réalité très positif de ne pas avoir encore tout découvert. C'est un petit peu comme si vous aviez une marge de progression pour apprendre davantage. Alors, le créateur italien, il applique directement cette idée aux vêtements. Une silhouette de haute couture, même si elle n'est jamais portée dans la vie quotidienne, eh bien, elle est faite pour des photos ou encore pour des défilés, et elle montre qu'une personne peut avoir une vision créative de la mode. Alors, lors du défilé, les invités étaient d'ailleurs invités à apporter un livre de leur propre bibliothèque afin de l'offrir ensuite à des structures publiques, scellant la fusion donc entre l'accessoire de mode et vraiment l'objet de culture.
1: Et si on s'éloigne des podiums, la lecture redevient la mode.
0: Et oui, Jérémy, Julien, vous pouvez ressortir vos livres à présent, puisque c'est le premier atout mode du moment. Alors, on le voit à travers différents phénomènes, dont un phénomène particulièrement connu sur les réseaux sociaux, c'est le phénomène BookTok, qui a lieu sur TikTok en question. Il a été mentionné plusieurs milliards de fois sur la plateforme. L'idée, elle est plutôt simple, ce sont des créateurs de contenu, ou même parfois des personnes du quotidien, qui vont parler de livres qui les ont particulièrement marqués, d'écrire les histoires. Je vous vois qu'essayer, Jérémy, vous avez déjà vu ce phénomène passer.
2: Oui. J'ai des amis qui font ça, donc je leur fais un coucou, du coup.
0: Bon, salut aux amis, Amy, qui participent à la tendance. Et ça permet, en fait, de populariser certains livres. Et d'ailleurs, si vous allez dans certaines médiathèques, bibliothèques ou encore librairies, vous allez parfois retrouver des sections BookTok qui sont dédiées aux livres qui ont le plus marché sur les réseaux sociaux. Et ça va créer, d'ailleurs, un effet d'entraînement, c'est-à-dire que selon des études interprofessionnelles, comme par exemple celle de la CNIL, du CNL, pardon, une part croissante de jeunes déclarent, en fait, avoir acheté un livre parce qu'ils ont été influencé par des créateurs de contenu ou parce qu'ils l'ont vu passer à plusieurs reprises sur les réseaux sociaux. D'ailleurs, on a même des clubs virtuels de lecture qui sont créés sur la plateforme Twitch cette fois-ci et qui sont animés par des créateurs de contenu populaires. Et le but ici, c'est de rassembler des milliers de lecteurs différents qui peuvent alors échanger, notamment dans les commentaires, pour pouvoir discuter sur un livre en particulier.
1: Et puis, il y a également un aspect esthétique du livre.
0: Et oui, c'est ce qu'on peut appeler l'esthétisation. Les éditeurs s'adaptent en multipliant les collections premium ou encore collector. L'idée ici, c'est d'avoir une très belle couverture, encore des reliures travaillées pour que le livre il puisse intégrer une esthétique, c'est-à-dire faire partie par exemple d'une story Instagram, régner en maître sur vos étagères. Il devient un accessoire de mode ou au contraire un objet de décoration. Mais c'est également tout le risque. Le problème, c'est que ça devient plus un symbole de style qu'un livre à proprement parler. Et donc beaucoup ne lisent plus et vont acheter des livres simplement pour dire qu'ils en ont et pour pouvoir les afficher fièrement. Alors pas de panique, avec des phénomènes comme le phénomène BookTok, c'est bien la vraie lecture qui redevient à la mode. Et d'ailleurs, moi, j'avais une question pour vous. Amy, vous avez suivi la petite consigne, je vois que vous l'avez emmenée. Je voulais savoir quel était votre livre préféré.
2: Eh bien, il s'agit d'un livre de développement personnel. Voilà, je le montre à l'antenne si on peut. Je ne sais pas si on peut, mais bon. C'est un livre de développement personnel, ça m'aide beaucoup. Et donc, voilà. Et puis, c'était esthétique aussi. Quand je l'avais acheté, ça m'avait tapé à l'œil.
0: C'est vrai qu'on retrouve l'esthétique
2: avec des sous comme ça. Ça fait un sac.
1: Ne me demandez pas mon livre préféré.
0: Si, parce que je vous demande, Julien.
1: Moi, c'est le dictionnaire. J'adore lire les définitions et passe mon temps. Regardez des
2: Vous êtes sûr d'apprendre plein de choses.
1: Non, mais j'ai oublié en fait le livre Victoria. Voilà, je suis désolé. Je lui ai emmené mon livre
0: Harry
1: Potter. Moi, j'aime bien les livres fantasy, un peu fantastiques. Harry Potter, Seigneur des Anneaux, Game of Thrones. Voilà, c'est
0: un peu dans la fiction.
1: Voilà, de la fiction. Ouais.
0: Ah d'accord, okay, très bien. Mais moi, je vous les montre quand même. C'est de la philosophie pure et dure. Et notamment, c'est un livre sur la manière dont l'amour est conçu au XXIe siècle, de manière plus philosophique. Alors, vous verrez plein de styles différents. Le plus important, en tout cas, c'est que la lecture retrouve sa place aujourd'hui, en tant qu'accessoire de mode, bien sûr, mais également dans son vrai sens premier.
1: Voilà, c'est tant mieux si les livres reviennent à la page, on va dire. Merci, Victoria, pour... cette carte blanche, on se quitte quelques instants, nous, on revient avec l'instant écho. Amy, on va pas parler bouquin, là.
2: Non, pas du tout. On va parler d'un phénomène, par contre, qui pourrait presque y ressembler. Cette fois, on va parler d'heures. Ça n'a peut-être rien à voir. Mais en tout cas, sachez que ça peut provoquer un vrai bouleversement dans l'économie mondiale.
1: Ah, vous nous intriguez avec cette thématique. On verra de quoi il s'agit juste après la pause. À tout de suite.

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0: dans cette matinale. Il est déjà 6h46 sur Antenne Réunion. On part du côté du CRGT pour un nouveau point sur la circulation de ce mardi.
1: Et on va donc parler circulation à présent avec un trafic qui est plus dense que d'habitude sur notre réseau routier. On retrouvait notamment déjà beaucoup d'embouteillages en provenance de l'est du département pour rejoindre notre chef-lieu. Et même constat dans l'ouest de notre île, en amont de Savannah, des embouteillages qui étaient déjà bien en place. On va retrouver le CRGT pour avoir un petit peu plus de détails. Dolène, qu'est-ce qui se passe actuellement ?
2: Alors justement, sur l'entrée est de Saint-Denis, ça se charge davantage. Donc vous commencez à ralentir dans le secteur de Communes-Caron à Sainte-Suzanne et ce bouchon va se poursuivre jusqu'à la deux fois de voie de Sainte-Marie. Circulation chargée jusqu'à le secteur de la Mare, donc soyez patients. Dans l'est à Saint-Paul, donc c'est beaucoup plus compact entre la tranchée couverte de Saint-Paul et l'échangeur de Savannah. On parle ici d'un bouchon continu, donc armez-vous de patience hein, sur ces 5 km de trafic ralenti. Dans le sud, ça circule bien sur la RN3, sur la RN1 également. Et enfin, pour revenir dans le nord, dans le chef-lieu cette fois-ci, ça commence à ralentir sur la RN6 boulevard sud, tandis que le boulevard d'Ancastel, lui, reste bien dégagé. Donc voilà pour ce point dans le Grand Est à Saint-Benoît. Là aussi, ça freine dans la zone de Beaulieu en direction des plaines. Donc patience dans ces zones ralenties.
1: Merci beaucoup Dolène pour toutes ces précisions. On retrouve donc une circulation particulièrement complexe ce matin sur le réseau routier. Il faudra vous armer de beaucoup de patience. Courage à vous.
0: L'instant écho, on va donc parler du temps ce matin. On ne parle pas du temps de la météo, mais bien sûr du temps, l'horloge, le temps qui passe est mis avec vous. Une seconde pourrait bientôt bouleverser le fonctionnement de nombreux systèmes informatiques dans le monde. Alors pourquoi cette petite unité de temps pose-t-elle autant de problèmes ?
3: Ça paraît presque apocalyptique, hein, dit comme ça, mais ce n'est pas le cas. En fait, depuis 1972 précisément, les horloges mondiales ont déjà été ajustées à 27 reprises, en ajoutant une seconde. La dernière fois, c'était en 2016. Pourquoi ? Parce que l'heure officielle repose sur des horloges atomiques, tout simplement, tandis que la durée d'une journée dépend de la rotation de la Terre, qui varie légèrement. Et pour établir cette heure de référence mondiale, le Bureau international des poids et mesures s'appuie donc sur environ 450 horloges atomiques réparties dans près de 80 laboratoires dans le monde. Et le problème, c'est que cette rotation terrestre, elle connaît actuellement des périodes beaucoup plus rapides. Les scientifiques envisagent donc un scénario inédit, retirer une seconde au lieu d'en ajouter une. Or, certains systèmes informatiques n'ont jamais été conçus pour gérer cette correction à rebours. Une erreur de synchronisation, par conséquent, pourrait perturber à la fois les télécommunications, les satellites, les réseaux électriques ou encore les transactions financières. Alors, vous me direz, mais quel est le problème économique ? À quel moment on parle d'économie ici ? Eh bien, le risque économique, il est important dans cette affaire parce que jusqu'à 300 milliards de dollars de dommages potentiels, même s'il s'agit d'une estimation de scénario seulement selon des scientifiques et pas une perte certaine, eh bien, ils sont bien là. Et pourquoi ? Parce que nos économies dépendent des systèmes numériques qui doivent être parfaitement synchronisés. Et si une seconde est retirée et qu'un logiciel ne sait pas gérer ce changement comme ça pourrait être le cas, cela peut provoquer des erreurs, des interruptions de service. Pour une banque, un opérateur télécom ou encore un centre de données, cela peut même entraîner des opérations à corriger, des services à rétablir et surtout des pertes d'activité. Et si plusieurs systèmes sont touchés en cascade, eh bien, la facture elle peut rapidement grimper.
0: Alors, simplement. Comment éviter ce risque, Amy ?
3: Eh bien, la solution qui est envisagée dans cette période consiste à supprimer ces ajustements réguliers d'une seconde et à autoriser un écart plus important entre l'heure officielle et la rotation de la Terre. En 2022, les États avaient déjà acté le principe d'une évolution d'ici 2035 au plus tard et une conférence internationale est d'ailleurs prévue à Versailles du 13 au 15 octobre 2026 pour examiner les prochaines étapes de cette réforme. Notez que la Russie elle s'inquiète des conséquences pour son système de navigation par satellite, GLONASS, ça s'appelle, qui dépend donc des références temporelles précises, et modifier les règles pourrait donc nécessiter des adaptations techniques et là forcément il y a des conséquences de prévues à attendre.
0: Voilà donc pour cette chronique dans l'instant écho. Merci Amy pour ces explications. On en vient à l'anniversaire du jour avec Victoria.
1: Et on va parler aviation ce matin, puisqu'on revient sur le parcours d'une figure qui a marqué le paysage réunionnais bien connu. On va parler aujourd'hui de Roland Garros, puisqu'il est né un 6 octobre, et c'est une figure bien emblématique de notre île. Né à Saint-Denis, plus précisément, il est diplômé d'HEC et il crée son entreprise à seulement 21 ans. Il s'agit d'une concession automobile qui est proche de l'Arc de Triomphe, et c'est en août 1909 qu'a lieu le choc de sa vie, alors qu'il est invité en Champagne par un ami. Il va assister à un meeting aérien pour la première fois. C'est dans ce cadre que va naître son amour pour les avions. Un amour passionnel, puisqu'il décide de s'acheter un appareil immédiatement. Il apprend à piloter seul d'ailleurs, de manière entièrement autodidacte. Et il finit ensuite par passer son brevet de pilotage. Et seulement 2 ans après la découverte du milieu aérien, le Dionysien est déjà en train de battre un record d'altitude le 6 septembre 1911 avec 3910 mètres après avoir décollé à la plage d'Oulgat. Et il va ensuite enchaîner les courses et les meetings. Et il se fait remarquer, c'est dans ce contexte qu'il se fixe pour objectif la traversée de la Méditerranée. Alors vous en souvenez peut-être, Rémi, Julien, on avait déjà abordé cette traversée. Mmh. Forcément, c'est une figure qu'on connaît bien.
3: Oui,
1: là,
3: bah oui.
0: Bien sûr, un pionnier de l'aviation.
3: Bah oui. Tous nos édifices, qui... les plus connus portent son nom, la plupart. Enfin bon.
1: Et oui, même l'aéroport, on peut dire, effectivement.
0: Cette année, célèbre, c'est 100 ans, la stèle qui est installée à Saint-Denis, devant le restaurant Roland-Garros.
1: Et oui, une figure particulièrement emblématique. Et je vous propose de revenir sur certains des passages les plus importants de sa vie, à commencer par un, le 23 septembre 1913. Roland-Garros réussit la première traversée aérienne de la Méditerranée sans escale. Son voyage durera en tout 7h et 53 minutes. Il relie Fréjus, dans le sud de la France, à Bizerte, en Tunisie, et ce, sans aucune escale. On le répète, à l'époque, le Réunionnais est déjà réputé comme un aviateur hors pair. Il détient déjà le record d'altitude qu'on a pu voir, mais ce nouvel exploit va le mettre sur le devant de la scène. Et il faut dire qu'à l'époque, ce trajet, eh bien, c'est une réalisation exceptionnelle. À vol d'oiseau, la distance franchie est d'environ 800 km, mais à cause des courants aériens, il a été contraint de parcourir une distance encore plus grande. Pour se préparer, il emporte avec lui 200 litres d'essence et 60 litres d'huile de ricin. Un bon calcul, peut-être même un tout petit peu juste, puisqu'il lui restera seulement 5 litres d'essence dans son réservoir lors de son arrivée. Et on notera également que le pilotage n'est pas son seul talent. Lors de la

0: Première Guerre mondiale, eh bien, il décide de s'engager. Et à cette époque, l'armement des aéronefs est quasiment nul. Roland Garros va briller par sa créativité puisqu'il met au point le premier chasseur monoplace doté d'une mitrailleuse tirant à travers l'hélice. C'est donc une véritable révolution pour l'armée de l'air.
1: Voilà, donc pour cette date importante, hein, le 100 ans de Roland Garros, donc... 100 ans, c'est la statue.
0: Hein, oui, 100 ans, c'est la statue. Lui, ça fait plus oui, longtemps plus, qu'il est né. Voilà, il est né le 6 octobre 1888 et il est décédé en 1918.
1: Voilà, et d'ailleurs, son nom porte est donné au célèbre oui, tournoi de Roland Garros de tennis. Et les rafales qu'on entend actuellement dans le cadre de la mission Pégase ont survolé hein, hier cette statue. Merci beaucoup, Victoria, pour cette chronique anniversaire. Allez, nous, on se quitte quelques instants. On revient pour la deuxième partie du 6-8 ensemble, on fera un point sur la circulation avec la feuille de route juste avant.
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0: La deuxième partie du 6-8 ensemble dans votre journal, tout de suite la feuille de route.
1: Je vous propose de démarrer avec un point dans le nord du département. C'est assez complexe hein, tout de même ce matin. Il faudra vous armer de beaucoup de patience sur nos routes. On va démarrer du côté de Cambuston à Saint-André. Embouteillage continue jusque l'aéroport. Ensuite, on retrouve des conditions à peu près correctes pour nous rendre jusqu'au chef-lieu. Mais pour l'entrée ouest, eh bien, elle se fait également avec grande difficulté ce matin. Je ne vais pas vous parler d'embouteillage à proprement parler, mais d'un très gros ralentissement qui va concerner l'ensemble de la NRL. Je vous propose de terminer notre point du jour avec l'ouest de notre île. Et nous sommes en amont de Savannah avec plus de 7 km d'embouteillage. C'est donc très complexe. Et bien sûr, nous sommes en direction du nord. Quelques ralentissements à prévoir également du côté de Sans Souci, toujours à Saint-Paul et également sur le secteur de la Possession. Bon courage à vous.
0: Tout de suite, l'essentiel de l'info. Il est bientôt 7h.

0: Bonne journée, bon réveil. Dans l'actualité de ce mardi 6 octobre, acte 3 du mouvement lycéen aujourd'hui, grande journée de mobilisation attendue à La Réunion, mais aussi partout en France. Hier, la journée a été une nouvelle fois marquée par des débordements sur notre île. 18 individus ont été interpellés. Dans l'Hexagone, un élève a vu sa main être arrachée à la suite de l'explosion d'une grenade. Une enquête a été ouverte. Pour tenter d'apaiser la colère, le ministre de l'Éducation nationale annonce la mise en ligne d'une plateforme pour recueillir les doléances des lycéens. Les Bleus renversent la Belgique. Victoire 4-1 de l'équipe de France hier soir. Menée au score, les joueurs de Zidane ont totalement inversé la tendance dans les 15 dernières minutes du match de Ligue des Nations. Ces images donc à Saint-Benoît, un incendie s'est déclaré au lycée Patu de Rosemont hier soir.
1: Vers 20h, les sapeurs-pompiers ont été appelés pour un feu qui s'est déclaré dans l'enceinte du lycée professionnel Patu de Rosemont. Des individus auraient lancé des cocktails Molotov et le feu a rapidement pris sur le pas de la porte. Une vidéo a été diffusée sur les réseaux sociaux et les pompiers sont intervenus sur site pour éteindre l'incendie. Les dégâts seraient très limités. Des débordements, on le rappelle, avaient déjà été signalés dans la journée. Plusieurs feux de poubelles recensés, constatés dans d'autres communes de l'île également, signalés sur la voie publique hier soir dans la commune.
0: La colère lycéenne et les débordements d'hier, les tentatives de blocage d'établissements sont multipliés.
1: Oui, les rassemblements ont donc repris notamment à Saint-Louis, Saint-Benoît, Saint-André, Saint-Paul. 22 lycées au total étaient concernés pour ce lundi. Et la mobilisation, elle a vite laissé place aux jets de projectiles, tirs de pétards et feux de poubelles. 18 individus ont été interpellés.
0: En raison de ces débordements, des établissements scolaires seront fermés aujourd'hui.
1: À Saint-Benoît d'abord, près du lycée Patu de Rosemont, la commune annonce la fermeture des écoles maternelles et élémentaires, les girofles. Les cours sont aussi suspendus au lycée Gérard Étève à Saint-Leu sur décision du chef d'établissement et les cours seront assurés à distance. Tout comme pour le collège Harry Gruchet à la chaloupe Saint-Leu qui sera fermé suite à un problème d'alarme. Le rectorat assure par contre que l'accueil des élèves sera assuré dans tous les autres établissements de l'île.
0: Dans ce contexte, la journée d'aujourd'hui sera-t-elle une journée de convergence des luttes? Les syndicats lancent à leur tour un appel à la mobilisation.
1: Chez nous, une intersyndicale se constitue pour cet appel à la grève générale sur le plan local et national pour accompagner les lycéens dans leurs revendications. Un cortège partira à 9h du lycée Ambroise Vollard à Saint-Pierre pour la sous-préfecture de la commune. On écoute à ce propos Jean-Paul Paquiri, secrétaire général Force Ouvrière et Réunion, qui est interrogé par Morane Sacleux.
2: Il y a une intersyndicale, donc Force Ouvrière, CGTR, Solidaire et FSU, qui appelle les salariés à soutenir le mouvement des lycéens. Parce que vous savez, donc, nous sommes des salariés, nous sommes des parents, des grands-parents, et notre tâche à nous, c'est d'être aux côtés des jeunes dont les revendications sont légitimes. Ils revendiquent des meilleures conditions de travail, et ce qu'ils veulent, c'est que le gouvernement entende leurs revendications. Ce soir, le recteur réunit le CVL, donc je ne vois pas trop l'utilité. Hein, donc les revendications sont connues. Les jeunes, ils ont déjà exposé ce qu'ils veulent. Donc il faut répondre immédiatement avant que le conflit dégénère.
0: Et nous parlerons longuement de cette mobilisation à venir et du rôle des parents avec l'invité du 6-8 Ensemble.
1: Il s'agit d'Isabelle Poncharville, présidente de la PEP Réunion, la Fédération des parents d'élèves de l'enseignement public, qui répondra à nos questions juste après le flash de 7h30. J'ajoute qu'un arrêté préfectoral autorise la gendarmerie à utiliser jusqu'à 3 drones pour surveiller les rassemblements lycéens aujourd'hui dans 5 communes. Il s'agit de Saint-Louis, Sainte-Marie, Saint-Benoît, Saint-Paul et Le Tampon.
0: Et en marge de ce mouvement, des lycéens, l'UFR dénonce une interpellation d'une violence inacceptable.
1: L'Union des femmes réunionnaises évoque des faits survenus vendredi devant le lycée Roland-Garros au Tampon, vidéo à l'appui. On voit un jeune homme plaqué au sol face contre terre, maintenu par plusieurs agents. Cette scène interroge gravement sur la proportionnalité de l'intervention et sur la place donnée à la violence dans la réponse apportée à notre jeunesse, écrit l'UFR, qui exige donc des explications et l'ouverture d'une enquête administrative. On apprenait hier soir que le parquet de Saint-Pierre ouvrait une enquête au pénal. Aucune plainte n'a été déposée pour le moment dans ce dossier.
0: Et vous pouvez une nouvelle fois vous exprimer sur cette thématique.
1: Et oui, blocage des lycées, l'intersyndicale et les politiques ont-ils raison de soutenir la mobilisation? C'est la question. Votre opinion du jour sur l'info.re. Les résultats, ils seront présentés demain matin avec Laura Château dans le 6-8 Ensemble.
0: Dans l'Hexagone, fait grave, un lycéen a eu la main arrachée par une grenade.
1: Hier matin, à Lens, un adolescent a été grièvement blessé. Sa main a été arrachée par l'explosion d'une grenade. Le préfet du Pas-de-Calais assure que les policiers présents avaient reçu pour consigne de faire preuve de mesure. Les circonstances du drame ne sont pas encore claires. Le procureur de la République de Béthune a saisi l'IGPN après les faits. Et cette enquête, c'est la 10e ouverte depuis le début du mouvement lycéen dans le cadre de blessures sur des manifestants.
0: L'angoisse à présent des élèves d'un lycée parisien.
1: Des graves incidents se sont déroulés devant le lycée Vauquelin à Paris. Une dizaine d'individus, cagoulés et masqués, ont incendié des poubelles, brisé la porte d'entrée de l'établissement. La proviseure a dû confiner le personnel et une centaine d'élèves qui étaient à l'intérieur pour les protéger. Les responsables des violences étaient des personnes extérieures au lycée. Bastien Auger.
3: Sur ces images que nous nous sommes procurées, une poignée de jeunes, visages masqués, incendie des poubelles juste devant la porte du lycée. Cela s'est passé devant le lycée Vauquelin dans le 13e arrondissement de Paris. Les vitres de la porte d'entrée ont été brisées, ces vélos et poubelles incendiées. Quand tout a commencé, peu avant 8 heures, la proviseure était ici, sur le trottoir.
4: On était là, sur le parvis, on attendait nos élèves, et tout d'un coup, j'ai vu arriver de là une dizaine de jeunes. Cagoulés, masqués, habillés en noir. Et là, très vite, ils ont jeté en fait des poubelles devant la porte. Là, on a senti une odeur assez forte d'un liquide inflammable. Ils ont mis le feu, c'est parti. Et ensuite, ils ont mis des coups très violents dans la porte.
3: Les forces de l'ordre interviennent une première fois. L'approviseur fait alors entrer les élèves à l'intérieur du lycée. Ils y restent confinés pendant que les violences reprennent dehors. L'alarme anti-intrusion retentit. Les casseurs frappent contre la porte.
5: On était tous stressés. On avait tous peur. Mais par contre, je crois qu'avec les proviseurs, ils nous ont rassurés.
3: Ces jeunes adultes, elles, étaient dans le lycée pour suivre une formation.
6: On a eu peur parce qu'on ne comprenait pas intrusion. Et après, on a été rassurés par des personnes en disant que ce n'était pas vraiment une intrusion et que c'était sous contrôle.
7: Il y a eu l'alarme incendie. Donc là, on a compris qu'il fallait évacuer. Sauf qu'on ne pouvait pas sortir du lycée parce que...
6: Du coup, ils étaient là en train
7: de tirer. Ils étaient juste devant en train de tirer.
3: Le lycée est finalement évacué vers 9h45. Et les cours en présentiel sont annulés pour le reste de la journée. Les responsables des violences étaient des personnes extérieures au lycée, selon la proviseure, qui précise qu'ils auraient pu être rejoints dans un deuxième temps par quelques lycéens.
0: Depuis le début du mouvement, 5060 personnes ont été placées en garde à vue en France, dont 4406 mineurs, selon le ministère de la Justice.
1: Le Premier ministre Sébastien Lecornu a fait savoir que les violences aux abords des lycées ont déjà causé 715 blessés parmi les policiers et gendarmes, 215 élèves blessés, dont l'immense majorité ayant été blessés soit dans le cadre d'accidents, soit par le fait d'autres individus extérieurs. 85 personnels éducatifs ont été blessés, dont 34 chefs d'établissement et adjoints. Et une dizaine d'enquêtes de l'IGPN sont actuellement ouvertes. D'ailleurs, tentative d'apaisement, le ministre de l'Éducation nationale annonce la mise en ligne d'un site pour recueillir les doléances des lycéens.
0: Dans le reste de l'actualité, le procès du meurtre de Kamla Bichouk s'est donc ouvert hier devant la cour d'assises.
1: Le corps sans vie de la sexagénaire avait été retrouvé chez elle à Saint-Leu. Et principal suspect, son mari, Justin Baleinier, déjà condamné pour violence conjugale, introuvable pendant 3 semaines avant d'être interpellé, caché dans une ravine. Il comparaît désormais face au juré depuis hier après-midi. Et l'homme, décrit comme agressif par sa famille, a une nouvelle fois reconnu les faits, sans exprimer aucun regret. Le verdict sera rendu aujourd'hui.
0: Plus de 3 ans après le drame, l'heure du second procès a sonné dans l'affaire du meurtre de la jeune Shana.
1: La jeune fille est morte en septembre 2023. Son corps est retrouvé dans une usine désaffectée à Pierrefonds. Et après la condamnation définitive de la co-auteure de 14 ans à 20 ans de réclusion criminelle en 2025, c'est désormais son complice, âgé de 16 ans au moment des faits, qui fera face au juge. L'audience en appel s'ouvre dans quelques jours, entre le 12 et le 16 octobre, devant la cour d'assises des mineurs.
0: À Saint-Denis, l'inquiétude de parents d'élèves après des suspicions d'attouchement sexuel au sein de l'établissement.
1: Un enseignant a été suspendu de ses fonctions à titre conservatoire. C'était le 23 septembre dernier. Une plainte a été déposée. Des parents d'élèves se sont mobilisés hier matin. Des échanges ont été organisés avec la direction et 2 représentants du rectorat. Le rectorat qui confirme la suspension de l'enseignant jusqu'à la fin de l'année. Une

0: cellule d'écoute sera mise en place ce jeudi matin.
1: Voilà, école d'Oxy-Nonge à Saint-Denis. Après avoir été jugé pour homicide involontaire et non-assistance à personne en danger, un jeune homme originaire de Saint-Joseph sera fixé sur son sort aujourd'hui.
0: Les faits s'étaient produits le 21 avril 2024. Le trentenaire rentrait de boîte de nuit lorsqu'il percute un piéton de 22 ans à quelques kilomètres de son domicile situé à Langevin. Le conducteur, après s'être enfui, retourne finalement sur les lieux de l'accident avec sa mère qui décide de s'accuser à sa place et les gendarmes, grâce au bornage téléphonique, comprennent le mensonge après deux jours d'enquête.
1: Et aucune alcoolémie n'a pu être mesurée au moment de l'accident sur le conducteur responsable de la collision.
0: Oui, il indique à la barre avoir consommé deux bières dans sa soirée. Une version qui ne passe pas pour la procureure du tribunal de Saint-Pierre. Les analyses pratiquées sur la victime ont révélé la présence de cannabis et surtout une alcoolémie très importante. Et jugé la semaine dernière, donc, le parquet requiert 3 ans d'emprisonnement, dont 2 assortis d'un sursis probatoire. Et le tribunal correctionnel de Saint-Pierre rendra donc son jugement ce mardi matin.
1: Le retour de 52 minutes actu, nuit sous tension, immersion avec l'unité d'élite de la gendarmerie jusqu'au bout de la nuit aux côtés du peloton de surveillance donc, et d'intervention. Nouveau numéro exceptionnel diffusé demain soir sur Antenne Réunion.
0: Des patrouilles nocturnes qui viennent parfois en appui des forces de l'ordre déjà engagées sur le terrain. Illustration d'ailleurs dans ce reportage de Sébastien Barrancourt, Mickaël Robert et Théo Delacquila.
2: Je signale une bagarre entre le fils qui veut taper son père.
3: Appelés en renfort, 3 hommes du peloton de surveillance et d'intervention de la gendarmerie foncent à plus de 130 km/h en direction de Sainte-Marie pour un conflit familial entre un père et son fils.
4: Bonsoir. Qu'est-ce qui se passe ?
3: Sur place, la situation est tendue.
4: Monsieur, on peut se voir à côté, s'il vous plaît ? Alors, il se passe quoi, là ? Qu'est-ce qui se passe ?
5: Ça, c'est la maison de mon père, d'accord ? OK ? Voilà. Il y a la sœur et la nièce et l'autre là-bas qui vient ici, qui faut l'avoir.
4: D'accord. Reculez un peu quand vous me parlez. Reculez un peu.
5: Évitez de... Ça ne pas, moi.
6: Ah ben, fin bois le coup, bataille un peu. Et après, on est quand fin bois l'alcool. Problème. Tout, il monte dans les tours.
3: La présence des forces de l'ordre est dissuasive. L'homme alcoolisé est finalement reconduit chez lui.
7: Scénario plutôt classique, donc intervention sous fond d'alcool, donc ce qui arrive assez régulièrement ici. Et problèmes familiaux, c'est ce qui arrive aussi assez régulièrement sur l'île.
3: Pour les hommes du PSIG, la nuit ne fait que commencer.
1: Voilà, 52 minutes actu, donc nuit sous tension, immersion avec l'unité d'élite de la gendarmerie. Reportage donc complet à retrouver demain soir. Des rafales et une ministre à La Réunion. Les avions militaires font rugir leurs moteurs dans le ciel de l'île depuis quelques jours.
0: Et Catherine Vautrin a elle aussi effectué un passage rapide à La Réunion dans le cadre de la mission Pégase 26 qui s'achève donc aujourd'hui. Et hier après-midi, embarquement pour une démonstration de ravitaillement d'un rafale en plein vol. La mission Pégase a commencé le 8 septembre, se terminera le 15 octobre. Elle dure 40 jours, 40 000 kilomètres au total pour parcourir à travers le monde entier pour les militaires afin de montrer la capacité de la France à se déployer et à garantir la sécurité de ces territoires.
1: Voilà, et on va justement revoir le reportage, le plateau de notre journaliste Joanne Mazard aux côtés de Thomas Fontaine.
8: Les avions de chasse Rafale F4 sont, comme vous pouvez le voir à travers le hublot, en train de se ravitailler grâce à l'Airbus A330 MRTT dans lequel nous sommes actuellement. Pour les pilotes à bord, rien d'anormal, les avions de chasse doivent être ravitaillés en carburant directement en vol pendant les longs trajets. Rien que pour le trajet entre l'Inde et La Réunion, ces avions de chasse ont dû être ravitaillés à 3 reprises directement en vol. La ministre des Armées a assisté à cette manœuvre et revient à la sortie de l'avion sur les détails de cette mission Pégase.
9: Et nous, ce que nous souhaitons, c'est d'être en capacité d'accompagnement par l'histoire qui est la nôtre dans l'océan Indien, par notre statut de pays de l'océan Indien. C'est absolument indispensable pour nous. Vous savez qu'il y a l'océan Indien, il y a l'Indo-Pacifique. Ce sont pour nous des zones économiques exclusives absolument majeures. Et donc, bien évidemment, elles requièrent toute notre attention pour la préservation de nos populations, de nos emprises sur l'ensemble de ces territoires.
8: La ministre des Armées dormira à Madagascar, l'occasion de renforcer le partenariat militaire entre la France et l'île Rouge. Les militaires de la mission Pégase, eux, se rendront en Égypte pour un dernier exercice militaire ce mercredi.

0: rendre hommage une nouvelle fois aux musiciens, familles, artistes, amis réunis pour rappeler aussi la joie qu'il diffusait, au-delà de la tristesse, la transmission de sa générosité. On écoute ces quelques réactions d'amis et de connaissances recueillies par Ambre Calza.
1: Quelqu'un de gaillard, c'était quelqu'un qui donnait beaucoup de joie aux gens.
2: Avec sa musique, il amenait les gens avec lui. Il venait. Venez jouer avec moi, c'est pas que tout seul. Et ça, c'était agréable.
3: Joël a eu ce talent exceptionnel, on disait tout à l'heure, c'est de rassembler ce qui était par. C'est-à-dire que c'est rouge, vert, bleu, jaune, gauche, rouge, pas grave. Tout le monde était autour de lui. Il était d'une tolérance extraordinaire.
4: Il a répandu sa joie de vivre un peu partout, dans le cœur des gens, et c'est ce qu'on va retenir de lui, quelqu'un avec un grand cœur.
5: Joël, c'est l'empathie, c'est la bonhomie, c'est la bonne humeur, et même si c'est ce moment très difficile pour tout le monde, bah, tout le monde a tenu à être là et à lui apporter l'amitié qu'on lui a toujours témoigné.
6: Tout ce monde réuni, ça doit lui faire plaisir, je suis sûr, il doit avoir un grand, la banane comme on dit, un grand sourire, Joël. C'est un grand vide aussi qu'il va laisser, parce que c'est un grand monsieur, Joël, c'est tout. Ouais.
7: Voilà, donc pour ces obsèques de Joël Manglou, on retrouve Victoria à la météo.
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0: Et nous démarrons notre matinée avec de très belles éclaircies sur une vaste majorité de notre île. C'est en revanche un petit peu plus complexe sur l'est du département, avec même quelques gouttes de pluie qui sont attendues pour le sud-est de notre île. Concernant le temps, cet après-midi, eh bien c'est la grisaille qui devient omniprésente. Impression de mauvais temps extrêmement renforcée. Seul le secteur de Saint-Pierre devrait être épargné. Et cette fois-ci, nous allons retrouver les épisodes pluvieux, non plus dans le sud-est, mais aux alentours du volcan, et puis sur l'ensemble de l'ouest du département, ce qui inclut les littoraux et les hauteurs de ce secteur. Parlons température à présent, et c'est un mardi plutôt frisqué, avec 6 degrés comme minimale ce matin. Nous sommes à la plaine des Cafres, et puis cet après-midi, nous avons une maximale de 27 degrés qui ne concerne que le chef-lieu. On est plutôt sur du 26 degrés dans l'ouest du département, 25 degrés dans l'est et le sud, et puis même 22 degrés maximum sur le secteur du Baril. Et si on prend un petit peu de hauteur, on va retrouver d'ailleurs ces 22 degrés comme maximum également pour l'intérieur de nos terres, avec notamment une moyenne de 20 à 22 degrés pour les cirques, ou encore 18 degrés attendus sur le secteur de Takamaka en cours d'après-midi. Je vous le rappelle, aujourd'hui nous sommes le mardi 6 octobre et nous allons fêter les Brunos. Belle fête à vous, on vous souhaite une excellente journée. En termes de marée basse, eh bien celle d'aujourd'hui est prévue à 17h08 et parlons coucher du soleil, avec un coucher du soleil prévu aujourd'hui à 18h18 précisément.
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7: Allons voir comment évolue la circulation depuis tout à l'heure avec le CRGT, c'est l'infotrafic.
0: C'est un mardi plutôt tendu sur nos routes, est-ce qu'on a compris jusque-là? On va voir l'évolution du trafic avec le CRGT. Dolène, comment ça se passe actuellement?
9: Alors, des difficultés de circulation qui sont grandissantes, et ce qui nous interpelle, ce qui nous intéresse pour ce début de point, c'est cet accident qui s'est produit au niveau de la ravine Petite Chaloupe. Nous sommes sur la route du littoral dans le sens ouest-nord, un accident qui s'est produit entre deux véhicules. Ils sont sur la voie de gauche. Notre équipe n'est pas encore sur place, donc prudence si vous êtes par ici. Et puis, bien évidemment, ces deux véhicules arrêtés sur la voie de gauche occasionnent un bouchon depuis le secteur de la Possession. Donc, patience également si vous êtes par ici. Nos bouchons d'heure de pointe s'amplifient dans l'ouest à Saint-Paul entre le tunnel du Cap Laoussé et l'échangeur de Savannah. On compte environ 7 km de bouchons. Dans le sud des Saliers, le réseau routier 2x2 voies a eu le temps de se charger depuis notre dernier point. Ça bouchonne sur la descente de Montcaprice à Saint-Pierre sur la RN3 et sur la RN1, prévoyez plus de 3 km de bouchons entre le plateau du Gol à Saint-Louis et la zone de Bel Air en direction de Saint-Pierre. Dans l'est à Saint-Benoît, ça freine dans le secteur de Bourbier. Dans le nord, c'est le boulevard sud qui est encombré. Vous avez l'entrée ouest de Saint-Denis qui se fait au ralenti dans le secteur de la caserne Lambert. Et sur l'entrée est, entre la Marine à Sainte-Suzanne et le Stade de l'Est à Saint-Denis, vous êtes ralenti en continu. Donc armez-vous de patience si vous êtes dans le secteur. Voilà, je vous rappelle ces embouteillages. Hein.

0: adoptée sur la route du littoral en direction de Saint-Denis en raison de cet accident qui neutralise la voie de gauche dans le secteur de la ravine Petite Chaloupe. Donc nous sommes juste avant la Grande Chaloupe.
1: Merci beaucoup, Donnène, pour ces précisions. On le rappelle à nouveau, puisque c'est un point important, une entrée ouest du chef-lieu qui se fait au ralenti ce matin en raison d'un accident qui concerne la voie de gauche. Vous aurez donc des embouteillages à anticiper depuis le secteur de la Possession pour rejoindre Saint-Denis. Bon courage à vous.
2: Voilà, les embouteillages qui se densifient donc ce matin. On marque la pause du 6-8, on revient avec le 6-8, vous répond Victoria.
1: Et oui, on va aller faire nos courses ce matin avec une question qui nous vient de Félix.
2: Une question à retrouver donc de Félix juste après ces 3 minutes de pause.
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0: Et on poursuit la matinale comme prévu avec le 6-8 vous répond. Vous nous emmenez au supermarché ce matin.
1: Et oui, on va faire nos courses et on va lire ensemble la question de Félix qui nous a été posée par écrit. J'ai cassé une bouteille de champagne en faisant mes courses au supermarché. Dois-je la payer? Eh bien, la réponse, oui. Malheureusement, c'est oui. Il faut payer pour sa maladresse au supermarché. Alors, vous êtes dans l'obligation de rembourser cette bouteille, même si vous n'avez pas fait exprès, ça on s'en doute. Ici, on va venir se référer au code civil pour indiquer que vous êtes bel et bien responsable du dommage que vous avez causé à l'enseigne. Mais il existe une petite subtilité, vous devez payer le prix auquel le gérant a acheté la bouteille en question et non le prix qui est exposé en rayon, ce qui est quand même plus avantageux pour vous puisqu'en général il y a quand même une grosse différence de prix et puis en termes de déficit pour le gérant, eh bien, il n'y en aura pas non plus. Donc au final, les deux parties sont quand même plutôt avantagées par cette solution-ci.
0: Alors pourtant, la pratique elle est un petit peu différente.
1: Et oui, en effet, Julien, puisque dans la plupart des cas, l'enseigne ne fait pas payer le client, mais ça ne s'explique pas par le droit. En réalité, c'est plutôt une pratique commerciale. Alors, sur le papier, économiquement parlant, si vous êtes un client régulier du supermarché en question, eh bien, il est préférable pour le gérant de ne pas vous faire payer afin de vous garder dans sa clientèle plutôt que de vous faire payer une fois et de vous perdre en tant que client sur le long terme. C'est vrai que dans le cas de Félix, ça peut être un petit peu plus complexe puisqu'il s'agit d'une bouteille de champagne qui, en général, est plus onéreuse que, par exemple, un pot de moutarde ou encore un pot de cornichon qui peut être cassé en rayon. Donc c'est à voir, mais parfois la pratique commerciale fait en faveur du client ne pas payer l'item qui a été cassé.
0: Alors que faire si ça nous arrive?
1: Eh bien le mieux c'est d'appeler directement le personnel de l'établissement pour leur signaler votre maladresse. Ça vous permettra d'échanger directement avec eux sur place et de voir comment ils souhaitent procéder. Et puis c'est également primordial en termes de sécurité pour qu'ils puissent venir sécuriser la zone où il y a des débris de verre. Notez ensuite que si le supermarché tient à vous faire payer, eh bien déjà il est dans son bon droit. Et deuxièmement, vous pouvez également faire jouer votre assurance responsabilité civile.
0: Voilà pour les explications du 6-8. Vous répond si ça vous arrive dans les supermarchés. Hein, c'est vrai que ça arrive régulièrement.
1: Oui, malheureusement.
0: Un objet tombé quand on fait ses courses. Donc voilà la réglementation donc, pour répondre à vos interrogations. On en vient à la revue de presse régionale. Amy, que se passe-t-il actuellement chez nos voisins?
2: Eh bien, nous parlons sécurité en ligne à Maurice, à la une du défi quotidien. Face à Meta, Maurice veut établir les règles du jeu. C'est le titre du jour. Identité, par exemple, des utilisateurs, protection des mineurs, coopération policière. Les réglementations sont menées, elles sont discutées. Deux jours pour définir les contours d'un futur accord cadre. C'est ce qui est présenté aujourd'hui. On aura l'occasion d'y revenir. On reste à Maurice. Et cette fois, on parle crise hydrique à l'eau, secours, la terre craque. Hein. Au secours, c'est le titre d'ailleurs du jour, à 36,2% de remplissage hier, par exemple à Maurice. La commune de Maravacois continue de se vider et quelques 150 000 consommateurs sont concernés par cette baisse. Ça fait réagir. Vous pouvez y réagir également. Partons à Madagascar. Madagascar qui occupe une place stratégique dans la nouvelle équation sécuritaire de l'océan Indien. Et en visite justement à Antananarive, Catherine Vautrin, ministre française des armées et des anciens combattants, dit vouloir renforcer le partenariat de défense et de sécurité avec la Grande Île. Et puis à Mayotte, aujourd'hui, une partagée encore avec des violences cette fois. Les Dakou prennent le pas sur les revendications lycéennes qui mobilisent également les autorités sur place. On parle santé avec des usagers qui vont orienter les choix. Et puis on parle également pollution dans le France Mayotte matin du jour.
0: On part direction à la question, votre opinion maintenant de Laura Château qui nous attend pour les réponses à votre question.
3: Bonjour La Réunion, la colère gronde toujours chez nos jeunes. Mobilisation lycéenne partout en France et depuis quelques jours à La Réunion. Débordements, violences urbaines en marge de ces contestations, observations de dégradation importante des établissements scolaires, des forces de l'ordre blessées. La jeunesse se révolte. Votre opinion à cette question que nous vous posions. Éducation, comprenez-vous la colère des lycéens et des étudiants? Sur 1084 participations au sondage de l'info.re, les résultats sont très serrés. Le non l'emporte à 53% des votes devant le oui à 44% et 3% des internautes ne se prononcent pas sur la question. Parmi les 150 commentaires postés sur les réseaux de l'info.re, les avis sont très partagés au même titre que les résultats du sondage. Oui et non, répond Mumu. Je comprends la manifestation pour les moyens humains, avoir plus de profs, c'est totalement légitime de manifester pour ça. Par contre, les moyens matériels, ça, je n'y crois pas. Les enfants ont littéralement toutes les réponses et les connaissances dans leur poche, sans compter l'IA. l'IA. Une compréhension mitigée également de la part d'Aaron Joe. À moitié, car moitié revendication légitime, on n'a pas été à la hauteur, on n'a pas su prévoir les problèmes existants. Mais la seule réponse, toujours le sparadrap sur la jambe de bois. Dans les nombreuses réactions, beaucoup d'internautes soutiennent les revendications. En revanche, beaucoup moins les méthodes employées pour se faire entendre. Vive la jeunesse, lance Bruce. Par contre, non aux violences irraisonnées qui discréditent le mouvement et la lutte. Ils n'ont rien à perdre et au moins ils agissent, abonde Julia. Par contre, effectivement, les destructions ne sont pas top. Jean estime lui aussi qu'il s'agit, je cite, d'une colère plus que légitime. Et aujourd'hui, dans toutes les strates de la société, le bémol, c'est qu'ils sont aussi les plus manipulables politiquement. À Yannick de souligner dans son argumentaire, le plus révoltant, c'est que ces problèmes ne datent pas d'hier, pourtant les réponses restent toujours les mêmes. Des promesses, peu de changements et un système qui peine à évoluer. On continue de diriger l'éducation nationale avec des méthodes dépassées pendant que plusieurs de nos voisins européens ont su moderniser.

0: et améliorer leur modèle. Fin de citation. Alors, un système éducatif à réinventer en France, le ras-le-bol du personnel enseignant et des élèves, l'intersyndicale de l'éducation nationale a d'ores et déjà annoncé. Elle rejoindra ce mardi la forte mobilisation nationale lycéenne dans l'espoir de faire entendre ses doléances.
1: Et Laura Château, que vous retrouvez à 12h30 pour le journal télévisé. Il est un peu plus de 7h30, tout de suite le rappel des titres. Trois du mouvement lycéen aujourd'hui, grande journée de mobilisation attendue à La Réunion, mais aussi partout en France. Hier, la journée a été une nouvelle fois marquée par des débordements sur notre île. 18 individus ont été interpellés. Dans l'Hexagone, un élève a vu sa main être arrachée à la suite de l'explosion d'une grenade. Une enquête a été ouverte. Pour tenter d'apaiser la colère, le ministre de l'Éducation annonce la mise en ligne d'une plateforme pour recueillir les doléances des lycéens. Les Bleus renversent la Belgique, victoire 4-1 de l'équipe de France hier soir. Menés au score, les joueurs de Zidane ont totalement inversé la tendance dans les 15 dernières minutes du match. Entretien désormais avec l'invité du 6-8 ensemble. Aujourd'hui, nous recevons Isabelle Poncharville, présidente de la PEP Réunion, la Fédération des parents d'élèves de l'enseignement public. Bonjour et bienvenue.
2: Bonjour, merci.
1: Est-ce que votre fédération va rejoindre le mouvement ce matin? Allez-vous être dans le ou les cortèges?
2: Non, la PEP n'a pas appelé à manifester lors de cette journée. Mais les parents sont sur les lycées. Sur vos ondes, on voit qu'on parle des lycées où il y a des soucis, mais il faut aussi parler des lycées où ça se passe bien. Par exemple, au lycée Le Verger, ça se passe bien. Et les parents surveillent ce qui se passe aux abords des lycées, du lycée. Au lycée Georges Brassens également, il n'y a pas d'affrontement. Tout se passe pacifiquement.
1: On a pu se tenir hier dans la quasi-totalité des établissements.
2: Oui, les mamans PEP sont là pour faire entrer les élèves qui veulent assister aux cours. Ça se passe bien. Ça se passe bien également au lycée Memona Intermana Fidji.
1: C'est vrai qu'à La Réunion, on est, on va dire, moins touché par les débordements que dans les Agones, mais il y a quand même quelques violences, on l'a vu lors de nos reportages. Est-ce que vous craignez qu'aujourd'hui, avec cette grande journée de mobilisation, qui se veut pacifique, on le rappelle, il y ait encore davantage de débordements?
2: Eh bien, oui, on craint, bien sûr, on est inquiet. La violence vient s'inviter au débat et aux revendications des lycéens, c'est pas du tout normal. Oui, pour nous, c'est une crainte par an, oui.
1: Est-ce que les parents, justement, n'ont pas intérêt à être dans les cortèges aujourd'hui pour avoir un petit œil, on va dire,
2: mais les parents, ils iront individuellement avec leurs enfants, s'ils le souhaitent, pour justement avoir l'œil sur ce qui se passe aux alentours. Tout cela, c'est tout à fait envisageable et possible, puisque, oui, c'est la crainte des parents, on est inquiet.
1: Le rectorat a quand même décidé aujourd'hui de maintenir l'accueil des élèves dans les établissements. Est-ce que vous approuvez la décision du recteur? Est-ce qu'il fallait garder les établissements ouverts aujourd'hui?
2: Bien sûr, puisque tous les lycées ne sont pas touchés par ces manifestations violentes, on va dire. Et la place des élèves est en cours. Donc pour nous, parents PEP, la place des élèves est en cours. Donc c'est normal que chaque proviseur, chaque chef d'établissement évalue la situation à son niveau.
1: Quel rôle doivent jouer les parents dans ce mouvement social qui prend de l'ampleur?
2: Eh bien, c'est d'avoir une conversation avec leurs enfants, afin de leur faire entendre raison, de leur dire que, eh bien, effectivement, les revendications ne seront pas entendues si la violence s'invite à leurs revendications. Donc, c'est un message de raison, un message d'apaisement, un message d'appel au calme aussi. C'est ce que je lance aujourd'hui sur votre plateau. Il faut garder son calme et manifester pacifiquement. Oui, c'est notre oui, c'est ce qu'on défend.
1: Le gouvernement a décidé d'avancer l'examen au Parlement d'un projet de loi dit casseur-payeur pour élargir la responsabilité des participants aux violences urbaines. Le ministre de la Justice, Gérald Darmanin, a même demandé au procureur d'engager la responsabilité civile des parents en cas de dégradation provoquée par leurs enfants. Est-ce que pour les casseurs, ce sont aux parents de payer, selon vous?
2: Alors, du moment que le casseur...

0: Est identifié bien évidemment, il sera condamné à une peine, hein, donc bien évidemment. Hein, donc, et s'il est mineur, les parents seront bien avertis. Donc,
1: vous êtes favorable du coup à ce qu'on sanctionne les parents ?
0: Je ne suis pas favorable, mais c'est la loi. Donc après, est-ce qu'on peut y échapper ? Je ne pense pas. Donc c'est pour ça que nous, nous sommes aux côtés de nos enfants pour justement que ces débordements n'aient pas lieu.
1: C'est une loi qui va justement dans quelques semaines être probablement adoptée. On verra ça donc avec beaucoup d'attention. Concernant les revendications des lycéens qui dénoncent le manque de moyens, des classes surchargées, le non-remplacement des enseignants, la plateforme Parcoursup aussi qui est très critiquée. En tant que présidente de la PEP, est-ce que vous partagez le constat des élèves sur la dégradation des conditions d'apprentissage sur notre île ?
0: Alors, il n'y a pas de dégradation, comme on l'a vu sur les réseaux et les vidéos des lycées à Paris, mais quand même, nous faisons remonter toute l'année, quand nous siégeons dans les instances des établissements scolaires, le remplacement des enseignants, ça revient tous les ans, ainsi que justement la pause méridienne, où les élèves parfois ont juste une heure pour déjeuner donc, et beaucoup d'heures de permanence dans la journée. Donc ça allonge leur journée et le planning, l'emploi du temps des élèves est parfois mal adapté à leurs conditions d'apprentissage. Ça, c'est une réalité. Ensuite, Parcoursup, maintenant que l'outil est entré dans mais on pourra peut-être l'améliorer, mais je ne pense pas qu'on
1: pourra. Revenir en arrière, ça va être compliqué.
0: Oui, c'est comme les manuels numériques. Donc le manuel papier a été oublié pour les manuels numériques. Donc on ne pourra pas revenir en arrière. Mais voilà, il y aura une adaptation de Parcoursup. Donc voilà, voir avec le service, les services de Parcoursup, comment améliorer et entendre les lycéens. Quelles sont leurs revendications sur cet outil d'orientation.
1: On a quand même du mal à voir la fin à ce mouvement. Hein. Les vacances scolaires, heureusement, on va dire, arrivent vendredi chez nous. Mais le gouvernement, il semble en grande difficulté. Il n'y a plus d'argent dans les caisses. La dette ne fait que se creuser. Comment est-ce que vous voyez la suite ? Comment est-ce que le mouvement peut-il s'arrêter ?
0: Alors, nous aussi, on ne comprend pas, hein, nous parents, puisque voilà, nous sommes aussi concernés par ce mouvement, hein, qui touche directement nos enfants. Mais comment sortir de cette crise ? Donc, il faut que le gouvernement revoie sa copie au niveau du ministère de l'Éducation nationale, puisque nous avons quand même 64 milliards de budget pour le ministère de l'Éducation nationale, et il faut qu'il soit bien utilisé. Donc après, lorsqu'on voit toutes les revendications des lycéens, ce sont des revendications qui n'auraient pas lieu d'être, comme le remplacement des enseignants. Donc voilà, supprimer des postes enseignants alors que il n'y a pas de remplaçants. On trouve ça, il y a un problème donc, de gestion, il y a une défaillance à ce niveau-là au sein du ministère de l'Éducation nationale. Donc voilà ce que les parents font remonter toute l'année au sein des instances dans lesquelles nous siégeons.
1: On va parler d'une autre actualité qui a fait beaucoup causer ces dernières semaines et ces derniers jours. Deux écoles de Saint-Denis touchées par des affaires de violences sexuelles. À l'école Michel Debré, d'abord, un professeur a été mis en examen, notamment pour viol. Quatre victimes identifiées, mais les signalements se multiplient depuis. Quelques jours plus tard, c'est l'école Eudoxinonge qui est touchée par un professeur accusé d'attouchement sexuel. Des parents sont mobilisés, on l'a vu hier devant l'école. Comment est-ce que la PEP soutient concrètement ces parents dans l'angoisse ?
0: Eh bien, lorsqu'il y a attouchement sexuel, ça va au pénal. Donc, une plainte doit être déposée, bien sûr. Oui, on encourage les parents à déposer une plainte, puisque c'est un délit qui a été commis par une personne détentrice de l'autorité publique, qui est en contact avec nos enfants. Donc, c'est extrêmement grave et ce n'est pas acceptable. Donc, toute forme de violence au sein de l'établissement scolaire est inacceptable et n'a pas sa place dans l'établissement scolaire. Donc
1: C'est vrai que dans ces deux cas, on a un petit peu l'impression que ce lien de confiance, quand les parents viennent déposer un enfant normalement à l'école, on, on se sent en sécurité, que ce lien entre les parents et l'éducation,

0: s'est un petit peu brisé avec ses affaires.
1: Bien sûr, il y a un climat de méfiance qui s'installe et ce n'est pas bon pour l'apprentissage des élèves, enfin l'acquisition des savoirs des élèves, puisqu'il y a des parents qui ont clairement dit qu'ils ne voulaient plus, qui craignent maintenant que leur enfant aille à l'école. Donc ça, c'est grave. C'est le recteur, monsieur le recteur, l'académie qui est en charge de la sécurité des élèves sur les établissements scolaires, à l'intérieur des établissements et aux abords de l'établissement scolaire.
0: Eh bien, c'était ma dernière question. Merci beaucoup, Isabelle Poncharville, d'avoir été l'invitée du 6-8 Ensemble. Je rappelle que vous êtes la présidente de la PEP Réunion, la Fédération des parents d'élèves de l'enseignement public. La météo avec Victoria.
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3: Et on a un temps donc séparé en deux tendances ce matin dans l'est du département. C'est la grisaille qui domine très largement, avec également quelques gouttes de pluie attendues sur le secteur sud-est en particulier. Sur le reste de notre île, on bénéficie d'une très jolie matinée avec de belles éclaircies. En revanche, on ne va pas le sentir côté température puisque nous avons une minimale assez basse tout de même. Elle est de 6 degrés et nous sommes à la plaine des Cafres. D'ailleurs, vous allez retrouver cette même température du côté du Pas de Bellecombe-Jacob. Parlons temps de cet après-midi à présent. Avec une grisaille qui domine très largement, une impression de mauvais temps qui va être présente sur l'intégralité de notre île, hormis sur le secteur de Saint-Pierre qui sera épargné. Et puis l'humidité et les épisodes pluvieux vont venir s'inviter sur l'ouest du département dans ses hauteurs, mais également au niveau du littoral. Et on retrouvera également un épisode d'averse sur le volcan. Je vous propose de terminer avec les températures de l'après-midi. Forcément, on a une légère hausse comparée à la matinée, mais on reste sur une maximale plus douce, plus faible que ce qu'on a pu voir habituellement, 27 degrés tout au plus sont attendus sur notre chef-lieu Saint-Denis, 26 degrés sur le secteur ouest du département, 25 dans l'est et le sud, et puis même 22 degrés seulement sur le secteur du Baril. D'ailleurs, vous allez retrouver cette même maximale dans nos hauteurs.
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0: Allez, on se quitte encore une fois, on revient avec vous Victoria, et l'autre info?
3: Et oui, on va parler d'une vidéo virale, mais vous allez voir, elle aborde un sujet particulièrement important.
0: Allez, vidéo à découvrir juste après.
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0: 7h46 sur Antenne Réunion. Bonjour à tous si vous nous rejoignez. Avant de faire un point sur cette vidéo que va nous présenter Victoria, tout de suite l'infotrafic.
1: Prendre des nouvelles de cet accident qui a eu lieu dans le secteur de Petite Chaloupe vers la route du littoral. Je vous propose de rejoindre de suite le CRGT. Dolène, qu'est-ce qui se passe sur ce secteur ?
2: Alors toujours une voie de gauche neutralisée, ça y est, notre équipe est arrivée sur place, donc pouvant sécuriser les lieux. Donc secteur Ravine-Petite-Chaloupe, c'est juste avant la jonction, avant d'arriver sur le viaduc de la NRL, une voie de gauche qui est neutralisée et un bouchon depuis le secteur de la Possession. Donc patience si vous êtes par ici. Côté bouchon d'heure de pointe, bouchon classique à Saint-Paul, vous ralentissez entre le tunnel du Cap-Laoussé et Savannah à Saint-Paul. Dans le sud, ça bouchonne sur la RN3 descente de Montcapri et sur la RN1, échangeur de Bel Air à Saint-Louis en direction du Tampon. Dans le nord, vous avez le boulevard sud qui est chargé. L'entrée est de Saint-Denis se fait au ralenti depuis la Marine à Sainte-Suzanne jusqu'au Chaudron à Saint-Denis de façon ralentie. Et puis dans l'est à Saint-Benoît, ça freine considérablement entre Bourbier et Bracanote en direction des Plaines. Donc voilà pour les bouchons d'heure de pointe, les bouchons habituels et bien sûr le gros bouchon occasionné par l'accident sur la route du littoral. Donc patience en tout cas si vous êtes dans ces zones de ralentissement.
1: Merci beaucoup Dolène, c'est très complexe sur nos routes ce matin. On rappelle, accident toujours en cours au niveau de la route du littoral en direction du nord avec une voie de gauche qui est actuellement neutralisée. Gros embouteillage en perspective depuis le secteur de la Possession.
0: L'autre info, Victoria va donc nous dévoiler cette vidéo virale.
1: Les créateurs de contenu Arendra et Moustache Créole ont encore frappé. Alors vous le savez sans doute, on l'a abordé à plusieurs reprises dans cette chronique, mais ce sont des habitués de la reprise musicale. Ils réinterprètent à leur sauce des morceaux bien connus tout en changeant les paroles. Et cette fois-ci, c'est le morceau Gangnam Style du chanteur Psy qui est passé entre leurs mains. Mais malgré l'aspect humoristique de la vidéo qu'on va découvrir ce matin, il y a un vrai message derrière, un message spécifique qui est assez important tout de même puisqu'on va parler de prévention contre l'utilisation de drogue. Je vous propose de l'écouter ce matin.

0: Bon, Amy Julien, on en pense quoi de cette vidéo?
1: Eh ben, on adore. J'ai vu que c'était aux Avirons. C'est mon...
0: Ah, voilà. Vous sentez proche de chez vous,
1: là, Amy. C'est ça que lui aime.
2: Non, c'est vrai que la vidéo est sympa. Mais après, ils ont l'habitude de ce genre de vidéo. Mais là, pour le coup, dans ce contexte, dans la lutte contre les stupéfiants, c'est vrai que le message porte sûrement un peu plus envers les jeunes quand c'est des créateurs de contenu qui la réalisent.
0: Et oui, effectivement, un message très important malgré l'aspect humoristique de cette vidéo. Et notez d'ailleurs que cette vidéo, elle a été faite bénévolement par nos créateurs et nous avons contacté Moustache Créole pour en savoir plus. Je vous propose de l'écouter et nous détailler cette initiative.
3: La vidéo que nous l'a fait Karendra, c'est une vidéo qui vient inscrire à elle dans un mouvement collectif des créateurs et créatrices de contenu porté par Mahavesh Jo, l'association dont il est le président, qui est une association autour de la création de contenu à La Réunion. Et ce mouvement collectif vient soutenir la préfecture dans ce combat contre la drogue. Il était important pour nous, en tant que créateurs et créatrices de contenu à La Réunion, de venir faire ce genre de vidéos parce que aujourd'hui, on a beaucoup de gens qui suivent à nous sur le réseau. Donc, si nous pouvons soutenir ce genre d'initiative, c'est avec plaisir que nous allons faire ça parce qu'avant d'être créateurs ou créatrices de contenu, nous l'avons avant tout réunionnais, réunionnaises. Et il est important pour nous de protéger notre île contre ce fléau qu'est la drogue. Stop le feu à taille.
0: Un très bel engagement et surtout un pari réussi puisqu'il y a déjà plus de 20 000 mentions j'aime sur cette vidéo. Encore donc une belle réussite pour ces créateurs de contenu et je pense qu'on reparlera d'eux incessamment sous peu.
2: Oh oui, pas de doute là-dessus. Merci Victoria pour cette autre info. Allez, on va maintenant prendre la direction des studios d'antenne Réunion Radio pour rejoindre les équipes de Nous Cause Ensemble pour votre émission Libre Antenne à retrouver comme chaque matin juste après le 6-8. Bonjour Yannick.
4: Bonjour Julien, bonjour à toutes.
2: Alors j'imagine forcément un programme très chargé aujourd'hui avec cet acte 3 du mouvement lycéen.
4: Oui, on va sûrement beaucoup en parler, ça fait la une de l'actualité et ça vous fait beaucoup réagir. Une actualité inévitable, en effet la colère des lycéens et les violences en marge de la mobilisation à Saint-Benoît. Un début d'incendie a mobilisé les secours hier soir au lycée Patu de Rosemont. Après une journée agitée dans la commune, des individus cagoulés auraient jeté des cocktails Molotov dans la soirée vers la salle des enseignants et le feu aurait embrasé la porte. Le sinistre a été maîtrisé par les pompiers, mais le mal est fait. Les forces de l'ordre se sont également rendues sur place. La journée, on l'a dit, a été particulièrement agitée et aux quatre coins de l'île d'ailleurs. Des rassemblements ont également eu lieu dans l'Est même à Saint-André, mais aussi dans l'Ouest à Saint-Paul ou encore dans le Sud à Saint-Louis. Au total, 22 lycées étaient concernés par des rassemblements, des manifestations et parfois des débordements ce lundi. 18 personnes ont été interpellées dans ce cadre suite à ces débordements. C'est une actualité qui vous fait beaucoup réagir, je l'ai dit, depuis jeudi dernier et depuis le début de cette mobilisation chez nous. Il y a les pour, les contre et bien sûr les appels au calme, les parents inquiets et les incompréhensions face aux violences. Élèves, parents, enseignants, continuez à prendre la parole sur notre antenne. Appelez-nous pour réagir et pour apporter vos arguments dans la libre antenne qui se prépare. Chez nous, on l'a dit aussi, une intersyndicale s'est constituée pour cet appel à la grève générale ce mardi sur le plan local et national pour accompagner les lycéens dans leurs revendications. Alors comment, on se pose aussi la question, comment assurer la sécurité des jeunes aujourd'hui, des usagers présents autour des lycées concernés par les manifestations? Certains établissements ont décidé de tout simplement fermer aujourd'hui. Comment éviter les débordements? Des questions importantes sur lesquelles on vous attend. Et répondez à la question, votre opinion du jour, sur l'info.re et sur cette antenne en direct. Blocage des lycées, l'intersyndicale et les politiques ont-ils raison de soutenir la mobilisation? Si vous êtes représentant syndicaux, si vous êtes représentant politique, vous pouvez aussi nous appeler, bien sûr, pour alimenter ce débat. Alors bien sûr, c'est un sujet majeur sur lequel on vous attend nombreuses et nombreux, mais on peut parler de foot aussi. Puisque ça fait partie de l'actualité, c'est plus léger, entre deux appels, pourquoi pas, si vous êtes passionné, n'hésitez pas à nous parler de ce match entre l'équipe de France et la Belgique hier soir et cette victoire 4-1 après avoir été mené au score. Venez nous dire ce que vous pensez des premiers matchs de Zinedine Zidane en tant que sélectionneur de l'équipe de France. Quels sont, qui sont les joueurs qui vous séduisent le plus ou le moins? Je pense que Michael Olise est plutôt bien classé. En tout cas, n'hésitez pas à donner votre avis aussi sur ce sujet. sujet, puisque nous causons ensemble 8h10, 10h sur Antenne Réunion Radio 02 62 234 567 avec Hugo qui m'accompagne.
2: Eh bien, merci Yannick pour ce beau programme. On rappelle la quatrième match de Zinedine Zidane hier. 3 victoires, 1 nul. Ça démarre plutôt bien pour le nouveau sélectionneur français. Allez, on se quitte une dernière fois. Nous, on revient pour la feuille de route et le journal de 8h. À tout de suite.
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0: donc dans la dernière partie du 6-8 ensemble. Tout de suite, la feuille de route.
1: Et on va faire un point sur nos conditions de circulation avec premièrement un point assez problématique ce matin qui est en amont de la Possession. On est au niveau de la Possession donc pour aller vers le chef-lieu avec un accident qui a eu lieu sur la route du littoral et qui occasionne un embouteillage donc particulièrement important. Je vous rappelle que la voie de gauche est actuellement encore neutralisée. On va aller de l'autre côté de notre île cette fois-ci pour voir comment se déroule l'entrée Est et ce n'est pas mieux. Au niveau de Cambuston à Saint-André jusqu'au chef-lieu, on retrouve un trajet avec un embouteillage continu. Et d'ailleurs, vous avez de grosses difficultés de circulation qui sont également déjà très marquées sur Belle-Pierre et la rivière des Pluies. On a même beaucoup plus de monde que d'habitude. Alors dans l'Ouest, je vous le disais, premièrement sur le secteur de la Possession, c'est complexe. Sur le pont, on retrouve également plus de ralentissements que d'habitude. Et je vous propose de terminer sur le secteur de Savannah avec en amont un peu plus de 7,5 km d'embouteillage. Nous sommes en direction du nord toujours. Également beaucoup de monde sur le secteur de Sans Souci au niveau de la moitié nord et du secteur ouest du département. C'est donc complexe et ça s'est également chargé dans le sud et le grand est de notre île.
0: Tout de suite, l'essentiel de l'info, il est 8h. Dans votre journal. Dans l'actualité de ce mardi 6 octobre, acte 3 donc du mouvement lycéen aujourd'hui, grande journée de mobilisation attendue à La Réunion, mais aussi partout en France. Et la journée a été une nouvelle fois marquée.

0: marqué par quelques débordements sur notre île. 18 interpellations. Un élève a vu sa main être arrachée à Lens suite à l'explosion d'une grenade. Une enquête est ouverte pour tenter d'apaiser la colère lycéenne. Le ministre de l'Éducation a annoncé la mise en ligne d'une nouvelle plateforme pour recueillir les doléances. Les Bleus renversent la Belgique, victoire 4-1 de l'équipe de France hier soir. Menés au score, les joueurs de Zidane ont totalement inversé la tendance dans les 15 dernières minutes. Et on revient donc sur cet incendie à Saint-Benoît qui s'est déclaré au lycée Patu de Rosemont hier soir.
1: C'était vers 20h. Les sapeurs-pompiers ont été appelés pour un feu qui s'est déclaré dans l'enceinte du lycée professionnel Patu de Rosemont. Des individus auraient lancé des cocktails Molotov et le feu a pris rapidement sur le pas d'une porte. Une vidéo a été diffusée sur les réseaux sociaux. Les pompiers sont intervenus sur site pour éteindre l'incendie et les dégâts seraient très limités. On rappelle que des débordements avaient déjà été signalés dans la journée. Plusieurs feux de poubelles, notamment dans plusieurs communes.
0: On rappelle que des établissements scolaires seront fermés aujourd'hui.
1: Et oui, plusieurs à Saint-Benoît, près du lycée Patu de Rosemont. Pour commencer, la commune annonce la fermeture des écoles maternelles et élémentaires, les Girofles. Les cours sont aussi suspendus au lycée Gérard Etève à Saint-Leu sur décision du chef d'établissement. Les cours seront assurés en distanciel, tout comme pour le lycée Harry Gruchet à la Chaloupe, le collège Harry Gruchet à la Chaloupe Saint-Leu, qui sera fermé suite à un problème d'alarme. Le rectorat assure toutefois que tous les autres établissements seront bien ouvert aujourd'hui.
0: Dans l'Hexagone, un lycéen a eu la main arrachée par une grenade.
1: Hier matin, à Lens, un adolescent a été grièvement blessé. Sa main a été arrachée par l'explosion d'une grenade. Et le préfet du Pas-de-Calais assure que les policiers présents avaient reçu une consigne pour consigne de faire preuve de mesure. Les circonstances ne sont pas encore claires. Le procureur de la République de Béthune a saisi l'IGPN après les faits. Et cette enquête est la 10e ouverte depuis le début du mouvement lycéen dans le cadre de blessures sur des manifestants.
0: Et depuis le début du mouvement, 5060 personnes ont été interpellées et placées en garde à vue en France, dont 4406 mineurs, selon le ministère de la Justice.
1: Le Premier ministre Sébastien Lecornu a fait savoir que les violences aux abords des lycées ont déjà causé 715 blessés parmi les policiers et gendarmes, 215 parmi des élèves, dont la majorité ayant été blessée soit dans le cadre d'accidents, soit par le fait d'autres individus extérieurs. 85 personnels éducatifs ont été blessés, dont 34 chefs d'établissement et adjoints. Une dizaine d'enquêtes de l'IGPN sont actuellement ouvertes. Et d'ailleurs, notez également que le ministre de l'Éducation nationale, vous en avez parlé dans les titres, annonce la mise en ligne d'un site pour recueillir les doléances des élèves.
0: Aujourd'hui va donc se dérouler l'acte 3 du mouvement lycéen auquel se joindront des syndicats.
1: Édouard Geffray, le ministre de l'Éducation nationale, a relevé une nette décrue des perturbations. Hier, 589 lycées, collèges et facultés ont été perturbés. Des incidents ont eu lieu à Lille, à Metz, à Sartrouville, à Bordeaux également, et d'autres rassemblements se sont déroulés dans le calme. Aujourd'hui, des manifestations sont prévues dans une trentaine de villes à travers la France et les syndicats de salariés, les étudiants sont également appelés à manifester. Sophie Chevalroux.
2: Des CRS pénètrent dans l'université de la Sorbonne Nouvelle à Paris pour évacuer des étudiants mobilisés en soutien aux lycéens. Et dans la capitale toujours, des débordements en marge d'une manifestation spontanée. Des émeutiers s'en prennent à ce supermarché. Aux abords d'un lycée de Sartrouville dans les Yvelines, des affrontements. Des mortiers d'artifice sont tirés vers les forces de l'ordre. Une brigade équestre les fait fuir. La journée a pourtant été plus calme que la semaine dernière. 589 établissements perturbés contre 800 vendredi. À Bordeaux, des CRS encadrent les entrées et sorties dans ce lycée. Des camions positionnés autour de l'établissement bloqués la semaine dernière. Les cours ont repris.
3: Le fait de sortir et d'avoir plusieurs CRS à côté, c'est plutôt stressant. On dirait qu'il y a une grosse menace qui plane.
2: Ailleurs en France, de nombreuses manifestations lycéennes ont eu lieu dans le calme. Là, à Marseille.
4: À nous.
2: Ici, à Brest.
5: C'était important de se mobiliser, mais tout en ne faisant pas de débordement, pour toujours être crédible dans notre démarche. Oui.
2: Beaucoup de jeunes entendent poursuivre le mouvement. Journée de mobilisation à l'appel de l'Union syndicale lycéenne et de l'Union étudiante.
6: On est très clair, on ne s'arrêtera pas tant qu'on n'aura pas eu gain de cause sur l'ensemble des mobilisations et des gages précis.
2: Tentative d'apaisement, le ministre de l'Éducation nationale annonce la mise en ligne.

0: d'un site pour recueillir les doléances des lycéens.
1: Une plateforme qui dira aux lycéens « vous avez la parole » et qui permettra à chaque lycéen de France, s'il le souhaite, de publier, si je puis dire, enfin d'envoyer l'ensemble de ses difficultés et de ses attentes.
0: Pas satisfaisant pour ces élèves lillois.
2: On a des personnes qui sont payées et rémunérées dans les lycées pour faire remonter à la région les problèmes qu'on a dans nos lycées, et ça fonctionne déjà pas. Donc je pense que c'est pas aux élèves de faire l'effort de faire remonter cela.
0: Des manifestations sont prévues dans une trentaine de villes partout en France. L'intersyndicale de l'éducation nationale a appelé à se joindre au mouvement lycéen, y compris par la grève.
3: On clôture cette page dédiée à la contestation lycéenne. On en vient à l'actualité judiciaire et ce procès autour du meurtre de Kamla Bichouk qui s'est ouvert hier devant la cour d'assises.
4: Le corps sans vie de la sexagénaire avait été retrouvé chez elle à Saint-Leu. Et principal suspect, son mari, Justin Balaignier, déjà condamné pour violence conjugale, introuvable pendant 3 semaines avant d'être interpellé caché dans une ravine. Il comparaît face au juré depuis hier après-midi. L'homme décrit comme agressif par sa famille a une nouvelle fois reconnu les faits sans exprimer aucun regret. Le verdict sera rendu aujourd'hui.
3: Plus de 3 ans après le drame, l'heure du second procès a sonné dans l'affaire du meurtre de la jeune Shana.
4: La jeune fille est morte en septembre 2023. Son corps est retrouvé dans une usine désaffectée à Pierrefonds. Après la condamnation définitive de la co-auteure de 14 ans à 20 ans de réclusion criminelle en 2025, c'est désormais son complice, âgé de 16 ans, au moment des faits qui fera face au juge. L'audience en appel s'ouvre dans quelques jours, entre le 12 et le 16 octobre, devant la cour d'assises des mineurs.
3: À Saint-Benoît, 3 fusils, 411 munitions et près de 6 kilos de cannabis découverts lors d'une perquisition.
4: Ce week-end, dans le cadre d'une enquête portant sur des violences avec armes commises la veille, les gendarmes de Saint-Benoît placent un homme en garde à vue. La perquisition menée à son domicile va permettre une toute autre découverte. Les militaires saisissent 2 fusils équipés de lunettes, 1 fusil à pompe, 411 munitions de différents calibres, 29 pieds de cannabis en pot, 17 pieds de cannabis fraîchement coupé, 5,9 kilos de cannabis sous différentes formes, 305 euros en numéraire ainsi que du matériel destiné à la culture en intérieur. Pour rappel, la détention, l'offre ou la cession illicite de stupéfiants peuvent être punis de 10 ans d'emprisonnement et 5,5 millions d'euros d'amende.
3: Après avoir été jugé pour homicide involontaire et non-assistance à personne en danger, un jeune homme originaire de Saint-Joseph sera fixé sur son sort aujourd'hui.
4: Les faits se sont produits le 21 avril 2024. Le trentenaire rentrait de boîte de nuit lorsqu'il percute un piéton de 22 ans à quelques kilomètres de son domicile situé à Langevin. Le conducteur, après s'être enfui, retourne finalement sur les lieux de l'accident avec sa mère qui décide de s'accuser à sa place. Et les gendarmes, grâce au bornage téléphonique, comprennent le mensonge après 2 jours d'enquête.
3: Et comme l'individu a été interpellé 2 jours après les faits, les gendarmes n'ont pas pu mesurer son taux d'alcoolémie.
4: Oui, il indique à la barre avoir consommé 2 bières dans sa soirée, une version qui ne passe pas pour la procureure du tribunal de Saint-Pierre. Les analyses pratiquées sur la victime ont révélé la présence de cannabis et une alcoolémie importante. Et jugé la semaine dernière, le parquet requiert 3 ans d'emprisonnement, dont 2 assortis d'un sursis probatoire. Le tribunal correctionnel de Saint-Pierre doit rendre sa décision aujourd'hui.
3: À propos de santé, un geste pour protéger nos tout-petits.
4: Et oui, avec la campagne de prévention concernant la bronchiolite qui démarre. Il s'agit de protéger les nourrissons contre les formes graves de la maladie dès la naissance ou même pendant la grossesse. L'ARS encourage les parents à se rapprocher de leur médecin, sage-femme ou pharmacie pour bénéficier des solutions d'immunisation disponibles.
3: On passe au sport football. Les Bleus renversent la Belgique hier soir et prennent une belle option en vue des quarts de finale de la Ligue des Nations.
4: Trop pressé, oui, de donner les résultats tellement dans l'euphorie. Zinedine Zidane et ses joueurs donc, qui ont réussi, vous l'aurez compris, à sortir du piège des Diables Rouges. Et les Bleus qui étaient menés 1-0 à la 35e minute suite à un but de Luke Bakio. Les attaquants français titulaires n'ont jamais su trouver la solution face au bloc belge. Il a fallu attendre l'entrée en jeu des remplaçants. Et Désiré Doué, Ryan Cherki et surtout l'inévitable Michael Olysée ont inscrit 4 buts en 15 minutes. Le prodige du Bayern a d'ailleurs inscrit un doublé. La France s'impose 4 buts à 1 au Stade de France, reste en tête de son classement avant les 2 dernières journées de la phase de groupe. On écoute à ce propos le sélectionneur Zinedine Zidane et Michael Olysée.
5: Je pense qu'on a bien joué à la fin. Premier mi-temps, c'était difficile. Tu connais bloc bas, c'est toujours difficile, mais après on a continué et à la fin c'était bien.
6: On a réussi à faire une deuxième mi-temps extraordinaire, voilà, mais j'englobe tout le monde, je veux dire.

0: C'est pas, on n'a pas fait une très mauvaise première mi-temps. C'est pas ça. C'est que peut-être il nous a manqué beaucoup de choses. Ouais, on a bien commencé. Après, il nous a manqué toujours encore ces petits derniers mètres où si on met pas de rythme, c'est compliqué. Mais après, voilà, on a réussi à renverser le match et ça, c'était bien.
1: Et dans l'autre match du groupe, l'Italie a battu la Turquie 3-1. On arrive au terme du 6-8 ensemble. Merci à tous de nous avoir suivis. Merci Victoria pour cette nouvelle matinale. À suivre Nous Cause Ensemble sur Antenne Réunion Radio avec Yannick Pitou. Puis on vous répond de 10h à 11h avec Gino. Tout de suite, Un jour, un doc. Puis Boutique Antenne présentée par Aurélie Béton. On vous souhaite de passer une excellente journée et on vous retrouve avec plaisir demain matin pour une nouvelle matinale.
2: Bon mardi, à demain.

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0: Qu'est-ce qu'il y a? Tu es choqué? Tu veux que je t'explique à nouveau? Tu as été viré.
1: Je ne te crois pas. Si tel était le cas, l'ingénieur serait venu me l'annoncer en personne.
0: Ah, que c'est triste. Tu crois vraiment que tu es si importante que ça?
1: Non, mais c'est une décision.
0: Écoute, l'ingénieur est occupé avec des choses bien plus importantes que ça, d'accord? Il peut pas se laisser distraire par des détails insignifiants.
1: Ce ne sont pas des détails insignifiants.
0: Ouais, ça ne l'est sûrement pas pour toi, mais pour une entreprise de plusieurs centaines d'employés, eh bien cela ne fait aucune différence. Hey, réagis un peu, hein? Ramasse tes affaires, allez, on se bouge. Il faut que tu libères ce bureau, Valentina, s'il te plaît. Ah, en passant, on m'a aussi demandé de passer à la maison qu'il t'avait donnée pour récupérer tes affaires.
1: Ma maison?
0: Ouais, comme tu le sais bien, cette maison appartient à l'entreprise. Et toi, tu ne fais plus partie de l'entreprise. Hmm? Et pour ce qui est de tes indemnités, ne t'inquiète pas. Hmm? Ils feront le nécessaire pour t'envoyer le chèque par la poste. Hmm? Tu n'as pas à t'inquiéter pour cela. Content de t'avoir rencontré, Valentina. Je te souhaite bonne chance pour la suite.

0: J'ignore rien du tout, maman. Tout ce que je veux, c'est maintenir un équilibre.
1: Tu ne peux pas tout assumer seul. Fais confiance aux gens autour de toi pour t'aider à gérer l'entreprise. En ce moment, ta place est auprès de ta famille, Santiago.
2: Est-ce qu'on peut...
1: Salut, Jonas.
3: Oui, suis-moi.
2: Excusez-moi.
1: Au revoir.
3: Ce que tu as entendu n'est pas ce que tu crois, hein? Même si parfois on dit des choses qui ne sont pas ce qu'elles semblent être.
2: Les Rios, c'est juste que...
3: Et ce que tu as entendu n'est pas ce qu'il semble, car je n'ai pas vraiment dit ce que je voulais dire, d'accord? Tu m'as compris?
2: Alors, qu'est-ce que tu voulais dire?
3: Écoute, laisse tomber. Qu'est-ce que tu fais écouter les conversations des autres? Cela enfreint le code 813 relatif à la confidentialité des agents de sécurité.
2: Écoute, Lirio, je n'espionnais personne, en fait. D'accord? On m'a envoyé à la cafétéria car M. Altamirano avait quelque chose à faire. Et on m'a dit de communiquer ça avec toi.
3: Avec moi? Mais il t'a donné des consignes? Je n'ai pas encore consulté les rapports. Allez, suis-moi, on va voir de quoi il s'agit. Et autre chose, ne tire surtout pas de conclusions hâtives, tu m'entends?
4: J'ai fait ce que tu m'as demandé. Et elle a tout gobé. Elle est en train de rentrer chez elle pour récupérer ses vêtements.
5: Ça ne prendra pas longtemps. Tu sais qu'elle porte toujours les mêmes vêtements.
6: Merci beaucoup, Willy. Je savais que je pouvais bien compter sur toi.
4: Et lorsque l'ingénieur la prendra, hein, Patricia, Valentina lui dira sûrement que c'est moi qui lui ai donné l'ordre.
6: Mais ne t'inquiète pas pour ça. Quand ce moment viendra, je m'en occuperai. Ce que nous devons faire, c'est essayer de retarder les choses autant que possible.
4: Là-bas, sur cette ferme, le réseau mobile est très mauvais. Ce sera donc pas facile pour lui de communiquer.
6: Oui. Celle qui m'inquiète, c'est Rosa. Elle découvre toujours tout et court le dire à Santiago.
4: Tu as de la chance, Patricia. Rosa n'est pas là. En congé maladie.
6: Rosa est malade?
4: Je suppose qu'elle a mal digéré les 12 hot dogs qu'elle bouffe tous les soirs avant d'aller se coucher, non?
6: Non, t'es pas sympa, Elon.
4: C'était une blague, Patricia. Et soyons clairs, avec ce service, on est quitte, toi et moi.
6: On est quitte? Tu crois ça? Oh non, Willy. Le service que je t'ai rendu n'a pas de prix.
7: Puis je sais que ce n'était pas si difficile pour toi.
6: Parce que tu aimes Valentina presque autant que moi.
8: Navré de t'avoir fait attendre. Je ne m'y attendais pas.
9: Non, t'as pas à t'excuser. Au contraire, désolé de débarquer comme ça sans prévenir. On va prendre un petit déjeuner?
8: Je n'ai pas très faim, mais je veux bien t'accompagner. De toute façon, j'ai appelé pour dire que j'étais malade. Je n'avais pas vraiment envie d'y aller.
9: Oui, je sais. Moi non plus. Et je n'avais pas envie de voir ni Valentina ni l'ingénieur. Et je suis venu, parce que... Je me sens tellement à l'aise avec toi, et je peux aussi partager tout ce que j'ai sur le cœur, alors... Tu vois ce que je veux dire?
8: Oui. Oui, non, bien sûr, il faut parfois s'éloigner des problèmes pour trouver la solution. À condition que les problèmes ne finissent pas par venir frapper à ta porte.
9: Pardon? De quoi est-ce que tu parles?
8: C'est rien. Alors on y va?
9: Allons-y. Et tu veux quoi pour le petit-déj?
8: Non, tu veux quoi pour le petit-déjeuner?
9: Non, c'est moi qui invite, alors à toi de me dire.
3: Oui, effectivement. Il y a un ordre venant du bureau de l'ingénieur. Tu dois emmener Mademoiselle Kumar chez elle, et ensuite à la ferme à Chapala.
2: Oui, mais Lirio, je dois livrer des invitations que Rosa m'a données.
3: Les instructions de l'ingénieur priment sur celles de Rosa. Alors contente-toi de suivre les instructions.
2: Dis-moi, si je mets trop de temps, tu vas pas me réprimander ici? C'est que la ferme n'est pas à deux pas d'ici, tu sais.
3: Je vais te suivre via GPS. Et si tu fais un détour, je le noterai dans ton rapport.
2: Ah oui.
3: Bonjour Valentina. Tu vas voir ton grand-père?
10: Je ne sais pas encore s'il est mon grand-père.
3: C'est vrai. Écoute, lui c'est Jonas, ton chauffeur attitré.
2: Bonjour.
10: Oui, ça va, je le connais déjà.
3: Tout va bien, Valentina?
10: Je ne peux pas te parler pour l'instant, Lirio, désolée.
2: J'y vais.
0: Maman, je pourrais pas attendre plus longtemps. Alors s'il te plaît, occupe-toi d'elle et tiens-moi au courant de tout.
1: D'accord, je m'occuperai d'elle.
0: Et prends bien soin d'elle, s'il te plaît. J'ai besoin qu'elle soit sur pied au plus vite.
1: Pourquoi ça, Santiago? Pour qu'elle s'en aille d'ici plus rapidement?
0: Je me sens déjà mal, tu peux éviter d'en ajouter? S'il te plaît, accepte ma décision. La vie continuera quoi qu'il arrive.
1: Et ton bébé, Santiago?

0: Mon bébé restera mon bébé, maman. Et je ferai partie de sa vie tant que Patricia me le permettra.
1: Bon bah, tu pourras au moins aller lui parler. Juste une seconde. Et montre-lui que tu tiens à elle. Le simple fait que tu sois là lui fera beaucoup de bien. Juste une seconde.
0: Comme tu voudras. Comme tu voudras.
2: Pacho,
3: Eric.
2: Hein? Regarde où tu en es arrivé. Hein? Et ça, même si Peraza m'a dit que tout le monde était arrivé très tôt.
4: J'avais tout sous contrôle.
2: Oui. Ah oui, ça se voit. Ça se voit. Il m'a aussi dit que cet incident n'apparaîtra pas sur ton casier judiciaire. C'est la bonne nouvelle, Eric.
4: Oui. En échange de bosser pour lui gratis.
2: Tu t'es mis tout seul dans cette situation. Hmm? Et je te rappelle que tu ne dois en aucun cas discuter des termes de cet accord à personne. Pas même à ta mère ou à ton frère non plus. Ni même aux gens de la salle de sport. À personne,
4: oui,
2: tu as compris.
4: Oui, oui, c'est bien compris. Maintenant, rentrons à la maison, s'il te plaît. Je veux prendre une douche et dormir pendant un an.
2: Ouais, nous allons d'abord passer chez un médecin pour faire examiner tes blessures. Car je doute de celui qui t'a soigné. Et si tu reviens avec des cicatrices, Eric, Isabella va me tuer. Oui, oui, je te l'assure. Elle va me tuer.
5: C'est bon, tu peux entrer.
0: Est-ce que tu te sens mieux?
5: Oui, merci. Mon bébé et moi, on va s'en sortir.
0: Tu pourras rester ici aussi longtemps que tu le voudras.
5: Non, non, je pense pas. Le mieux, c'est que je parte. C'est que ça me fait trop mal d'être si près de toi et en même temps si loin.
0: Patricia.
5: Quoi? Tu es tombé amoureux d'une autre femme? Tu me l'as dit, tu as été quand même très clair. Et moi, je dois accepter cela. Je n'ai pas le droit de lutter contre l'amour, si?
0: S'il te plaît, ne me fais pas culpabiliser, on en a déjà parlé.
5: Et d'après toi, je me sens comment, à ton avis?
0: Tu sais, cette décision est très difficile pour moi aussi. Et ça me fait mal, mais je crois vraiment que c'est pour le mieux.
5: Oui, pour toi.
0: Non, pour nous deux. Parce qu'on ne serait pas heureux, Patricia.
5: Tu crois vraiment que moi, je vais être heureuse sans toi?
0: Bien sûr que si. Tu es une belle femme, intelligente.
5: Mais pas assez pour toi, apparemment.
0: Surtout, il ne faut pas que tu dises ça, Patricia. Tu te fais du mal quand tu fais ça. T'as toujours une très bonne estime de toi et t'es extrêmement forte.
5: C'est parce que tu étais à mes côtés. C'est toi qui me donnais cette force, cette sécurité.
0: Non. Non, tu sais que c'est faux. T'as toujours eu cette force au fond de toi. Et c'est pour ça que je t'admirais et je t'admire encore. Et c'est pour ça que j'ai besoin de toi à mes côtés, Patricia.
5: Non, ne m'en dis pas plus. Parce que tes paroles me blessent. Je dois accepter que je dois avancer toute seule. Avec mon bébé. Rien d'autre à faire que d'aller de l'avant.
0: Notre bébé.
5: Écoute, Santiago, je pense que tu ferais mieux d'aller à Eureka maintenant. La convention approche à grands pas et tu as beaucoup de travail qui t'attend.
0: Merci. Même dans les mauvais moments, tu penses encore à mes responsabilités.
5: Eh bien, il n'y a pas si longtemps, tes responsabilités étaient aussi les miennes, n'est-ce pas? Il va me falloir un peu de temps pour m'y faire. C'est ainsi.
6: Je n'aime pas trop les inconnus. Je préfère que tu attendes dehors.
7: Eh bien, je ne suis pas un inconnu, mademoiselle Valentina. En fait, on s'est déjà rencontrés. Et à Eureka, tout le monde part de vous sans arrêt. J'ai l'impression de vous connaître depuis toujours.
6: Peut-être, mais je n'aime pas qu'on touche à mes affaires.
7: Oui, je comprends, mais Lirio m'a demandé de ne pas vous laisser seule et je préfère lui obéir.
6: Ça va aller. Bon, d'accord, tu peux m'aider si tu veux.
7: Excellent.
6: Je n'aime pas le changement. Et ça, c'est un énorme changement pour moi.
7: Pourquoi, mademoiselle, vous n'aimez pas la ferme ?
6: Travailler à Eureka a toujours été mon rêve. Et maintenant qu'ils ne veulent plus de moi, ils n'ont plus besoin de moi.
7: Ils n'ont plus besoin de vous ? Qu'est-ce que vous racontez, mademoiselle Valentina ? L'autre jour, l'ingénieur a dit
6: L'ingénieur vous a menti. Je croyais qu'il était sincère, mais maintenant je me rends compte que non. Et je vois aussi qu'il n'est pas aussi spécial et différent que je le pensais.

0: Eh ben, quel grand sourire, ça faisait longtemps que je t'avais pas vu comme ça.
1: Ah ben, j'ai des très bonnes raisons, Fabi.
0: Ben j'espère que ça n'a rien à voir avec Valentina encore une fois.
1: Je n'aurai plus jamais rien à voir avec Valentina. Valentina est partie.
0: Partie? Partie où?
1: Je ne saurais te le dire. Chez elle, dans son village, à l'hôpital psychiatrique d'où elle s'est échappée, probablement, hein? Partie. Et le meilleur dans tout ça, c'est que c'est moi qui reprends le projet.
0: Toi?
1: Ah.
0: Mais personne ne nous a informé de cela.
1: Bien justement, c'est pour ça que je t'informe. Et je te conseille de bien réfléchir avant de continuer à me contredire, Fabiola. Sauf si tu veux que je demande ta réaffectation. Alors, réfléchis à deux doigts à ta loyauté. Je crois pas que tu rêves de récurer les toilettes à Eureka, pas vrai?
0: Ah, je ne supporte plus cette angoisse, parrain. Regarde l'heure et on n'a toujours aucune nouvelle d'Eric. Il va falloir que j'aille enquêter.
2: Enquêter où? La police ne te dira rien, tu n'as aucun lien de parenté avec Eric.
0: Ah, et ni auprès de sa famille. Ces gens ne veulent pas que je vienne chez eux. Et moi non plus, hein?
2: Eric m'a parlé de cet avocat qui travaille pour l'entreprise. Tu pourrais l'appeler.
0: C'est le type qui est venu avec la mère d'Eric, c'est ça? Il a l'air sympa. C'est quoi son nom déjà?
2: Pacho.
0: Oui, oui, c'est ça. Pacho. Peut-être qu'il a des infos, oui.
2: Mais où vas-tu?
0: À Eureka. Je reviendrai avec des nouvelles d'Eric.
3: Ça me fait drôle de traîner pendant les heures de bureau.
4: Mais nous l'avons bien mérité. Ah, la vie à Guadalajara, c'est très différent de celle de Chiquilistan.
3: Au fait, tu ne m'as pas raconté comment ça s'est passé avec Valentina. Vous avez parlé?
4: Non, c'était un échec en fait. On n'a pas bougé de chez elle.
3: Ne me dis pas, Valentina a encore empiré.
4: Non, on est resté chez elle. Et l'ingénieur a débarqué là-bas. Plein d'excuses et plein d'explications. Et adieu le rencard.
3: Valentina est partie avec l'ingénieur?
4: Non, il l'a renvoyée sur le champ, mais... elle était contrariée, elle n'a pas voulu de ma présence ni de mon soutien, tu vois. Ma mère avait bien raison. À force de vouloir m'occuper de Valentina, je vais finir vieux garçon.
3: Je suis dans la même situation. Je crois que j'ai passé ma vie entière à attendre le prince charmant. Et au final, je ne fais qu'embrasser des grenouilles.
4: Ah, on forme un sacré duo de cœur brisé, n'est-ce pas? On devrait se consacrer à composer des balades.
5: Dis, tu vas vraiment continuer à maltraiter ce garçon? Le pauvre ne savait pas qu'on parlait de lui, Illyrio.
6: On ne peut pas excuser son non-respect de la loi par son ignorance.
5: Mais de quelle loi tu parles? C'est plutôt nous qui avons foiré.
6: Il était là à écouter, et ça ne se fait pas d'écouter les conversations des autres. C'est un comportement malveillant.
5: Bon, où l'as-tu envoyé maintenant?
6: Je l'ai envoyé nulle part, moi. On l'a chargé de conduire Valentina.
5: Quoi, Valentina? Mais où ça?
6: Je sais pas, il n'a rien dit. Et ça ne fait pas partie de mon boulot, d'interroger le personnel.
5: Mais Valentina est notre amie. Alors ça ne t'aurait coûté rien de demander où elle allait.
6: Mais elle m'a fait comprendre qu'elle ne voulait pas parler. Et honnêtement, Aretha, elle avait l'air plutôt mal.
5: Mal? Oh, c'est étrange.

0: Est-ce que c'est tout, mademoiselle?
1: Garde le volume de la musique bas. Il ne faut pas que tu dépasses 80 km/h et la température de la climatisation doit être de 17

0: degrés.
1: 17 degrés, vous dites? Mais c'est un peu froid, non?
0: Moi, j'adore le froid.
1: Eh bien, ça fait beaucoup de consignes, c'est entendu. Excusez-moi. De ce côté.

Je ne reverrai peut-être plus cette maison. Je commençais à m'y habituer. Et c'est une toute nouvelle vie qui commence pour moi. Et moi, je n'aime pas les changements.

0: Monsieur Lucio, vous êtes occupé?
1: Qu'est-ce qu'il y a, Mauricio?
0: Je viens vous remercier de m'avoir proposé de m'aider dans mes études. Mais je vais laisser tomber.
1: Laisser tomber? Et vient d'où cette idée? De toi ou de ta mère?
0: Vous la connaissez très bien. C'est que je ne veux pas de problème avec ma mère.
1: Personne ne veut de problème avec Elena.
0: Elle n'est pas méchante. Elle est un peu casse-pied et nous met des raclées, mais quand même, elle nous aide à avancer en travaillant dur depuis que mon père est mort.
1: Ta mère a fait du bon travail avec vous deux. Vous êtes un peu bête et têtu. Mais vous êtes de bons garçons et vous travaillez dur.
0: Merci, monsieur Lucio. Pas pour l'insulte, mais pour le compliment.
1: Elle est peut-être bien comme mère, mais ça veut pas dire qu'elle a raison pour autant.
0: Vous croyez?
1: Écoute, t'inquiète pas pour ça. Je lui toucherai un mot, hein? Allez, dégage.
0: Merci, monsieur Lucio.
2: Julio, tu cherches Rosa? Elle a appelé pour dire qu'elle était malade.
3: Malade? Wow, c'est la première fois en 5 ans. C'est grave?
2: Aucune idée. Tu as une minute? Tu es occupé?
3: Bien. Oui, je suis occupé, mais il se passe quoi?
2: Eh bien, je voulais discuter avec toi à propos de tout ce qui s'est passé récemment. J'arrive pas à gérer la trahison de Camilo. Écoute, j'avais une image très précise de cet homme, mais ce dont il est accusé, c'est quand même...
3: Ben, je peux t'assurer qu'il n'agissait pas tout seul.
2: Et qu'est-ce que tu entends par là?
3: Ben, c'est évident que quelqu'un lui donnait accès aux fichiers confidentiels. Et j'aurais besoin de ton aide pour enquêter, Julien.
2: Oui, bien entendu.
3: Je ne veux plus de pommes pourries ici. Et j'ai l'intention de me débarrasser de tout ce qui nuit. On doit au moins ça à nos parents.
2: Je suis avec toi.
3: Merci.
4: Salut, bon après-midi.
5: Qu'est-ce que tu fais ici?
4: Eh bien, je cherche Eric. Je veux savoir s'il va bien.
5: Eh bien, manifestement non. Il est en prison et tabassé à cause de toi et de ton taré de parrain.
4: Un peu de respect, hein?
5: Ah, c'est toi qui n'as aucun respect. Tu ne devrais même pas mettre les pieds dans cette entreprise.
4: Ah non? Regarde, tu vas faire quoi, hein?
5: Ton parrain et toi, vous avez bousillé la vie d'Eric. Si tu l'aimais ne serait-ce qu'un peu, tu aurais la décence de t'éloigner de lui.
4: On lui a donné quelque chose que tu n'as jamais pu lui offrir. Un beau projet d'avenir, donc respect.
5: Oh, s'il te plaît, vous êtes la pire chose qui lui soit arrivée dans sa vie.
4: La pire chose qui lui soit arrivée, c'est toi. Je ne sais pas comment il a pu s'intéresser à une fille prétentieuse, stupide, frivole et amère comme toi. Ariana, commence pas quelque chose que tu ne peux pas finir.
5: Va-t'en d'ici avant que je n'appelle la sécurité.
2: Qu'est-ce qui se passe ici? Vous pouvez baisser le ton, c'était pas un marché.
5: Dis à celle-là qu'elle est bruyante comme une pipelette.
2: Et du calme, ça suffit. Alors vous?
4: Lâchez-moi. Je ne vous connais pas. Je partirai quand j'aurai parlé à Pacho.
2: Venez avec moi. Je vous rends service, croyez-moi.
6: Tu devrais prendre ce mauvais passage que tu traverses comme une leçon. Eric. Et je t'en prie, prends le temps de réfléchir surtout.
7: Pacho, si j'avais réfléchi, Santiago serait en prison et on aurait perdu Eureka.
6: Non, il ne s'agit pas d'Eureka. Mais c'est à propos de ces combats illégaux. Pense un peu à ta mère, à tout ce qu'elle a traversé, et tu le sais bien. Ta mère a toujours été là pour toi quand tu en avais le plus besoin. C'est une femme formidable et elle t'adore. Elle t'aime, Eric. Elle a fait tout ça pour ton bien. Et elle est totalement terrifiée à l'idée qu'il t'arrive quelque chose de mal.
7: Alors c'est ma mère qui nous a dénoncés.
6: Elle veut ce qu'il y a de mieux pour toi. Et parfois, les parents doivent prendre des décisions qui sont très difficiles par amour.
8: Hmm? C'est impossible, Isabella. Santiago a pris sa décision.
9: Oh, le pauvre chéri. Il est tellement dépassé et tellement confus.
8: Pauvre chéri? Et qu'en est-il de tout le stress que moi je subis? Cela pourrait nuire au bébé.
9: Patricia. Il n'y a pas de bébé. Tu commences à croire à tes propres mensonges.
8: Je sais qu'il n'y a pas de bébé. Apparemment, il n'y en aura même pas.
9: Laisse-moi te dire que tu es allée un peu trop loin. Avec cette fausse évanouissement et tout ce drame que tu crées, mon fils souffre et je ne pense pas que ce soit correct ou équitable.
8: Que voulais-tu que je fasse? Le mensonge était déjà fait, je ne pouvais pas l'arrêter.
9: Eh bien, on va certainement devoir arrêter.
8: Arrêter quoi?
9: Arrêter le mensonge.
8: Isabella, écoute, tu ne peux rien dire à Santiago.
9: Et tu vas faire quoi? Voyons. Tu vas te jeter dans les escaliers comme si tu étais dans un roman d'amour tragique du 19e siècle. Non, Patricia. Non. C'est hors de question. Laisse-moi parler avec Santiago.
8: Non, non, non, non, non, Isabella, tu ne peux rien lui dire, non. Oh, du moins pas pour le moment.
9: Tu disposes de 48 heures pour mettre les choses au clair. Soit tu lui parles, soit je le ferai.
3: Salut, salut.
10: Bonjour, ingénieur. J'allais justement vous parler des avancées concernant l'application.
3: Oui. Willy m'a déjà fait un rapport que j'ai d'ailleurs trouvé très clair. Mais je suis là pour une autre raison. Vous avez vu Valentina? Vous savez si elle est là?
10: Valentina,
11: Non. Non, non, non, elle n'est pas venue ici. Elle doit être dans son bureau.
3: C'est juste que je reviens justement de là-bas. Et il n'y a pas ses affaires non plus, ni son ordinateur, ni son sac à dos, rien.
11: Elle est peut-être absente aujourd'hui, ingénieur.
3: Ben, le truc, c'est qu'elle arrive toujours à 8 heures, comme tous les matins.
11: Eh bien, en fait, maintenant que j'y pense, je l'ai vue marcher vers la sortie du garage plus tôt. Peut-être qu'elle est partie par là pour ne pas être vue, ingénieur.
3: Pourquoi ça?
11: Vous la connaissez bien. Valentina fait souvent des choses que personne ne comprend.
2: Vous voulez autre chose? Un café, peut-être?
4: Ce que je veux, c'est que vous me laissiez partir pour que je puisse apprendre le respect à cette petite vipère.
2: Wow, allons, allons. Calmez-vous, la tigresse, parce qu'ici, la violence n'a pas sa place, hein? D'accord, hein?
4: Peut-être pas. Mais qu'est-ce que ça soulage?
2: Oui, bon. Écoutez, Ariana est un peu tendue parce que son père vient de se faire virer de l'entreprise. Il est accusé de trucs très graves.
4: Eh bien, ça n'excuse pas qu'elle soit mal polie envers moi.
2: Oui, je suis d'accord. Au fait, dites-moi, pourquoi vous voulez parler à Pacho?
4: J'ai besoin de retrouver Eric.
2: Eric? Qu'est-ce qu'il a encore fait? Je peux peut-être vous aider.
4: C'est très compliqué. Il a été mis en prison pour des combats illégaux et maintenant c'est Pacho qui s'occupe de tout.
2: Très intéressant. Et comment il s'est retrouvé là-dedans?
4: Ben, c'était une situation exceptionnelle. Il voulait aider mon parrain avec la salle de sport et...
2: Ah, tu es la fille de la salle de sport qui a fait perdre la tête à Eric, je me trompe?
4: Il ferait bien de la retrouver, sa tête, hein? Parce qu'entre lui et moi, il n'y a rien. Et on arrête de parler de ça. Appelez Pacho pour qu'on puisse retrouver Eric.
2: Tu ne viens pas de me dire qu'il ne t'intéresse pas?
4: Je n'ai pas dit que je m'en fichais. J'ai dit qu'on n'était rien, mais il compte quand même. Un peu, du moins.
12: Tu as parlé à Lucio comme on avait convenu?
13: Je lui ai dit exactement ce que tu m'as dit de dire.
12: C'est pour ton bien, mon fils.
13: Et pour le bien de tout le monde, maman. Qui va vouloir voir un âne sur un ordinateur, hein?
14: Lui, il croit en moi. Et il m'a dit qu'il allait me soutenir.
12: Attends, attends, comment ça? On avait dit que tu lui dirais que tu ne voulais pas étudier.
14: Je lui ai dit, maman, mais tu sais comment il est. Le vieux est plus têtu qu'une mule.
12: Écoute, tu vas vraiment voir ce que tu vas
1: faire. Léna, tu vas pas encore te mettre à frapper les gens injustement comme tu le fais toujours. Hé, hey, vous deux, au travail.
15: Mon ex me faisait sentir coupable même du fait que je respirais de l'air.
3: Non, tu plaisantes. Voyons, Rosa,
16: Mais tu es une princesse.
15: T'as hésité une seconde. Ce que ça veut vraiment dire, c'est que tu es une princesse malgré tes quelques kilos en trop.
16: Non, non, ça n'a rien à voir. C'est juste que t'as un cil juste là, sur la joue, c'est tout. Tu vois?
15: Allez, on va faire un vœu. Tiens, il est pour toi. Et c'était quoi ton vœu?
16: Ce vœu, je l'ai fait pour toi.
15: Et c'était quoi?
16: J'ai souhaité que tu t'aimes fort. Parce que t'en vaut la peine, Rosa. Et j'ai aussi souhaité recevoir un peu de cet amour de soi aussi.
15: Mais ça fait deux vœux.
16: Eh bien, on va résumer ça comme... aimons-nous nous-mêmes.

0: Valentina? Je t'en prie, réponds-moi, j'ai besoin de t'entendre. Et je m'inquiète pour toi, je ne sais pas où tu es. S'il te plaît, rappelle-moi dès que possible.
1: Tu as vu ce que je t'ai apporté pour le goûter? Comme ça, tu ne pourras pas dire que je te bichonne pas.
2: Viens ici, viens voir.
1: Quoi? Qu'est-ce que c'est?
2: Ben, c'est ton fils. Il chercherait Valentina désespérément.
1: Tu utilises l'application de l'entreprise? Elle est censée servir à la protection de nos invités, non?
2: Eh bien, c'est pour la protection de mon fiancé. Mais heureusement que j'ai anticipé, et Valentina n'est plus là.
1: Patricia, je n'aime pas que tu surveilles mon fils de cette manière.
2: Santiago a des clés, Isabella.
1: Et alors, c'est la maison de l'entreprise. Ah, tu sais quoi, je ne veux pas voir ça. Je ne veux pas voir ce qu'ils fabriquent. Regarde, ils ont même installé une caméra intérieure.

0: Oh, je n'aime pas voir mon fils dans cet état. En fait, je ne pensais pas qu'il tenait autant à cette jeune femme.
1: Je te l'ai dit des dizaines de fois. C'est pour cela qu'on doit les séparer.

0: Et pourquoi elle n'est pas chez elle? Dis-moi, qu'est-ce que tu lui as fait?
1: J'ai fait ce que je devais faire.
0: Écoute, tu ne peux pas jouer avec la vie des gens comme ça, Patricia.
1: Ne me parle pas comme si tu étais innocente. Et je te rappelle que c'était ton idée.
0: Mon idée, à moi, c'était que tu tombes enceinte, rien de plus. C'est tout simplement ce que j'ai dit.
1: Isabella, tu ne peux pas me laisser tomber comme ça maintenant. Nous devons aller jusqu'au bout ensemble. C'était notre idée, non? Ne me laisse pas tomber, on doit terminer ce qu'on a commencé.
2: Écoute, Elena. Si tous les enfants voulaient étudier comme Mauricio le souhaite, le monde serait bien différent.
3: Les études, ça ne sert plus à rien aujourd'hui, Lucio.
2: Le petit a envie de s'améliorer. Et moi, je suis prêt à l'aider.
3: Il va partir, Lucio. Il va aller loin et je ne le reverrai plus. Tout comme ta chère petite fille qui n'est jamais revenue te voir. Il y a une voiture.
2: C'est Valentina?
3: Non, c'est impossible. Elle prévient toujours.
2: Si. C'est Valentina, j'en suis sûr.

0: Valentina? Qu'est-ce que tu fais là? Est-ce qu'ils t'ont fait du mal? Dis-le-moi, et je vais remettre cet ingénieur à sa place sur le champ.
1: On m'a viré de Rika. Ils veulent plus de moi et ils n'ont plus besoin de moi.
0: Comment? Elena, offre quelque chose à boire à ce jeune homme avant qu'il parte. Je veux personne de cette boîte ici.
2: Non, monsieur, ne vous inquiétez pas. Il faut justement que je retourne au bureau. Dites-moi, où est-ce que je mets la valise de Mademoiselle Valentina?
0: Quoi? La valise?
1: J'ai aussi dû partir de la maison dans laquelle je vivais.
0: T'as bien fait de venir ici. Tu manqueras de rien ici. T'as pas besoin de cette entreprise ni de ce travail. C'est eux les perdants dans l'histoire. Elena, dis au garçon d'emmener la valise dans la chambre de Valentina.
2: Un de ces quatre, Mademoiselle Valentina.
1: Au revoir, merci.
3: Nous sommes presque arrivés chez moi. Tu ne veux pas rester un peu?
4: Non, je ne crois pas que je peux. Le temps est passé tellement vite, n'est-ce pas? J'aimerais passer au bureau pour voir si Monsieur Patu a besoin de moi, en fait.
3: Je comprends.
4: Quoi?
3: C'est bizarre. C'est l'ingénieur, mais en fait, il m'appelle jamais sur mon numéro perso.
4: Dans ce cas, peut-être une urgence.
3: Non. Quelqu'un nous a vus et a balancé que je n'étais pas malade. Ils lui ont sûrement tout raconté.
4: Eh bien, réponds comme ça, tu dissiperas les doutes.
3: Allô?
5: Salut, Rosa. Je suis désolé de t'embêter à propos de ça, mais est-ce que t'as des nouvelles de Valentina?
3: De Valentina? Non, ingénieur. Elle doit certainement être dans son bureau. Elle est très à cheval sur les horaires de travail.
5: Non, elle n'y est pas. J'y suis allé, ses affaires ne sont pas là.
3: Son sac à dos n'est même pas là?
5: Non. Elle a aussi tout pris chez elle, ses vêtements, son ordinateur, ses photos et tout le reste.
3: Vous êtes allé chez elle, ingénieur?
5: Oui. En fait, je suis entré avec le double des clés que j'avais. Et je t'avoue que je me sens un peu gêné de te le dire, mais j'ai frappé plusieurs fois et personne ne répondait. Parce qu'autrement, je n'aurais jamais fait ça.
3: Non, ce n'est pas grave. Je ne vous juge pas du tout pour cela, mais ce que vous me dites sur Valentina m'inquiète.
5: Et elle ne t'a pas appelé? Elle ne t'a rien dit?
3: Non, elle m'a même pas dit qu'elle partait quelque part.
5: C'est bizarre. Si t'arrives à la joindre ou qu'elle te contacte, merci de me laisser savoir.
3: D'accord, ingénieur, je garderai l'œil ouvert.
4: Qu'est-ce qu'il y a?
3: Valentina est partie.
0: Et l'ingénieur, il s'est pas montré?
1: Non. Ils ont chargé Willy de me l'annoncer.
0: Willy?
1: Oui, l'un de mes collègues du secteur développement.
0: Je m'y connais pas trop en entreprise ni en contrat, mais c'est pas comme ça qu'on fait les choses, Valentina.
1: Ils m'ont dit qu'ils allaient m'envoyer mon chèque de solde par courrier.
0: Eh bien, dès qu'il arrive, on leur rendra. On n'a besoin de rien venant de cette entreprise. Je le savais. Je savais très bien que cet ingénieur profitait de toi.
1: Profiter?
0: Oui, il a profité de ta connaissance, de ton intelligence. Et maintenant qu'il a obtenu ce qu'il voulait, il te met de côté pour être avec sa fiancée.
1: Non, il n'est pas comme ça. Il m'a dit qu'il avait encore besoin de moi et qu'il n'allait pas l'épouser.
0: Il t'a menti. Il te ment depuis le début et il te fait du mal. Maintenant, c'est terminé. Il n'approchera plus jamais de toi.
6: On a déposé les affaires de Valentina.
7: C'est bien que tu sois là.
8: Et alors, elle compte rester ici combien de temps, la demoiselle?
0: Pour toujours. Elle est chez elle, ici.

0: Te voilà enfin.
1: J'avais des problèmes à régler au bureau.
0: Ah, par problème, j'imagine que tu dois certainement faire encore référence à ta protégée.
1: Elle s'appelle Valentina.
0: Oui, peu importe.
1: Mais oui. Oui, elle est ma plus grande préoccupation en ce moment. Je ne sais pas où elle se trouve et elle ignore mes appels.
0: Eh bien, peut-être que c'est mieux ainsi. Tu pourras enfin te concentrer sur les choses qui importent vraiment, Santiago.
1: Si pour toi important signifie ce mariage auquel tu t'accroches avec Patricia, je te répète, ça n'arrivera pas.
0: Mais ah...
1: Patricia aura tout mon soutien. Je te l'ai dit depuis le début. Je compte bien l'aider. Et bien sûr, je vais m'occuper de mon fils. Mais il n'y aura pas de mariage.
2: D'après mes calculs, tu aurais dû être là il y a 30 minutes.
3: Les rios, il y avait de gros bouchons. D'accord ? Et en plus, j'ai dû faire le plein.
2: Eh bien, tu ne l'as pas précisé dans ton rapport. Il faut que tu me donnes toutes les informations complètes.
3: Oui, comme le stipule le règlement. J'ai compris. Eh bien, la voilà.
2: Alors, demain, tu pourras accomplir la tâche que Rosa t'avait confiée.
3: Ah oui, c'est vrai, les invitations. Quoi ? Non mais tu plaisantes ! Où est-ce qu'elles sont ?
2: Tu es sérieux, Jonas ? Tu les as vraiment perdues ?
3: Oh non, les rios, elles étaient là, mais je ne sais pas ce qui s'est passé.
2: Encore une bourde. Je note dans ton rapport.
3: Non, les rios, non, s'il te plaît, les rios !
0: Santiago. Dis, tu te préoccupes vraiment autant pour cette jeune femme ?
1: Ouais. Oui, je m'inquiète vraiment pour elle. Et il faut que je sois honnête avec tout le monde. Surtout en ce qui concerne mes sentiments.
0: Tes sentiments ? Santiago, que veux-tu dire par là ?
1: Je veux vraiment donner une chance à Valentina, maman.
0: Oh.
1: Parce que je pense qu'elle est l'amour de ma vie.

0: Je t'ai fait un repas simple, exactement comme tu aimes.
1: Merci.
0: Je crois que c'est à toi. C'était parmi tes affaires. Mes enfants disent qu'ils l'ont
2: trouvé là-bas. Fais-moi voir ça. Tu vois, je me trompe jamais. Voici la véritable raison de ton renvoi précipité.
1: C'est quoi? Ça dit quoi?
0: Cela semble être une invitation à un mariage.
2: Cet ingénieur n'est qu'un sale menteur. C'est un vrai lâche. Tu m'as dit qu'il n'allait pas se marier en fin de compte. Mais ça, c'est des invitations au mariage. Il se marie avec sa fiancée dans une semaine.

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0: Chaton ?
1: Hein ?
0: Je suis en train de lire ton dernier roman, là.
1: Non, moi, j'écris des nouvelles.
0: Ouais, bref. C'est quoi, des écrouelles ?
1: C'est une maladie de peau qui provoque des fistules et des ganglions au cou.
0: Avant de s'unir charnellement, Marguerite apaisa les écrouelles de son Jacques en tamponnant ses plaies purulentes d'un chiffon crasseux.
1: C'est très douloureux en plus.
0: Puis elle se dévêtit, chassa la vermine qui couvrait son corps et l'embrassa. Apaisé, Jacques lui sourit, découvrant ses quelques dents cariées et noircies par le temps.
1: Quoi ?
0: Je croyais que t'écrivais des trucs érotiques.
1: Historico-érotique. Au Moyen-Âge, ils se lavaient pas, ils mangeaient mal. Du coup, ils chopaient plein de maladies. Hein. Et à 30 ans, il leur restait que des chicots pourris. Mais lis la suite, tu verras. Ils couchent ensemble. C'est assez chaud, d'ailleurs.
0: Ouais.
1: Allez,
0: merci.
1: Attends. T'as oublié le... Qui a mis des légumes là-dedans?
2: C'est moi.
1: C'est tout. Mais pourquoi t'as fait ça?
2: Parce que c'est toujours pareil avec toi. Tous les étés, dès que tu vois des légumes, ça part en ratatouille. Si, moi j'en ai marre, hein, c'est vrai. Une aubergine, paf, une ratatouille.
1: Bah oui, mais enfin bon, on peut quoi? Ah,
2: ça fait combien de temps qu'on n'a pas mâché un légume un tant soit peu croquant, mon amour? Je vais te dire, la dernière fois, c'était en février. En février, l'hiver, comme par hasard.
3: Moi, je vais être cash. Hein ? Si on veut que notre couple fonctionne, il faut qu'on se fasse confiance. On ne peut pas se cacher des légumes comme ça, comme si c'était normal.
2: Ok. Alors regarde cette courgette et regarde cet oignon et ose me dire que t'as pas envie d'en faire une ratatouille.
3: Mais arrête, c'est une histoire de confiance, c'est tout. C'est une histoire de...
2: Non.
3: Attends.
2: N'y pense pas.
3: S'il te plaît.
4: Et depuis ce matin, c'est à nouveau la galère pour les usagers. Seule une rame sur quatre circule dans le métro, un bus sur trois, et dans les gares, on signale un train sur cinq seulement sur les grandes lignes, et un sur quatre sur...
5: Dis-moi, tu voudrais pas le sortir un peu, parce que je pense que ça lui ferait du bien.
6: T'entends ? C'est à toi qu'elle parle. Ah bon ? Tu veux pas m'emmener ? Ah bah tant pis, j'irai pisser tout seul. Allez, hop.
3: Il a pas pu le mec.
2: En fait, mon doudou, est-ce que t'as repensé à ce que je t'ai proposé pour les enfants malades à l'hôpital?
3: Ah oui, de devenir Claude pour leur rendre visite,
2: ouais.
3: C'est ça? Bah je sais pas, ça dépend, c'est payé combien?
2: Non, Philippe, c'est payé en rire d'enfant.
3: Bah oui, forcément, oui. Bien sûr. Putain, je suis coincé là, voilà, tu m'as coincé, parce que si je refuse, je passe pour un salaud là. Mais pourquoi j'ai posé cette question, nom de Dieu?
2: Attends, si t'as pas envie de le faire, t'es pas obligé, hein.
3: Mais bien sûr que si, évidemment.
2: D'accord.
3: Oui.
2: Hein, tu sais, il faudrait leur apporter de la bonne humeur, de la rigolade.
3: Mais j'adore la rigolade, j'adore les enfants malades, enfin les enfants tout court, les adultes, les vieilles... J'adore les gens, en règle générale. J'aime bien... Que je suis con.
7: Ah, tu veux un croco? Mince, il me reste plus que des trompettes. J'aurais jamais de meuf, je plais pas, voilà, c'est comme ça.
8: Mais non, faut pas dire... Mais pourquoi il dit ça? Faut pas dire ça, Quentin.
7: Mais c'est facile à dire pour toi, t'as toujours eu qui tu veux.
8: Ah, ça c'est sûr que c'est vrai que pour nous, les tchatcheurs, c'est toujours plus simple, quoi. Qu'est-ce qu'il y a?
9: Bah, le prends pas mal, hein. Mais si tu chopes, c'est pas parce que t'es un tchatcheur.
7: Bah non. T'aurais même sans parler, ça marcherait. Hein.
8: Ah ouais, alors vous, voilà. Vous êtes là, vous avez... C'est quoi? C'est parce que vous... il a un physique de bellâtre, alors tout de suite, c'est pas un tchatcheur, c'est ça?
9: Bah ouais.
8: Bah, franchement, première nouvelle, hein.
9: Tu vois, si t'étais un tchatcheur, t'aurais de la répartie, là.
8: Mais non, mais c'est parce que... Évidemment. Attends.
9: Vas-y.
8: Attends. Un tchatcheur, c'est pas forcément tac-tac, hein.
7: Du tac au tac.
8: Oui, bon bah ça va. Il y a même des tchatcheurs qui parlent très peu, voire pas. existe, hein. Ouais. Oh merde.
2: Quoi?
8: Ah, il y a l'inventeur du copier-coller qui est mort.
2: Oh, crainte.
8: Oh, comme quoi, hein, c'est toujours les meilleurs qui partent les premiers.
2: Bon, les meilleurs.
8: Bah ouais, le mec a inventé le insérer une forme ou insérer une zone de texte, alors le truc dont on se sert jamais. Alors lui, il va très très bien, lui. Alors, il est en pleine forme.
2: La vie est injuste, mon pauvre José. Tu sais quoi? Tu devrais faire quelques petits copier-coller pour lui rendre hommage.
8: Ah, je sais même pas si j'en aurais le courage.
10: Qu'est-ce que tu fais, chérie, là?
2: Je m'auto-chatouille. J'apprends à connaître mon corps. En fait, je me rends compte que quand je m'automasse, tu sais, pour essayer de comprendre ce que peuvent ressentir les clients, bah, ça me procure rien du tout. Donc, je cherche. C'est d'apprendre à me connaître. Je m'auto-stimule, quoi.
10: D'accord.
2: Ah, ok, donc ça fait un peu mal. Ouais.
10: D'accord. Bon, ben je te laisse t'auto-stimuler, alors.
2: Merci.
10: Et là, juste par curiosité.
2: Je me fais du pied.
10: D'accord. Oh, comment je suis chaud, là.
11: Oh, c'est moi qui suis chaude, là.
10: Ah, je sais pas, je suis quand même bien chaud, moi, là.
11: Ah, c'est clairement moi la plus chaude.
10: Bon, Leslie, tu vois bien que c'est moi qui te chauffe, là.
11: Mais non, c'est moi qui te chauffe grave.
10: Bon, tu sais quoi, moi, ça me gave. Moi, je sais très bien que c'est moi qui suis le plus chaud.
11: Mais Mito, c'est moi la plus chaude.
10: Mais puisque je te dis que c'est moi la plus chaude, que c'est moi le plus chaud. Ah, voilà, c'est bon, elle a gagné, elle est contente, elle a gagné.
11: Léo,
10: ah, t'as qu'à te chauffer toute seule, puisque c'est toi la plus chaude, là.
11: Allez. Léo.
8: J'y crois pas. Je reviens à mes premières amours. Je remange du cervelas. Moi qui clamais haut et fort que jamais je ne trahirais le saucisson à l'ail, ben je suis désolé, cervelas, il est au-dessus. Je remange du cervelas. Je m'étonnerai toujours, moi. C'est fou, non?
2: Non, c'est vertigineux. Tu rentres tard, hein?
1: Ouais.
2: Ça va?
1: Ouais. On a une discussion sur la fresque historique avec les élèves. On avait un peu de mal à se mettre d'accord sur le choix des personnalités. Donc ça a un peu duré, quoi.
2: À ce point?
1: Ouais, mais enfin, tu sais comment sont les gamins, hein? Les personnages de la 5ème République, ça leur parle pas beaucoup. Mm.

0: Du coup, ils sont là, ils discutent, ils se braquent. Faut être conciliant, sinon on s'en sort pas.
1: C'est sûr. Et alors ?
0: Eh ben alors, on a trouvé une solution. Au final, on va remplacer Pompidou par Mbappé, Malraux par Gims et Simone Veil par Aya Nakamura.
2: Je sais, John, tu m'as trahi. Je suis désolé. Tellement désolé.
1: Et t'as accepté ça ?
2: Est-ce que tu penses pouvoir un jour me pardonner ?
0: Ils m'ont eu à l'usure, Emma. Ils étaient 27 contre moi. 2 heures de discussion. Simone Veil et moi, on n'a pas fait le poids. On a craqué.
1: C'est pas grave, mon chat. T'as fait ce que t'as pu. Après tout, c'est leur fresque au môme.
0: Je suis qu'une merde, Emma.
1: Mais non.
0: Je sais même pas qui c'est, Aya Nakamura.
3: Léo ?
4: Ouais.
3: Faut qu'on planifie notre voyage, on part demain.
4: Ben, on a déjà réservé les hôtels et tout.
3: Non, mais qu'on planifie nos stories Insta. Tu vois, quelle photo, à quel endroit
4: Tu me prends une baltringue ? J'ai déjà tout prévu.
3: Mais non !
4: Ouais.
3: T'as fait un storyboard ?
4: Ouais.
3: Mais c'est trop bien !
4: Là, je nous ai dessiné devant l'entrée, hein, avant le départ. C'est là où on aura la plus belle lumière.
3: Ah ouais, avec les valises et les passeports, c'est trop bien !
4: Ouais, dans le taxi, on va devoir faire, tu vois.
3: Ouais. Pour l'aéroport ?
4: Bah, pour l'aéroport, j'avais pensé à une séance sauvage, un truc un peu freestyle, tu vois.
3: Ouais, genre en mode spontané.
4: Voilà, exactement.
3: Ouais, c'est chaud quand même. Ouais. Ouais. Ah, ça, c'est pour l'avion ?
4: Ouais.
3: Oh, c'est trop bien !
4: Ouais.
3: Il y en a combien ?
4: Il y en a 15.
3: Wow.
4: Oui, parce que c'est quand même un vol d'1h30, tu vois. Donc
3: bah ouais, tiens, ça va et tout. Et à l'arrivée, on peut faire, tu sais, la photo, là, tu tires ma main.
4: Ah oui, classique, ça. Ouais, ouais.
5: Salut.
0: Salut. Bah, tu rentres tard.
5: Je suis passée prendre l'apéro chez Alain. Ça s'est un peu éternisé.
0: C'est qui, hein?
5: Bah, le voisin. Tu sais, la maison avec les volets bleus. Qu'est-ce qu'on s'est marré. Il est génial, ce type. Je l'adore.
0: Quoi? Je croyais que tu le détestais.
5: Ah bon? Bah non.
0: Bah, quand il s'est installé, tu m'as dit qu'il t'avait super mal parlé, que c'était un vrai connard.
5: Ah peut-être, je m'en souviens pas.
0: Mais ça fait des mois que je suis froid avec lui par solidarité, je lui dis jamais bonjour au mec.
5: Oui, il m'a dit. Il te trouve pédant, il peut pas te saquer. Franchement, j'étais gênée, hein. Alors moi, je vais essayer de prendre ta défense, mais il faudrait que tu fasses des efforts aussi. Qu'est-ce qu'on bouffe?
6: Du gratin.
7: C'est quoi, chérie? J'ai peut-être allé faire une sieste parce qu'il m'a crevé ce concours de pétanque.
6: Rassure-moi, c'est une invitation.
7: Pardon?
6: Bah oui, soit ça fait un petit peu invitation, soit ça fait carrément retraité comme phrase.
7: Ah non, je vais te décevoir, hein. J'adorais, mais je te jure, il m'a crevé ce concours de pétanque.
8: Quoi?
6: Il a acheté une scie. Une énorme scie de bûcheron, il va tuer la brune.
8: Et pourquoi la brune?
6: Je sais pas. Je le sens, voilà. C'est la brune qui veut tuer. Oh, cette fois-ci, j'appelle la police.
8: Et voilà. Mm-hmm. Non, attends, ça bouge.
6: Hein?
8: La brune est là.
6: Il a tué la blonde.
8: Non, négatif, elle est là aussi.
6: Ah bon?
8: Par contre, lui, il est plus là.
6: Oh, elles ont tué le bonhomme.
8: Ah non, il est là aussi.
6: Je comprends pas. Qu'est-ce qu'ils font?
8: Ah mon Dieu. Du bois. Alors regarde pas, c'est une boucherie, hein. Il y a la sueur partout.
6: Oh, imbécile.
8: Allez, on tient. Encore. Plus haut les bras, plus haut, sinon ça sert à rien.
4: Je peux plus.
8: On tient. Allez, on souffle, on respire, tout est dans la respiration. Allez, on respire bien. Allez.
9: On est à contrôle factif. Contrôle factif, on a air.
10: Minou, ça va aller, chérie, respire, mon amour.
9: Non, respire pas.
10: Merde.
11: T'as entendu?
12: Bah oui.
11: Mike Brandt, il pète comme Kiki.
12: Non, c'est faux.
11: Quoi?
12: Personne ne pète comme Kiki, d'ailleurs. Kiki pétait comme personne.
11: Je le sais, mais...
12: Non, mais tu sais. Non, mais... Mets-toi ça dans la tête, Huguette. Mets-toi ça dans la tête. Ça, c'est Mike Brandt, le chien de Michael François, là. Mm. Et l'autre, c'était Kiki. Point barre.
11: Oui.
12: On peut pas comparer.
11: Non, c'est vrai, on peut pas comparer. Bon, mais te fâche pas.
12: Ben si, y a de quoi se fâcher. Parce que maintenant, tu diras... Tiens, Mike Brandt, il pète comme Mike Brandt. Et tu diras pas... Mike Brandt, il pète comme Kiki.
11: D'accord. C'est pas faux.
12: Ah.
11: Ah oui. Hein?
12: Il nous remet ça, dites.
13: Qu'est-ce qu'il y a?
8: On s'est fait fracturer la porte de notre cave. Ils ont volé 5 caisses de vin. Toute ma première cuvée disparue.
13: Attends, mais c'est grave, ça. Il faut faire quelque chose, là, hein. T'as prévenu les flics?
8: Mais qu'est-ce que tu veux qu'ils fassent? On les retrouvera jamais avant qu'ils les vendent.
13: Non, mais avant qu'ils les boivent, surtout. Tralala. Non, mais là, ils sont en danger, les gars. Oh, les pauvres voleurs, ils se rendent pas compte. Ils peuvent devenir complètement aveugles. Et toi, fais gaffe, hein. Fais gaffe. Non, là, tu risques gros, hein. Vraiment, il faut pas laisser traîner des trucs dangereux comme ça. C'est très grave. Non, mais là, tu peux être mis en examen pour mise en danger de la vie d'autrui.
14: Léo, tu te rappelles quand t'as marché sur mon rouge à lèvres? Et que je t'ai défoncé, et que toi tu t'es excusé, tu m'as dit je peux pas faire plus, il faut que tu me pardonnes et tout.
15: Oui.
14: Bon bah t'avais raison, j'aurais dû t'excuser.
15: Ok.
14: Et je te demande d'être plus fort que moi, et à mon tour je me mets à nu devant toi, et je te demande de me pardonner. Je l'ai cassé dans un geste malencontreux, entre pas de chance et colère, je suis désolée.
15: Ok. Non, en plus, tu t'es excusé avec beaucoup de sincérité et ça me touche, vraiment.
14: Ça fait du bien que tu me pardonnes.
15: Après, je repense à ton rouge à lèvres et je me dis que c'est toi, en fait, qui avais raison.
14: Non.
15: Si, t'avais raison.
14: Non, pourquoi tu dis ça?
15: Parce que je sens le paquet de boulasses, là, qui monte. Et voilà, fuis, casse-toi, barre-toi, vite, cours, va-t'en. J'arrive. Je réfléchis juste à la meilleure façon de t'éliminer.

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7: Pourquoi tu ne nous as pas dit hier soir pour ta rupture avec Mehdi?
2: C'est clair, on t'aura empêché de bader toute seule.
8: Parce que c'était pas vraiment une rupture. Enfin, si, mais c'était pas triste. C'était juste émouvant qu'on se rende compte en même temps que notre histoire arrivait à son terme.
7: T'es vraiment sûre de ça?
8: Au début, j'avais un sentiment d'inachevé. Et quand je l'ai revu, j'étais super sûre de moi. Je regrette pas du tout d'avoir essayé une dernière fois avec lui.
2: Pourquoi t'as l'air toute down, alors?
8: Bah, parce qu'on s'aime encore beaucoup. Et ça me rend triste de savoir qu'on va pas vieillir ensemble, mais finalement, on a passé plus de temps à se prendre pour des koalas alors qu'en fait, on est des chats.
7: Non, moi, tu m'as perdu, là.
8: Bah, on tient beaucoup l'un à l'autre, sauf que quand on regarde l'avenir, et ben, on veut pas grimper sur le même toit.
2: Mais en vrai, je comprends pas, vous avez l'air à fond tous les deux. Qu'est-ce qui a déraillé comme ça?
8: J'ai essayé de lui faire accepter une vie qui lui convenait pas.
7: Par rapport au bébé?
8: Oui. Trouver sa place en tant que beau-père alors qu'il avait rien demandé, c'était pas vraiment très juste.
2: Bon, en même temps, ça changeait quand même 2-3 choses à sa vie.
8: Le seul truc que je regrette, c'est de pas l'avoir vu plus tôt. Quand Andrea va savoir qu'on n'est plus un binôme, peut-être qu'elle va lui enlever le projet de resto.
2: Non, mais ça va, enfin, elle est peut-être rigide, mais tu crois vraiment qu'elle irait jusque-là?
8: Mais je sais pas. Si Mehdi perd son job de rêve à cause de moi, je me remettrai pas.
7: Et y a rien qu'on puisse faire pour empêcher ça?

0: À la bave de la main.
1: Arrête, comment tu sais?
0: Faudrait que tu me racontes. Bon, bah, je vais vous laisser, vous avez sûrement plein de trucs à vous dire dans votre superbe chambre.
1: Notre superbe chambre? Il y a quoi, il y a un jacuzzi?
2: Non, pas vraiment. C'est... En gros, j'ai été en charge de la répartition des chambres à l'internat. Et il se pourrait bien que j'y ai laissé ma cote de popularité. Donc, si t'as un plan pour une piole à Buenos Aires, j'avoue que je suis très chaude de m'exiler.
1: Ok.

0: Grain de sable dans la mécanique. Hector doit assister à un congrès sur l'avenir de la gastronomie. On va devoir avancer notre dégustation à 13h. Ça ira pour vous?
1: Oui, très bien.
0: Et Hortense n'est pas là?
1: Pas encore.
0: Ah, décidément, cette habitude commence à m'inquiéter. C'est vous deux qui êtes censés imaginer la carte de notre futur restaurant gastronomique.
1: Oui, et justement, par rapport à nous deux, je voulais vous dire que c'est important.
2: Je suis là.
0: Mais vous n'êtes pas en tenue?
2: Non.
0: Ça va?
2: Oui, tout roule, comme sur des roulettes.
0: Non, en voyant la tête du chef Mabsout, j'ai cru qu'il allait m'annoncer une catastrophe.
2: Non, pas non. Pas dans l'immédiat, en tout cas.
0: Elle est drôle. Bon, à tout à l'heure.
1: À quoi tu joues? J'allais lui dire que tu rentres à Bordeaux. C'est toujours le cas, on est d'accord, non?
2: Oui, non, j'ai pas changé d'avis. C'est juste que, avec ou sans moi, le projet de resto, j'y crois. Et je te laisserai pas perdre le job de tes rêves à cause de moi.
1: Andrea Jourdain me donnera jamais les rênes du restaurant. À moi tout seul, tu sais très bien.
2: Sauf que moi, je sais exactement quoi faire pour la convaincre.
3: Teint rosé, museau humide, absence de fièvre, quelle est ton excuse?
2: Pour
4: avoir ignoré mes messages toute la soirée. Ce qui soit dit en passant est parfaitement impoli. Je dirais pas que tu m'as manqué, mais...
5: On était occupés. Comme tu vois, on n'a pas chômé avec César.
6: Ouais, ça nous a pris une bonne partie de la nuit pour préparer tout ça.
4: Vous avez passé la nuit à cuisiner ça alors que tu t'es fait défoncer au cours de Guignot pas plus tard qu'hier?
5: Alors, techniquement, j'ai passé toute la nuit à cuisiner. Donc c'est comme si je m'étais entraînée pour l'Institut non-stop.
4: Ah ouais. Ça va pour cette fois, Morel, tu t'en tires de justesse. Bon, et sinon, votre Globi Boulga, on peut le goûter ou c'est réservé à l'élite du marché de Calvière?
5: Si t'es poli, Casimir.
4: Qu'est-ce que c'est?
6: Curry de légumes d'automne.
7: J'ai mangé pire.
6: Merci.
5: Mm-mm.
7: Vous avez vraiment passé la nuit à cuisiner ça?
5: Non, ça va, c'est pas comme si c'était pour le double A. Hein.
7: Ouais, j'entends, mais c'est pas non plus avec ça que vous allez sauver la ferme. Hein.
5: On fait ce qu'on peut avec ce qu'on a. Tu peux pas dire qu'on s'est pas donné du mal.
7: Pas autant que mes papilles.
5: Tu vas te la prendre, celle-là.
4: C'est bon, si on peut plus faire un peu de sarcasme, Evan et ses potes, à quoi ça sert de se lever le matin?
5: Gaspard, je t'adore, mais là, j'ai pas besoin de tes blagues. Donc, on se voit plus tard, merci.
4: On se voit au cours de Guinot. Mm-hmm. Et un conseil, la prochaine fois que tu ghostes mes messages, trouve une meilleure excuse qu'une soirée conserve. Médite.
8: Que vous mainteniez la dégustation, à la limite, je comprends, mais que vous l'avanciez de 4 heures. Vous avez pété une durite ou quoi?
9: Et comptez pas sur mon aide aujourd'hui, parce que je suis en pleine phase de restructuration créative, donc mon temps est limité.
2: Mais t'as pas de projet professionnel, tu erres comme une âme en peine, tu squattes le canapé de Lio, et hier t'es même venu aider Mehdi alors qu'il t'avait rien demandé.
9: On a fait les commis de Mehdi, parce que t'es pas censé t'approcher d'un four pendant au moins 3 semaines. D'ailleurs, qu'est-ce que tu fous là?
2: Eh ben, on a un truc à vous annoncer.
9: Voilà. Hortense et moi, on a décidé de se séparer.
2: Définitivement.
9: Non, c'est pas vrai, vous allez pas me refaire ça. Alors si, cette fois c'est bien vrai, et je pense même que c'est la meilleure décision possible. Mais vous avez pas le droit! Vous êtes mon couple préféré de l'Institut! Alors Tom, déjà, nous, on n'est plus à l'Institut. Et j'ai souvenir que t'as déjà dit ça à Jim et Jasmine, non?
6: Ouais, mais ça, c'est parce que j'ai un grand cœur.
8: Attends, donc toi, tu retournes à Bordeaux? Et du coup, tu te retrouves à gérer tout seul le projet du restaurant gastronomique à Jourdain?
2: Eh, pas vraiment. C'est pour ça que vous êtes là.
9: On aimerait que vous soyez co-chef,
8: hein,
9: avec moi.
6: Quoi?
2: Oui. Et oui. Comme je pars, je vous laisse ma place dans l'aventure.
8: Mais on déciderait de la carte et tout?
9: Ah oui, ben là, ça serait...
8: Mais c'est énorme!
9: Donc, ça vous tente?
8: Bah évidemment que ça nous tente, réfléchis même pas.
9: Ouais. Et Tom, toi t'as dit que... qu'il te manquait du temps, que t'étais pas prêt...
6: Quoi? Ah non, j'ai pas dit ça, non. Ah. Non, du tout. Et en plus de ça, je serais très utile au projet, puisque je suis un être doté d'une grande sensibilité, d'une grande intelligence.
8: Arrête, je te jure.

0: que tu dis tes zèbres, je t'en colle une. On est avec toi.
1: Génial. Par contre, il va falloir qu'on prouve à Hector et Andrea que vous avez les épaules pour gérer ce futur restaurant, ok?
2: C'est pour ça qu'on va utiliser la dégustation de cet après-midi pour les convaincre.
0: Alors, attends, les convaincre, regarde-moi bien. On va pas avoir besoin de les convaincre, on va tellement tout déchirer qu'ils vont nous supplier de reprendre le projet avec Mehdi.
3: Votez pour le BDE. Hein? Les votes ouvrent demain. Tous aux urnes pour le nouveau BDE.
4: C'est qui ça, Rime? C'est celle qui a la mucoviscidose? Ouais. C'est quoi ces conneries? Ouais, laisse tomber. Un peu de concurrence déloyale n'a jamais fait de mal à personne. Gary Abélian?
5: Oui.
4: Tu peux m'expliquer pourquoi tu craches sur Fleur? Surtout pour favoriser une première année que tu connais à peine?
5: Déjà, excuse-moi, mais on va baisser notre ton, hein? Et puis ensuite, on va remettre l'église au milieu du village. Je ne vais pas voter pour quelqu'un qui m'a mis dans la même piole que Gaspard. Ça fait 5 jours que je dors pas, moi.
4: Gary, tu sais très bien qu'on peut pas contenter tout le monde.
5: Ah bah oui, bah c'est sûr que c'est plus facile de se contenter soi-même.
3: BDE!
4: Comment ça? Il se pourrait que j'ai zappé quelques détails concernant l'internat.
6: Qu'est-ce que t'as fait?
4: J'ai modifié la répartition des chambres pour éviter un drama.
6: Oh, ok, je vois. J'aurais évité que Ferdinand et Gaspard se retrouvent de nouveau ensemble.
4: Pire.
6: Pourquoi j'aime pas ce regard? Ça me concerne?
4: Ouais, peut-être.
6: Ah ok, je vois.
4: On est d'accord, j'ai bien fait.
6: Meuf, mais t'as tellement bien fait.
4: Merci.
6: Attends, Bianca et moi, dans 10 mètres carrés, vous auriez épongé le sang jusqu'à la fin de l'année.
4: Mais merci, parce que là, tout le monde pense que j'ai trafiqué les résultats pour ma gueule. Après, je dis pas, j'ai pas besoin d'être pote avec tout le monde dans l'institut.
6: Ouais, mais pour le BDE...
4: Eh bah, plus de BDE, plus de temps pour moi, pour étudier. Hey!
6: Je suis désolée que tu subisses ça à cause de moi.
4: T'inquiète, j'en ai vu d'autres.
6: Mais rassure-moi, pour l'élection, tu te laisses pas flinguer comme ça, hein. Faut que tu leur rappelles c'est qui le parrain. Ah, la marraine.
4: Ouais.
0: Il est parfait, mon Julio. Un peu de cognac, du roux histoire de te donner du corps. Et là, on commence à parler d'amour, mon pote.
7: Ok, mais il est pas un peu sage, ton fondant? Je veux dire, moi, dès la première bouchée, je sais où on est, quoi. Alors, j'ai envie d'être surpris. J'ai envie d'avoir une seconde d'hésitation, de vertige.
0: Attention, ça, c'est un AVC.
7: Et puis ta sauce chimichurri, c'est pas bon. Enfin, je veux dire, c'est pas palace, quoi.
0: Oui, bah bien sûr. Évidemment, ça c'est parce que c'est moi qui l'ai proposé, mais je ne changerai rien parce que ça colle parfaitement avec le projet de Mehdi et Hortense. Grand classique de la gastronomie française. Saveur venue, d'ailleurs.
7: Les gars, vous en êtes où avec le pigeon, là?
8: Il est là.
7: Alors, la recette fonctionnait très bien telle quelle, donc j'ai simplement revu le dressage.
9: C'est... perché.
7: Exactement. C'est comme ça que c'est servi dans les grands étoilés modernes.
0: Ah, pas du tout, elle a raison. Ta carotte, elle est en suspension, c'est n'importe quoi, ton
7: Mais toi, va t'occuper de tes vols au vent, hein. Et fais-moi confiance sur le condiment au café, tu verras, c'est une pure idée.
0: Tu verras, c'est une pure idée de merde.
8: Bon, les gars, la semaine dernière, vous étiez hyper soudés pour essayer de nous battre, ok? Et là, vous faites que vous tirez dans les pattes.
0: Mais parce qu'ils critiquent tout ce que je fais! Mais tu n'arrêtes pas de critiquer mes sauces! Arrête!
8: Écoutez, la vérité, c'est que vous êtes ultra complémentaires. Alors, c'est le moment ou jamais pour prouver à Hector et Andrea que vous êtes le match parfait et que ça va fonctionner. Ok?
7: Bon, ta sauce chimichurri, elle est pas si nulle. Et avec un peu plus de vinaigre de vin, à mon avis, ça sera encore mieux.
0: Et le condiment au café pour tes vols en vent, c'est tout sauf con.
7: Ça, c'est le piment en chaud fumé. Ça a des avantages de se taper une mexicaine.
8: Voilà, c'est exactement cette attitude que je veux voir en cuisine, ok? Là, je sens qu'on est une équipe de feu. Allez, check.
7: Tu veux quoi?
9: Des images d'archives. Comme ça, je vais montrer à mon futur bébé à quoi ça ressemble une vraie bande de potes.
0: Allez, on se remet.

0: César, t'as bien utilisé les bocaux qu'on a stérilisés hier?
1: Pourquoi il y en avait d'autres?
0: T'as pris ceux à gauche ou à droite du stérilisateur?
1: À droite, je crois. Enfin, ceux qui étaient les plus proches en rentrant.
0: À gauche, donc.
1: C'est ça, à gauche.
0: Ok. Fais chier! C'est tout ça pour rien!
1: Comment ça pour rien? On peut pas juste réébouillanter les bocaux pour les vendre quand même?
0: Non, il y a un risque sanitaire.
1: Eh merde.
0: Ouais, tu peux le dire, ouais.
1: Bon, t'inquiète pas, mon cœur, je vais me rattraper.
0: Non, c'est bon, je gère. C'est moi qui ai décidé d'aider ma mère. Je vais tout ouvrir, tout relaver, tout recuire.
1: Mais je vais pas te laisser comme ça, hein.
0: Non, c'est quoi, tu vas aller à ton cours avec l'Istrac, hein? Puis moi, je vais mettre de la musique, ça va me calmer.
1: Toi aussi, t'as ton cours avec Guino,
0: je crois. Oui, bah Guino, c'est un peu le cadet de mes soucis, là. Je fais quoi? Je jette 30 kilos de bouffe?
1: Bah, avec ce qu'elle t'a dit la semaine dernière, c'est un peu risqué, non?
0: Je sais ce que je fais. On se voit ce soir.
1: Ok. Comme tu voudras.

0: C'est normal que ça prenne autant de temps, là?
1: J'imagine qu'ils tiennent à ce que tout soit parfait dans les moindres détails.
0: Oui, c'est bien gentil, mais moi j'ai encore pas mal de trucs à faire avant mon départ. Là, dans 20 minutes, je dois retourner à l'institut.
1: T'as aussi peu de patience que ton père.
0: Bah, c'est-à-dire que comme lui, j'ai horreur de louper mes trains. Moi, je vais voir ce qu'il fabrique.
2: Non!
0: Qu'est-ce que...
2: J'ai une crampe. Ah là là là là là. Mais c'est bon. Pardon, c'est bon, c'est passé. Bonne dégustation.
3: Désolée pour le retard. Alors, fondant de veau sauce chimichurri, pigeon palace d'automne et vol au vent morir, artichaut fumé et condiment café d'Osaka.
0: C'est magnifique.
1: Étant donné l'attente, le contraire...

0: Non, je suis agréablement surpris par ces nouvelles propositions. La touche fusion reste présente et très inventive.
1: Et on sent toujours la patte culinaire de votre couple.
2: Ah ben justement, je suis pas à l'origine de ces nouvelles recettes.
0: Ah.
1: Vous n'avez pas cuisiné avec le chef Mabsoud?
2: Non. Je n'ai pas non plus brainstormé avec lui sur le dessert que vous allez goûter.
0: Mais qu'est-ce que vous avez fait exactement?
2: Des photos souvenirs.
0: Des photos.
3: Mais je connais cette rose.
4: D'accord, oui.
3: Je connais très bien. J'étais fleuriste.
5: Qu'est-ce que tu fous?
6: C'est une corée. C'est pour te rebooster, donc tu me laisses aller jusqu'au bout, même si c'est cringe.
5: Ok.
6: La présidente de nos cœurs, même quand le peuple gronde, t'es la reine du monde. Quand la life te met des baffes ou car il te trahit, qui reste debout? Malgré les haters, c'est...
7: Fleur.
6: Qui c'est la meilleure, c'est...
7: Fleur.
6: J'entends pas?
7: Fleur.
6: Wow. J'adore cette énergie, c'est ça qu'il nous faut pour le BDE.
5: Ouais, c'est gentil de vouloir rebooster ma campagne, mais je pense que c'est mort.
6: Non, non, non, non, non. Je ne laisserai pas devenir une paria pour m'avoir sauvé des griffes de Bianca.
5: Mais c'est...
6: Fleur, meilleure présidente BDE ever.
5: Après, techniquement, j'étais la seule, donc c'est pas compliqué.
6: Oui, mais je suis sûre que c'est ce qu'ils diront les gens plus tard. La première et la meilleure.
5: Si tu le dis.
6: Ok, non. Premier fait d'armes, tu as supporté Tom en tant que trésorier. Deuxième, ok, je sais que c'est ton mec, désolé. Tu as supporté Lionel en tant que secrétaire. Et tu as organisé un super tournoi de fléchettes.
5: Alors non, je l'ai pas organisé. Il a été organisé en mon honneur.
6: Mais tu t'entends? En ton honneur. Et tu les as tous éclatés parce que t'es une...
5: tueuse.
6: Moi, la rime, là, je te dis, on va la pulvériser dans les urnes.
5: Tu t'entends, là?
6: C'est pas méchant. C'est politique. À partir de maintenant, je prends ta campagne en main. Donc stratégie, éléments de langage, suivi psychologique. Tu n'es plus toute seule, on est une team.
5: C'est comme tu veux.
6: Non, non. C'est qui la meuf la plus badass de l'Institut? C'est...
5: Alors, je pense que c'est Joséphine Garnier, une fille qui revient tout juste de Patagonie avec un surplus d'énergie.
6: Mauvaise réponse, c'est toi. Et il est temps que tout le monde ici s'en souvienne. Fleur, meilleure présidente BDE ever.
7: Fleur, meilleure présidente BDE ever.
2: Voilà pourquoi j'ai décidé de renoncer au restaurant gastronomique et de retourner à Bordeaux.
1: Et quand comptez-vous m'avertir?
2: Pas avant de vous avoir prouvé que vous n'avez pas perdu au change.
0: D'accord, très bien. Mais alors concrètement, ça signifie quoi?
2: Que si vous l'acceptez, Mehdi sera accompagné non pas d'un, mais de deux chefs très talentueux.

0: Sachez que je n'aime pas beaucoup être prise au dépourvu comme ça. Mais en toute objectivité, je dois malgré tout vous féliciter. Même si vos propositions manquent parfois un peu d'épure, j'ai été assez séduite par ce que j'ai goûté. Et si je ne peux pas retenir Hortense, cette nouvelle brigade me semble avoir les épaules et les idées pour soumettre une carte capable de convaincre et de séduire le chef Tessier.
1: En tout cas, le bon point pour vous, c'est que votre concept de revisite fusion n'a rien à voir avec celui du double A, donc ne peut pas lui faire de l'ombre, et ça, forcément, ça joue en votre faveur.
0: Maintenant, il faut que le dessert du chef Mapsoud finisse de me convaincre.

0: femme, deux.
1: Non, encore une fois, Mehdi, voilà, moi, personnellement, j'ai rien à dire sur tes desserts. Il vous reste plus qu'à vous faire valider par le patron. Donc, bonne chance. Hein.
2: Écoutez, on va tout faire pour.
3: Ta troisième année, c'est l'année la plus exigeante. Et pas seulement parce qu'on vous demande plus de techniques, mais surtout parce qu'on attend de vous de savoir pourquoi vous cuisinez. Hein. Qu'est-ce que vous voulez dire? C'est ça le plus difficile. On veut voir quel chef vous voulez devenir et quelle idée de la cuisine vous avez envie de défendre. Et pour ça, il faut de la réflexion, hein. Il faut de l'humilité, comme toujours. Mais aussi et surtout énormément de travail. Mais bon, là, ce que j'ai vu, c'est plutôt rassurant, hein. Vous avez l'air investi et ça se voit dans vos assiettes, donc continuez comme ça.
4: Merci, chef.
3: Et bon après-midi à tous.
5: Ça va, tout va bien? T'as pas l'impression d'être en retard? Tu vas te faire défoncer, ma grande.

0: Pardon, chef, je pensais arriver au moins pour la dernière demi-heure.
1: Tu te crois où ici? Les cours sont pas à la carte?
0: Je sais.
1: T'as conscience que si tu continues comme ça, tu vas droit dans le mur?
0: Si vous voulez me mettre 3 mois à la plonge, je comprendrai.
1: C'est pas toi qui décides des sanctions? Écoute, Colline. Je sais que la fin de l'année dernière a été éprouvante pour toi, hein, que t'as vécu un vrai traumatisme. Mais là, depuis la rentrée, t'es pas avec nous, du tout. La semaine dernière, par exemple, je t'ai donné la chance de refaire l'exercice et tu m'as représenté de nouveau une assiette très en dessous.
0: Je vais me rattraper, chef.
1: Ce que je veux surtout, c'est que tu travailles avant qu'il soit trop tard.
0: Je vous promets de faire des efforts.
1: M'intéresse pas à tes promesses.
0: Si, si, vous allez voir, je serai la première à arriver, la dernière partie. Mes problèmes familiaux, je les mets sur le côté.
1: Je veux plus de belles paroles. Je veux du concret.
0: Qu'est-ce que je peux faire de plus pour vous convaincre?
1: J'anime un stage de remise à niveau à partir de demain matin. J'aimerais que tu viennes.
0: Mais c'est pour les premières années, ça.
1: Non, non, non, c'est ouvert à tout le monde. Ça te fera le plus grand bien de revenir aux fondamentaux. Et de te reconnecter un peu avec la cuisine, tu crois pas?
0: Si, sûrement.
1: Si j'étais pas certaine que tu sois capable de redresser la barre, je perdrais pas mon temps avec toi. Maintenant pour la suite. C'est toi qui vois.

0: Ça me fait toujours un truc de quitter cet endroit.
1: Comme il doit être seul et triste, lui, là-bas.
0: Qui ça?
1: Dans le volet, là.
0: Ah ouais, il n'y en a qu'un. J'avais jamais remarqué. Il doit être cassé, non?
1: Moi, j'espère qu'il va vite se trouver sa moitié.
2: T'as donné envie de revenir pour savoir si ils seront réunis?
1: J'ai toujours envie de revenir. Mmh. C'est chez nous, ici. Mais j'ai aussi hâte de repartir à Bordeaux. Tu penses qu'elle est toujours dispo? L'annonce que t'avais la semaine dernière.
0: On n'est pas obligés d'habiter à Bordeaux ensemble.
1: Non, on n'est pas obligés, sauf que moi j'ai regardé plein de petites idées sur Pinterest pour séparer un rez-de-chaussée d'un premier étage. Ça vaut le coup de voir si ça marche. Ça vaut le coup d'essayer.
0: Ok.
2: Vous êtes une famille si chouette.
0: Mmh.
2: Et même s'il n'est pas encore né, mon petit neveu d'Amon, je sais déjà qu'il a beaucoup, beaucoup de chance de vous avoir.
3: Attendez. Je voulais vous dire au revoir à tous les trois. Enfin, à tous les quatre. Je suis tellement heureux que vous soyez venus. Vous avez ramené de la joie à l'Institut à un moment où on en avait vraiment besoin. Et nous deux, on ne pouvait pas trouver meilleur moyen de se séparer.
1: J'ai tellement de chance de t'avoir. Merci d'être toi.
3: Je souhaite d'être vraiment heureux tous les trois à Bordeaux. Vraiment. Et toi, en plus d'être mon ex-belle-sœur préférée, tu vas devenir la meilleure tati du monde.
2: Merci.
3: Oh. Par contre, j'ai une enquête à faire. Maintenant, Cortance et moi, on va être divorcés pour de bon. J'aimerais ajouter une nouvelle clause très importante au contrat.
1: Laquelle?
3: Je vais devenir officiellement ton ex-mari au même moment où toi et Elliot allez devenir parents. Je sais que vous êtes tous les deux des âmes-sœurs, de vraies âmes-sœurs. Mais je me demandais si je pouvais postuler comme deuxième meilleur ami d'Hortense.
0: Oh, non. Mmh.
1: Tu l'as toujours été, ça. En plus de tout le reste.
3: Bon, c'est le moment de se dire au revoir, hein, parce qu'autrement, je vais mettre à pleurer.
0: Ah non, non, non.
3: Voilà.
0: Et bien, câlin.
3: Câlin.
0: Allez.
3: Je vous aime.
4: Non, si on
3: vous allez me manquer.
5: Bon. Qu'est-ce que j'en fais de la guinot?
6: Hein?
5: J'arrose ses géraniums avec de la javel? Je fais courir la rumeur qu'elle utilise du fond de veau en poudre?
6: Tu fatigues pas.
5: Oh! Je pourrais balancer qu'elle achète ses pâtes feuilletées toutes faites. C'est pas mal, ça. Ah ouais, elle t'a bien plombé.
6: Si c'était que ça. J'ai l'impression que tout fout le camp.
5: Tu crois pas que t'exagères un peu?
6: Ça fait 2 ans que je suis à la traîne, Gaspard. 2 ans que je passe toute ma vie à la ferme. J'ai pas une minute pour bosser mes cours, pas une minute pour César. Là, comme si ça suffisait pas, Guinot, elle me plante son stage, là.
5: Je sais à quel point t'es proche de ta mère, mais l'avenir de la ferme ne repose pas que sur tes épaules.
6: N'empêche, on fait comment si on la perd?
5: Vous trouverez une solution. En attendant, toi, t'as ta vie à gérer.
6: Oui, et ma mère, ça fait partie de ma vie, donc je peux pas rester là sans rien faire.
5: Tu dois arrêter de jouer les Saint-Bernard, Colin. Hein? Tu te plies en mille pour tout le monde, t'es beaucoup trop généreuse, c'est normal que tu craques.
6: Je sais hein, que Guinot, elle fait pas ça pour m'humilier, mais... Plus j'essaie d'avancer, plus je m'enfonce.
5: Tu vas y arriver.
6: Parfois, je me demande ce que je fais là. Pas toi?
5: Non. Et je t'interdis de penser ça.
6: Mais Guinot, elle l'a dit, si je sors de l'Institut avec ce niveau, je me plante, c'est sûr.
5: Et qui est Léguino pour te dire ça, hein? Qu'est-ce qu'elle en sait? Elle en sait rien.
6: En attendant, j'y arrive plus. Je suis au bout de mes capacités.
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11: Normalement, d'ici 15 jours, j'ai une place en rééducation, à Garches. Tu vois où c'est, Garches ?
12: Ouais, c'est super loin.
11: Ah ouais, comme je galère avec ma jambe, c'est pour choper les trucs au sol. C'est un cadeau des mains.
12: Elle me manque.
13: Oh ! Il y a un truc qui m'inquiète. La cousine de Sarah, elle nous a parlé d'un type avec une casquette. Si c'est le même qui a agressé Luna Aznar, ça craint.
14: Violette est avec les filles, donc ça craint pas.
15: Violette ! Merde !

0: Bon, Violette!
1: Merde, plus tard! Laura!
2: Putain, mais quel cauchemar. Et Nora, ça allait?
3: Ouais. Elle s'est rendue compte de rien.
0: J'ai tellement peur. S'il lui était arrivé quelque chose, je sais pas...
3: Roxane, il lui a rien arrivé.
0: Je me serais flinguée, je crois.
2: Non, je t'interdis de dire ça, ok? Elle va bien. C'est un problème de frein à main, du coup.
3: Le dépanneur a dit que ça pouvait arriver quand le frein n'était pas complètement enclenché. Que c'était rare, mais que ça pouvait arriver.
0: Je me suis garée en pente, j'ai forcément fait gaffe.
3: Hé, mon cœur, je sais. Personne n'a dit que c'était de ta faute.
0: D'accord, mais moi je suis sûre de l'avoir bien serré, alors qu'est-ce que c'était?
2: Un problème mécanique, justement. Maintenant, il faut se dire qu'elle va bien. Et qu'elle mérite un gros câlin pour avoir été la petite fille la plus chill du monde.
0: Putain, c'est clair. Je reviens. Tu l'as, je reviens.
2: Ça va aller?
3: Ouais. Elle est un peu sous le choc. Mais ça va passer.
2: Et toi? Comment tu te sens? Toi aussi, t'as le droit d'être secoué.
3: Bah, c'est un peu le cas, je t'avoue. Mais si on est deux à être tendus, ça va être compliqué.
2: Si jamais t'as besoin de quoi que ce soit, je suis là. Ok? Vous avez des nouvelles sur l'enquête de la mort d'Emma?
3: Non. Avec toute cette histoire, j'ai pas pensé à appeler les collègues. Il faut que je le fasse.
2: Ils sont sur une piste?
3: Écoute, dernière nouvelle, ils cherchaient le mec qui agresse des jeunes femmes.
4: T'as pas touché à ton café?
5: Je sais.
4: Tu repenses à l'enterrement?
5: Ouais. Dès que j'y repense, j'ai envie de pleurer.
4: Ouais, pareil.
5: Ça a permis à Camille de lui dire au revoir. Et à moi aussi.
4: Et ça va vous permettre d'aller de l'avant?
5: J'espère.
4: Non. Journée difficile aussi.
5: Ouais. J'ai une grosse plaidoirie. Mais bon, au moins, ça me permettra de pas cogiter.
4: Écoute, en revanche, moi, j'ai cogité et je pense que je vais décaler ma rééducation.
5: Pourquoi?
4: Pour toi.
6: Eh bien, je ne suis pas d'accord. Non. Je veux que tu y ailles, tu pars demain, comme prévu, tu fais ta rééduc.
4: Raphaël, si tu passes des nuits de merde et que t'as la flemme de te faire à manger, moi, je veux être là pour toi.
6: T'es trop mignon. Mais je suis pas toute seule. J'ai mes filles, j'ai Chloé. Mon père. Je t'attendrai patiemment, telle une femme de marin.
4: Ouais. Tu peux surtout pas t'afficher avec un boiteux devant tes copines.
5: Surtout pas devant mon père.
6: Si t'as envie qu'on fasse un petit bout de chemin ensemble.
4: J'ai envie qu'on fasse un bout de chemin ensemble.
6: Alors je te veux en pleine forme. D'accord?
4: D'accord.

0: Je t'ai pas dit, mais j'ai eu le graphiste.
1: Alors ?
0: Eh ben alors, c'est bien une de ses casquettes. Et ce qu'il y a de bien, c'est qu'il fait que des modèles uniques.
1: Ok, donc c'est bien la casquette du type qui agresse les femmes.
0: Ouais. Il a dû s'en débarrasser en voyant l'appel à témoins.
1: Ça va être grande chance, ouais.
0: Et toi, dis-moi que t'as trouvé quelque chose, s'il te plaît.
1: Non. Même ce qui a pas brûlé a été trop altéré par la chaleur. J'ai rien d'exploitable, je suis désolé.
0: Ouais, ça fait chier. Ce qu'il y a de positif, c'est que s'il avait vraiment voulu se tirer, il l'aurait fait en voyant le portrait robot. Alors que là, il a simplement cramé sa casquette.
1: Ce qui veut dire qu'il est toujours dans le coin.
0: Et qu'on a encore une chance de le choper.
2: Tu veux m'acheter un vélo ?
1: Mais t'as pas déjà une moto ?
2: Mais non, mais là, j'en ai vu un chromé, noir. En plus, c'est bon pour la planète.
3: Non, ce qui est bon pour la planète, c'est de pas acheter un nouveau truc toutes les semaines.
2: Bah attends, la moto, tu rigoles, c'était il y a un an et demi.
3: Ouais, mais je crois qu'il y a eu un bateau entre-temps, non, il me semble.
2: Hein. Mais attends, j'y peux quoi, moi, s'il y a écrit ça, mal de merde. Qu'est-ce qu'il y a ?
3: Rien.
2: Si, vas-y, balance.
3: Non, mais rien, il y a rien, pourquoi ?
2: Je te connais par cœur ! Mais bien sûr, t'es en train de te dire, alors voilà, c'est la nouvelle lubie de Sylvain. Après, le golf, la moto, le voilier, le vélo. C'est pas ça ?
3: Ouais, si. Et j'attends le deltaplane ou l'hélico, comme ça je me greffe à toi. Mais c'est vrai que le vélo, c'est un peu chiant, non ? Je sais pas.
2: Tu vois, Alex, il m'aurait soutenu, lui. Ouais.
3: D'ailleurs, t'as des nouvelles, toi ? Parce que moi, j'ai envoyé un message, il m'a pas répondu.
2: Non, il m'a pas répondu non plus.
3: Mais peut-être qu'il faut qu'on aille le voir.
2: Je sais pas, je me dis que quelqu'un qui répond pas, c'est qu'il veut voir personne, non ?
3: Oui, mais juste pour lui montrer qu'on pense à lui. Puis au pire, on reste pas longtemps.
2: Ok, vas-y, viens, on fait ça.
3: Ok.

0: Ça va?
1: Ouais. Ça va. Moi, je repensais à cette histoire d'accident. Là. Je me demandais, quand t'es allé chercher tes écouteurs dans la voiture, là, t'aurais pas, sans faire exprès, peut-être desserré le frein à main?
0: Comment ça?
1: Peut-être, je sais pas, en te penchant, t'aurais appuyé dessus, ça l'aurait débloqué ou...
0: Bah non. En plus, je suis allée chercher mes écouteurs derrière. Donc franchement, je vois pas à quel moment j'aurais pu m'appuyer sur le frein à main.
2: Attends, pourquoi tu demandes ça? Qu'est-ce que t'insinues?
1: Non, j'insinue rien, pardon, c'est juste que... Moi, j'ai jamais vu ça, un frein à main qui se desserre comme ça spontanément, ça...
2: La dernière personne à avoir touché au frein à main, c'est toi. Alors s'il y a une responsable ici, c'est certainement pas Violette.
1: Ouais, mais moi, je suis sûre de l'avoir serré à fond.
2: Comment tu peux en être aussi sûre?
1: Parce que je sais pas, parce que je suis pas folle et que je me souviens des choses.
2: Oui, ou alors tu te sens tellement coupable que t'accuses une innocente pour fuir tes responsabilités.
1: C'est pas impossible. Je reviens.
2: Ma chérie, ça va?
0: Non, je te jure. C'est pas moi qui ai touché le frein à main.
2: Je sais, t'inquiète pas. Laisse tomber.
3: Du coup, tu pars quand?
4: Demain. D'ailleurs, j'ai réfléchi. Pas la peine de venir me voir à Garches.
3: Pourquoi?
4: Parce que je te connais. C'est un hôpital, tu vas angoisser.
3: Alors non, c'est pas un hôpital, c'est un centre de rééducation.
4: C'est pareil. Je te jure, c'est pire même. C'est la cour des miracles, ça me déprime.
3: Le mec, il flippe en fait, c'est ça? Tu veux pas que je

0: tombe sur toi en pleine séance d'aquagym avec ton petit slip.
1: Oh mon slip. Je vais pas faire ça.
0: Ah si, tu vas faire ça, j'ai vérifié, c'est dans le programme. Oh, je t'imagine tellement avec ta grosse frite fluo entre les jambes.
2: Ça, ça va être épique, hein, je te le dis.
1: Dis donc, tu veux qu'on parle de ta séance photo avec Manon?
0: On n'est pas obligé.
1: Voilà, voilà. Non, en vrai, si je veux que tu restes à 7, c'est pour me garder mon bonsaï.
0: Ton quoi?
1: Mon bonsaï. Cadeau de Raph. Paraît que ça manque de plantes chez moi.
0: Attends. Les Perrots, ils ont des origines japonaises ou c'est quoi?
1: Pourquoi?
0: Bah le fraisier, le bonsaï.
1: Ah putain, c'est vrai.
0: Ils font des soirées manga aussi.
1: En tout cas, n'hésite pas à lui donner de l'eau tous les jours et tu lui passes de la musique classique aussi.
0: Ouais, bien sûr, ouais.
1: Ah, c'est vrai. C'est bon pour les plantes, la musique classique. Oh, Nordine, je t'explique. Si je tue son bonsaï, Raph me défonce. C'est clair?
0: Ouais.
1: La tête que tu fais.
0: J'ai pas cru du tout.
1: Mais t'inquiète, c'est Raph qui va s'en occuper. Avec toi, j'ai pas confiance, il va crever.
0: Bah tant mieux, ça m'arrange.
1: Ouais.
0: Ça m'arrange, moi. Comme ça, tu sais quoi? Je vais m'organiser un petit week-end aquagym. Toi, Manon et moi.
1: Ouais. Je te garderai une petite frite.
0: C'est ça. Bon, on parle, mais...
1: Ça y est.
0: Faut que je la rejoigne, c'est l'heure de la patrouille.
1: Ouais. Prends soin de toi, hein.
0: Toi, surtout. Tu m'appelles, hein?
1: Bien sûr.
0: Je t'enverrai un slip par la poste.
3: Qu'est-ce que vous faites là?
4: Bon, écoute, on passait par hasard dans le coin.
3: Du coup, on s'est dit, on va lui claquer une petite bise. Ça se fait, non? Après, on peut aussi se faire une pause saucifla ou un câlin. Et après, on te laisse tranquille.
5: Non, c'est sympa, les gars, mais j'ai vraiment pas la tête à ça. En plus, j'ai du boulot, là.
3: Tu vois? Je t'avais dit qu'il nous dirait ça. Après, on peut juste proposer de...
4: De bosser avec toi.
3: Ouais. Ouais, on te file un coup de main, comme ça tu termines plus tôt et après on se casse la croûte devant le coucher du soleil. C'est bien aussi.
5: Mais vous êtes pas sérieux là?
4: Ah si, si, on est très sérieux là.
5: Mais non, je suis pas de bonne compagnie là. C'est...
4: Oh, mais t'inquiète, ça on est habitué.
3: Oui.
4: C'est nous en vrai, on vient juste pour le paysage.
3: T'as même pas besoin de nous adresser la parole, hein. Moi j'ai déjà bossé ici, je me démerde tout seul.
4: Mmh. Allez, passe pas tout seul.
5: Non mais vous allez pas venir m'aider, bosser avec moi habillé comme ça en plus là, tu vois.
3: Oh, c'est un détail, ça.
4: Mais ouais, t'as pas un vieux t-shirt de marin qui sent la vase?
3: Voilà, file-nous un vieux truc. Enfin, moi, je préfère qu'ils sentent pas la vase. Si on peut choisir.
5: Bon, bah alors, suivez-moi.
3: On te suit.
6: Bon, bah, on a fait le tour du quartier, on fait quoi maintenant?
0: Robert Sinclair.
6: T'es sûr? Parce que si je savais que j'étais recherché, moi j'irais plutôt me cacher vers les quais, hein.
0: Ouais, je suis sûr, ouais. Si le gars est malin, il va se trouver une planque sur les hauteurs en attendant que ça se tasse. Quoi, qu'est-ce qu'il y a? J'ai dit une connerie?
6: Non, mais le gars, il lui ressemble, là, non? Montre. Regarde. Et c'est moi où il est en train de suivre la fille, là?
7: Monsieur! Attendez! Putain. Bon, je fais le tour, tu prends à gauche? Hein?
4: Bah voilà.
5: Nickel.
3: Et moi?
5: Bah c'est nickel aussi.
4: Ouais, c'est trop bien.
3: C'est bien là. Bah non mais sérieux, vous alliez pas me le dire ça? Vous êtes vraiment des chacals, hein.
5: Et ça donne un style.
4: Ouais, ça fait un peu punk.
3: Quel punk? On croit un truc sadomaso dégueu là. Imagine Christelle elle voit avec un truc comme ça. Elle se demandait ce qu'on fabrique quand on part à la pêche, hein.
4: Non mais elle est pas là, donc tout va bien.
3: Et si je suis face à la clientèle, je fais quoi? Je fais bonjour.
5: Oui, non, sur ce coup là il a raison.
3: Voilà.
5: Tu vas pas me faire fuir la clientèle. Donc tu vas me cacher tout ça. Avec un tablier.
3: Voilà. Parce que j'aime bien tous ces vêtements-là, Tristan. Mais moi, je suis pédique.
5: Il est con.
3: Comme ça, j'ai l'air d'un vrai ostréiculteur.
4: Voilà. Bon, qu'est-ce qu'on fout là? Parce que nous, on est venus pour bosser. Hein.
5: Bah, vous excitez pas, les gars. C'est pas le boulot qui manque ici.
2: C'était bien.

0: Ouais, centrale, ici Becker. Individu en fuite à l'angle de Marceau et Castillan. Il porte un débardeur noir, un pantalon bleu marine et une casquette grise et blanche. Et il a un tatouage sur le bras droit. Il est parti en direction du môle. Je répète, Marceau et Castillan en direction du môle, ok?
1: Putain, c'était lui là!
0: Mais oui, c'était lui, t'as vu comment il a détalé?
1: Non, mais je m'en veux de ouf, il était là, il était juste là!
0: C'est pas grave, j'ai prévenu les collègues, bouge! Bombarde!
2: Angélique vient de me dire que t'avais accusé Violette d'avoir desserré le frein à main. C'est vrai?
3: Attends, j'ai pas dit qu'elle l'avait fait exprès.
2: Roxane, stop.
3: Il s'est pas desserré tout seul.
2: Et donc c'est forcément Violette? Logique.
3: C'est la dernière à être allée dans la voiture. Et je suis désolée, je suis honnête avec toi, je te l'ai dit depuis le début, moi je la sens pas ta cousine. Chaque fois qu'elle est avec Enora, ça me tend.
2: Tu vas pas me ressortir cette histoire de piscine? Elle a dit qu'elle avait pas fait exprès.
3: Elle a pas fait exprès? De la suspendre au-dessus de l'eau sans bouée?
2: T'es folle.
3: Écoute, elle a un problème, d'accord? Elle est fragile psychologiquement. C'est pas grave, c'est pas une honte, mais il faut qu'on en tienne compte.
2: Mais qu'on en tienne compte à quel point? En l'accusant d'avoir essayé de buter ma fille, mais tu te rends compte de ce que tu
3: arrête,
2: dis?
3: Arrête, j'ai pas dit ça, d'accord? Je dis juste que peut-être, inconsciemment, Violette, elle a créé cette situation.
2: Mais pourquoi elle aurait fait ça?
3: Pour se donner le beau rôle. Tu le vois bien qu'elle essaye d'attirer l'attention de manière permanente, c'est maladif.
2: On va arrêter cette conversation parce que c'est en train de me gonfler.
3: Quoi?
2: C'est grave ce que tu dis. D'accord? Et c'est blessant pour Violette et Angélique.
3: Moi, j'ai cru que j'allais perdre Enora, d'accord?
2: Mais moi aussi, j'ai eu peur, Roxane! Moi aussi! C'est pas une raison pour vriller et accuser la terre entière d'avoir essayé de buter ma fille! C'était un accident! C'est la vie, Roxane! Le risque zéro, il n'existe pas! On l'a accepté en devenant parent! Donc maintenant, t'apprends à gérer tes émotions et t'arrêtes de faire chier tout le monde!

0: Alors, ça s'est bien passé ta plaidoirie?
1: Ouais, super.
0: Cool.
2: Qu'est-ce que tu veux qu'on fasse ce soir?
0: Je sais pas.
3: On pourrait peut-être se faire un petit pique-nique moquette, cocooning à la maison et se coucher tôt.
0: Ouais, carrément.
3: Ouais. Excuse-moi. C'est Martin.
2: Ah bah, il aimerait dîner avec nous ce soir, ça te dit?
0: Ah, c'est gentil, mais je pense que ce serait mieux que vous soyez tous les deux pour son dernier soir.
2: Pourquoi?
0: J'ai pas très envie de tenir la chandelle.
3: Bon, non, mais ça lui fait plaisir que tu sois là, chérie.
0: Ouais, bah, je préfère rester avec Dorian, c'est mieux.
3: Bon, ok.
0: En tout cas, je suis contente pour toi. Martin, il est super. Et puis même Emma, qui déteste les flics, elle...

0: J'arrive pas à croire qu'elle soit partie.
1: Je sais.
2: Hop là. Bon, alors on n'oublie pas, c'est pas le dos qui travaille, c'est les jambes.
3: Regarde le professionnel.
4: J'avais oublié que c'était aussi physique ton taf. C'est pour ça que t'as la ligne en fait.
2: Oh, ça va, moi je gère un peu là.
5: Ça va les champions? Toi tu tiens?
4: C'est quoi cette question? Pourquoi tu ne montes pas lui?
5: Bah parce que toi ça fait longtemps que t'as pas bossé.
4: Mais alors? Attends, vas-y, on va voir qui c'est le plus solide. Vas-y, rajoute-en une.
6: On sait pas, le compte est fragile quand même.
4: Je suis fragile moi?
6: Oh oui.
4: Attends, j'ai tout récupéré hein, depuis le coma. Je suis même plus fort qu'avant.
6: Ah ouais?
4: Ouais, je suis un phénix qui renaît de ses cendres. Vas-y, une autre.
5: T'es sûr parce que une c'est déjà costaud.
4: Ah, Alexandre! Une autre. Allez. Et tu mets la même à Tristan, hein?
2: Ah non. Ou alors tu payes l'ostéo alors.
4: T'as peur de pas tenir toi? Allez, une troisième.
2: Non, mais une troisième, t'es sérieux?
4: Une troisième.
5: Oh les gars, c'est pas un concours là, y'a rien à gagner. Hein.
2: Ah, si, à la limite, une hernie ou un limbago là.
4: Ouais. Vas-y.
2: Allez. Mais t'es débile ou quoi? Non, mais t'es déjà rouge écarlate.
5: Putain, il est pas rouge, il est violet.
4: T'abandonnes?
2: Non.
4: T'abandonnes pas là?
2: Non, j'abandonne pas.
4: T'es sûr que t'abandonnes pas?
2: Non.
4: Ah, j'ai mal.

0: J'ai perdu, mais je suis fort quand même.
1: Ouais, t'es un champion, mais tu me dois quand même une séance d'ostéo.
0: Pour venir avec toi?
1: Ah, si tu veux.
2: Elle pleure encore, là. Je sais pas. Je voudrais pas surinterpréter, encore passer pour une folle.
3: Je peux vous déranger 2 minutes?
2: Ouais, bien sûr.
3: Bon. Vous l'avez sans doute remarqué, Violette est une ado un peu spéciale. Elle est anxieuse, à fleur de peau et... C'est pas facile à raconter, désolé.
2: Tu peux nous parler, hein.
3: À la base, on n'avait pas l'intention de rentrer en France. On était bien tous les trois à Melbourne. Et puis, on a dû prendre un peu le large pour Violette, justement.
2: Pourquoi?
3: Il y a quelques mois, un soir où elle rentrait tard de chez une copine, elle a fait une mauvaise rencontre.
2: C'est-à-dire une mauvaise rencontre?
3: Elle a été agressée. Elle a réussi à s'enfuir de justesse et à se réfugier dans un restaurant. Mais ça aurait pu très mal tourner parce que le type voulait... Enfin, je vais pas vous faire un dessin.
2: On est vraiment désolés d'apprendre ça.
3: Ça a été très dur pour Violette.
2: J'imagine. Je comprends pourquoi elle en a pas parlé.
3: Je crois qu'elle a honte. Comme beaucoup de gens à qui c'est arrivé. Enfin bref, c'est un sujet douloureux, quoi.
2: Évidemment.
3: Tout ça pour dire que Violette est un amour et qu'elle ferait de mal à personne.
2: Non, non, mais...
3: Et certainement pas à ta fille.
2: Je sais, je suis vraiment désolée. Je perds un peu les pédales quand il s'agit d'Enora.
3: Ouais, je crois qu'on aime tous un peu trop nos enfants.
2: T'es gentil de dire ça, mais c'est à moi de faire attention. J'ai pas du tout envie de blesser Violette.
3: Merci.

0: Tiens, poteau.
1: Merci. On n'a pas beaucoup bossé, mais c'était cool de vous voir.
0: Oh bah, on a bien bossé quand même. Parce que moi, là, je sens bien au niveau du dos. Titi, si tu veux du citron, il y en a dans le sac. Hein.
1: C'est Emma qui me l'avait offert, ce couteau.
0: Ouais. Mmh.
1: Elle avait trouvé une perle au fond d'une huître. Je lui avais dit de la garder. Et puis elle m'a offert le couteau. J'arrive toujours pas à y croire à cette histoire.
0: Comment tu peux croire à un truc pareil? C'est impossible.
1: Ça m'a fait plaisir de vous voir, les gars.
0: Je me dis que j'aurais dû ramener le barbecue. On est bien là quand même.
2: Ok.
0: Barbecue.
3: On a bien fait de pas aller au resto. T'as rien mangé?
4: Ouais, désolé, j'avais pas faim.
3: De toute façon, en vrai, on serait parti avant le dessert pour faire l'amour.
4: Tu vas trop me manquer.
3: Je sais.
4: J'ai tellement de chance de t'avoir.
3: Et t'imagines pas à quel point. Tiens-moi ça. Ta-da.
4: Ah ouais, un fraisier japonais. En fait, tu voulais inviter mon père.
3: Hein?
4: Ben oui, c'est le gâteau préféré de mon père. C'est pas le mien.
3: Oh, le con.
4: Mais non, t'es trop mignon. Bon, on le mange comment?
3: Oui. Oh, putain, je les enchaîne. Moi, j'ai qu'une cuillère. Bon, de toute façon, c'est pour toi.
4: C'est pas grave. Alors?
3: Qu'est-ce qu'il y a, me dit pas?
4: Ouais.
3: Oh non, il a tourné?
4: Ouais, ça. C'était trop tentant. Tu reconnais? Tu sais quoi? On mangera plus tard.
3: Hein?
4: Ouais.

Ouais, Max, mon grand, c'est papa. Non, rien, coup de particulier, je voulais t'embrasser, prendre de tes nouvelles. Voilà, tu me racontes un peu ce que tu fabriques en ce moment. Parce que ça fait longtemps qu'on s'est pas parlé. À l'occasion, tu me rappelles ? Hein ? Allez, je t'aime, chérie. Wow. J'étais en train de te laisser un message. Ça va ? Ça va, écoute chérie, ça va. Il y a les copains qui sont passés, il y a Tristan, Sylvain, tout ce classement-là, quoi. Tu connais, quoi, hein ? Non, mais c'est juste pas là, parce que tu nous manquais.

0: Tu vas arrêter de me suivre, pauvre con.
1: T'es mignonne quand tu t'énerves.
0: Vas-y, ferme ta gueule.
1: Alors, comment tu vas depuis la dernière fois?
0: Tu crois que tu me fais peur, espèce de connard? Casse-toi!
1: Espèce de petite pute, je vais te calmer, moi.

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8: Ouja ! Elle a réussi à voir mon visage. Dès qu'elle reviendra à elle, elle dira tout. Et alors la police de l'État va se mettre à notre recherche et nous retrouver immédiatement.
9: Le jouet, la sandale, le téléphone... Toutes ces choses que j'ai retrouvées indiquent clairement que Mythe et l'enfant sont en danger.
10: Mabita, je vais très bien. 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Il ne m'arrivera rien, mais il faut vraiment qu'on les trouve.
11: Qu'en dites-vous, mes admirateurs ?

0: Et il est très mauvais aussi. Il arrive qu'il la domine de temps en temps, surtout quand elle est affaiblie. Mais ne vous inquiétez pas, grâce à tous les pouvoirs que je dispose, je capturerai cet esprit maléfique à l'intérieur de ma lampe magique, une bonne fois pour toutes.
1: Écoutez, monsieur Alawat, nous avions décidé que votre fils Smith ferait le rituel de la crémation.
2: Mais qu'est-ce que vous racontez, monsieur ? Est-ce que vous avez déjà perdu quelque chose qui représentait tout pour vous ? Connaissez-vous la douleur de perdre quelque chose qui vous est précieux pour toujours ? Est-ce que vous l'avez déjà ressenti, ça ? Ma précieuse épouse, Beat ? Et ce bébé ont disparu, on ne les retrouve plus. Pensez-vous que ma famille ait envie de célébrer ce rituel avec vous ?
3: Écoutez, il est tout à fait vrai que seule la personne qui est blessée est capable de comprendre la douleur qu'elle traverse. Tristesse qui pèse sur votre famille en ce moment doit être extrêmement profonde. Mais, Meat, tu dois réfléchir. C'est la fête de la victoire. Le jour de la puissance et de la force de la déesse. Et belle-fille Meat est l'incarnation de la déesse, oui. Elle peut être en danger en ce moment même. Mais la confiance qu'elle a en elle, le courage et la force qu'elle arrive à puiser chez la déesse l'aideront sûrement à résoudre tous ses problèmes. Et puis, il est bien possible qu'elle revienne à la maison. Dans ce cas, il faut que ton oncle et toi ne perdez jamais espoir. Et que tu accomplisses toi-même le rituel de crémation. Cela pourrait mettre fin au péché. Et les problèmes de Meat pourraient aussi s'en trouver résolus.
4: Chaque femme est une incarnation de la force. Et ma belle-fille a su le prouver à chaque fois. Qu'elle nous montre à quel point son cœur est tendre et courageux. Et même aujourd'hui, je suis sûr qu'elle arrivera à vaincre le mal et à faire triompher le bien. D'accord. J'ai pris ma décision. On dit que quand la personne qui vous est la plus chère ne peut pas être à vos côtés et que vous pensez à elle de tout votre cœur, alors elle peut ressentir votre manque. Notre prière est la même aujourd'hui. Nous espérons que notre message va lui parvenir. Alors, Meat, ne perds pas espoir. Ne perds pas espoir, Meat. Ne perds pas espoir. Maintenant, pour l'encourager et bannir le mal, ma famille et moi allons assister au rituel de crémation, tous ensemble. Vous pouvez compter sur nous.

0: Aujourd'hui, la justice ne leur portera pas, parce que la famille Alaouat va brûler vive leur belle-fille chérie, de leurs propres mains devant tout le monde.
1: Vous savez, tout le monde, regardez le rituel de crémation donne l'impression que le bien triomphe toujours du mal, n'est-ce pas?
2: Oui, papa, je me suis bien amusée. J'aurais aimé que Sunaina soit là aussi. Pourquoi est-elle allée rendre visite à sa famille ?

0: Avez-vous organisé un rituel ?
1: Le sage qui était là a dit qu'il était en train d'accomplir un rituel pour mon bonheur et un avenir radieux. Oh, maintenant tu vas utiliser ces techniques de rituel du bonheur pour te rapprocher de mon frère ?
2: Mais qu'est-ce que tu racontes ? Ton frère est resté loin d'elle si longtemps. Il n'est même pas avec elle pendant la fête. C'est pour ça que j'ai pensé qu'il y avait sûrement beaucoup de problèmes dans sa vie. Alors j'ai appelé un sage pour faire ce rituel.
0: Excusez-moi, Barfi, mais... à voir tous ces objets éparpillés, je ne pense pas que... le rituel était pour son bonheur.
2: Comment le saurais-je ? C'est le sage qui a apporté toutes ces choses.
0: Qu'en est-il de tes bijoux ? Où sont vos bijoux, Barfi ?
3: Tante Barfi, quand... qu'en est-il de toutes les choses qui ont disparu de la maison ?
2: C'est ma responsabilité. J'attraperai ce sage quoi qu'il en coûte. Je vais récupérer tout ce qu'il a pris. Il ne sentira pas comme ça.
1: C'est bien la première fois que Tante Barfi ne perd pas son sang-froid. En fait, elle a l'air tellement calme en ce moment. Il se passe sûrement quelque chose, mais quoi ? Je veux savoir.

0: J'ai l'impression que Mythe est tout près de moi, mais je ne peux pas la voir. J'aimerais que la crémation se termine vite pour que je puisse aller la retrouver.
1: Comme auparavant, il a été décidé, nous avons aujourd'hui Monsieur Rajvardhan, son épouse et son fils, avec nous pour le rituel. Et aujourd'hui, c'est son fils, Mythe, qui procédera à la crémation de l'effigie du mal.

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0: La façon dont Meet Alawat a mis le feu sans le savoir à sa propre femme Meet Huda devant tout le monde ici.
1: Tout puissant. Je n'ai pas du tout peur de la mort. Mais la nouvelle de ma mort frappera profondément le cœur de Meet. Il ne s'en remettra pas jusqu'à son dernier souffle. Ne lui infligez pas ça, Tout-Puissant. Ne le laissez pas être accusé de m'avoir tué. Il ne le supporterait pas. Il souffre déjà énormément. Ne faites pas ça. Meet !

0: mythe.
1: Tu l'incarnation du mal.
2: Tu l'incarnation du mal.

0: Pourquoi est-ce qu'il ne tire pas la flèche? Écoute, Mythe, calme-toi. Prends une grande inspiration et ensuite expire lentement. Une fois que tu te seras calmé, tire la flèche sur l'effigie. Je suis sûr que tu atteindras la cible. Ouais? Allez, vas-y, vas-y!
1: Je dois trouver un moyen de faire savoir à Mythe que je suis ligotée derrière l'effigie.

0: Mais qu'est-ce que c'est que ce bruit ?
1: Hé, regardez ça ! Regardez, la statue du mal bouge !

0: C'est sûrement Mitouda qui est responsable de ça.
1: Viens par ici.
2: Oui.
1: Qui est la personne qui a construit l'effigie d'une telle façon? Va tout de suite le chercher.
3: Mid, je suis sûre que tu comprendras que je suis là.
4: Monsieur, il est déjà parti. Il va falloir faire quelque chose.
1: Allez, on y
4: D'accord.
1: va.
5: Mid,
1: reculez. Allez, tout le monde, s'il vous plaît, reculez. Reculez tous ou il pourrait tomber sur vous. Allons-y.
6: Veuillez vous asseoir, s'il vous plaît. Ne vous précipitez pas.
1: Allez, reculez, tout le monde. Reculez, s'il vous plaît, c'est très dangereux.

Je dois à tout prix empêcher Mi Talawat d'atteindre l'effigie. Mythe! Est-ce que ça n'appartient pas à ta femme, Mythe, par hasard?

0: C'est l'écharpe de Mythe, où est-ce que tu l'as trouvée?
1: Nous l'avons vue dans la main d'une femme. Quand nous lui avons demandé, elle a dit qu'elle l'avait retrouvée près d'une tombe. Dès que nous avons posé les yeux dessus, nous avons su que c'était Mythe.
0: Où est cette femme? Menez-moi à elle tout de suite. Dites-moi où elle est.
1: Oui. Elle était là il y a une seconde.
0: Où était-elle passée? Mythe, écoute, tu devrais aller la chercher. Moi, je resterai ici. Je réglerai le problème de l'effigie. Va la retrouver, Mythe. J'espère que tu vas la retrouver, elle et le bébé. Oui, je vais y aller.

0: Je suis celui qui décidera si tu vas vivre ou mourir, ma petite Mid Ouda. Je suis celui qui va te conduire jusqu'aux portes de la mort, aujourd'hui. Le compte à rebours jusqu'à ton dernier souffle vient de commencer.
1: Mid ! Mid, où es-tu ? Réponds si tu m'entends ! Mid !

0: que je serai en vie. Tu ne vas jamais réussir dans tes projets. Je suis sûre que Meet va me retrouver.
1: Il a failli te trouver. Mais tu sais... Je suis un homme qui n'a aucune pitié. Je l'ai envoyé dans la mauvaise direction. Avant qu'il n'ait le temps de revenir ici, je me serais débarrassé de toi et de tout ce qui me barre la route. Lorsqu'un homme est consumé par le désir d'obtenir quelque chose, il explose comme un volcan en éruption. Et je suis déterminé à avoir un fils quoi qu'il en coûte. Tu as commis l'erreur de t'attirer mes foudres. Tu as tout fait pour alerter ton mari et lui dire que tu étais attaché ici. C'est ce que tu as fait, hein, n'est-ce pas? Maintenant, tu seras puni pour cela. Je vais t'attacher si fort à cette effigie que la circulation s'arrêtera dans tes pieds. Et une fois que tes pieds seront engourdis, tu n'auras plus d'énergie. Tu ne réussiras plus à bouger. Mais ne t'en fais pas. Tu ne vas pas souffrir très longtemps. Très bientôt, tu seras libéré de toute ta douleur.
2: Meet n'est pas du genre à renoncer face à l'adversité. Elle est intelligente. Je suis sûr qu'elle a laissé des indices dans les parages pour m'aider à la retrouver. Mais pourquoi est-ce que je n'en vois aucun ici ?

0: tout-puissant, s'il vous plaît, donnez-moi un signe. Je ne trouve aucun signe qui mènerait à Myth. Que dois-je faire, tout-puissant? Comment retrouver Myth? Comment sauver ce bébé? Lorsque quelqu'un perd tout espoir, quand toutes les portes se referment, qu'il a l'impression qu'il n'a plus personne vers qui se tourner et qu'il ne sait plus où aller, il vient à la tête baissée devant vous. Et je suis persuadé que la vie de Myth est en danger. Vous devez m'aider à la retrouver, tout-puissant. Donnez-moi un signe. Montrez-moi le chemin. Aidez-moi à trouver un indice qui me conduira à Myth. Myth a besoin de moi. Elle a besoin de votre bénédiction. Aidez-moi, je vous en prie.
1: L'effigie du mal va bientôt être brûlée et Myth Houda va mourir avec lui.

0: Monsieur, quand vont-ils brûler l'effigie ?
1: S'il vous plaît, soyez patient. Parce que très bientôt, avec l'effigie du mal, vous allez voir tous nos ennuis prendre fin aussi. Ne vous inquiétez pas. Quelques cordes qui retenaient l'effigie s'étaient desserrées. J'y suis allé et je les ai resserrées. Elles ne devraient plus bouger maintenant.
0: D'accord.
1: Monsieur, au fait, le moment propice est venu. Nous ne devrions plus retarder l'incinération de l'effigie. Pourquoi devrions-nous attendre ? Comme toutes les autres personnes ici, je suis vraiment impatient de voir l'effigie du mal brûler.
2: Oui, mais nous devons attendre encore un peu. Parce que Mithalawat n'est pas encore arrivé.

Si nous attendons, Mitouda trouvera sûrement un moyen d'alerter quelqu'un d'autre. Et je ne pourrai pas sacrifier ce bébé. Avant que Mi et Talawat ne viennent, je dois à tout prix mettre le feu à cette effigie.

S'il vous plaît, aidez-moi à retrouver Meet. Elle est sûrement en train d'attendre que je la retrouve en ce moment. Je le sais. Qu'elle croit que je la sauverai la vie si je ne la retrouve pas aujourd'hui. Pas seulement moi, même vous, Tout-Puissant, l'aurez abandonnée. S'il vous plaît, menez-moi à l'endroit où se trouve Meet. Donnez-moi un signe, un indice, n'importe quelle indication sur l'endroit où se trouve Meet, Tout-Puissant. Je vous en prie.

0: Est-ce que Mythe écrit ça? Est-ce que Mythe essaye de me dire quelque chose? Mythe! Mythe! Tout va bien?
1: Arrêtez!

0: Et je viens rendre hommage au Tout-Puissant. Des offrandes.
1: Meet, regarde. Tu sens, ça veut dire que le voyou était bien là.
2: C'était toi, Kamal. Alors pendant tout ce temps, c'est toi qui a essayé de me prendre, Meet. Pendant tout ce temps, c'est toi qui a essayé de faire du mal à un bébé innocent.
3: Kamal !
2: Si je découvre que tu as touché ne serait-ce qu'un cheveu de Meet, si tu essaies de lui infliger la moindre souffrance ou si tu touches ce bébé innocent, je m'assurerai qu'un autre esprit du mal meurt aujourd'hui. Un autre esprit du mal sera tué aujourd'hui.
4: Monsieur Rajvardhan.
5: Oui.
4: Pardonnez-moi, mais le moment propice est enfin arrivé. C'est pourquoi il devient difficile, de plus en plus difficile, d'attendre votre fils plus longtemps. Excusez-moi. C'est pour ça que les hommes qui jouent Rama et Lakshmana dans notre pièce souhaitent continuer et procéder au rituel sans votre fils.
5: Tu as réussi à le joindre ?
6: Il ne répond pas à mes appels.
5: D'accord. Faites comme vous voulez alors. Continuez le rituel.
4: Très bien.
0: Maintenant, mon plan va être un succès.

0: S'il vous plaît, docteur, j'ai besoin que vous me disiez si ma petite fille... elle est devenue folle ou non. Elle... ma petite fille est une personne calme et obéissante. Elle a beaucoup de valeur. Je ne sais vraiment pas ce qui lui arrive tout à coup. Elle a commencé à s'appeler Layla. Et quand je lui ai demandé qui est cette Layla, elle... elle ne s'en souvient plus de rien. Qu'est-ce qui lui arrive au juste? Je ne comprends vraiment pas. Vous... vous devez me dire... qu'est-ce qui ne va pas chez ma fille?
1: Écoutez, Madame Murphy, je ne suis pas sûre non plus. Mais après vous avoir écouté, j'ai l'impression que votre fille souffre d'un trouble de la personnalité.
0: Comment ça?
1: Je veux dire qu'elle a deux personnalités. Souvent, il peut arriver qu'après une personne ait eu un accident grave, elle peut paraître normale à l'extérieur.

Mais en réalité, elle ne peut jamais oublier cet événement. Cet incident, cette colère. Les mauvais souvenirs peuvent rester ancrés dans son esprit. Cette haine et cette humiliation se sont peut-être mélangées et ensuite fragmenté l'esprit de la personne. Et par conséquence, cette personne finit par développer une ou plusieurs personnalités. Et cette personnalité est capable de pousser cette personne à faire toutes sortes de choses. Des choses qu'elle n'a vraiment pas envie de faire.

0: Je le savais, Myth, que tu allais découvrir la vérité.
1: Kamal ! Kamal ! Kamal !
2: Myth ! Qu'est-ce qui se passe, Myth ?
1: Kamal !
2: Myth !
1: Kamal !
2: Attends un peu. Qu'est-ce qui se passe,
1: Kamal ?
2: Pourquoi est-ce que tu
1: Maman,
2: es aussi
1: contrarié ? Maman, où est-il ? Où est Kamal ? Où est Kamal ? Je vais le tuer pour ce qu'il a fait ! Où est passé Kamal ?
3: Myth, qu'est-ce qu'il se passe ?
1: Papa, celui à qui nous avons fait confiance, était notre plus grand ennemi depuis le début.
2: Myth !
1: Celui qui a enlevé Myth, celui qui a enlevé le bébé, celui qui a conspiré depuis le début pour nuire au bébé, n'était autre que Kamal depuis tout ce temps, maman et papa.
0: L'effigie est en train de brûler. Le feu se rapproche de moi. Dépêche-toi de me trouver, Myth.
1: Papa, est-ce que tu savais ? Ce tissu. Il appartient à Myth.

0: Kamal et Pooja étaient très près de nous, en fait. Ils étaient près de nous, mais où sont-ils passés maintenant?
1: Je les ai vus partir vers la tente il y a un moment.
2: Si Mith et l'enfant ont la moindre égratignure, je vous jure que je tuerai Kamal.
3: Je le savais. Je savais que Mith trouverait mon indice et découvrirait la vérité.
0: Mith ! Mith !
4: Ne vous inquiétez pas, nous irons avec lui. Amar et Guini, nous devons aller avec lui.

0: Papa, tu sais, tes paroles sont comme des mots divins pour moi. Je ramènerai Mythe quoi qu'il arrive. Je ramènerai aussi cet enfant. Il ne va rien leur arriver.
1: Madame Barfi, est-ce que Nilou a déjà eu un accident ? Ou est-ce qu'elle a déjà subi un choc quelconque ?

0: Nilou. Qu'est-ce qu'il y a?
1: Maman. Maman, il m'a touchée. Il m'a fait du mal. J'ai essayé de me sauver, mais j'ai échoué. Maman.

0: Ne t'avise surtout pas de raconter ce qui s'est passé à qui que ce soit. À personne. Tu ne te souviendras plus jamais de ce qui s'est passé, d'accord? Quelqu'un a réussi à te voler ton honneur. Tu dois porter cette douleur seule. Et si jamais tu racontes ce qui s'est passé à qui que ce soit, alors... tu mourras et ensuite tu m'obligeras à mourir avec toi aussi.
1: Maman!
0: Tu as compris ce que je t'ai dit? Il n'est pas le seul qui ait péché. Toi aussi, tu as péché. Parce que tu n'as pas su protéger ton honneur. Ta réputation a été ternie. Alors tu dois subir la douleur. Et te taire. Il va falloir que tu pries. Et que tu te répentisses pour tous tes péchés. Est-ce que tu as compris? Est-ce que tu as compris? Tais-toi.
2: Madame Barfi? Madame Barfi? Alors dites-moi, Nilou a-t-elle déjà vécu un événement horrible?
0: Vous devez juste me donner une réponse simple. Est-ce que ma fille va récupérer de ce problème ou... ou est-ce qu'elle va continuer à vivre dans ce problème toute sa vie?
2: Pardonnez-moi, Madame Barfi. Ce n'est pas un simple mal de tête ou un mal de ventre qu'on guérit rapidement. Le problème ne se guérit pas avec des médicaments. Le traitement prendra beaucoup de temps. Madame Barfi, avant tout ça, il faut d'abord que je voie Nilou. Il faut surtout que je comprenne comment...

0: Elle réagit au traitement que je lui donne.
1: Ça veut dire que je vais devoir ramener Ninou ici ?
0: Madame Barfi, c'est la seule solution pour le moment. Et vous devez absolument vous assurer que Ninou ne puisse jamais découvrir qu'elle a un trouble de la personnalité. C'est difficile de savoir comment elle va réagir une fois qu'elle sera au courant.

Comment est-ce que je fais comprendre à Monsieur Vavide que je suis là?

certains chemins de la vie sont tels. On doit simplement les parcourir malgré nous. Malgré que nous soyons mariés, je ne peux pas porter ce collier nuptial. Mais maintenant, il sera toujours avec moi. Peu importe combien tu m'évites, je suis à toi. Et personne ne peut changer cela tant que je serai en vie.

Meat! Meat!

0: pas où est-ce que tu vas. Tu n'iras pas là-bas. Je ne te laisserai pas y aller. Non, tu n'iras pas là-bas.
1: Maman, je dois y aller. Le feu se rapproche de Mythe. Lâche-moi.
0: Les flammes sont devenues incontrôlables. Tu vas te brûler, Mythe. Non, non, n'y va pas.
2: Le traitement prendra beaucoup de temps. Et avant tout ça, vous savez, il faut d'abord que je voie Nilou. Il faut surtout que je comprenne comment elle réagit au traitement que je lui donne.
3: Il a fallu que je cache la vérité pour minimiser les dégâts. Je ne voulais pas que quelqu'un remette en question le caractère de Nilou. Mais au final, ce problème-là, lentement mais petit à petit, rendait Nilou malheureuse.
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10: Vous l'avez compris, deux journées pour rencontrer, découvrir et surtout valoriser le savoir-faire réunionnais. N'est-ce pas un super bon plan ?

0: Ah, merci, chérie. Ah, je suis content, je suis en train de voir le bilan de la pharmacie, là, cette année. Donc, autant l'année dernière, c'était un peu pourri, mais là c'est vraiment reparti.
1: Ah ouais ? Ouais. Vas-y, montre.
0: Ça t'intéresse vraiment ?
1: Non, mais bon, je sais pas, comme ça fait des années que tu m'en parles, moi, je sais même pas combien tu gagnes, vraiment, donc montre.
0: Bah, vas-y, regarde.
1: Oh là là !
0: Quoi ?
1: Oh, mon salaud ! Oh là là, mon salaud, dis donc !
0: Ouais, ouais. Et encore là, c'est que la pharmacie, quoi, y a pas l'immobilier, hein.
1: Ah ouais,
0: ouais?
1: Bah vas-y, fais voir.
0: Ça c'est, voilà, ça c'est...
1: Oh, oh!
0: Quoi?
1: Attends, mais comment tu parles, Doudou? Mais tu parles, dis donc!
0: Ouais, mais je gagne pas tant que ça quand même.
1: Attends, c'est quoi ça?
0: Ça c'est rien, ça c'est mon PEA, c'est juste mon PEA.
1: Attends,
0: quoi.
1: Attends, mais l'enfoiré, quoi!
0: Mais tu me fais mal, là!
2: Non, mais de toute façon, on voit ça mercredi, hein? Ok? Ouais. Oh, mais putain, mais c'est vrai que c'est ce soir ton date! Ça va, t'es pas trop stressé? Ouais. Ah, en revanche, mec, hyper important, hein? Tu payes surtout pas le resto. Mais non, Thibaut, mais c'est comme ça. Mais c'est hyper patriarcal, on est au 21e siècle aujourd'hui, là. Donc si tu la respectes, la meuf, eh ben, tu laisses payer sa part. Mais évidemment, mais je te. Mais ouais. Bah, ça me fait plaisir. Allez, tu me raconteras, hein? Allez, ciao. Thibaut.
3: Mais en fait, t'es pas un crevard.
2: Hein?
3: Bah, à notre premier date, quand tu m'as pas invité, moi je me suis dit, oh, le crevard. Mais en fait, t'étais juste féministe.
2: Mais putain, mais évidemment, t'avais pas compris.
3: Bah non, moi je me suis dit, oh là là, le gros crevard. Après, j'ai vu que ça allait et tout, mais bon. Mais je suis trop contente. Ça change toute l'histoire de notre couple, là. Mais ça change tout. Attends, j'appelle Juliette. Elle va pas en revenir. Allô, Juliette? Devine quoi? Léo, c'est pas du tout un crevard, en fait, il est féministe. Ah ouais, il sort des trucs genre, ouais, le patriarcat et tout, je te jure.
2: Oui, Thibaut, écoute, c'est encore moi. Oublie ce que je t'ai dit. Tu payes.
4: Cambrioleur, mais t'es pas bien, toi.
1: Hein. Eh ben, t'es marrant, toi. J'ai amassé beaucoup, hein, hier soir. Du coup, je suis un petit peu tendue.

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2: Cette année, avec mon complice Thierry Kasprovitch, célèbre critique gastronomique du guide éponyme et jury historique de Tous en Cuisine, nous avons parcouru les quatre coins de l'île à la recherche des restaurants qui font la vie gastronomique de La Réunion. Cuisine créole, bistronomique, inventive ou gourmande, nous nous sommes invités dans les marmites à la rencontre des chefs qui mettent leur talent et leur passion au service des produits du terroir et des clients curieux qui, comme nous, poussent les portes de leur établissement. Anciens candidats, jeunes talents ou véritables institutions de La Réunion, nous vous invitons avec nous à passer à leur table. Mais avant cela, avec Thierry, nous gardons les bonnes habitudes. Alors, tous en cuisine.
3: Mais on est où, Thierry, là ?
4: On est dans un lieu emblématique du pique-nique à La Réunion.
3: Mais oui.
4: Grand Anse.
3: Grand Anse. Vous m'amenez faire un pique-nique ?
4: Justement, non.
3: Ah, j'aurais bien aimé.
4: La surprise, c'est aller dans une autre proposition.
3: Oh, une belle adresse, une belle table du côté de Grand Anse, avec un cadre exceptionnel, évidemment. On s'avance un petit peu.
4: Et du voyage dans l'assiette.
3: Et du voyage. Je vois, très joli restaurant, superbe. Et on va découvrir une nouvelle cuisine. À Grand Anse, là, je ne m'y attendais pas du tout, les amis.
4: Vous allez voir.
3: Ah, je vois que nous sommes attendus.
4: Stéphanie,
5: bonjour, bienvenue.
4: Christophe,
5: bonjour.
4: Stéphanie, bonjour.
3: Mais ça va, je connais ce visage.
4: Calimera.
5: Oui, calimera.
3: C'est encore Tous en Cuisine.
4: Tous en Cuisine, hein, une superbe édition
3: encore
4: avec Giorgio.
3: Tous en Cuisine.
5: C'est ça.
3: Et quel il s'en passe des choses depuis les Tous en Cuisine. Et avec Stéphanie, maintenant un nouveau restaurant. Ce restaurant, il est sur un site magnifique quand
4: une
3: même.
4: Une belle histoire, deux anciens collègues qui ont monté ce restaurant.
6: Exactement.
3: Là, on est à Grand Anse.
6: Exactement, Christophe. Grand Anse, un site irréprochable, magnifique.
3: Ah, c'est splendide. Et alors là, j'ai vu qu'il y avait des petits légumes quand même. Hein.
5: Ah, oui, on vient de recevoir des petits légumes, des carottes couleur.
4: Des petits producteurs, hein, c'est ça, ça.
5: Oui, c'est des petits producteurs de coin, voilà, des caramboles, des mange-tout.
4: Des mange-tout, des radis.
5: On commence à arriver dans la période d'hiver où les légumes, ça commence pour les...
3: C'est quoi la spécialité du restaurant? C'est quoi le style de...
5: Si on travaille avec tout ce que ça vient de la mer, de l'océan. Et on est spécialisé aussi sur tout ce qui est végétal. Donc, la production locale.
4: Est-ce qu'il y a une petite touche grecque de vos origines?
5: Il y a de plus en plus de touches grecques.
3: Mais comment est-ce que vous savez qu'il est grec?
4: Caristo.
3: Caristo.
5: Petit accent quand même.
3: Bon, et on peut goûter quelque chose ou pas aujourd'hui, Stéphanie?
6: Mais vous êtes les bienvenus, on vous attend à table pour déguster. Donc,
3: Est-ce qu'on peut aller voir ce qui se passe en cuisine?
5: Allez-y.
3: Ah, il connaît la formule. Qu'est-ce qu'on dit?
5: Tous en cuisine.
3: Ah oui, c'est ça. 3, 2, 1... Alors, voici les cuisines.
5: Wow. C'est une de la cuisine, en fait.
3: Et c'est une petite cuisine. Hein.
5: Oui, c'est une petite cuisine, mais tout organisé, tout est sur mesure, donc pour que ça soit le plus autonome, en voie facile.
4: Et moi, je suis toujours admiratif de sortir autant d'assiettes dans une si petite cuisine.
3: Ah oui, ça, c'est tout à fait impressionnant. Qu'est-ce que nous avons
5: ici? Tout est fait sur mesure.
4: Oh là là,
5: donc là, on a des petits légumes qu'on a vus tout à l'heure.
4: Les légumes, hein. Vous voyez, avec la couleur. Alors, l'astuce pour justement garder ces couleurs, c'est quoi?
5: Pour les refroidir dans l'eau glacée.
3: Voilà, ah, c'est quoi ? Refroidir dans l'eau glacée.
4: L'eau glacée. Une cuisson et ensuite on les plonge dans l'eau glacée.
5: C'est ça, tout à fait. Après, pour les garder les légumes verts, il faut aussi de les cuire avec la vitamine C.
4: Ah, c'est ça.
3: À votre avis, quel est le plus gourmand de nous deux ? Vous l'avez bien remarqué. Le plus gourmand, c'est lui. Ah oui, il veut tout goûter. Vous voulez tout goûter, vous ?
4: Ça me donne envie. Goûter, hein. Et là, à l'intérieur ?
5: Là, c'est une béchamel. On attend en fait que ça chauffe.
4: Béchamel à quoi ?
5: À basilic.
4: Au basilic.
3: C'est ça.
4: Là, cette petite touche grecque.
3: Petite touche méditerranéenne. Est-ce que c'est la sauce qui fait le plat ou le plat qui fait la sauce ?
4: La sauce, on dit toujours, c'est la ponctuation d'un plat.
3: Alors, qu'est-ce qu'on aura comme ponctuation aujourd'hui ? On peut goûter quelque chose ?
5: Aujourd'hui, vous allez goûter les espadons. Espadons qui ont travaillé avec des différentes textures de palmistes.
3: Ouais.
5: Il y aura une petite crème de palmistes qu'on les fait comme un fricassé. Et une salade de palmistes.
4: Des palmistes, il vient d'où ?
5: Bah, des Grand Anse.
3: Ça, c'est sa question fétiche.
4: À côté. Juste à côté. Hein. Oui. Il y a un peu plus court au niveau circuit court.
3: C'est ça. Bon, on peut se mettre à table ?
5: Bah oui.
3: Allez. Et le curcuma, il vient du sud aussi.
5: Le curcuma, il vient aussi du sud. Des plaines des Grecs.
3: Voilà. On va s'installer.
5: Allez-y, on y va.
3: Feu, chaud, chaud. Ah, le chef, Georgios. Vous nous régalez, là.
5: Alors, ça se passe bien pour vous ?
3: Ça se passe très bien. La petite émulsion, c'est magnifique. Hein.
4: Ouais. Il y a du craquant, il y a du croquant, c'est intéressant.

0: question, c'est avec l'ail des petites îles. On utilise les arêtes de l'espadon et puis on fait émulsionner avec l'ail des petites îles.
1: Avec les arêtes de l'espadon. Il utilise tout.
2: Ah oui, c'est ça. Voilà.
1: Bon, les amis, on vous encourage à venir à Petite-Île, à Grand-Anse, évidemment, et à faire, comme on dit, marché des restaurateurs.
3: Voilà, c'est ça, encourager les chefs.
1: Exactement.
3: Les chefs ont du talent. Et quand on voit des assiettes comme ça, produits avec des produits 100% locaux, ben, on n'a plus qu'à envie d'aller les rencontrer.
1: C'est très émouvant ce que vous dites là, mon Thierry.
3: Merci Christophe.
1: Allez, bon appétit et à bientôt pour une nouvelle table.

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0: 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Bonjour à toutes, merci de nous rejoindre. Voici les titres de votre journal. À la une, nouvelle journée de mobilisation dans l'Hexagone, comme à la Réunion des lycéens, mouvement rejoint par l'intersyndicat de l'éducation nationale. À Saint-Pierre, cortège pacifique de lycéens et de syndicats sur le front de mer. Tension en revanche dans l'Ouest, jet de projectiles contre forces de l'ordre, gaz lacrymogène devant le lycée Saint-Paul IV. Point de situation dans un instant avec Ambre Calza sur place. À Saint-André au collège Fayard, atelier apprentissage de la langue française proposé à une quarantaine de parents primo-arrivants à La Réunion et originaires des îles de l'océan Indien. Illustration du dispositif Opreux, ouvrir l'école aux parents pour la réussite éducative des élèves. Le taux de pauvreté de la population dans l'île s'élève à 36%, soit deux fois supérieur qu'en métropole. C'est ce que révèle une dernière étude de l'INSEE sur les revenus et la pauvreté à La Réunion en 2023. Constat et tous les détails à suivre. Et dans ce journal également, nous irons sur les hauteurs de l'île, au tampon qui se prépare au florilège, début de la 42e édition ce vendredi jusqu'au 18 octobre. La nature dans tous ses états, thème choisi cette année. Les temps forts, la programmation de l'événement, on en parle avec le maire du tampon, Alexis Chaussalet, en direct dans ce 12h30. Nouvel acte de la contestation lycéenne ce mardi à Saint-Pierre, le lycée Ambroise Vollard. Point de ralliement ce matin pour les lycéens du sud de l'île, notamment des lycées Roland-Garros, lycée de Saint-Charles. Défilé sur le front de mer de Saint-Pierre, escorté par les forces de l'ordre. Dans les rangs, les syndicats et la sénatrice Evelyne Corbière-Naminzo. Reportage Farouk Moulin.
1: Après plusieurs jours de mobilisation devant leurs établissements, les lycéens du Sud ont choisi de faire front commun. Près de 200 manifestants venus des lycées Roland-Garros, Saint-Charles et Ambroise Vollard se sont rassemblés en un cortège, direction le front de mer de Saint-Pierre, pour faire entendre leurs revendications.
2: Un peu comme partout en France, on a suivi un peu les mouvements de manifestation et de blocus pour se faire entendre, revendiquer nos droits en tant qu'étudiants et élèves.
3: Depuis Roland-Garros, j'ai fait le trajet. Parce qu'en fait, on a besoin de cette foule-là, on a besoin que la jeunesse s'unisse pour qu'on puisse montrer nos valeurs, montrer qu'on n'est pas rien, on a notre importance dans ce qui va se passer dans le futur.
4: Nos pompiers, nos agriculteurs, c'est pour ça qu'on a eu des grèves sur les dernières années. Tout le monde est concerné par la crise financière, économique. Et c'est pour ça qu'aujourd'hui, en fait, on demande qu'une chose, c'est à être unis et à être entendus, en fait. Merde.
1: Et les lycéens ne sont pas seuls. Des représentants syndicaux ont également rejoint le cortège pour soutenir leur mobilisation.
5: Bien entendu, on était à la fois extrêmement inquiets de la situation en France hexagonale, de ce qui est en train de se passer pour les lycéens et la répression policière à laquelle on a assisté. Donc en tant que syndicaliste, en tant que parent d'élèves, il me semble que c'est extrêmement juste d'être là aux côtés des lycéens.
6: C'est très positif. Voilà, c'est l'avenir du pays, c'est la jeunesse. Voilà, j'ai l'impression qu'on a quand même un pays qui est dirigé par des vieux.
1: Présente dans le cortège, la sénatrice Evelyne Corbière-Naminzo est elle aussi venue marcher aux côtés des lycéens.
7: C'est très important qu'ils entendent que les adultes, que les élus sont à leur côté et que ce qu'ils demandent, ça n'est pas... Ça n'est pas exagéré, ils demandent simplement d'avoir droit à un avenir, de pouvoir étudier dans de bonnes conditions. Ils demandent simplement d'avoir une chance de construire l'avenir qu'ils rêvent d'avoir.
1: Tout au long du parcours, le cortège a été encadré par les forces de l'ordre. Une mobilisation qui s'est déroulée dans le calme et sans débordement.
0: Une manifestation dans le calme à Saint-Pierre qui tranche avec les tensions observées ce matin dans l'Ouest. Jet de galets contre gaz lacrymogène aux abords du lycée Saint-Paul IV. Point de rassemblement pour les élèves rejoints par ceux du lycée agricole et du lycée Louis Payen. Nous rejoignons sans plus tarder Ambre Calza en direct à proximité du lycée Saint-Paul IV. Bonjour Ambre, quel est le point de situation en cette mi-journée? La tension est-elle retombée depuis ?

0: Bonjour Laura. Alors oui, tout à fait, la situation était très tendue ce matin au lycée Jean-Paul IV à Saint-Paul. Plusieurs rassemblements d'élèves ont eu lieu devant l'établissement avant que la situation ne monte en tension avec les forces de l'ordre. Vous pouvez le voir derrière moi, il y a encore quelques dégâts sur place, notamment des poteaux à terre. On voit aussi les barrières qui ont été installées pour bloquer l'accès au sentier aux abords de l'établissement et aussi pas mal de débris de gaz lacrymogène à terre. Alors quand nous sommes arrivés sur place, la situation était déjà bien plus calme. La gendarmerie était en train de procéder à des processus de sécurisation, notamment quelques interpellations, nous l'avons vu, mais aussi des fouilles de sacs des élèves. Alors la situation, pour le moment, est au retour au calme. Il n'y a plus aucun élève ni force de l'ordre sur place.
1: Merci Ambre Calza pour ce dernier point de situation sur cette mobilisation lycéenne dans l'Ouest. Vous étiez en direct donc devant la caméra de Thierry Sueur aux abords du lycée Saint-Paul IV à Saint-Benoît. Après des débordements signalés devant le lycée Patu de Rosemont dans la journée hier, ces images d'un incendie devant le lycée professionnel, c'était hier soir, accompagné des forces de l'ordre, les sapeurs-pompiers appelés sur place pour éteindre le feu. Rappelons que 18 interpellations ont été effectuées sur toute l'île, rien que pour la journée d'hier, suite au débordement en marge de la contestation lycéenne. Écoutez à ce propos la réaction sur notre plateau d'Isabelle Poucharville, la présidente de la PEP Réunion, la Fédération des parents d'élèves de l'enseignement public, était l'invitée du 6-8 Ensemble ce matin.
2: Les revendications ne seront pas entendues si la violence s'invite à leurs revendications. Donc oui, c'est un message de raison, un message d'apaisement, un message d'appel au calme aussi. C'est ce que je lance aujourd'hui sur votre plateau. Il faut garder son calme et manifester pacifiquement, oui.
1: Dans l'Hexagone, au total, ce sont 6059 interpellations et 5000 gardes à vue effectuées depuis le 28 septembre, selon le ministère de l'Intérieur. 1800 personnes font l'objet de poursuites, dont 1483 mineurs, indique le ministère de la Justice. L'acte 3 de la mobilisation partout en France, placé sous très haute surveillance. En parallèle, le ministre de l'Éducation nationale annonce la mise en place d'une plateforme pour recueillir les revendications lycéennes. Audrey Borda.
3: Et nous allons lutter.
4: Des cris pour manifester leur colère.
5: Là, ils essayent par tous les moyens d'attirer l'attention du gouvernement.
4: Acte 3 de la mobilisation lycéenne aujourd'hui, qui sera rejointe par plusieurs syndicats étudiants.
6: La violence, on la comprend, on n'y appelle pas. Nous, ce à quoi on appelle cependant, c'est à massivement bloquer tous les lieux d'études ce mardi pour être en capacité de continuer à faire grandir la mobilisation.
4: Des établissements scolaires devraient rester fermés aujourd'hui. Hier, ils étaient plus de 500 à être perturbés. Face à cette convergence des luttes, tentative d'apaisement du ministre de l'Éducation nationale, il annonce la mise en ligne d'un site pour recueillir les doléances des lycéens.
7: Une plateforme qui dira aux lycéens « vous avez la parole » et qui permettra à chaque lycéen de France, s'il le souhaite, d'envoyer l'ensemble de ses difficultés et de ses attentes.
4: Plusieurs milliers de jeunes sont attendus dans la rue dans une trentaine de villes en France. Rien qu'à Paris, 2000 forces de l'ordre seront déployées.
1: Et ce drame à Lens, dans le Pas-de-Calais, un adolescent de 15 ans a eu la main arrachée après l'explosion d'une grenade devant son lycée. Une enquête de l'inspection générale de la police nationale a été ouverte. Témoignage, explication dans ce reportage de David Sissibon.
8: Le blocage de ce lycée de Lens dégénère. Mortiers et pierres sont lancés vers les forces de l'ordre. En riposte, une grenade dont on ignore encore le type est tirée en direction des lycéens. Un adolescent de 15 ans est grièvement blessé. Sa main est arrachée dans des circonstances toujours incertaines. Ce garçon, également mineur, manifestait à ses côtés.
9: À ce moment-là, quand ils ont jeté la grenade, moi, je l'ai vue au sol. Et en fait, quand je me suis retourné, elle a explosé. Et en fait, j'ai vu la main passer au-dessus de moi.
8: La victime est rapidement prise en charge par les pompiers, transférée vers un hôpital de Lille sans que ses jours ne soient en danger. La force de l'explosion a déchiré les vêtements de ce témoin. Il en ressort légèrement blessé, mais surtout très choqué.
9: Au début, je ne savais pas trop quoi faire. Je me disais que ce n'était pas vrai. En tout cas, ce que je sais maintenant, c'est que je n'irai plus à ce genre de truc. J'arrêterai.
10: Parce que c'est dangereux ?
9: Comme je ne pensais pas que ça allait pouvoir aller jusqu'à là, ouais, c'est quand même dangereux.
8: Après les faits, le lycée a fermé ses portes. Une cellule d'écoute psychologique a été mise en place et les cours se poursuivront à distance. Le

0: préfet du Pas-de-Calais assure que les policiers présents avaient reçu pour consigne de faire preuve de mesure.
1: Ils ont agi, en tous les cas c'est les consignes qu'ils avaient, avec un maximum de tact et de mesure, c'est les consignes que j'avais données. Évidemment on sait qu'on fait face à des lycéens et maintenant voilà, l'enquête dira précisément ce qui s'est passé.
0: Les circonstances du drame ne sont pas encore claires. Le procureur de Béthune annonce avoir saisi l'IGPN, la police des polices, pour répondre aux questions suivantes.
2: Comprendre s'il s'agit bien d'une grenade qui a occasionné la blessure, si cette grenade avait été lancée vers des manifestants ou si l'adolescent aurait pu la ramasser lui-même par exemple.
0: Cette enquête de l'IGPN est la sixième déclenchée depuis le début du mouvement lycéen dans le cadre de blessures sur des manifestants.
3: La réaction d'Ange de Jean-Luc Mélenchon qui déplore le désordre généré par cette mobilisation tout en dénonçant les violences policières. Écoutez le leader LFI.
4: Pourquoi j'ai dit un jour la police tue ? Il n'y a pas un mec plus tranquille que moi. Cette troupe n'est plus tenue. Elle n'en fait qu'à sa tête. Et dans sa tête, il y a des idées pourries, racistes.
3: Nous sollicitons votre opinion sur cette actualité avec cette question du jour. Blocage des lycées, l'alerte intersyndicale et les politiques ont-ils raison de soutenir la mobilisation selon vous ? Votez oui, non ou sans opinion. Commentez, réagissez dans la rubrique votre opinion sur l'info.re. Les résultats seront dévoilés demain matin dans le 6-8 ensemble. Justice chez nous, avec tout d'abord le deuxième et dernier jour de procès aux assises dans l'affaire du meurtre Kamla Bichouk. Originaire de l'île Maurice, le corps de la sexagénaire a été retrouvé sans vie à Saint-Leu le 18 juillet 2024. Dans le box des accusés, son ex-compagnon, principal suspect, Justin Baleinier, interrogé sur les faits ce matin, notamment sur la plainte pour violence conjugale de son ex-épouse, déposée en 2022. À la cour d'assises de Saint-Denis, Julie Lerman revient sur les éléments marquants de cette audience.
5: Ce matin, Justin Baleinier est nerveux, il s'emporte régulièrement à la barre. L'homme de 64 ans est interrogé sur sa relation avec son ex-épouse et sur le déroulement des faits le jour du meurtre. Son ex-compagne devait déménager le lendemain, le 18 juillet 2024. C'est ce jour-là que son corps a été découvert. Elle avait pourtant déposé plainte 2 ans plus tôt pour violence conjugale contre Justin Baleinier. En 2022, elle avait même précisé aux enquêteurs qu'elle avait peur de lui. Hier soir, il m'a dit qu'il allait me tuer et se tuer après. Ce sont ses mots. Une photo d'elle prise lors de son dépôt de plainte a été diffusée à l'audience ce matin. On y voit la sexagénaire avec le visage tuméfié et la lèvre abîmée. Elle s'était aussi rapprochée d'associations d'aide aux victimes et avait même fait une demande d'hébergement d'urgence. Face à la plupart des questions posées par la présidente et à ce rappel des faits, Justin Baleinier a perdu son sang-froid à plusieurs reprises. Il n'a toujours pas formulé d'excuses ni émis de regrets. De plus, le psychiatre a précisé qu'il y avait un fort taux de récidive chez lui. Les réquisitions de l'avocate générale ainsi que le verdict sont attendues bien plus tard cet après-midi. On le rappelle, Justin Baleinier encourt la réclusion criminelle à perpétuité.
3: Accident mortel à Saint-Joseph, à Langevin, avril 2024, Jérôme Galtier reconnu coupable des faits d'homicide involontaire aggravé par un délit de fuite et non-assistance à personne en danger. Le tribunal de Saint-Pierre le condamne à 3 ans de prison, dont 2 ans avec sursis probatoire pendant 2 ans, dont 1 en ferme aménagé avec détention à domicile sous surveillance électronique. Pour rappel, le 21 avril 2024, le trentenaire rentrait de boîte de nuit lorsqu'il percuta un piéton de 22 ans. De retour sur les lieux de l'accident, sa mère décide alors de s'accuser à sa place. L'enquête révélera la vérité. Écoutez la réaction de Farid Issé, avocat de la Défense, interrogé par Yusha Senji.
6: L'entrée en audience, c'est quelqu'un qui était en pleurs totalement, des pleurs sincères qui ont marqué d'ailleurs l'ensemble de la juridiction, depuis la procureure de la République de Saint-Pierre jusqu'au tribunal lui-même. C'est quelqu'un qui aujourd'hui restera marqué toute sa vie par ce drame. Sa mère a décidé donc de prendre la place de son fils en disant que tu es le seul fils qui me reste et moi je ne veux absolument pas te retrouver en prison. Et c'est comme ça que les choses se sont produites. Donc pendant 24 heures, elle est partie effectivement à la gendarmerie se dénoncer elle-même. Le fils est pris de remords et ne pouvant pas agir, a fini par aller se dénoncer lui-même. C'est lui qui est allé à la gendarmerie se rendre en fait. C'est comme ça que ça s'est passé.
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0: quotidien des hommes du PSIG, le peloton de surveillance et d'intervention de la gendarmerie jusqu'au bout de la nuit. Des hommes en patrouille nocturne amenés à intervenir en appui des forces de l'ordre engagées sur le terrain. Illustration dans ce reportage signé Sébastien Barrancourt, Mickaël Robert et Théo Delaquila.
1: Signale une bagarre entre le fils qui veut taper son père.
2: Appelés en renfort, trois hommes du peloton de surveillance et d'intervention de la gendarmerie foncent à plus de 130 km/h en direction de Sainte-Marie pour un conflit familial entre un père et son fils.
3: Qu'est-ce qui se passe ?
2: Sur place, la situation est tendue.
3: Monsieur, on peut se voir à côté, s'il vous plaît ? Alors, il se passe quoi, là ? Qu'est-ce qui se passe ?
4: Ça, c'est la maison de mon père, d'accord ? Ok ? Voilà. Il y a la sœur et la nièce et l'autre là-bas qui vient ici, qui faut l'avoir.
3: D'accord. Reculez un peu quand vous me parlez. Reculez un peu.
4: Évitez de... Ça graisse pas, moi.
5: Alors, fin bois le coup, bataille un peu. Et après, on connaît fin bois l'alcool. Problème. Tout y monte. Il monte dans les tours.
2: La présence des forces de l'ordre est dissuasive. L'homme alcoolisé est finalement reconduit chez lui.
6: Scénario plutôt classique, donc intervention sous fond d'alcool, donc ce qui arrive assez régulièrement ici. Et problèmes familiaux, c'est ce qui arrive aussi assez régulièrement sur l'île.
2: Pour les hommes du PSIG, la nuit ne fait que commencer.
0: Voilà donc pour cet aperçu du nouveau numéro du 52 Minutes Actu, à retrouver donc demain soir sur Antenne Réunion, juste après le journal. Revenus et pauvreté à La Réunion 2023. Selon une étude de l'INSEE présentée ce matin, le taux de pauvreté de la population dans l'île s'élève à 36,4%, soit deux fois supérieur qu'en métropole. Parmi les constats, la moitié des Réunionnais possède un niveau de vie médian inférieur à 19 110 euros par an. Les seniors sont particulièrement concernés. Alors, comment parvenir à s'en sortir ? Au chaudron, ce matin, Morane Sacleux a recueilli vos réactions.
7: Des fins de mois difficiles et un niveau de vie médian inférieur à celui de l'Hexagone. En 2023, à La Réunion, la moitié des habitants vit avec moins de 19 110 euros par an, soit 26% de moins qu'en France hexagonale.
8: Moi, je fais par exemple 450 euros de course, ça ne fait pas le mois. On manque toujours des trucs et après, à la fin du mois, on n'a presque plus rien à manger non plus. Hein. On apprend à survivre, pas à vivre.
9: Pour que ce soit 19 000 l'année, 20 000 l'année, si on ne demande pas le salaire, ben nous les foutions en fait. On nous demande des choses, des charges et tout, tu demandes l'essence. Mais le salaire, je ne demanderai jamais, mais c'est ça qui pénalise les gens aussi.
10: Je gère comme je suis une personne, que je ne suis pas trop dans les dépenses. Pour bien vivre, il faudrait bien dans les 3 000, 4 000.
7: Partout sur l'île, la pauvreté est plus élevée qu'au niveau national. Elle touche davantage 9 communes, notamment dans les cirques et dans l'Est, où plus de 4 habitants sur 10 sont pauvres. À Salazy, il représente 53% de la population et 49% à Sillaos.
11: Il n'est pas rien que dans les petites villes, dans les grandes villes, c'est dans les quartiers. Si on a loyer, l'eau, la lumière, on a marmite à l'école, comment ça va faire avec 1600 euros ?
7: Les seniors réunionnais sont particulièrement touchés. 39% des 75 ans et plus vivent sous le seuil de pauvreté.
12: On me dit toujours la petite retraite, parce que pour moi, ça n'est pas une retraite. Toute une vie, travail dur et après, pour ne pas hériter de grand-chose. Hein.
13: Ma retraite est bien, elle est bonne, mais il ne fait pas face le mois.
7: À l'inverse, la pauvreté concerne moins de 3 habitants sur 10 aux avirons, à la possession et à l'étang salé.
0: À Saint-André, au collège Fayard, illustration du dispositif Opreux, comprenez, ouvrir l'école aux parents pour la réussite éducative des élèves. Des ateliers sont proposés ce matin. Une quarantaine de parents primo arrivant à La Réunion, originaires des pays de la zone océan Indien. Le but étant de les accompagner dans l'apprentissage de la langue française, en filigrane, de participer à la réussite éducative de leurs enfants et à la clé, l'accès à la nationalité française à l'issue d'un test. Un témoignage de parents dans ce reportage. Reportage de Joanne Mazard.
2: Chanter en français, jouer des scènes du quotidien ou encore reconnaître des mots avant de les écrire. Chaque semaine, ces ateliers sont proposés au collège Terrain Fayard à Saint-André à des parents d'élèves d'origine étrangère. Certaines commencent tout juste leur apprentissage.
14: Après, tu parles français petit. Exercice comme ça. Tous les jours, tu es venu à l'école. Okay. Tous les jours.
2: Depuis 4 ans, Marion, originaire de Madagascar, suit ses ateliers. elle s'apprête à passer une nouvelle certification de français, étape importante dans son projet de naturalisation.
15: J'ai déjà passé les A2 en 2024. Et l'année 2025, j'ai passé le B1. Et maintenant, je suis en route vers B2.
2: Arrivée à La Réunion en 2021, Achoura, elle, avait de grandes difficultés à comprendre le français. Après un an d'atelier, elle mesure le chemin parcouru.
16: Franchement, je suis fière de moi-même parce qu'avant, je ne comprends rien du tout. Après, quand quelqu'un parle, comme j'ai un enfant qui est malade, tout le temps je vais à l'hôpital, j'ai besoin de parler avec les médecins et j'étais mal moi-même parce que je ne comprends pas ce que les médecins me disent. Mais aujourd'hui même, je suis capable. Faire à ça, capable de parler.
2: Ces cours doivent permettre aux parents de mieux s'intégrer, mais aussi de devenir acteurs de la scolarité de leurs enfants.
17: Le parent, c'est la cheville ouvrière de la réussite des enfants.
18: Le premier objectif, c'est de comprendre donc le système scolaire français, les différences qu'il y a avec le système scolaire du pays d'où la personne arrive. Comprendre aussi, surtout l'orientation en fin de troisième, comment cela se fonctionne, comment choisir son lycée.
2: Présent dans 28 collèges et lycées de Lille, les ateliers Aupreux ont accompagné près de 500 parents l'an dernier.
0: Direction à présent le tampon dans les préparatifs des Florilèges, une 42e édition qui se déroulera du 9 au 18 octobre prochain autour du thème de la nature dans tous ses états. Présentation du programme de l'événement ce matin, nous rejoignons en direct le maire du tampon, Alexis Chaussalé. Bonjour et merci de nous accorder cette interview. Le coup d'envoi des festivités des Florilèges, ce sera donc ce vendredi. Plusieurs animations de prévues au parc Jean de Cambière, au centre-ville du tampon et au parc forain SIDR des 400. Quels sont les principaux temps forts? À quoi faut-il s'attendre ce week-end?
19: Oh, j'ai envie de vous dire, ça va être du 9 au 18. Tous les jours, il y aura un beau temps fort et forcément une animation qui va inviter la population réunionnaise à venir se rendre au tampon. L'inauguration de ces florilèges se passe donc le vendredi 9 avec l'élection de Miss et Mister Tampon, mais qu'on a voulu renforcer avec de l'animation musicale, avec des artistes comme Clara, comme Médéris qui vont se produire. Et ensuite, tous les jours, il y aura tout un tas d'animations, d'activités. Vous avez dès le samedi soir une grande soirée d'humour, ce qui est une nouveauté dans l'édition de Florilège avec l'artiste national Fari qui sera là. Puis ensuite, le dimanche, une compétition internationale de breakdance pour mettre à l'honneur les cultures urbaines avec un concert de Maya Kamati par la suite. Enfin, je ne vais pas vous détailler toute la programmation jour par jour, mais je peux vous dire que Secteur 410, Mehdi Gerville, Teen Poppy, Daniel Waro, Pixel, Tima, tout un tas d'artistes seront présents pour mettre à l'honneur vraiment cette 42e édition des Florilèges. Mais les Florilèges, ce ne sont évidemment pas que les artistes. C'est le parc floral Jean de Cambière qui va prendre de toute sa splendeur avec plein de nouveautés et une dimension très forte, comme vous l'avez dit, sur la nature dans tous ses états, pour vous dire que, bien évidemment, c'est aussi un travail de pédagogie, d'atelier que l'on veut mettre en œuvre pour amonter les marmailles, amonter toutes les générations. À quoi sert la nature? À quoi sert les plantes? À quoi sert la transmission de notre identité, de notre patrimoine horticole?
0: Alors justement, la nature dans tous ses états, c'est le thème donc de cette 42e édition. Ce sont vos premiers florilèges en tant que maire du tampon, commune qui connaît elle aussi une sécheresse critique, menace sur l'agriculture avec l'assèchement des principaux barrages collinaires le mois dernier. Près de 220 exploitations agricoles, viviers du maraîchage en manque d'eau. Quelle est votre vision? Quel projet à moyen terme pour pallier cette problématique?
19: Alors notre vision politique sur le moyen terme à la commune du Tampon, on l'avait dit pendant la campagne, c'est la création d'une coopérative agricole pour permettre aux agricultrices et agriculteurs d'écouler leur production. Mais le lien avec la fête des florilèges, il est tout fait. Nous avions la chambre d'agriculture, l'union des horticulteurs et pépiniéristes de la Réunion qui était à nos côtés ce matin, et tout un tas d'acteurs agricoles qui sont à nos côtés pour défendre la production locale. Et c'est bien cela que l'on veut mettre en avant. Le planter pour manger, la production locale, les pratiques traditionnelles, écologiquement responsables, c'est de ça dont on a besoin pour demain. Et si tout de suite on ne valorise pas, si tout de suite on ne fait pas cette transmission avec ces arboutants, celles et ceux qui connaissent comment manier la terre, comment manier les plantes, eh bien ce sont des choses que nous allons perdre. Alors si on veut défendre les agriculteurs, si on veut valoriser notre souveraineté alimentaire, défendre ce modèle agricole dont nous avons besoin, il faut que ces festivités leur donnent toute leur place, et c'est ce que nous faisons dès cette 42e édition et la première, comme vous venez de rappeler, pour moi en tant que maire du tampon.
0: À la une de l'actualité également, Monsieur Chaussalet, le blocage des lycéens, une mobilisation qui prend une autre tournure aujourd'hui avec le ralliement de l'intersyndicat de l'éducation nationale au mouvement. Vous, ancien militant lycéen, entendez-vous la colère de la jeunesse et soutenez-vous cette mobilisation ?
19: Alors non seulement j'entends la colère des lycéens, mais il y a une seule chose que j'apporterai comme correction par rapport à votre présentation, c'est que je ne suis pas un ancien militant. Je me définis toujours comme militant avant toute chose. Si je suis élu maire aujourd'hui, c'est parce que les gens ont reconnu mon travail militant et mon militantisme de longue date. Je veux dire un message très clair. Je ne veux jamais tomber dans la stigmatisation d'une certaine jeunesse ou de certains débordements qui peuvent se produire. Nous avons vu, et vous l'avez très bien montré dans vos sujets en début de journal, la mobilisation qui s'est passée au niveau de Saint-Pierre aujourd'hui avec une grande partie des lycéens du tampon, elle a été exemplaire, sans débordement. Et elle a montré des jeunes qui sont conscients des difficultés, des dangers qui pèsent sur leur avenir. Ça montre quoi ? Qu'une société, si elle veut se transformer, elle doit faire en sorte de garantir un avenir digne à la jeunesse. Ce n'est pas le cas aujourd'hui. Alors oui, la jeunesse, elle est légitime pour se mobiliser, et forcément l'ancien militant lycéen que j'étais, mais le militant que je suis toujours, regarde avec beaucoup de satisfaction de voir que quand on raconte bah, la jeunesse, elle y connaît plus quoi elle y veut, bah si, elle sait très bien. Elle dit qu'elle est contre le racisme, elle n'est pas d'accord avec le racisme, j'ai entendu des slogans en ce sens, et elle dit qu'elle veut un avenir digne. Et par ailleurs, permettez-moi de faire le lien avec le premier sujet que nous avons évoqué, c'est le droit à la culture populaire, le droit au bonheur, et c'est ce qu'on entend rendre aux tamponnaises et aux tamponnais et à toute la population de La Réunion avec cette édition des Florilèges, avec des concerts à jamais plus de 5 euros pour que vive la fête populaire.
0: Une dernière question, vous évoquez la manifestation dans le calme dans le sud de l'île ce matin, mais également, il y a eu également des débordements et violences urbaines et d'importantes dégradations commises, notamment dans l'Hexagone, on l'a vu au cours de nos précédentes éditions. Les élus LFI sont pointés du doigt, accusés par le gouvernement d'être à l'origine du mouvement et d'instrumentaliser cette mobilisation. Que répondez-vous à ces accusations ?
19: Mais qui est à l'origine du mouvement ? Vous croyez que les jeunes, ils ont attendu des élus pour savoir s'ils devaient se mobiliser ? Vous avez l'impression que ce sont des députés de la France Insoumise qui sont venus organiser les manifestations ? Pas du tout. Nous, qu'est-ce que nous avons fait ? Prenons l'exemple du tampon qui est assez illustratif. Moi, en tant que maire, premier magistrat de la ville, j'ai assumé de les recevoir dans mon bureau pour entendre leurs revendications. D'autres élus, qu'est-ce qu'ils ont fait ? Ils sont allés sur le terrain pour faire de la médiation et limiter toute possibilité de débordement et faire la médiation entre les forces de l'ordre et les lycéennes et les lycéens. C'est ça le rôle d'un responsable politique. C'est d'être aux côtés de sa population pour entendre ses besoins et ses revendications. Et à celles et ceux qui veulent instrumentaliser les choses, j'ai envie de leur dire juste une chose. Ouvrez les oreilles. Si vous êtes enfermé dans des bureaux et que vous n'entendez pas la colère légitime de la jeunesse, alors demain, vous allez vous rendre compte que cette jeunesse, c'est elle qui doit vous guider.
0: Et ça sera le mot de la fin. Merci Alexis Chaussalet, maire du Tampon, d'avoir réagi sur l'actualité dans ce 12h30. Vous étiez devant la caméra de Fabrice Tarnet. Je rappelle que la 42e édition des Florilèges se déroulera du 9 au 18 octobre prochain au Tampon. Nous aurons l'occasion d'y consacrer des reportages dans nos prochaines éditions. Et ce dimanche, retrouvez C'est en direct, présenté par Christophe Bégère, et le journal du 12h30 présenté par Maëva Posé depuis les Florilèges. L'actualité, c'est aussi la ministre des Armées de passage à La Réunion ce lundi dans le cadre de la mission Pégase 26 qui s'achève aujourd'hui. Catherine Vautrin a eu l'occasion d'assister à une démonstration de ravitaillement d'un Rafale en plein vol. À l'issue de cette journée de visite hier, avant de se rendre à Madagascar, la ministre des Armées est revenue sur les enjeux des opérations militaires dans la zone indo-océanique et indo-pacifique. Écoutez ses principales déclarations compilées par Yusha Senji.
20: Quel est le principal objectif des opérations menées dans le cadre de Pégase 2026 ?
21: Pégase 2026 a montré dans la tournée qui a été faite que notre volonté, c'est toujours d'être évidemment défensif, donc de protéger et en aucun cas d'être offensif. Et donc à partir de là, d'accompagner dans certains cas des pays avec lesquels nous avons des accords de défense qui sont attaqués et qui nous demandent notre intervention.
20: Quels sont les principaux enjeux militaires actuels dans l'océan Indien et le canal du Mozambique ?
21: Aujourd'hui, les menaces hybrides sont une réalité. C'est la raison pour laquelle nous sommes extrêmement vigilants. Et c'est un sujet évidemment qui concerne l'ensemble de nos emprises.
20: Comment la France peut-elle maintenir son influence militaire auprès des pays alliés de la zone océan Indien ?
21: pour être craint, eh bien, évidemment, il faut être respecté. Pour être respecté, il faut être équipé. Vous avez vu, la démonstration a été celle, évidemment, de ce que peuvent faire les Rafales. La complémentarité entre les Rafales et le MRTT avec cette opération de ravitaillement en vol, qui reste une technique tout à fait exceptionnelle, maîtrisée par l'ensemble de nos pilotes.
0: Et l'actualité vous interpelle, vous souhaitez réagir sur Antenne Réunion Radio, vous pouvez appeler au 02 62 234 567, exprimez-vous dans Nous Causes Ensemble Soir. 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Apolline de Malherbe reçoit aujourd'hui Gérard Larcher, président du Sénat. Un mot en football maintenant, la fin d'un match incroyable de l'équipe de France face à la Belgique hier soir. À l'heure de jeu, les entrées de Désiré Doué, de Michael Olise et de Ryan Cherki ont renversé la partie d'abord menée. Folle remontada des Bleus, victoire finale 4 buts à 1. Écoutez le sélectionneur Zinedine Zidane qui conclut en beauté cette session de 4 matchs en Ligue des Nations.
1: Mérité sur l'ensemble de tout ce qu'on a fait, d'avoir fait ce match et cette deuxième mi-temps surtout. Et après pour ce qui est Olise, bon ben voilà, j'ai rien à dire. C'est juste exceptionnel ce qu'il fait.
0: Et avant de nous quitter, un coup d'œil sur la tendance météo de cet après-midi. À Saint-André, un temps majoritairement nuageux au programme. Le thermomètre affichera les 25 degrés. Plus de précisions et bulletins complets dans un instant avec Virgilia S. C'est la fin de ce 12h30. Merci de l'avoir suivi. 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À suivre, la météo, votre feuilleton Les Feux de l'amour. On se retrouve demain, même heure, même chaîne. Excellent après-midi à tous sur Antenne Réunion.
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9: Mesdames et messieurs, bonjour, ravi de vous retrouver en ce mardi. J'espère que vous allez bien, que vous avez passé une agréable matinée. Matinée un petit peu nuageuse, c'est vrai, on est toujours sous l'influence de ce flux d'alizé. Alors plutôt sec, mais quand même, il apporte des paquets nuageux. On a eu quelques petites pluies ce matin du côté du sud et du sud-est. Et d'ailleurs, on le voit bien sur l'animation satellite. C'est cette peau de léopard, comme on l'appelle. C'est vraiment ce qu'elle donne sur l'image sat, avec donc un enchaînement de nuages et en prime l'évolution du diurne qui va se mettre en place cet après-midi. Donc après l'ensoleillement du matin à l'ouest, eh bien les nuages commencent à prendre un petit peu plus de place et pourquoi pas apporter quelques ondées. Alors il faudra vraiment surveiller les hauts de l'ouest, c'est là qu'on pourrait avoir besoin du parapluie. Pour autant, pas de grosses précipitations au programme. Et puis on a encore un petit peu d'humidité qui traîne également du côté du sud-est. Par contre, dans la région de Saint-Pierre, on s'attend à de très belles éclaircies en raison du vent, le vent qui a tendance à chasser les nuages et qui s'est un petit peu renforcé par rapport à hier, des rafales autour des 60-65 km/h. Donc dans la région de Saint-Pierre, à l'opposé, plus au nord vers Saint-Denis, on a des rafales entre 50 et 55 km/h. Et puis au nord, justement, on retrouve une mer plutôt calme, alors qu'au sud, elle est un petit peu plus agitée au déferlement d'une houle d'alizée entre 1,50 m et 2 m. Les températures, pas grand-chose à dire, à part qu'elles sont conformes globalement au normal de saison. Ça va de 14 à 27 degrés, donc quasiment du simple au double. 14 degrés, vous en avez l'habitude du côté du volcan. Petite veste, de rigueur. 1 degré de plus attendu du côté de la plaine des Cafres. 27 degrés, par contre, à Saint-Denis. Ce sera le maximum pour cet après-midi. 15 degrés, donc, du côté de Petite-France, ou encore 19 degrés dans les hauts de Saint-Leu. Pour la nuit prochaine, c'est Harmonie Perea qui fera le point avec vous ce soir. Mais un temps un petit peu plus nébuleux et surtout pluvieux dans l'Est. En attendant, nous sommes donc le mardi 6 octobre. N'oubliez pas d'embrasser les Brunos aujourd'hui. Bonne fête à vous. La marée sera basse à 17h08 et le soleil nous quittera à 18h18. Pour la suite, vous retrouvez bien évidemment les feux de l'amour. Quant à moi, je vous donne rendez-vous dès demain pour la météo. Très bel après-midi à tous.
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32: 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Antenne Réunion et la ville de Saint-Joseph vous présentent C'est Saint-Jo. Dans C'est Saint-Jo cette semaine, le conseil communautaire de la CA Sud délocalisé à Saint-Joseph. Retour sur le 974 Impact Légion organisé par la Légion étrangère. Enfin, journée axée sur le sport et la prévention à travers une chasse au trésor. C'est maintenant C'est Saint-Jo.
0: C'est à Saint-Joseph, à la salle Marie-Gillette d'Huchemann, que se tient le conseil communautaire de la CA Sud, une volonté de l'actuelle gouvernance dans une logique symbolique mais aussi pratique. À l'ordre du jour, 34 affaires sur des thématiques variées, mais une affaire fait débat, la construction de la voie urbaine du tampon, votée par la majorité précédente, et pour laquelle un audit est présenté lors de ce conseil. Ce dernier met en avant un démarrage des travaux en novembre 2025, alors même que les financements n'étaient pas sécurisés.
1: Ma crainte, comme j'ai pu exprimer lors de ce conseil, c'est que vu les projets qui ne sont pas financés, notamment la nouvelle voie urbaine du tampon, ma crainte c'est que Saint-Joseph sera encore pénalisé dans les années à venir.
0: Ce chantier de voie urbaine, entamé depuis novembre 2025, ne peut être abandonné aujourd'hui par la nouvelle équipe sans risquer de grosses pénalités financières. Après analyse de l'audit complet, le président de la CA Sud estime que les finances ne permettent pas aujourd'hui d'effectuer ce type de dépenses qui pourrait pénaliser les quatre communes membres et les projets de la mandature.
2: Tous les signaux sont au rouge écarlate. La nouvelle voie urbaine va impacter l'investissement et les finances de toute l'interco.
0: À travers ce conseil communautaire, les élus entendent affirmer leur volonté de faire preuve de transparence et de revoir les priorités et les dépenses dans un contexte budgétaire particulièrement contraint.
32: Le sport rassemble au stade Raphaël Babé pour le 974 Impact Légion. Les jeunes se retrouvent autour d'activités sportives afin de découvrir les métiers de l'uniforme.
3: Là, je suis au collège, dans la classe défense de la Plaine, pour découvrir tous les métiers de la défense et faire des sorties comme ça de cohésion.
32: La Légion étrangère s'est joint à la ville de Saint-Joseph afin d'organiser cette journée qui mêle activités sportives collectives et découvertes avec notamment l'exposition du matériel utilisé par les troupes. Les jeunes peuvent échanger avec des professionnels et anciens.
11: Je pense que l'échange entre les jeunes, les anciens, les blessés, toute cette cohésion peut permettre d'aller de l'avant pour tous et dans les bonnes conditions pour le futur de nos jeunes.
32: Soutenir la participation citoyenne des jeunes et mettre en lumière les possibilités offertes par la Légion étrangère et les services d'orientation dans le but de fournir aux jeunes les outils nécessaires pour réussir.
14: On met en place des dispositifs pour donner toutes les clés aux jeunes pour s'insérer socialement et aussi professionnellement.
32: Une journée qui fait vivre les valeurs de cohésion, de l'activité physique à la discussion, chacun repart enrichi. Chasse au trésor, au parcours de santé de Langevin, à l'occasion du mois du cœur et de septembre rouge, cette matinée mêle activités sportives et sensibilisation aux maladies cardiovasculaires et au cancer du sang.
15: Ça fait bouger, et pour la santé c'est bien.
16: On est plusieurs générations, c'est chouette.
32: Cette journée est organisée par la Maison Sport Santé de Saint-Joseph pour ses adhérents mais aussi pour leurs proches. Certains sont directement concernés par ces maladies, l'occasion donc de mieux connaître les facteurs de risque et surtout d'adopter au quotidien de bonnes habitudes pour préserver sa santé.
17: Pour apprendre justement tout ce qui dit maladie du cœur, problème cardiaque, infarctus, donc vraiment s'informer dessus tout en prenant plaisir à être dans ce joli parcours de Langevin, faire du sport, à s'amuser.
32: L'objectif est de lutter contre la sédentarité, l'hypertension et le diabète, autant de facteurs qui peuvent augmenter les risques cardiovasculaires.
18: Ce genre de journée-là est primordial pour la Maison Sport Santé, pour le public de Saint-Joseph, pour la santé.
32: Un moment où le sport devient un outil de prévention, mais aussi un moment de rencontre et de partage, apprendre en bougeant et en s'amusant, avec un message simple, prendre soin de sa santé dès aujourd'hui pour limiter les risques de demain.
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Tu es sûre que tu n'essaies pas de prouver quelque chose à Ashley ou à Devon? Ou peut-être au reste du monde? Peut-être que tu cherches à te prouver quelque chose à toi-même ?

0: j'hallucine. Combien de messages tu vas continuer à m'envoyer? Je t'aime, Tracy, mais là, tu es un peu envahissante. Non, non, non, non. Oh. Il faut que je trouve Tucker pour lui faire peur. C'est le seul moyen de protéger Ashley avant qu'elle reprenne le contrôle et qu'elle fasse une bêtise.
1: Bonsoir.
2: Bonsoir. Oh,
0: bonsoir. J'aimerais un soda au gingembre.
1: Mm-hmm.
0: Non, en fait... Je vais plutôt prendre un cocktail.

0: Ah, te voilà enfin.
1: Excuse-moi, je suis en retard.
0: Dure journée au travail ?
1: Ouais, l'ambiance était tendue.
0: J'ai l'impression que c'est un peu la norme chez Chancellor Winters ces derniers temps. Est-ce que tu veux qu'on en parle ou tu préfères qu'on se commande un petit verre pour commencer ?
1: Bah, même si l'idée me tente, il vaudrait peut-être mieux qu'on parle d'abord de quelque chose qui me chiffonne.
2: Ah, regarde-moi comme c'est adorable ici. J'arrive toujours pas à croire ce qui m'arrive. J'ai un chez-moi. Une vraie maison, avec ma mère et de vrais frères et sœurs que je suis pressée de rencontrer. Je vais bientôt te supplier de prendre un petit chien. Ça a pas l'air d'aller ?
3: Si, tout va bien.
2: J'ai déjà trouvé l'endroit parfait pour elle. Elle est magnifique une fois en fleurs.
3: Tu as l'air d'être épanouie, ça fait plaisir à voir.
2: Aujourd'hui, je vis un rêve, mais pour toi, c'est tout le contraire.
4: Tout va bien, ma chérie?
5: Oui, on ne peut mieux.
4: Ça ne sert à rien de mentir. Je suis déjà au courant. La vodka. Larry m'en a déjà informé. Un client du Society t'a commandé un verre?
5: Oh, oui, mon sang n'a fait qu'un tour.
4: Raconte. Je veux tout savoir.
5: J'étais avec Jack quand un parfait inconnu a commandé un verre de vodka pour moi avant de quitter le restaurant.
4: Quelqu'un a pu reconnaître cet homme ?
5: Le personnel ne l'avait encore jamais vu. Et Larry, lui, cherchait Jordan, pas un homme. Jack est tout de suite parti à sa recherche, mais malheureusement, ça n'a rien donné. Personnellement, je suis sûre que Jordan est derrière tout ça.
4: J'aimerais

0: Avant une chose, si Larry ne m'en avait pas parlé, est-ce que toi, tu l'aurais fait? Je te rappelle quand même qu'on s'est promis d'être francs l'un avec l'autre. Tu t'en souviens? Je dois savoir ce qui se passe. On est bien d'accord?
1: Je ne veux pas être un poids pour toi.
0: Mon amour, qu'est-ce que tu vas raconter? Tu ne seras jamais un poids pour moi, voyons. Ton bonheur et ton bien-être, c'est ce qui compte le plus à mes yeux. Je ne veux plus que tu sortes de la maison seule à présent. Je vais renforcer l'équipe de sécurité.
1: Pourquoi est-ce que tu ferais ça? Il faut y voir un avantage. Maintenant, on sait que Jordan a au moins une personne sous ses ordres. On croirait qu'elle est omnisciente, prête à me tendre une embuscade. Combien de temps encore on va devoir supporter ça? Il faut que ça cesse.
0: Ça va cesser.
1: Oui, mais quand?
0: Tout de suite. Parce que toi et moi, on va partir en vacances. C'est notre plan.
1: Non, Victor. Je ne veux plus partir.
2: Danny, j'arrive pas à croire que tu étais virée. J'espère que tu tiens le coup. Appelle-moi quand tu auras le message. C'est incroyable. J'arrive pas à croire que Lily l'ait mis à la porte. C'est vrai qu'il a été indélicat quand il est retourné avec Heather alors que Lily était absente. Il aurait sans doute pu gérer cette situation un petit peu mieux, mais... Lily a toujours eu la tête sur les épaules. Le fait qu'elle les licencie tous les deux de cette façon, je sais pas, c'est injuste.
3: Je suis d'accord, et le problème est bien plus grave qu'il n'y paraît, parce que ça va avoir un effet domino sur toute l'entreprise. Ton frère incarne Omega Sphere. Enfin, je veux dire, j'ai un peu peur que Chancellor Winters doive encaisser un sacré coup s'il n'est plus là.
2: Tu commences à regretter d'avoir quitté la police?
3: Non, mais je suis désolé d'avoir accaparé une bonne partie de cette charmante soirée pour parler boulot, alors je m'arrête là. Que la soirée commence.
2: D'accord, c'est pas comme ça que ça marche.
3: Comment ça?
2: Chance, t'es pas obligé de faire semblant avec moi. Sortir avec Summer, c'est pas juste une autre tâche à rayer de ta liste. Quand on est ensemble, il faut que tu puisses être toi-même et que tu te détendes. Cela dit, j'ai l'impression que ton niveau de stress est actuellement très élevé.
3: Oui, on peut dire ça.
2: Je connais un moyen assez efficace pour évacuer toute cette tension que tu ressens.
3: Oh, dis-moi à quoi tu penses, tu commences à me faire peur.
2: Oh, je me souviens que les montagnes russes étaient l'un de tes souhaits les plus chers. T'inquiète pas, je crois que j'ai une meilleure idée. Suis-moi.
3: D'accord.
4: Mademoiselle Charles, tu peux y aller, la place est libre. L'eau est déjà chaude.
5: Vous allez bien?
6: Il faut que je parle à Tucker. C'est très important.
5: Vous êtes sérieuse?
6: Oui.
5: Vous êtes sans gêne, j'en perds mes mots.
6: J'ai besoin de parler à Tucker, je vous en prie. C'est tout.
5: C'est tout? Qu'est-ce qu'il faut faire pour que vous puissiez enfin comprendre que Tucker en a fini avec vous? Vous tenez réellement à être humiliée en public parce que ça peut facilement s'arranger.

0: Non, je ne souhaite à personne d'être humiliée.
1: C'est triste de vous voir vous ridiculiser toute seule.
0: Je ne suis pas celle que vous croyez.
1: Je sais parfaitement qui vous êtes.
0: Non. Je vous l'ai dit, je dois parler à Tucker, je dois le mettre en garde.

0: Le mettre en garde contre quoi? Moi? Ça, c'est un comble. Vous êtes la seule menace ici et vous ne faites que vous donner en spectacle.
1: Non, ce n'est pas moi. Écoutez-moi, s'il vous plaît. Ce n'est pas moi, c'est elle. Elle prétend qu'elle l'aime, mais c'est pas vrai. Elle cherche à lui faire du mal. Elle a la ferme intention de lui faire le plus de mal possible. Elle croit que c'est le seul moyen de protéger Ashley, mais elle a tort.
0: Non, mais vous êtes Ashley. Donc, de qui est-ce que vous parlez? Je ne comprends rien, votre charabia.
1: Vous devez m'écouter. Il faut que je voie Tucker. C'est très, très important. Je dois lui parler au plus vite.
0: Oh, bon sang. Tucker avait raison. Vous êtes en train de perdre les pédales.
1: C'est pas gentil de votre part de me dire ça maintenant. Vous n'avez pas idée de ce qu'elle prépare.
0: Ashley?
1: Ashley, arrête tout de suite. Pas un mot de plus ou je te coupe le sifflet. Non.
0: Non, quoi? Qu'est-ce qui se passe? Je ne sais pas ce que vous êtes en train de faire, mais vous me faites peur.
1: Vous devez me le promettre. Promettez-moi que vous ferez tout pour le protéger d'elle.
0: Comment ça, elle?

0: J'aimerais que tu saches quelque chose. Je vis un rêve. Je suis heureuse qu'on écrive notre histoire ensemble. On va créer notre cocon. On commence par un toit, ce sera notre toit à nous. C'est fini le camping dans la maison de mes parents.
1: Oh, leur maison n'est pas l'idée que j'ai du camping.
0: Oui, le mot était un peu fort.
1: Alors, tu te sens bien?
0: Oui.
1: Parce que... j'ai l'impression que t'es ailleurs.
0: Non, pardon, c'est sans doute le fait d'être ici. Je n'arrête pas de penser à la maison que j'avais avant. Il y a eu tellement de choses à gérer et on n'a pas levé le pied. Je n'ai pas eu le temps de réaliser ce qui s'est passé avant maintenant.
1: Je suis vraiment désolée, j'aurais pas dû dire ça.
0: Non, tu n'y es pour rien, voyons. Tu n'as pas à t'excuser. J'ai seulement besoin d'un peu de temps pour digérer tout ça. Mais... j'ai de la nostalgie pour la maison que j'ai aimée pendant toutes ces années, dans laquelle j'ai élevé mes enfants et où j'ai créé tant de souvenirs de famille. Maintenant, il n'en reste rien, à part des cendres. Mes enfants ne pourront plus jamais revoir la maison où ils ont appris à parler et à marcher. Ils y ont passé toute leur enfance. Et... honnêtement, à plusieurs reprises, je me suis dit que ce serait dur pour eux de perdre la seule et unique maison qu'ils ont toujours connue. Mais en réalité... jusque-là, je ne m'étais pas rendu compte que ce bouleversement m'affecterait moi aussi.
1: Je peux même pas imaginer ce que tu ressens. Mais si c'est pas trop te demander, j'aimerais que tu me parles de cette belle maison.
2: Comment ça, chérie, on ne part plus en voyage? On l'a plus que mérité.
3: J'en ai déjà discuté avec Jack. Quitter Genoa reviendrait à capituler.
2: Je me moquais perdument de ce que Jack Abbott dit ou pense. Ce ne sont pas ses affaires.
3: La décision vient de moi. On va rester. Je ne permettrai pas que cette femme déclare victoire.
2: Mon amour, la meilleure des vengeances, c'est de vivre sa vie.
3: Il y a une autre raison qui fait qu'on devrait rester.
2: Laquelle?
3: Victoria elle-même est inquiète à ce sujet. Si je ne suis plus à la portée de Jordan, elle pourrait s'en prendre à Claire. Et ça, je ne pourrai jamais me le pardonner. Et toi non plus.
2: Victoria et Claire sont à l'abri à la sellerie.
3: Tu ne peux pas les confiner au sein de la propriété. Je refuse de mettre leur sécurité en péril. Donc, j'ai fini par trouver un plan.
2: Ah oui? Et quel plan?
3: On va organiser une fête pour célébrer notre amour. Et elle sera tellement spectaculaire qu'à l'instant où Jordan l'apprendra, elle ne pourra pas s'empêcher de...

0: venir. Elle va tenter de s'y introduire, ni vu ni connu, mais on aura un tel dispositif de sécurité qu'elle sera immédiatement maîtrisée.
1: Même pas ça. Pas du tout. Je ne laisserai pas cette psychopathe ruiner notre fête.
0: Victor, elle a déjà largement contribué à détruire nos vies. Ça vaut le coup de l'arrêter une bonne fois pour toutes.
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15: J'adore ta façon de penser.
16: Tant mieux si mon idée te plaît.
15: Viens par là.
16: Enlève ta chemise.
15: Excuse-moi.
16: Je vais te faire un petit massage.
15: Oh, alors ça, t'as pas besoin de me le dire 2 fois.
16: Oui.
15: Pourquoi
16: oui.
15: Y a autant de boutons?
16: Plus que 2.
15: Un dernier pour la chance.
16: Allez, à plat ventre.
15: Oui, madame.

0: Oh, c'est trop bon. Oh, oui. Oh, t'es trop gentille avec moi.
1: Oh, je le fais que par plaisir. J'adore m'isoler du monde avec toi.
0: Je t'avoue un truc. Moi aussi, j'adore m'isoler du monde avec toi. Cela dit, je crois qu'il faut un peu de réciprocité, non?
1: J'ai pas besoin d'un massage.
0: J'avais autre chose en tête pour tout te dire.
1: Ah oui? Du genre?
0: Ça. Et puis ça. Ou encore ça. Si t'es d'accord avec moi.
2: Crois-moi, je vais l'attraper. Et justice sera faite.
3: Dois-je comprendre que tu as un plan?
2: Je répondrai simplement que j'ai plusieurs options, c'est tout.
3: Tu viens de me demander d'être franche et honnête avec toi. Il faut que ce soit réciproque. Ouais. Mais c'est moi qui suis responsable de cette pagaille.
2: Alors,
3: non, s'il te plaît, ne me cherche pas d'excuses. J'ai fait une grave erreur et c'est ma manière de la réparer.
2: C'est inutile, je m'en charge.
3: Victor, essaie de me comprendre. Je veux reprendre ma vie en main. J'aimerais avoir le contrôle de ma sobriété et peut-être qu'une partie de moi a besoin

0: de savoir que je ne suis pas une victime. J'aimerais moi aussi apporter ma pierre pour faire tomber Jordan pour de bon. Voilà comment je vois les choses. On ne se rendra même pas compte qu'elle se sera immiscée à la fête jusqu'à ce qu'elle soit appréhendée. Et donc, pendant qu'elle sera en détention, nous, on pourra célébrer la vie et notre amour avec notre famille et nos amis.
1: Je n'ai pas envie de me disputer avec vous sur ce sujet ni sur quoi que ce soit, parce que rien de ce que vous dites n'a de sens. Si vous jouez la comédie pour que Tucker ou bien moi, on ait pitié de vous, à la limite, je comprendrais. En revanche, si c'est pour de
2: vous
1: vrai...
2: Vous êtes un véritable moulin à paroles, vous. Voilà ce qui s'est passé. Ce doit être le deuxième verre que je viens de boire. Et je n'ai pas mangé. Point barre.
1: Est-ce que vous suivez un traitement? L'alcool provoque peut-être une réaction.
2: Je ne suis pas sous traitement. Non, je vous l'ai dit, ça m'est monté à la tête.
1: On aurait dit que vous n'étiez pas vous-même et maintenant je ne sais même plus qui j'ai en moi.
2: Pourtant, vous me connaissez bien.
1: Vous n'étiez pas comme en temps normal et visiblement, vous redevenez une vraie... Vous savez quoi? Ce ne sont pas mes affaires.
2: Nous y revoilà, vous exagérez comme d'habitude.
1: Rentrez donc chez vous. Parlez avec votre famille.
2: Oh, d'accord, Audra. Merci pour vos conseils. Si ça ne vous dérange pas, on peut garder cette petite conversation idiote pour nous.
1: Vous ne voulez pas que Tucker le sache. Pourquoi? Je l'ignore. Mais je préfère mettre un terme à cette conversation, alors.
3: Ah, bah tu es là. Qu'est-ce qu'il y a?
4: Dès l'instant où William et moi, on a vu la maison, on savait qu'elle était faite pour nous. C'était... On aurait dit qu'elle sortait du feuilleton télévisé. Papa a raison. Tu es certainement beaucoup trop jeune pour avoir connu ce feuilleton.
5: De joyeuses aventures familiales?
4: Oui, on peut le résumer comme ça, oui. Enfin bref, c'était une maison douillette avec un cachet un peu ancien. Dans le genre de quartier où tu peux emprunter du sucre en frappant chez le voisin. Enfin, je ne l'ai jamais fait parce que je n'ai jamais réussi à faire autre chose que des cookies au chocolat pour les enfants. Et encore, réussir, c'est un bien grand mot.
5: Waouh, j'aurais vraiment aimé être là pour voir ça.
4: Le plus curieux, c'est que parfois, je t'imaginais auprès de nous. J'essayais de visualiser ce que ça aurait pu être. Quand on faisait des jeux autour de la table du salon avec Johnny et Cathy quand ils rentraient le week-end du pensionnat. Et je ne te parle même pas des fêtes. Distribuer des bonbons aux enfants qui venaient sonner à Halloween et puis Noël. Ah, Noël et les nombreux repas de famille. Le sapin qui scintillait de mille feux derrière la grande fenêtre. C'était magnifique. Tu aurais accroché une chaussette à côté des nôtres. On aurait suivi la tradition en famille. Notre famille entière.
5: Ça aurait été plus que parfait. Tu envisages de la reconstruire?
4: Non. Non. Ce ne serait pas pareil, tu comprends? Les petites marques sur la porte, dans la cuisine où on avait l'habitude de mesurer les enfants au fur et à mesure qu'ils grandissaient. Et tous les posters dans leur chambre et leurs projets artistiques et tous leurs trophées. Et toutes ces choses insignifiantes qu'on avait collées sur le réfrigérateur. Ce sont des choses qui font d'une maison un foyer. Et il n'en reste plus rien.
5: Je suis vraiment désolée. Je suis désolée que... Que c'est sûrement pas comme ça que tu avais imaginé nos retrouvailles et... Je suis désolée que... Que Jordan t'ait fait subir ça et qu'elle nous ait aussi saboté ce moment de bonheur.
4: Écoute-moi bien. Je ne veux plus jamais que tu penses à cette femme ou que tu prononces son nom, plus jamais. Elle ne le mérite pas. Aujourd'hui, tu as retrouvé ta famille et c'est la seule chose qui compte. Voilà. Et maintenant, pour revenir au sujet du jour... Bienvenue chez toi.
5: Je sais que ce n'est qu'une clé, mais...

0: Merci beaucoup.
1: Concernant le deuxième sujet du jour, il va falloir que tu choisisses ta chambre.
0: Vraiment ? C'est à moi de choisir ?
1: Absolument. Maintenant que tu es là, c'est toi l'aîné. Tu as la priorité.
0: Dans ce cas, je veux celle qui a des étagères pour mes livres.
1: Ce sont ceux que je t'avais apportés à l'hôpital ?
0: Mm-hmm. J'y tiens beaucoup. Ce sont des trésors pour moi.
1: Je commence déjà à me sentir chez moi, grâce à toi.
2: À l'origine, on avait imaginé cette fête pour que tu te concentres sur autre chose que cette Jordan. Pour qu'on fête notre amour. Tu te rends compte, ça fait déjà 40 ans qu'on s'est avoué notre amour.
3: On s'est séparés et remis ensemble. 40 ans, c'est un peu mensonger.
2: Qu'importe les détails de l'histoire. Je t'aime depuis 40 ans. Tu as toujours été dans mon cœur.
3: Tu es tellement romantique. Tu l'as toujours été. Si tu veux réellement voir les choses en grand, alors on doit se lancer. On peut faire tomber Jordan ensemble. Ce serait une belle manière de démontrer la force de notre amour.
4: Tu avais raison, Tucker. Il y a vraiment quelque chose qui tourne pas rond. Ce qu'Ashley raconte n'a aucun sens.
5: Vous adorez en faire des tonnes, non? Alors voilà. J'ai bu deux cocktails en ayant le ventre vide.
4: Bien sûr, et en un claquement de doigts, vous êtes sobre. Je crois plutôt que vous jouez la comédie. Ça fait peut-être partie d'un plan machiavélique.
6: Qu'est-ce qu'il y a, Ashley?
5: Il suffit d'un rien, ta petite amie, pour qu'elle en fasse toute une montagne.
4: À quoi vous jouez, Ashley?
5: Eh bien, j'ai l'impression que vous isolez une discussion tout à fait banale et que vous la déformez pour marquer votre territoire. Mais peut-être que je me
6: trompe. Tu as eu le temps de voir quelqu'un? Tu as consulté quelqu'un, comme tu me l'avais promis?
5: Oh, mon chéri, tu es mignon, tu t'inquiètes pour moi. J'en viens à me dire que je devrais m'inquiéter pour toi.
6: Tu éludes ma question.
5: Bon, manifestement, ça ne sert à rien de vouloir discuter avec vous. Sur ce, je m'en vais. Audra, rendez-nous service. Travaillez votre sens de l'humour.
4: Waouh, quelle personne.
6: Elle t'a déstabilisé?
4: C'est ce qu'elle cherchait. Mais tout ce qu'elle m'a dit... Pendant un bref instant, j'ai failli avoir de la peine pour elle. Et pour toi.
6: Raconte-moi, elle t'a dit quoi?
7: Merci de t'être isolé du monde avec moi. Au fait, je t'ai pas demandé, je suis désolé. Raconte-moi ta journée, ça s'est bien passé?
0: Oh, ma journée a été plutôt tranquille. J'ai travaillé depuis le manoir Abbott pendant quelques heures pour garder Harrison. Kyle et moi, on essaie de s'arranger du mieux qu'on peut jusqu'à ce qu'on trouve une nounou pour s'en occuper.
7: C'est bien que vous soyez restés en bon terme. C'est mieux pour Harrison.
0: Oui, un peu comme toi et Abby, non? Je veux dire, il y a des jours où c'est un peu compliqué, mais... On fait des efforts pour qu'Harrison grandisse dans de bonnes conditions.
7: Ouais. C'est vrai qu'Abby et moi, on commence à maîtriser la garde partagée, mais... Les tâches de nounou... Pfff. J'ose même pas imaginer devoir travailler avec Dominique dans mon bureau. Au fait, je t'ai pas dit qu'il avait décidé de devenir batteur? Il s'engage à fond dans sa nouvelle passion.
0: Oh, en effet, ça risque de te déconcentrer.
7: Ouais. En fait, ce qui me déconcentre le plus, c'est quand je m'arrête pour le regarder... En train de... Jouer... Avec n'importe quoi. Je te jure, il est trop mignon.
0: T'es un père exemplaire.
7: Beau père. C'est Devon, père.
0: Oui, c'est vrai. Ouais. Ça doit pas être simple.
7: Ouais, c'est clair. Mais j'adore passer du temps avec ce petit bonhomme.
0: Parfois, ça me manque de pas avoir été présente les premières années d'Harrison. Mais je m'efforce de profiter au maximum du temps que je peux avoir avec lui avant qu'il décide d'être trop vieux pour m'appeler maman.
7: Oh, tu vas en prendre un coup.
0: Je te le fais pas dire.
7: En attendant, il te faut une nounou.
0: Oui, une nounou. Mais malheureusement, la seule et unique personne avec laquelle Harrison est réceptif n'est pas quelqu'un de sûr. Bien au contraire.
3: Je sais que tu te fais du souci pour ma sécurité ainsi que celle de notre famille. Mais tes équipes sont sur le coup. L'avantage, c'est qu'on sait déjà comment Jordan opère, donc on pourra la piéger et on pourra enfin la mettre hors d'état de nuire.
2: Donc c'est vraiment ce que tu souhaites.
3: Par-dessus tout.
2: Alors on va mettre ça en place.
3: Mon petit doigt me dit que tu as déjà quelque chose derrière la tête. Je me trompe?
2: Disons-le comme ça. Si on veut mener l'affaire à bien, je vais aller passer quelques coups de fil.
3: Est-ce que c'est un oui?
2: Tu es sûr de vouloir faire ça? Une fois qu'on aura commencé, on ne pourra plus revenir en arrière.
3: La seule chose dont je suis certaine, c'est que je t'aime.
2: Dans ce cas, organisons une fête des plus spectaculaires. Une fête qui marquera tous les esprits. Courage, ma chérie.
3: Merci, mon amour.
2: À tout à l'heure.
3: À tout à l'heure.
8: Maman, tu es là?
3: Je suis là, chérie, je suis dans le salon.
8: Coucou.
3: Coucou. Ça y est, vous prenez vos marques à la sellerie?
8: Très bientôt, ça va être génial.
3: Si vous avez besoin d'aide, dites-le moi.
8: Non. Il vaut mieux que tu te prépares pour partir en escapade romantique. Vous allez dans un endroit tropical, j'imagine.
3: Puisque tu en parles, il y a eu un petit changement de programme.
8: Mais tu attendais ce voyage avec impatience.
3: Avec ton père, on va organiser un autre voyage à un moment donné, mais pour l'instant, on s'est dit qu'il valait peut-être mieux qu'on se focalise sur la fête.
8: Ce sera ta première fête chez les Newman en tant que Newman. Tu te sens prête à vivre ça?
9: Plus que prête. S'il y a besoin d'aide pour quoi que ce soit, ce sera avec grand plaisir.
3: Merci, Claire, je tâcherai de m'en souvenir.
8: 40 ans d'amour, ce n'est pas rien, ça mérite amplement d'être fêté, mais tu es sûre qu'organiser une réception avec un grand faste, c'est une bonne idée? Vous allez sans doute inviter pas mal de monde. Ça pourrait s'ébruiter, voire même arriver jusqu'aux oreilles de Jordan. Elle est peut-être encore à l'affût. Tu crois vraiment que le jeu en vaut la chandelle, maman?
3: Ce dont je suis sûre, c'est que Victor et moi, on refuse de laisser cette femme exercer un quelconque pouvoir sur nous. Et on aimerait célébrer cette résolution commune.
8: Et si en réalité, elle n'avait jamais quitté Genoa? Et si elle trouvait un moyen de s'immiscer à votre fête?
3: Pour être honnête, c'est précisément ce que j'attends d'elle.
7: Je sais que tu as des doutes sur la sincérité de ta cousine Claire, mais le reste du clan Newman a fini par l'accepter, non?
0: Plus ou moins.
7: Elle s'est installée au ranch?
0: Oui, elle y prend ses aises.
7: Bah, si Victor Newman, méfiant comme il est, la juge inoffensive, je me rangerai de son côté.
0: J'y peux rien, quand je la regarde dans les yeux, je ne vois que la personne qui n'a pas rechigné à aider Jordan à tenter de tuer mon père, mes grands-parents et ma tante.
7: Elle a dit que depuis qu'elle était petite, on lui a lavé le cerveau?
0: Oui, mais je trouve ça un peu léger comme excuse. Et quand bien même, comment peut-on être sûr qu'elle est repentie ou non?
7: C'est possible.
0: Oui, c'est possible, oui. Mais en vérité, aujourd'hui encore, elle peut être une menace pour ma famille. C'est assez pour me dire qu'elle ne doit pas approcher mon fils. Oh, à savoir, si ça se trouve, elle a tourné la page sur ce passé de manière définitive et je suis paranoïaque.
7: Là, tu vois, je ressens du stress chez toi. Il faut qu'on y remédie. On peut peut-être descendre, si ça te tente. On peut se commander une petite boisson.
0: Je trouve que c'est une excellente idée. La dernière chose dont j'ai envie, c'est de penser à ma cousine Claire.
8: Ne me dis pas que tu es sérieuse. C'est vraiment comme ça que vous voulez fêter vos 40 années de bonheur en tendant un nouveau piège pour Jordan?
3: Je ne vois pas de meilleure décision.
8: J'imagine que tu commences à te rendre compte que la famille Newman n'a rien en commun avec une famille normale.
9: Peut-être, mais ce sont des gens brillants et courageux. Leur famille passe avant tout. Ce qui me rend encore plus heureuse et fière, parce que j'en fais partie maintenant.
8: Avec Claire, on avait l'intention d'aller faire un tour au salon de jazz. Je veux lui faire découvrir, ce sera sa première fois. Tu veux venir avec nous?
3: Je suis sûre que tu vas adorer. L'homme à qui il rend hommage était très cher à nos yeux.
8: Oui. Alors, tu viens?
3: Oui, je crois qu'une petite soirée au salon de jazz sera parfaite pour nous tous.
2: En effet,
3: ça nous fera du bien.
2: C'est une superbe idée.
3: Oui.
2: Vous devriez inviter Cole.
8: Oui. On va d'abord retourner à la sellerie, on va se faire une beauté et on viendra vous retrouver ici, d'accord?
9: Allez-y.
2: Chérie, je vais passer un coup de fil, je vais dans mon bureau.
9: D'accord.

0: J'ai essayé d'éviter Ashley, mais elle a voulu me parler. Son comportement était... étrange. Elle était très agitée, et elle s'efforçait de me dire avec difficulté... qu'elle en avait après toi. Enfin, ça n'avait aucun sens.
1: Tu es sûre qu'elle parlait d'elle-même?
0: J'imagine, de qui d'autre aurait-elle pu parler?
1: Ouais.
0: Cela dit, elle n'arrêtait pas de parler d'elle-même à la troisième personne. D'ailleurs, elle m'a même demandé de lui promettre de te protéger d'elle, parce qu'elle comptait te faire souffrir.
1: Et comment?
0: Je n'en ai aucune idée. Ça a l'air d'être un vrai champ de mine dans sa tête. Et au moment où tu es arrivée, étrangement, elle retrouve son calme. Elle affirme avoir trop bu alors qu'elle avait le ventre vide et qu'elle me faisait marcher.
1: C'est peut-être vrai.
0: Oh, je t'en prie. Toi non plus, tu ne crois pas à cette version.
2: Ça suffit maintenant. Je dois remettre cette petite dans les rangs. Avant qu'elle finisse par tout gâcher.

dois remettre les choses au clair, petite peste.

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0: Doctor Hoy. Apporte-moi dans la voiture.
1: Ok.
0: Tu n'as rien vu. Et tu ne diras rien.
2: Que veux-tu dire ? Tu veux m'intimider ?
3: Mange, Vida. Je sais que c'est ton plat préféré.
1: Crois-moi, c'est bon.
3: Excusez-moi, je vais charger mon téléphone.
1: On n'était pas sur le point de manger tous ensemble ?
3: Si, bien sûr. Je vais vite, je reviens tout de suite.
1: Bah, si, fais ça vite.
3: D'accord,
1: mais
3: une seconde.
1: Dépêche-toi.
3: Bien.

0: C'était quoi ça?
1: Ah!
0: Tu avais laissé ta fenêtre ouverte? Je crois que c'est sûrement un chat errant. Mais ne t'en fais pas pour ça. Allez, mange, vas-y. Et tu sais quoi? Les gens disent qu'on ne doit pas laisser une femme manger seule ou elle ne se mariera jamais. Ne me prive pas de cette chance. Reste ici, d'accord?

0: Qu'est-ce qui te rend si arrogant aujourd'hui ?
1: Je ne suis pas arrogant. Je sais que j'ai bien raison. Tu ne m'intimideras jamais, Raimé Laurel.
0: Ce n'est pas une menace, Calloy.
1: Sois fidèle à Tessa.
0: Qu'est-ce qui te donne ce droit de dire ça ?
1: Si tu la blesses...
0: Tu vas la sauver ? Tu sais à qui tu parles, Calloy ? Calloy, tu as changé, hein ? Mais tu as seulement de l'argent. J'ai le pouvoir. Et l'influence. Des choses... que tu n'auras jamais.
1: Tu fais du mal à Tessa ?
0: Ce qu'il se passe entre moi et ma femme ne te regarde pas. Ce n'est pas à toi de la sauver. Et tu n'es pas un héros.
1: Elle n'a pas besoin d'être sauvée. Si tu lèves la main sur elle, elle saura quoi faire. Elle reviendra à elle et te quittera. Je n'ai pas peur de toi.
2: Mais
1: tu m'entends?
3: Monsieur, arrêtez, s'il vous plaît.
2: Monsieur, arrêtez, s'il vous plaît.
1: Hein? Frappe-moi encore! Frappe-moi! Hein? Frappe-moi encore!
0: Je vais te détruire. Je vais détruire tout ce que tu possèdes.
1: Je t'ai laissé me marcher dessus, mais plus maintenant! Viens te battre! Allons-y! Un contre un! Reviens là! Comment oses-tu, Raimé?
4: Honnêtement, je ne comprends pas pourquoi tu n'as pas toujours parlé à la presse. Tu dois vraiment répondre à tous les mensonges de Marca, Terry.
5: Mais est-ce qu'allemand? Et si c'était vraiment les designs de Vida? Nous ne pouvons plus rien dire avant de connaître la vérité.
4: Mais Terry, elle nous donne une mauvaise image à tous. Elle exagère tout ça, n'est-ce pas?
5: Je connais bien Marca. Elle se bat plus fort lorsqu'on la provoque. C'est mieux si nous avons la vérité de notre côté.
6: Rafa, pote, tu as trouvé?
7: C'est à l'intérieur. Regarde. Ça correspond?
6: Montrons ça à ma mère.
7: Ça sera suffisant?
6: Maman?
5: Qu'est-ce qui se passe?
6: J'ai des preuves.
5: Les designs. Même silhouette, même couleur. Tu veux dire que Vida a vraiment esquissé tout ça?
6: Oui, maman. Vida disait la vérité.
1: Ce crétin. Il pense que ces menaces creuses vont me faire reculer.
8: Calloy. Je comprends pourquoi tu es en colère. Je suis sûre que tu es juste préoccupée par Tessa. Mais Calloy, ils sont déjà mariés. Et nous en avons déjà parlé, n'est-ce pas?
1: Je ne veux pas interférer. Oui, cela devrait rester entre eux. Mais la vérité est que je l'ai vu avec une autre femme. Je suis en colère. Il est tellement coincé, mais il ne sait même pas comment prendre soin de sa propre femme.
7: J'ai eu ça du truc de Vida. La vérité, c'est qu'elle ne veut plus se battre. Elle veut juste oublier tout ça et laisser Kayla avoir ses designs.
6: Maman, regarde ça. Compare les designs de Kayla aux esquisses de Vida. C'est le travail de la même personne.
7: C'est vrai, Madame Terry. J'ai vu Vida pendant qu'elle travaillait. C'est une grande designer.
5: Je comprends, pote. Je veux vraiment la croire. Mais je dois être sûre. Elle et Kayla doivent se rencontrer.

0: Allô ?
1: Bonjour, Vita ?
0: C'est Terry Laurel. Bonjour madame, comment je peux vous aider ?
2: Je voudrais vous parler, Vita. J'ai besoin d'entendre votre version de l'histoire.
0: D'accord.
1: Merci.
0: Monsieur, faites demi-tour, s'il vous plaît.
3: Toutes les relations ont leur part de problèmes, Calloy. Et nous avons tous nos propres façons de les régler. Mais maintenant, concentre-nous sur ce qui est important. Nous.
4: Je sais tout ça, Marga. Je suis juste en colère contre Raimi pour avoir essayé de me provoquer.
3: Tu as raison. Il t'a provoqué. Et il veut que tu ripostes. Mais est-ce que toi, tu veux ?
4: Je ne veux juste plus que tu sois impliquée.
3: Chut ! C'est d'accord. Je m'en fiche. Et s'il mettait ses menaces à exécution ? Je serai là pour toi.

0: Votre pote, Rafa?
1: Vida!
0: Hé, qu'est-ce qui se passe?
1: Nous ne voulons vraiment pas que tu abandonnes tes rêves.
2: Alors nous voulons arranger les choses.
0: Merci d'être venu, Vida. De cette manière, nous pouvons discuter des choses et en même temps découvrir la vérité.

0: Je suis désolé, Marga. Merci de... m'écouter et d'être patiente avec moi.
1: Ne dis pas ça, Caloy. C'est mon travail, de prendre soin de toi. Je serai toujours de ton côté. Je te le promets.
0: Merci. J'ai tellement de la chance de t'avoir.
1: Non, c'est moi qui ai de la chance.

0: J'ai vu vos esquisses, les filles. Et je dois dire qu'elles se ressemblent vraiment beaucoup. Alors, pour être juste, je vous ai demandé de venir ici. Comme ça, je pourrai voir vos designs et découvrir aussi qui dit la vérité.
1: Mais Madame Terry, ce sont mes designs.
2: Non, ils ne le sont pas.
0: Nous pouvons en discuter ou bien vous pouvez faire vos preuves par le biais de vos designs. Kayla, c'est ta chance de laver ton nom. Evida, si ce sont vraiment les tiens, alors c'est ton destin. Saisis-le.

0: Je suis nerveux.
1: Mais pas moi. Je suis sûr que Vida va gagner.

0: La silhouette est très familière. J'aime les lignes et le schéma de couleurs. Bon travail, Vida.
1: Merci, Madame Terry. Merci.

0: Kayla, je dois connaître la vérité. Ces designs étaient vraiment les tiens?
1: J'espère que Vida pourra prouver que ces designs sont les siens. C'est vraiment important pour elle, Rafa. C'est son rêve.
2: Je sais. Et je veux aussi pour elle.
1: Pourquoi tu ne vas pas voir?
2: Mais... je...
1: D'accord, j'y vais.
3: Oui. Cette robe n'est pas parfaite, mais... j'étais juste très nerveuse, voilà tout.
0: Kayla, dis-moi juste la vérité. En fait, j'ai déjà une idée, basée sur ce que je sais et ce que j'ai vu. Et je te donne une chance de devenir propre. Qui a vraiment dessiné ces designs?
3: Je suis désolée. C'est juste que j'avais des espoirs et des rêves. Madame, j'ai seulement fait ça pour que mes rêves se réalisent.
0: Les rêves se réalisent si tu travailles pour ça. C'est pourquoi c'est épanouissant quand vous les atteignez. Tu veux un conseil? La recette pour atteindre ses rêves inclut travailler dur, passion et sacrifice. Je suis désolée, Kayla, mais ma décision est prise.

0: Je suis le père de ce ménage, pas lui, Milae.
1: Papa, désolé, ce n'est pas au sujet de savoir qui tient le rôle du père. Pourrions-nous juste penser à grand-mère en priorité pour l'instant? Ce n'est pas qu'une question d'argent, hein, papa? Je suis vraiment désolée.

0: Je suis contente que ce soit toi. J'ai espéré que c'était toi.
1: Honnêtement, Madame Terry, j'étais en train de poser si je devais venir ici. Mais ensuite, j'ai réalisé que c'était une chance de laver mon nom. Afin que tout ça soit réglé.
0: Merci pour ça. Et maintenant, je sais à quel point tu es talentueuse. Je ne laisserai pas ton talent être gâché. Je souhaite t'entraîner. C'est pourquoi je t'invite ici à House of Terry pour que tu deviennes mon apprenti. Et je vais personnellement t'entraîner, Vita.
1: Allez-vous m'utiliser pour blesser ma mère ?
0: Non. Je te promets que je n'utiliserai rien. Laisse-moi t'aider. Tu es talentueuse et intelligente. Tu as un don. Et je crois vraiment en ce don, Vita.

Tu me donnes envie de devenir une meilleure femme. Tout ce que j'ai jamais voulu était de trouver quelqu'un qui m'aime. Quelqu'un de spécial qui m'aimerait vraiment.

Mais les chemins de Kaloy et Tessa continuent de se croiser. Je ne peux pas vous laisser vous rapprocher à nouveau. Je ne laisserai jamais ça arriver. Je vais m'en assurer.

Tu sais quoi? J'ai rencontré Kaloy. Il a dit beaucoup de choses. Mais le principal, c'est... Il me demandait... si je t'avais blessé. Le truc, c'est... Ça m'a fait réfléchir. Je me demande... Comment il savait ça ?

0: Peux-tu essayer de me dire, Jim?
1: Tu lui as dit à propos de nous?
0: Non! Mais pourquoi j'aurais fait ça? Alors pourquoi tu ne vas pas lui demander toi-même?
1: Est-ce que tu l'as dit pour nous? Pour qu'il puisse te protéger? Tu veux qu'il revienne?
0: Non! Non!
1: Menteuse! Tu es une menteuse!
0: Jim!
1: Arrête de me mentir! N'essaie pas de me mentir!
0: Je ne peux pas!
1: Quoi?
0: Jim!
1: Je t'ai donné beaucoup de choses! Pourquoi tu ne l'avoues pas? Pourquoi? Hein? Je ne comprends pas! Hein?
0: Jim!

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8: Elle ira bien.
9: Grand-mère! Papa!
10: Oh!
9: Grand-mère!
8: Oh, pote-pote!
9: Comment tu vas? Tu vas bien?
8: Je vais mieux maintenant que tu es là.
9: J'étais tellement inquiet pour toi, grand-mère!
8: Oh, je vais bien, pote-pote!
9: Papa! Qu'avait-on dit à propos de garder des secrets?
10: D'accord. Je suis désolé de ne pas te l'avoir dit, mais je ne voulais pas que tu t'inquiètes. Je sais que tu deviens imprudent quand tu t'inquiètes, et je ne voulais pas que tu te blesses pour ça, pote-pote. Et si tu perdais ton argent, comme avant, je ne peux pas laisser ça t'arriver à nouveau. Je ne veux pas que tu t'inquiètes, mon fils. C'est pourquoi ne t'en veux toujours pas parler de ta grand-mère.
9: Mais papa... Vous êtes toujours ma famille. Alors rien n'est plus important pour moi que vous. Ce n'est pas juste que vous ne m'ayez pas dit qu'elle était malade tout ce temps.
8: Nous sommes désolés. J'espère que tu peux comprendre. On ne voulait pas que tu t'inquiètes pour nous.
9: Tu vas aller mieux, grand-mère.
11: Madame, y aurait-il une patiente? Comment c'était?
12: Gabriella Policarpio.
13: Laissez-moi vérifier.
10: Est-ce aussi cher que ça?
14: Je suis désolée, nous ne pouvons pas accepter votre mère. Pourquoi ne pas essayer l'hôpital public?
15: Ils n'ont pas l'équipement! C'est pour ça qu'ils nous ont envoyés ici!
14: Je suis vraiment désolée.
15: Mais comment pouvez-vous nous dire ça quand ma mère est mourante? Faites quelque chose!
16: Frère! Regarde!
15: Maman!
9: Ne pleure pas, d'accord? C'est quoi? Même si maman est partie... Je suis toujours là, moi. Je ne te quitte pas. Ok?
12: Rafa, est-ce que ça va? Rafa,
3: Est-ce que ça va?
11: Ouais, je... Je vais bien. Continue, je dois m'occuper de quelque chose. Je reviens bientôt.
3: Tu es sûr?
11: Ouais.
3: D'accord, mais dépêche-toi, ok?
11: Madame, est-ce prêt?
13: Voilà, monsieur.
11: Merci.
13: De rien, monsieur.

0: Dis-moi la vérité. Dis-moi... la vérité.
1: Peu importe combien de fois tu me blesses, Jim, je dirai toujours la vérité. Jim, ne fais pas ça, s'il te plaît. Pense à nous deux.
0: Tu veux me quitter?
1: Non, je veux pas.
0: Tu veux revenir avec lui?
1: Mais non, non. Non.
0: Tu veux quitter la maison? Maintenant?
1: Non.
0: J'aurai la vérité bientôt. Terry, même si ça veut dire te tuer. Tu veux me quitter? Est-ce que tu...
1: James! Arrête! Arrête!
0: Viens ici!
1: Non!
0: Tu veux sortir, hein?
1: James, arrête! Arrête! Mon sang! Mais t'es un monstre! Tu te fais mal!
0: Quoi?
1: Arrête!
0: Hein? Viens ici!
1: Non!
0: Sors d'ici! Hein? Vite!
1: Aïe!
0: Par ici, allez!
1: Non!
0: On y va!
2: James!
0: Quoi?
2: Laisse partir ma fille!
1: Arrête!
0: Lève-toi!
2: Lâche-la! Laisse-la partir!
0: James, en mon chemin! Lève-toi!
2: Lâche-la! Tu es un monstre!
1: Maman!
2: Enfoiré!
1: Ça suffit!
2: Enfoiré! Enfoiré!
3: Maman!
1: Non!
3: Maman!
0: Lève-toi!
3: Maman! Maman, ça suffit, papa!
2: James,
3: arrête! Arrête,
1: suffit,
3: papa!
1: James, arrête! James,
0: arrête!
1: Ne laisse pas!
3: Arrête ça, papa! Arrête!
0: Ici!
1: James,
3: arrête!
1: Arrête ça!
0: James! James,
1: arrête! C'est ton fils! Comment tu peux faire ça?
0: Arrête!
1: T'es qu'un monstre.

0: Pot-pot. J'étais en chemin pour rendre visite à ta grand-mère. Je suis contente de t'avoir vue ici. Comment va-t-elle?
1: Ils ont dû la transférer. Parce que les docteurs à la maison ne pouvaient pas la diagnostiquer correctement. Ils disent que ses poumons sont gonflés. Ils ne savent pas quoi faire d'autre.
0: Je suis désolée, Pot-Pot.
2: Ce n'est pas juste. Il est allé trop loin cette fois, ma chérie.
3: Quand ce crétin reviendra, ce n'est pas fini. Je le tuerai moi-même.
4: Papa, non. Non.
3: On est censé le laisser faire ce qu'il veut. Rafa, désolé, mais ton père est vraiment devenu fou.
4: Je suis fatiguée de tout ça. Tu ne me fais jamais confiance. Tu penses toujours que je ne suis pas mon Aurien. Tu es fou. T'es devenu fou. Je ne te comprends plus. Tu l'as perdu.
5: Grand-père a raison. Nous devons faire quelque chose. Pourquoi on n'appelle pas la police? Il ne devrait pas s'approcher de toi, maman.
1: Vida, c'est très difficile quand tu n'as pas d'argent. Tu dois placer tellement de choses en premier. Tes rêves passent en second plan. Alors, s'il te plaît, Vida, ne laisse pas les tiens s'en aller.
6: Waouh! C'est la première fois que je te vois sourire devant une pile de documents. Tu les ramènes à la maison maintenant? Tu es de bonne humeur, n'est-ce pas?
7: Bien sûr que je le suis, Asya, grâce à ma petite interview. Notre agence devient populaire à nouveau. Et ces mannequins qui m'ont envoyé leur portfolio veulent qu'on les gère. Ce qui veut dire qu'on va à nouveau gagner de l'argent.
6: Ok, c'est génial. Tu auras de l'argent, ainsi que beaucoup de nouveaux clients.
8: Mais comment as-tu eu tout ça, ma chérie? Aga, tu as déjà ruiné la réputation de Thierry, n'est-ce pas? Juste pour que tu puisses aller de l'avant.
7: Mais je n'ai pas menti dans mon interview, pas vrai? Tu sais que je ne l'ai pas fait. Elle a réellement volé les designs de ma fille. Maintenant, si sa chute mène vraiment à mon succès, alors je ne peux rien faire. C'est la vie, Asya. Sa perte est mon gain.
6: J'espère que tu as entendu ce que tu viens de dire. Quand la roue de la fortune tourne à nouveau, que se passera-t-il quand tu te trouveras au fond?
7: Cela n'arrivera jamais, Asya. Je dois y aller. J'ai rendez-vous avec Caloy.

0: Bonjour.
1: Bonjour.
0: Est-ce que Monsieur James Laurel est là? Monsieur James Laurel. Monsieur, nous avons un mandat d'arrestation. Votre femme a porté plainte contre vous.
2: Elle ne peut pas me faire ça.
3: Tu vas bien?
4: Ouais. Désolé pour le tracas.
3: Tout va bien. Pote, je serai toujours là pour toi.
5: Suivant.
4: C'est moi. Bonjour, madame. Pour Polycarpio, Gabriel, chambre 557. C'est une citoyenne âgée. À combien s'élève la facture?
5: Je vais vérifier.
4: Je dois aussi m'occuper de ces papiers.
3: Pote, ne t'inquiète pas, je vais t'aider.
5: Votre facture a été payée.
4: Quoi?
5: Par Monsieur Raphaël Laurel,

0: Ne me touchez pas. Vous ne savez pas à qui vous en prenez. Vous allez regretter ça, vous tous. Vous m'entendez? Vous m'entendez?
1: Monsieur Laurel, ce n'est pas le moment de se vanter. Peut-être que vous ne comprenez pas que vous êtes derrière les barreaux maintenant.
0: Ma femme ne peut pas me faire ça.
1: Monsieur, si vous voulez, vous pourrez lui demander vous-même. Votre femme est en chemin.

0: Salut. Je suis désolée. Désolée, je suis en retard. La circulation était terrible. Merci. Pouvons-nous commander ?
1: Qu'est-ce que c'est ?

0: J'ai oublié de te dire, Calloy. Ils m'ont forcé à faire une déclaration.
1: Alors tu as inventé des histoires sur Tessa ? Ta bonne amie ?

0: Tu démissionnes vraiment ?
1: Je l'ai fait. Parce que House of Terry est un bateau qui coule et je ne sombrerai pas avec lui. Nous avons perdu des clients à cause de Marga Verdadero. On perd des clients

0: et plus personne ne veut porter nos créations. Si ça continue, nous ferons faillite. Mais je n'invente pas d'histoire, Kaloy. Ils m'ont demandé, alors j'ai répondu. En premier lieu, où ai-je menti dans cette interview?
1: Tu l'as traitée de voleuse, n'est-ce pas? Tu l'as aussi traitée de menteuse. Marc, hein, je crois que tu sais bien qu'il démarre ici dans les Philippines. Et tu sais à quel point leur nom et réputation sont importants, pas vrai, Marga?
0: Tu ne comprends pas.
1: Alors explique-moi. Je t'écoute.
0: Tu ne peux pas me comprendre, peu importe ce que je dis, car tu n'es pas un parent. C'est ma fille, la victime, ici. Je ne peux pas juste rester ici et regarder les autres gens la piétiner.
1: Alors bats-toi loyalement. Tu connais Terry, et tu sais aussi qu'elle ne volerait jamais les designs de ta fille Vida. Je suis sûr qu'il y a une raison à tout ça.
0: Alors, tu dis que j'ai fait une erreur?
1: Marga, ce n'est pas ce que je voulais dire.
0: Très bien. Si j'ai tort, je vais corriger. Je vais publier des excuses publiques. Et je vais avaler ma fierté. Je vais aussi la laisser marcher sur ma fille Vida. Pour te donner la paix de l'esprit. C'est ce que tu veux?
1: Ce n'est pas ce que je voulais dire, Marga.
0: Alors, que voulais-tu dire, Kaloy? Que dois-je faire pour finalement sentir que tu es de mon côté, mes pattes et ça?
1: Marga, attends!

0: Madame Morel, est-il vrai que votre mari vous maltraite?
1: Pourquoi êtes-vous ici? Allez vous porter plainte?
2: Excusez-nous.
3: Madame, s'il vous plaît.
4: Madame, attendez. Des Esquimaux, que s'est-il passé? C'est Démé Laurel qui vous a fait ça?
0: Madame Morel,
4: allez-vous accuser votre mari?
0: Madame Théry,
4: s'il vous plaît.
1: Madame Théry, s'il vous plaît,
2: ça suffit.
1: Question, s'il vous plaît.

0: Écoute-moi.
1: Attends, assieds-toi. Marga.
2: J'ai juste fait ce que je pensais être juste, Kaloy. Mais pour Asya, pour Vida, et maintenant toi aussi, je suis toujours celle qui a tort. Et Tessa est celle qui a toujours raison. Est-ce mal de combattre pour ma fille, Vida?
0: Bien sûr, je suis désolée. Je ne dis pas que Tessa a toujours raison.
2: Ça ressemblait à ça.
0: Marga, désolée si tu penses que je n'étais pas de ton côté. J'ai eu tort de ne pas essayer de te comprendre.

0: Comment as-tu pu me faire ça ?
1: Car c'est la seule façon pour que tu arrêtes de me maltraiter.
0: Je suis ton mari ?
1: Oui, nous avons des vœux. Mais me faire du mal n'en fait pas partie. Alors, j'ai déjà fait un choix.

Si je reste avec toi, je vais apprendre à te détester. Tu ne me respectes plus du tout, James. Peut-être qu'on devrait passer du temps loin de l'autre.

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7: On pourrait peut-être arrêter de l'appeler Petit Bouchon, non, tu crois pas?
8: Vendry, Tlaloc, Némésis, la sous notre gueule.
9: Au pire, t'as qu'à demander à la sage-femme de choisir pour toi. C'est pas ce qui s'est passé pour moi, peut-être?
8: Sauf que j'ai toujours adoré ce prénom, Zoé.
10: Je te présente ton petit frère.
11: Oh, il est trop beau.
7: Allez, il faut qu'on lui trouve un prénom.
8: Oh. Mais oui, il nous reste combien de temps?
7: 3 jours.
8: Aïe. Robert? Mais qu'est-ce que tu fais là?
7: Tu m'as beaucoup manqué, tu sais.
12: Y'a le renard qui veut me rencontrer?
13: Il se passe un truc là.
14: Tu veux que je vienne?
13: Ouais, vas-y, réplique, s'il te plaît.
12: Tu peux le ramener chez elle, s'il te plaît?
8: Ouais, bien sûr.
15: Quand certains savent sont très généreux, d'autres n'ont rien de plus à offrir que leur égoïsme.
8: T'sais, je me suis fait avoir comme un con.
14: T'as vu qu'il a fait livrer des jouets au Mistral pour les enfants défavorisés? Tous les jours, il gagne en popularité, l'animal.
7: Transaction refusée, je comprends pas. Mais il file compte en ligne.
8: Oh, zéro? Mais comment c'est possible? Robert, au secours, Aya! Appelle

0: Je viens de trouver un site sur l'hypoxie cérébrale, là.
1: Alors, Gabriel, Gabriel, vous avez 2 minutes, s'il vous plaît. Vous pouvez nous expliquer ce que c'est qu'une hypoxie cérébrale?
2: Oui, ça survient quand le cerveau a été privé d'oxygène. Pourquoi vous me demandez ça?
1: C'est Robert. On vient de l'hôpital, là. Il est en soins intensifs.
2: Ah.
0: Je viens de voir sur ce site, ils disent qu'il pourrait avoir des lésions cérébrales. C'est possible?
2: Attendez, on n'en est pas là, hein. Expliquez-moi d'abord comment tout ça est arrivé.
1: Son cœur a lâché. Il venait de découvrir une arnaque sur son compte en banque. 2 heures avant, il avait reçu un SMS de son conseiller.
2: Qui contenait des informations personnelles.
1: Parfaitement. Alors il s'est pas méfié. On lui demandait de changer son mot de passe. Et il a cliqué sur le lien.
2: Et ils ont siphonné son compte?
1: Exactement.
2: J'ai eu exactement le même genre de SMS fin avril.
0: Vous êtes fait arnaquer aussi?
2: Ouais, ils m'ont pris 5000 euros.
1: Oh.
2: Bref, c'est pas le plus urgent. Est-ce que vous voulez que je contacte un de mes collègues à l'hôpital?
1: Oui, s'il vous plaît, merci beaucoup.
3: Bon, là, on est dans la bonne rue.
4: Non, mais c'est sûrement une plaisanterie, hein.
3: Moi, j'ai un très bon pressentiment.
4: Mais arrête! La nourriture, les vêtements, les jouets pour enfants, d'accord, mais une voiture?
3: Mais quoi? C'est bien quelle voiture, ça?
4: Sans le logo du renard. C'est pas vrai?
3: Oh, c'est une camionnette en plus, c'est génial!
4: Merde alors!
3: Allez, viens!
4: Je reviens pas! C'est bien le logo du renard. Et il nous dit merci.
3: Oh, j'adore.
4: On ne sait même pas d'où elle vient, cette camionnette. Ah, bah j'ai trouvé la carte grise.
3: C'est au nom du pavillon des fleurs.
4: Non, mais on ne peut pas accepter.
3: Mais si, on peut tout à fait accepter.
4: C'est sûr qu'en ce moment, ça nous serait bien utile, hein.
3: À moins qu'on demande à Baptiste de faire les déménagements avec une brouette.

0: Coucou. Ah oui, ça se voit un peu qu'il y a un bébé ici. Hein.
1: Chut, il dort. Oh, pardon.
0: Oh, qu'est-ce qu'il est mignon tout plein.
1: T'as vu?
0: Oh non, c'est trop.
1: Petit cœur.
0: Et les parents, ils sont où?
1: Ah bah les parents, ils sont partis se recoucher. T'aurais vu leur tête, on aurait dit des zombies. Du coup, j'ai pris le relais, là.
0: J'en déduis que la nuit était pas facile?
1: Ah bah, il a de la voix, tu verras. Non, mais là, j'ai réussi à le calmer, donc ça fait une heure qu'il dort, mais... J'étais choquée, parce qu'en fait, je suis hyper douée.
0: Ah, mais t'es sa sœur, vous êtes connectée, hein.
1: Puis je pense aussi que c'est grâce à ton cadeau.
0: Ça fait plaisir.
1: Bouchon adore.
0: Non, mais faut arrêter avec Bouchon, là.
1: Mais c'est pas moi.
0: Mais... D'ailleurs, Jawad, il m'a pas dit. Mais ils ont choisi quoi, au final?
1: Ah bah rien du tout. Rien du tout, ils ont pas réussi à se décider.
0: Mais c'est pas aujourd'hui le dernier jour pour le déclarer?
1: Si, si. La mairie ferme dans quelques heures, là.
0: Et eux, ils dorment. Mais c'est des ouf.
1: Après, tu peux aller les réveiller si tu veux, hein, mais moi, je prends pas le risque. Non.
2: La gueule du message reçu par ton grand-père, les arnaqueurs ont dû utiliser un IMSI catcher.
3: C'est quoi ça?
2: C'est une fausse antenne relais. Tiens, ça ressemble à ça.
3: Tac. Ok. Donc les mecs, ils se baladaient avec ça dans tout Marseille?
2: Ouais. Et le téléphone de ton grand-père s'y est connecté, celui du docteur Riva aussi.
3: Et même s'il y a de vraies antennes partout dans Marseille?
2: Oui, parce qu'en fait, les téléphones cherchent toujours à se connecter au signal le plus fort. Ensuite, la fausse antenne relais récupère l'IMSI du téléphone. L'IMSI, c'est l'identifiant de ta carte SIM. Et grâce à ça, ils peuvent intercepter des communications, des messages, et ils s'en servent pour crédibiliser du phishing.
3: Oui, j'ai entendu parler de ça, phishing. Vas-y, redis-moi, c'est quoi?
2: En gros, c'est quand tu reçois un mail ou un message de ta banque, avec beaucoup d'infos personnelles, qui crée un peu un sentiment d'urgence et un lien. Et quand tu cliques dessus, t'arrives sur un site qui ressemble parfaitement à celui de ta banque, sauf qu'il est faux.
3: Ah oui, après, comme un compte, tu tapes ton identifiant, tu crées un nouveau mot de passe et tout, ok.
2: Voilà, okay. Et les arnaqueurs récupèrent tes identifiants et peuvent se connecter à ta vraie banque. Autre option, quand tu cliques sur le lien, ils prennent le contrôle de ton téléphone à distance. Et après, ils peuvent faire tous les virements qu'ils veulent, quoi.
3: Ah ouais. Donc en gros, c'est comme si tu laissais les clés de ta baraque à des voleurs.
2: Ouais, c'est ça, exactement.
3: Putain. Ah, c'est l'hôpital. Allô? Ok, merci de m'avoir appelé. Au revoir.
2: C'est une bonne nouvelle?
3: Ouais, mon grand-père est sorti du coma.
4: Salut.
5: C'est pas si nul en fait, hein. Je trouve même que c'est presque touchant.
4: Attends, vas-y, montre.
5: Après, c'est forcément une meuf de la classe, non?
4: J'en sais rien, moi.
5: Mais oui, si, t'as bien une idée, tu connais tout le monde.
4: C'est vrai que c'est bien écrit, hein, en tout cas. Il y a du style, hein.
5: Ouais.
4: Ouais, de toute façon, s'il y a aucune fille du collège qui t'intéresse, je devrais t'en foutre, non, de cette lettre?
5: Ouais, mais bon... Il y en a quand même une. J'y pense, mais je sais pas. C'est une fille que je connais depuis le début, quand je suis arrivé à Marseille.
4: Ah oui?
5: Ouais. En vrai, ça me ferait plaisir que ce soit. Mais bon, ça veut pas dire que je la kiffe, hein, attention. Bon, un peu quand même, mais bon. Tu vois qui c'est?
4: Je sais pas. Vas-y, dis-moi.
5: Louisa.
4: Elle est en seconde, t'es en quatrième.
5: Bah alors, on s'en fout. Non, parce que franchement, plus j'y pense, plus je me dis que ça peut être elle. Parce que, quand même, t'as vu le niveau.
6: Tiens, écoute, il faut manger correctement, ça c'est la base.
7: Tiens, je vous ai mis le risotto du plat d'hier, plus le plat du jour.
8: Merci.
9: Merci.
6: Alors, une fois que vous aurez mangé ça, vous pourrez réfléchir avec Ariane au prénom du petit.
7: Bah justement, on n'arrive plus à réfléchir.
0: Bah, va bien falloir, là. Tant vous aviez une liste, en plus, non?
7: Ouais. On l'a relu hier soir quand le bébé était en train de prendre la tétée, mais il n'y en a plus aucun qui nous plaît.
4: Bah oui, en même temps, il fait un petit peu ça à 3h du matin, quoi, donc...
7: De toute façon, on va pas trouver.
6: Ah si, attendez, attendez. On va regarder sur le net. Alors, tac, prénom, enfant. Albert.
7: Albert? T'as cru qu'il avait 80 ans ou quoi?
0: Alexandre, Aurélien.
6: Il y a Adam, ou Aaron.
4: Et en B, il y a quoi?
6: Baptiste. Ah bah non, je suis con, c'est déjà pris.
0: Bon, bah attends, on va faire un truc. Donne-moi un chiffre entre 1 et 26.
7: 8.
0: 8. H.
7: H?
0: Ouais.
7: Un prénom en H? C'est hyper compliqué.
6: Bah si, il y en a plein. Et Hector?
0: Harry?
6: Il y a Hugo. Hugo, c'est bien ça, non?
7: Hugo, oui, c'est joli, mais il y en a plein. Hein.
0: Bon, laissez tomber les H, alors.
6: Ouais, il y a Léo. Léo, c'est bien ça, c'est simple, non? Léo?
0: Bah, moi, j'aime bien Léo, mais je crois qu'Ariane, elle est pas fan. Au pire, il y a Ayo, hein. C'est bien, Ayo.
6: Ayo?
7: Ayo, Ayo, laisse tomber. Je reviens. Je peux m'asseoir? Je t'ai même pas demandé, c'est l'arrivée du bébé qui te perturbe?
4: Ah non, non, non, ça a aucun rapport, t'inquiète, je suis très contente d'avoir un petit frère.
7: Bah cool. Mais alors pourquoi t'es partie subitement comme ça?
4: C'est les prénoms, j'ai eu un flash chelou.
7: Genre quoi?
4: Harry, c'était le prénom de mon meilleur ami.
7: Quand t'étais petite?
4: Ouais. Avant Louis. Quand j'étais triste, il me remontait le moral, tu vois, ça me permettait de pas être seule. En fait, c'était mon ami imaginaire.
7: Ah.
4: Quoi, tu trouves que...
7: Non, non, non, non, pas du tout.
4: Comme j'étais ballottée, c'était mon seul repère pour pas que je pète un câble. Du coup, c'est pour ça que ce prénom, il est vraiment spécial pour moi.
7: Je comprends. Ça te ferait plaisir qu'on appelle le bébé comme ça?
4: Bah, je sais pas. Il te plaît à toi?
7: Carrément.
4: Et maman, tu penses qu'elle aimerait bien?
7: Il y a des chances. Mais c'est toi qui décides.
4: Ok. Je veux bien que tu lui proposes alors.
7: Elle verra.
8: Tu te sens? Oh, tu nous as fait une de ces peurs.
7: Je suis coriace, tu me connais.
8: Écoute, je viens de t'arracher au bon Dieu, c'est pas pour qu'il te reprenne tout de suite. Hein.
3: Bon, chacun son tour, je vous laisse la place.
8: Ah non, non, non, mais tu peux rester avec nous, hein.
3: Non, mais je repasserai après, pas de soucis.
7: Si tu croises le médecin, demande-lui quand je sors.
8: Hop, tu te ménages d'abord, hein.
7: Mais je me reposerai quand je serai mort pour de bon. En attendant, je vais profiter de la vie avec toi. Même si je suis ruiné.
3: Tu devrais peut-être penser à porter plainte. Ça fait beaucoup d'argent, là.
7: Et alors? Il y a des choses plus importantes dans la vie.
8: Non, non, mais Jules a raison, hein. Si ça permet d'ouvrir une enquête pour retrouver les malfaiteurs...
7: Ah, mais cet argent, il venait de ma vie d'avant, de toute façon. Alors, vous voyez, l'ancien braqueur qui se fait braquer à son tour. C'est un peu un juste retour de manivelle.
3: Ça ferait un bon papier, ça.
7: Non, non, non, arrête, arrête. Tu vas pas commencer à raconter mes conneries, hein. D'ailleurs, tu travailles sur quoi, toi, en ce moment?
3: Ah, là, en ce moment, c'est un gars chelou qui offre des cadeaux à des associations, des étudiants et tout, enfin...
8: Tu sais, le renard, je t'en ai parlé hier.
7: Ah, c'est un bon sujet, ça.
8: Et vous savez pas ce qu'il a offert au pavillon, là?
3: Ah non, je suis pas au courant. Des vêtements?
8: Une camionnette, figure-toi. Vous vous rendez compte?
9: Bon, Martin, je vais faire des cours, j'en ai pas pour longtemps. C'est quoi ça?
5: Rien du tout.
9: C'est une lettre d'amour?
5: Et non, pas du tout.
9: Arrête, c'est une lettre d'amour?
5: C'est pas une lettre d'amour.
9: Mais pourquoi tu la planques alors? Ah, c'est marrant, je savais pas qu'encore aujourd'hui vous vous écriviez des lettres entre vous.
5: Bon, c'est bon, là, t'es relou, mamie.
9: Alors ça, si tu dis ça, c'est que j'ai touché juste. Alors, c'est qui?
5: Bah, j'en sais rien, elle a pas signé.
9: Elle a pas signé?
5: Non.
9: Oh, une admiratrice inconnue, alors. Tu peux la lire?
5: Oh, sûrement pas.
9: Allez, oh, je peux non, la
5: non,
9: lire.
5: Non, non, non.
9: Mais, tu sais, je peux t'aider à identifier la fille?
5: C'est vrai?
9: Bon.
5: Ah ouais. T'es sûr?
9: Mm-hmm.
5: Vas-y, tiens.
9: Ah, merci. Alors, Martin, si tu lis ces mots, c'est parce que quelqu'un pense à toi, quelqu'un qui te regarde de loin. C'est un peu pompeux, mais c'est trop mignon, hein. Tu sais quoi, vu le style, je pense que tu devrais chercher chez les meilleurs élèves.
5: Ouais, j'y avais déjà pensé.
9: Ah, et alors, t'as une piste?
5: Ouais, enfin, plus ou moins. Je crois que j'ai surtout peur de me prendre un vent, en fait.
9: Mais non, faut pas que t'aies peur, faut aller lui parler, enfin.
5: Je sais pas faire, moi.
9: Mais tu sais pas comment faire, tu vas la voir et puis tu parles de sa lettre, tu vois, tu cites des passages du texte. Par exemple, la réciprocité de leurs sentiments réels ou supposés, tu vois, tout ça. Et puis, tu vois comment elle réagit. Si c'est sa lettre, je vais te dire qu'elle va te le faire comprendre.
5: Ah ouais, ah, c'est pas con, ça.
9: Bien sûr que non, c'est pas con. Tu crois quoi? Mémé aussi, s'y connaît en marivaudage.
4: Ah, c'est toi? Et on avait cours aujourd'hui?
5: Non, non, je venais juste te rendre ta gomme.
4: Bah, entre.
5: Merci. Tiens.
4: Ouais, mais c'est pas à moi, ça.
5: Ah. Ah bah, désolé, je croyais.
4: Ça va, t'as l'air bizarre.
5: Non, pas du tout. Enfin, tout va très bien, c'est... ça va.
4: Mais je vais te servir un verre d'eau, parce que t'es un peu...
5: Il est pas là, ton frère?
4: Bah, à moins qu'il soit caché dans le placard, non. T'as remarqué que c'était un studio ou pas?
5: Ouais, c'est vrai.
4: On n'a toujours pas trouvé d'appart, donc...
5: En tout cas, c'est dommage qu'ils aient rompu avec Luna.
4: Ah, mais ça va, ils allaient pas se marier non plus, hein.
5: Non, mais bon... Il y avait des sentiments. Dans la réciprocité, réelle ou supposée, entretenait chez eux un espoir, à la fois beau et douloureux. Enfin, je trouve.
4: C'était quoi, ça?
5: Une phrase.
4: Que t'as lu dans un livre?
5: Bah non, enfin, ça va, je peux m'exprimer sans ça, hein.
4: Ah, mais bien sûr, j'ai pas dit ça. C'est juste que d'habitude, tu parles pas comme ça, c'est tout.
5: Tu sais que je suis pas si con, hein, au fait. Mais bon, peut-être qu'un jour, par-delà les faux semblants cruels que la vie nous impose parfois, tu t'en rendras compte.
4: Ok, Victor Hugo. Mais tu sais que tu peux me parler normalement. Limite, je préfère, parce que là, tu sais que t'es flippant, là, hein.
5: Ah.
4: Je vais te donner un sucre.
3: Ah, Morgane.
10: Ça va? J'ai appris pour ton grand-père.
3: Ouais, ses examens sont rassurants. A priori, il est sorti d'affaires.
10: Ok, top.
3: T'es au courant pour le pavillon des fleurs?
10: Quel est le rapport?
3: Aucun, là, je te parle du renard.
10: Ah.
3: Il leur a offert une camionnette. Elle était garée rue Grimaldi. Je suis allé sur place. Mmh. Et j'ai vu qu'il y avait des caméras de surveillance. Du coup, je me suis dit que ça pourrait peut-être identifier le gars.
10: Mais il l'a volé?
3: Non, non, pas que je sache, non.
10: Bah, pourquoi tu viens me voir? Le type, il a un fil illégal, hein.
3: Non, mais ça permettrait de savoir qui c'est.
10: Non, mais Jules, on n'utilise pas la vidéosurveillance pour fliquer des citoyens qui n'ont pas commis d'infraction.
3: Non, je sens que c'est pas clair.
10: Mais y a que toi qui penses ça, Jules. Hey, demain, ça fera pile 15 jours. Tu te rends compte que ça tourne à l'obsession, là, ou...
3: Putain, t'as raison.
10: Quoi? Que t'es en boucle et que ça te bouffe la tête?
3: Non, ça fait pile 15 jours. T'es un génie. Merci.

0: peux entrer ?
1: Ouais.
0: Je voulais savoir comment ça allait avec Myrta, enfin, si vous teniez le coup.
1: Ah, mon grand-père récupère assez vite, donc ça va.
0: Ah. Mais sinon, on se fait une bouffe là en bas. On vient encore de recevoir des provisions du renard. Donc je me suis dit, c'est mieux de partager ça tous ensemble, si tu veux venir.
1: Bon, c'est gentil, mais je dois bosser là. Merci.
0: Ah, t'as toujours pas abandonné ton enquête ?
1: Oh, au contraire. J'ai une piste. Si je te disais que le malaise cardiaque de mon grand-père, c'est à cause du renard.
0: Pourquoi tu dis ça ?
1: Tu t'es jamais demandé d'où vient tout ce fric ? Les fringues, la nourriture, les jouets, maintenant une camionnette ?
0: Je sais pas, fortune personnelle, j'imagine.
1: Imagine l'arnaque des gens. Tout cet argent, c'est de l'argent volé, en fait.
0: Enfin, pour le redistribuer à d'autres ?
1: Ouais, sous forme de cadeau. Regarde, mon grand-père, il s'est fait avoir hier. Le docteur Riva, c'était quoi, il y a 15 jours ? Et les premiers colis, ils sont arrivés dans la foulée.
0: Non, mais c'est improbable.
1: Non, je crois que le renard et l'arnaqueur, c'est la même personne.
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j'appelle la police.

0: Le lieutenant Flores dit qu'elle est en observation, c'est tout ce que je sais.
1: Le principal, c'est qu'elle soit en vie.
2: Attendez.
0: Nous venons voir Ellie Whitland.
2: Vous êtes de la famille?
0: Oui.
1: Je suis son compagnon, Billy Johnson.
0: Et moi, sa sœur, Jane Whitland.
3: D'accord. C'est sa sœur et son compagnon.
0: Elle est blessée?
4: Non, elle est sous le choc, mais rassurez-vous, elle va bien.
1: Où elle est? On peut la voir?
5: Oui, vous pouvez, on vous demande juste d'être bref. On doit prendre sa déposition pour comprendre ce qui s'est passé.
0: Entendu.
1: Qu'est-ce qui t'est arrivé? Tu vas bien?
0: J'ai été enlevée. Enlevée? Par qui?
1: Je suis désolé de ne pas avoir été là pour toi. Elle peut pas rentrer chez elle.
5: On doit d'abord lui poser quelques questions.
1: Vous croyez pas qu'elle en a assez bavé?
0: Ça va, Billy. Je vais les aider.
1: Est-ce qu'on peut rester?
5: À vrai dire, on a aussi des questions à vous poser.
1: J'ai déjà dit à votre collègue tout ce que je savais quand j'ai signalé sa disparition il y a 3 jours.
4: Peut-être que le témoignage d'Ellie vous rappellera d'autres détails qui pourraient nous aider dans notre enquête.
1: Bon, d'accord. Si ça peut vous aider à coincer le salaud qui l'a enlevé.
4: Vous pouvez attendre un peu, nous aimerions vous parler aussi.
0: Bien sûr.
5: On peut aller discuter tous les deux au poste pendant qu'Ellie passe ses analyses.
1: Non, je la laisse plus seule maintenant.
5: Le protocole exige que nous soyons seuls avec elle pour prendre sa déposition.
0: Est-ce que je dois appeler son psychiatre, le docteur Kilmeade? Il la suit depuis qu'elle est petite.
1: Pourquoi faire?
5: Nous serons heureux de parler à quiconque pourra nous éclairer sur cette affaire.
0: Je suis heureuse que tu sois saine et sauve. Oui, moi aussi.
5: On y va?
1: À très vite.
5: D'accord.

0: sais pourquoi?
1: Pour garder une trace de vos déclarations, au cas où nous aurions besoin de nous y référer.
0: Je comprends pas ce qui s'est passé. Pourquoi moi?
1: Nous sommes ici pour le découvrir.
0: Mais je vous ai déjà dit que je ne me souvenais de rien.
1: Vous avez été vu pour la dernière fois il y a 3 jours. On peut commencer par ce dont vous vous souvenez? Pouvez-vous me dire ce qui s'est passé le matin de l'enlèvement?
0: Billy m'avait apporté le petit déjeuner au lit.

0: Joyeux anniversaire, ma belle.
1: Anniversaire?
0: Ouais. Notre première rencontre remonte à tout juste un an.
1: Parce que ça se fête, ça? Je passais une soirée avec l'homme le plus ennuyeux que j'ai jamais vu jusqu'à ce que t'arrives et que tu lui renverses ton verre dessus.
0: Ouais, et grâce à cette bourde, t'as pu esquiver tout un speech sur les périls de la gingivite.
1: Quelle idée d'être sorti avec un parodontiste aussi.
0: Et dire que sans ça, ce serait peut-être lui qui te demanderait en mariage en ce moment.
1: En mariage? Mais qu'est-ce que tu fais?
0: J'ai su que c'était toi dès le moment où on s'est rencontrés. Je suis un peu plus heureux chaque jour qui passe avec toi à mes côtés. Et je veux passer le reste de ma vie avec toi. Ellie Margaret Whitland, veux-tu m'épouser?
1: Billy, je t'aime. Mais le mariage, c'est quand même pas rien.
0: Oui, c'est quelque chose de merveilleux.
1: Tu sais, un an, c'est court. On a besoin de plus de temps pour apprendre à se connaître mieux et... Je t'aime de tout mon cœur, mais... Y a rien qui presse.
0: Je croyais qu'on était sur la même longueur d'onde.
1: Oui, mais là, on dirait un ultimatum.
0: Ok. On en reparlera quand j'entrerai du travail.
1: Billy, attends, je suis désolée. On peut en parler maintenant?
2: Il avait l'air contrarié?
1: C'est la première fois que je l'ai entendu claquer une porte comme ça. C'est comme si je l'avais humilié.
2: Vous vous disputez souvent?
1: Non. Non, enfin, je n'appellerais pas ça des disputes, plutôt une sorte de désaccord permanent.
2: Il est insistant pour le mariage?
1: Billy est quelqu'un qui a une vie toute tracée. Il est en pleine ascension dans son travail, il a acheté une maison. Moi, je suis comme la pierre qui manque à l'édifice.
2: Vous avez le sentiment de n'être que ça pour lui?
1: Non.
2: Bonjour. Merci, docteur. Nous pouvons rejoindre votre compagnon au commissariat. Je vais en informer votre sœur, d'accord?
1: D'accord.
3: Donc, vous l'avez demandé en mariage, et elle a dit non.
0: Ben, oui, ça s'est pas vraiment passé comme je l'espérais.
1: Le mariage, c'est quand même pas rien, tu sais.
0: Mais c'est aussi quelque chose de merveilleux. Ça signifie qu'on va passer le reste de notre vie ensemble.
1: On n'a pas besoin d'un bout de papier pour faire ça.
0: C'est une question de serment, d'engagement pour fonder un foyer.
1: Ça n'a pas empêché mes parents de se crier dessus jusqu'à ce que leur divorce soit prononcé.
0: Oui, mais... Regarde les miens. 30 ans après, ils marchent toujours main dans la main.
1: C'est trop tôt. Ça fait seulement un an qu'on est ensemble.
0: Oui, je comprends. Mais tu vois, quand tu sais, ben... Tu sais. Est-ce qu'on pourra au moins reparler au dîner? Je dois aller travailler.
1: Oui, bien sûr.
0: D'accord. Je t'aime.
1: Moi aussi, je t'aime.

0: Il est même pas 9h et t'as déjà l'air de mauvaise humeur.
1: Eh ben, j'ai demandé Ellie en mariage et elle a dit qu'elle avait besoin de plus de temps. Voilà.
0: Ah, c'est rude, ça. Désolé, vieux.
1: Ouais.
0: Le bon côté des choses, c'est que dans ton cas, elle l'a dit avant que ta famille vienne de tout le pays pour assister à la cérémonie. Cérémonie que j'ai toujours pas fini de payer. En plus, ils ont gardé leur cadeau.
1: Tu m'avais jamais raconté ça?
0: De toute façon, j'ai compris que c'était pas la bonne. Le divorce aurait coûté 10 fois plus cher. Mais tu sais ce qu'on dit? Une de perdue, 10 de retrouvée.
1: J'ai déjà trouvé, merci.
2: Mais ça vous a énervé?
1: Oui, évidemment que ça m'a énervé. Mais qu'est-ce que je peux attendre de mieux? Venant d'un gars qui peut pas garder une copine plus longtemps qu'il ne faut pour lire un de ses articles.
2: D'accord.

Entrez. Vous pouvez vous asseoir. Reprenons là où on s'était

0: arrêter. Je suis désolée, j'ai un peu de mal à me souvenir de tout ce qui m'est arrivé ce jour-là.
1: Vous vous en sortez très bien. Que s'est-il passé après le départ de Billy?
0: J'ai appelé ma sœur.
2: Tu lui as dit non?
3: Techniquement, je n'ai pas employé le mot non.
2: Mais il n'a que des qualités. C'est toi qui dis que le samedi matin, il se lève et fait le ménage tout seul pour que tu puisses dormir. Qui d'autre fait ça?
3: Oui, justement, qui d'autre fait ça? Je sais bien qu'il est génial, c'est juste que je sais pas si je suis prête.
2: Vous vivez déjà ensemble?
3: Dans sa maison.
2: Et tu ne veux pas être avec quelqu'un d'autre et tu dis qu'il ferait un très bon père. Alors qu'est-ce qu'il te manque?
3: Je voudrais éviter de faire les mêmes erreurs que nos parents.
2: Eux, c'est eux et toi, c'est toi. Et s'ils étaient encore là, ils te diraient de te faire confiance.
3: Tu devrais suivre tes propres conseils.
2: Si je l'avais fait, j'aurais épousé un homme très riche. J'espère juste que Billy est disposé à t'attendre.
3: Qu'est-ce que tu veux dire?
2: Ce serait bête qu'il t'échappe parce que tu mets trop de temps à te décider. Tu peux me croire?
3: Tu me mets la pression, là.
2: C'est pas du tout mon intention. Tu sais bien qu'il y a personne qui veut te voir plus heureuse que moi.
3: Merci.
2: Tu devrais demander au docteur Kilmeade ce qu'il en pense lors de ta prochaine séance.
3: En fait, j'ai arrêté de le voir.
2: T'es sérieuse? Depuis quand?
3: À peu près 6 mois.
2: Tu me l'avais pas dit?
3: J'ai aussi une vie à moi, tu sais. Et je voulais surtout pas que tu t'inquiètes. J'ai réfléchi et je me suis dit 15 ans de thérapie, c'est probablement assez.
2: Et lui, il était d'accord?
3: J'irai pas jusque-là.
2: Tu as fait du chemin, Ellie. Je suis vraiment fière de toi.
3: Donne-moi un peu.
2: Ah, si c'est comme ça. Tu me diras comment ça s'est passé ce soir.
3: Sans faute. Je t'aime.
2: Je t'aime encore plus. Tu vas bien?
3: Oui, j'étais juste en train de réfléchir à ce que je dirais ce soir.
2: Tu trouveras, j'en suis sûre.

0: Bonjour, Jack. Ah,
1: content de vous voir, Ellie. Vos médicaments sont là.
0: C'est super, tout est toujours prêt quand j'arrive.
1: C'est mon travail, hein. Oh, j'ai lu le dernier article sur votre blog, celui sur les menus de printemps. Panier du jardin arc-en-ciel, sarabande croquante de légumes printaniers, pièces de bœuf marbrées et farandole de bienfaits du verger. C'est de la poésie culinaire.
0: Waouh, ça veut dire qu'il y a au moins une personne qui lit mon blog.
1: Ça m'a permis d'enrichir mon vocabulaire pour mon rendez-vous galant.
0: Merci, c'est gentil. Et vous allez la revoir, alors?
1: Je crois pas que ce soit la bonne.
0: Bon, continuez à chercher, il y a quelqu'un pour vous quelque part.
1: Au plaisir de vous revoir.
0: Au revoir.

0: Vous savez où il était?
1: Non. Le matin, il est parti travailler, ensuite il m'a pas rappelé.
2: À quelle heure vous êtes rentré ce soir-là?
3: Plus tard que ce qui était prévu.

0: Ryan, je suis rentré.
1: Franck vient de me dire qu'il y a deux incendies qui ont éclaté en même temps.
0: Quoi ?
1: Un sur Auckland, un sur Milton.
0: Bah, t'es sérieux ? Je dois rentrer chez moi, là.
1: Je suis très sérieux. Je peux couvrir les deux, si tu veux. Je dirai à Franck que tu devais y aller.
0: Non, non, je vais faire. Où ça, t'as dit ?
1: Je prends celui de Milton, tu prends celui d'Auckland.
0: D'accord.
1: Et il veut les articles avant minuit. Désolé, vieux.
0: Bon sang. Donc j'ai appelé Ellie pour lui dire que je rentrerai tard et je suis allé couvrir l'incendie.
2: Il y a quelqu'un qui vous a vu là-bas, à qui on pourrait parler ?
0: Attendez, vous allez vérifier mon alibi ?
2: Oui, mais c'est pour vous rayer de la liste des suspects, c'est tout.
0: Oui, il y avait un tas de pompiers là-bas. Mais vous savez, ils étaient un peu occupés, j'ai pas trop pu attirer leur attention.
2: Je comprends.
0: Et j'ai dû finir par interroger des gens du quartier.
2: Vous avez leur nom ?
0: Non, ils voulaient rester anonymes.
2: À quelle heure vous avez quitté les lieux de l'incendie ?
0: Je pense que c'était juste avant minuit. Je suis rentré directement chez moi après avoir rendu mon article.
3: Et puis, vers 10h du soir, je suis montée et je me suis préparée pour me mettre au lit.

0: Vous dites que vous avez quitté les lieux de l'incendie avant minuit, c'est ça? Et qu'est-ce qui s'est passé quand vous êtes rentré?
1: Il y avait un truc bizarre. La porte n'était pas verrouillée. Ellie ferme toujours la porte à clé.
2: T'es pas couché? Eh oh!

0: Billy ?
1: Bonsoir, pardon de te réveiller.
2: Est-ce qu'Ellie est chez toi ?
0: Non. Pourquoi ? Qu'est-ce qu'il y a ?
1: Elle est pas ici.
0: Elle m'a pas dit qu'elle sortait ce soir quand je l'ai vue aujourd'hui.
2: Elle t'a dit ce qui s'est passé ce matin ?
0: Oui. Mais vous deviez en reparler quand tu serais rentré du travail.
1: Oui, je viens d'arriver.
0: Elle sort se promener quand elle est anxieuse, non ?
2: Mais... jamais si tard.
1: Sa voiture est toujours là et apparemment elle a un peu bu, alors...

0: Et donc vous êtes parti à sa recherche?
1: Oui, j'ai fait le tour du quartier deux fois. Mais je l'ai vu nulle part, alors je suis rentré.
0: À quelle heure vous êtes rentré?
1: Vers 1 heure, je pense.
0: Et vous ne vous êtes pas dit que c'était dangereux pour elle de se promener seule dehors si tard le soir?
1: Si, évidemment, mais je savais pas quoi faire d'autre.
2: Nous n'avons trouvé personne qui vous ait vu sur les lieux de l'incendie ce soir-là.
1: Vous avez qu'à lire mon article si vous me croyez pas.
0: Non, c'est sûr, il y avait du monde là-bas, c'est juste que personne ne se souvient vous avoir vu.
1: En fait, je suis pas sorti de ma voiture.
0: Qu'est-ce qui s'est vraiment passé, alors?
1: J'ai rédigé mon article à mon bureau et je l'ai rendu comme ça.
0: Vous avez inventé toute cette histoire?
1: Non, non. L'incendie a vraiment eu lieu, mais j'ai écrit un article générique. Je suis passé en voiture sans m'arrêter. Et j'ai inventé quelques témoignages pour faire plus vrai.
0: Et donc ensuite, quand vous êtes rentré?
1: Tout ce que je vous ai dit sur ce qui s'est passé après est vrai, je vous jure. J'ai attendu qu'elle y revienne, j'ai bu mon verre de vin et je me suis endormi.
0: Oui, je sais pas, mais si c'était moi, si je rentrais tard chez moi le soir et que ma copine n'était pas là, je crois que je l'appellerais déjà.
1: Je voulais pas lui mettre la pression. Après ce qu'on s'était dit, j'ai compris qu'elle avait besoin de temps pour réfléchir.
0: D'accord. Je reviens.

0: Comment ça se passe?
1: Immense, c'est évident.
0: Ah oui?
1: Quel genre d'homme reste aussi zen après s'être fait repousser comme ça?
0: Qu'est-ce que ça a à voir avec l'enlèvement?
1: Qu'est-ce qu'il nous cache d'autre?
0: Donc tu penses qu'il est impliqué?
1: C'est souvent un proche de la victime, pas vrai?
0: Ah oui, peut-être, mais c'est quand même peu probable, là.
1: Voyons ses relevés téléphoniques, pour voir s'il l'a appelé ou non.
0: Et je vais relancer l'hôpital pour les résultats de l'examen gynécologique.
1: Bien.
2: Tenez, voilà votre part.
0: Ah, merci.
2: De rien.
0: Est-ce que vous vous souvenez de quelque chose sur l'endroit où vous avez été séquestré?
3: Je me souviens que c'était une pièce très sombre et qu'il faisait froid.

0: Arlen! Arlen! Arlen! Arlen! Non, par pitié! Par pitié! Laissez-moi partir! Faites ça.
1: Bonjour, Ellie. Ça fait si longtemps que j'attends ce moment.
0: Qui êtes-vous?
1: Plus tard.
0: Non, pitié.

0: J'avais l'impression qu'il y avait un énorme poids sur moi. Et que j'arrivais plus à respirer.
1: Je suis désolée. Ces informations vont nous aider. Vous avez dit quelque chose d'intéressant. Qu'il a prononcé votre nom. Ça veut dire qu'il vous connaît.
0: J'ai un blog.
1: Il y a votre photo sur le site?
0: Non, il n'y en a pas.
1: Vous n'avez rien remarqué de familier chez votre agresseur? Peut-être quelque chose qu'il a dit, ou bien le timbre de sa voix, son odeur?
0: J'arrête pas de voir l'intérieur de sa camionnette.
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0: De quelle couleur elle était?
1: Blanche, je crois.
0: Et il y avait quelque chose à l'intérieur?
1: Je sais pas.
0: On va faire une pause, d'accord? Je dois mettre mon collègue au courant et parler à votre sœur.
2: Oui, d'accord. Dans ce cas, envoyez-moi les résultats le plus vite possible. Merci.
3: T'es nouveau?
2: Non.
3: J'ai ses relevés téléphoniques. Contrairement à ce qu'il a dit, il ne l'a pas appelé du bureau.
2: Ah oui? Et on a la localisation GPS de son portable?
3: D'abord au siège de son journal, puis chez lui, puis au commissariat le lendemain matin. Et c'est pas tout. Il était éteint pendant de longues périodes.
2: Et celui de la victime?
3: Il n'a pas quitté son domicile pendant 3 jours.
2: Je vais interroger sa sœur pour voir ce que je peux déterrer sur leur passé.
3: Tiens-moi au courant.
2: Oui, bien sûr.
4: Non plus le numéro. Dites de contacter le service des...
2: Ben voilà.
5: Elle a dit qu'elle avait été enlevée. Par qui?
2: Eh bien, c'est ce que nous essayons de découvrir.
5: Est-ce qu'elle va bien?
2: Ça a été éprouvant pour elle, mais elle tient le coup.
5: Je savais qu'on aurait dû aller voir la police dès le premier soir.
2: Qu'avez-vous fait après le coup de téléphone de Billy?
5: J'ai tourné en rond pendant 1 heure après notre discussion. J'ai essayé de le rappeler, il ne répondait pas. Je me suis rendue chez eux à 7 heures le lendemain matin pour voir si tout allait bien.

0: appelé hier soir?
1: Je me suis endormi sur le canapé.
0: Où est-ce qu'elle est? Elle répond pas à mes appels. Elle est rentrée ou pas?
1: Je sais pas.
0: Tu es là, Ellie? On doit prévenir la police.
1: Pas tout de suite, il faut attendre 48 heures, avant ça ils feront rien. Enfin, sauf s'il y a une scène de crime.
0: Et s'il y a des traces de lutte, ça compte? J'y vais.
1: J'ai pas vu ça hier soir. Attends, je suis avec toi.
2: Et qui a signalé la disparition le lendemain?
1: Moi. Jen m'a accompagné au commissariat. Jen, t'as des nouvelles?
0: Elle est pas rentrée. Je suis venue parce que tu m'as pas appelée.
1: Je suis désolé, j'ai attendu des heures, j'ai attendu toute la nuit et je me suis endormi.
0: Elle a appelé?
1: Plus de batterie.
0: Elle répond pas à mes appels, elle répond toujours d'habitude.
1: Le mieux c'est d'aller voir la police.
0: D'accord, j'appellerai les hôpitaux en chemin.
1: Je conduis.
3: Comme je m'en doutais, vos collègues ne nous ont pas pris au sérieux parce qu'il s'était même pas écoulé 24 heures.
2: Ça vous a mis en colère?
3: Oui, et ça m'énerve toujours. J'étais persuadé qu'il lui était arrivé quelque chose et personne ne faisait rien. Et j'avais raison, quelqu'un l'avait enlevé.
2: Mais pourtant la veille au soir, ça vous inquiétait pas au point d'essayer de l'appeler?
4: Elle m'a parlé de la demande en mariage. Comment se passe sa relation avec Billy dans l'ensemble?
5: Ils ont l'air de s'entendre. Sauf quand il parle de l'avenir. Ces raviolis maison sont un vrai délice.
6: Tu te souviens de la vieille italienne que j'ai rencontrée au restaurant? J'ai fini par la faire céder et elle m'a donné sa recette.
3: Oui, je m'en souviens. Ellie a failli tomber dans les pommes quand elle l'a eu dans les mains. Si j'avais pas été là, je pense que ta sœur se serait envolée pour Florence avec elle.
6: Mon rêve, ce serait d'avoir une maison de vacances au bord du lac de Caume et de goûter à tout ce qu'on peut goûter en Italie.
3: On pourrait peut-être faire le voyage tous ensemble, non? Ce serait sympa de partager une petite villa à quatre. Qu'est-ce que t'en dis, Ryan? T'es partant?
7: Oui, ça me plairait bien. C'est peut-être pas dans mes moyens tant que j'aurais pas réglé quelques factures qui traînent encore.
5: Toi aussi, tu rembourses toujours ton prêt étudiant?
7: Ça, et deux ou trois crédits à la consommation qui m'ont évité de finir sans abri quand on a dégraissé la gazette et qu'on m'a licencié.
6: Et tu as mis longtemps à retrouver un poste?
7: L'industrie de la presse est aussi fragile que le papier sur lequel elle est imprimée de nos jours.
3: on a de la chance de t'avoir au Chronicle.
6: Oui. Billy me dit que du bien de ton travail, il est vraiment impressionné par les articles que tu écris.
7: Sans blague. C'est dur d'être à la hauteur à côté de l'enfant prodige de la rédaction.
6: Oh, tais-toi, ça t'était bien assez grosse comme ça, inutile d'en rajouter.
7: Il paraît que le lac de Caume est un bel endroit pour passer une lune de miel. Enfin, si jamais toi et Billy, vous voulez passer à l'étape supérieure.
3: Il y en a un de nous deux qui y pense, oui.
6: Bon, je crois que c'est le moment idéal pour aller sortir le dessert.
5: Je vais voir si elle a besoin d'aide.

0: Qu'est-ce qui t'a pris? Billy n'arrête pas de lancer des allusions au mariage alors que ça fait 10 mois qu'on est ensemble. C'est beaucoup trop tôt.
1: C'est pas un crime d'en parler.
0: Quand on est que tous les deux d'accord, mais pas à table devant des invités. Alors, le courant passe avec Ryan?
1: Il a l'air très gentil, mais je crois que c'est pas mon genre.
0: Quoi? Pourquoi?
1: J'ai l'impression qu'il souhaite une petite vie bien rangée. Moi, j'ai plutôt besoin d'un aventurier.
2: Vous tenez beaucoup à votre sœur.
1: Elle n'a pas eu une vie facile.
2: Est-ce que vous pensez que Billy est un peu trop insistant?
1: C'est sûr, elle n'a pas aimé qu'il lui mette la pression comme ça.
2: Est-ce que vous voyez une raison pour laquelle elle ne voudrait pas être avec lui?
1: Elle savait que Billy était quelqu'un de sérieux. Je pense qu'elle veut que les choses se fassent naturellement.
2: D'accord. Je n'ai pas d'autres questions pour le moment. Vous voulez bien rester à proximité au cas où on aurait autre chose à clarifier?
1: Oui, bien sûr. Je ne demande qu'à vous aider.
3: Merci pour votre témoignage. Voilà pour les heures qui ont précédé la disparition de votre compagne.
4: J'espère que ça vous aidera à coincer ce type.
3: Moi aussi. Le souci que j'ai, c'est que votre histoire est incohérente.
4: Comment ça?
3: Eh bien, Ellie dit que vous êtes partie en claquant la porte après la demande en mariage ratée. Vous dites que tout allait bien.
4: Oui, que tout allait bien se passer.
3: Et pourquoi vous dites que vous l'avez appelée ce soir-là?
4: Parce que c'est le cas.
3: Vos relevés téléphoniques n'indiquent aucun appel à Ellie de toute la soirée.
4: Attendez une seconde, vous avez mes relevés téléphoniques?
3: Oui.
4: J'ai jamais donné mon accord.
3: Vous partagez un forfait avec Ellie, nous n'avons pas besoin de votre accord. On a aussi remarqué que votre téléphone était éteint durant de longues périodes.
4: D'accord, je vais tout vous dire. Vous voulez me faire désirer. Je voulais qu'elle s'inquiète de mon silence et qu'elle se sente seule sans moi. Pardon, je comprends pas. Tout ça là, en quoi c'est important?
3: Eh bien, c'est tout de même une coïncidence un peu étrange. Vous ne trouvez pas? Vous laissez votre portable éteint justement le jour où votre compagne disparaît.
4: Pardon, vous m'accusez d'avoir fait quelque chose de mal, là?
3: Vous avez fait quelque chose de mal?
4: Non. Je viens de passer 3 jours à rechercher ma petite amie disparue.
1: Pardon de vous interrompre, je peux te parler une minute?
3: Bien sûr. Je reviens tout de suite.
1: Il a pas l'air très serein.
3: Oui, je crois qu'il se rend enfin compte qu'il est sur la liste des suspects.
1: Le bilan toxicologique d'Ellie est arrivé, elle a de la kétamine dans l'organisme.
3: Mais elle a pourtant pas l'air d'être une habituée des boîtes de nuit.
1: Elle a un passé assez intéressant.
3: Faisons venir son psy, on verra s'il peut nous éclairer un peu.
1: Je l'ai déjà appelé, il arrive.
3: Parfait, dis-moi quand il sera là.
1: Votre thérapeute m'a dit que quelque chose venait de vous revenir.
0: Mon agresseur m'a parlé de son passé.
1: Racontez-moi.
5: T'es adorable quand tu dors. Comme ma fiancée.
0: Votre fiancée?
5: Elle n'est plus là. Elle ne comprenait pas le sens du mot engagement.
0: Pourquoi vous faites ça?
5: Tu ne me quitteras jamais, toi.

0: Je ne comprends pas pourquoi il m'a choisi, moi. Ce n'est pas la première fois que vous vivez ça. Votre sœur m'a dit ce qui vous est arrivé quand vous aviez 10 ans. À l'époque, moi et Sarah, ma meilleure amie, on rentrait tous les jours à pied de l'école. Et puis, un jour, sur le chemin, il y avait un homme avec une camionnette. J'ai dit à Sarah de ne pas aller le voir. Et
1: il l'a enlevé. Comment vous avez fait face au traumatisme de sa disparition?
0: J'ai essayé de me faire du mal. Et c'était il y a très longtemps.
1: Est-ce que vous avez déjà eu recours à de la drogue pour soulager vos angoisses?
0: Non.
1: Votre bilan toxicologique indique la présence de kétamine et d'autres amphétamines.
0: Je prends uniquement les médicaments que m'a prescrit le docteur Kilmeade.
1: Est-ce qu'il est possible qu'il vous ait prescrit ces substances pour traiter une dépression?
0: Pourquoi vous me posez toutes ces questions? Le type qui m'a kidnappé, c'est lui qui m'a drogué. C'est pour ça que je ne me souviens de rien.
1: Eh bien, le docteur Kilmeade va arriver ici d'un instant à l'autre. Il pourra sûrement nous aider à éclaircir tout ça.
0: Tant mieux. J'ai besoin de lui parler.
1: Je me demandais si vous accepteriez de l'autoriser à s'affranchir du secret médical.
0: Oui, bien sûr, si vous pensez que ça peut aider.
1: Je le pense. Merci. Elle a signé la renonciation.
2: Très bien. Peut-être que son psy nous aidera à y voir plus clair dans cette histoire.
1: Je l'espère. Elle arrête pas de parler d'une camionnette blanche. Ça ressemble à un cauchemar d'enfance qui refait surface.
2: Ça fait deux options. Soit elle perd la boule, soit c'est son copain qui ment.
1: Tant qu'elle a pas d'autres souvenirs, on n'a rien d'assez concret pour avancer.
2: Je sais, c'est bien ce qui m'inquiète. On en reparle tout à l'heure. Il me traite comme le suspect numéro un.
3: Comment ça?
2: Ils remettent tout ce que je dis en question, la moindre parole.
3: Ils essaient d'établir la chronologie des événements.
2: Oui, sûrement, mais... Ils pensent que j'en veux à Ellie d'avoir repoussé ma demande en mariage. Ils sont en train d'inventer tout un scénario.
3: Ellie m'a dit que tu étais furieux.
2: Pourquoi tu m'as pas dit ça avant?
3: Je ne voulais pas m'immiscer dans votre relation.
2: Je devais aller au travail, on allait en reparler quand j'entrerai.
3: Je te dis simplement ce qu'elle m'a dit.
2: Ils devraient se mettre à la recherche du type qui l'a enlevé et pas perdre leur temps avec nous.
3: Docteur Kilmeade?
4: Jen, j'ai été sous la vue d'apprendre qu'il l'avait retrouvé.
2: Qu'est-ce que vous faites là?
4: C'est nous qui l'avons convoqué.
2: Vous l'avez interrogé sur la façon dont il lui lavait le cerveau?
4: Venez.
2: Et que c'est pour ça qu'elle a arrêté de le voir?
3: Mais de quoi tu parles?
2: Il lui a fait des trucs bizarres.
3: Elle m'en a jamais parlé.
2: De l'hypnose, il lui a implanté des souvenirs dans la tête.
3: Il l'a vraiment aidé, il lui faisait du bien.
2: On est mieux sans lui, crois-moi.
4: Je désire parler à Ellie immédiatement. Je crains qu'elle ne retombe dans l'état où elle était avant nos séances.
2: Comment ça? Elle était dans quel état?
4: Ça, je ne peux pas le divulguer. Je suis tenu au respect du secret médical.
1: Elle y a renoncé.
4: Enfant, elle a subi un traumatisme qui a engendré chez elle des troubles de la personnalité, ce qui lui faisait fréquemment mettre en doute la réalité. Je lui ai fait retrouver une vie normale,

0: Et je l'ai aidée à devenir la femme qu'elle est aujourd'hui. Je la connais mieux que n'importe qui.
1: Qu'est-ce que vous essayez de nous dire?
2: L'enlèvement de son ami a eu lieu, ou pas?
0: Il a eu lieu. Ce qu'on ne sait pas, c'est si Ellie en a été témoin physiquement, ou si c'était une sorte de projection mentale. Dans tous les cas, l'incident l'a clairement traumatisée.
2: Mais elle a pu l'inventer?
0: Non, je ne le dirai pas en ces termes. Le cerveau ne fait pas la distinction entre la réalité et ce qu'il perçoit comme étant la réalité. C'était tout ce qu'il y avait de plus réel pour elle. Mais les séances d'hypnose l'avaient apaisée.
2: Elle s'est déjà tournée vers la drogue pour échapper à ses problèmes?
0: Pas à ma connaissance.
1: On a trouvé de la kétamine dans son organisme.
0: C'était pas moi qui lui ai prescrit ça.
2: On n'a pas dit que vous l'aviez fait.
1: Écoutez, nous essayons seulement de comprendre ce qui s'est passé. Elle était manifestement droguée quand on l'a retrouvée. Vous dites qu'elle souffre de troubles post-traumatiques. Elle n'a presque aucun souvenir de ces trois jours, mais ce qu'elle se rappelle ressemble fortement à ce qui lui est arrivé quand elle était enfant. Alors, est-ce qu'il est possible qu'elle ait fabriqué toute cette histoire dans sa tête?
0: Tout est possible, mais je n'aurai aucune certitude tant que vous ne m'aurez pas laissé lui parler.
2: Elle n'avait pas arrêté de vous voir?
0: C'est à cause de Billy. Comment ça se passe avec Billy?
3: Ça va.
0: Vous vous êtes disputé?
3: C'était pas une vraie dispute, mais... Jen nous avait invités tous les deux au récital de Noël de sa chorale. Et Billy avait accepté de venir avec moi. Puis quand le jour est arrivé, il a nié catégoriquement qu'il s'était engagé à venir. Et il a refusé d'entendre mes arguments.
0: Vous en avez reparlé depuis?
3: Oui, et il a dit que je m'étais mal souvenue de ce qu'il avait dit.
0: Ah. Est-ce que vous avez commencé à écrire un journal, comme nous en avions convenu? La dernière chose dont vous avez besoin, c'est quelqu'un qui vous fasse douter de vos souvenirs.
3: En fait, désolée, mais il y a autre chose que je voudrais vous dire.
0: Oui, je vous écoute.
3: Je crois que je suis prête à essayer tout ce que vous m'avez appris. Mais seule.
0: C'est vous qui me dites ça? Ou c'est Billy?
3: Non, il sait même pas que je suis là.
0: Ellie, vous ne devriez pas laisser Billy dicter vos actions. Nous faisons chaque semaine de grands progrès avec cette thérapie.
3: Je suis prête à continuer seule. J'ai pris ma décision.
2: On dirait que vous et Billy avez des idées très différentes de ce qui est le mieux pour Ellie.
0: Il semble avoir une mémoire hautement sélective à son sujet. Je crois qu'il ne pense pas toujours à elle ni à son bien-être.
1: Ça vous a contrarié quand elle a décidé d'arrêter la thérapie?
0: Non. Je savais qu'elle finirait par revenir me voir.
1: Bon, vous n'avez plus qu'à nous dire où vous vous trouviez la nuit de sa disparition et à noter l'adresse.
0: Je dirai à ma secrétaire de vous appeler.
1: Ils vous ont laissé la voir?
0: Non. Je compte sur vous pour lui dire de revenir en thérapie avec moi dès que possible. Tout ça n'est pas bon pour elle.
4: Ryan?
5: Salut Billy.
4: Qu'est-ce que tu fais là?
5: Un flic m'a demandé de venir pour m'interroger sur l'enlèvement.
4: Il veut sûrement que tu confirmes mon témoignage.
5: Pas de souci, si ça peut aider.
4: Merci d'être venu, Ryan. Par ici.
3: Alors, le docteur Kilmeade est venu? Il a éclairci cette histoire de drogue?
1: Est-ce que vous avez déjà eu des hallucinations?
3: Non. Si je savais que tout ça était dans ma tête et que j'avais pas vraiment été prisonnière pendant trois jours, j'irais pas voir la police pour me faire traiter de menteuse.
1: D'accord. Alors comment vous vous êtes échappée?
3: J'en sais rien. Je me souviens seulement de m'être réveillée à la station-service.
6: À l'aide! S'il vous plaît, aidez-moi! Ouvrez, je vous en prie, ouvrez! Je vous en supplie, ouvrez-moi!

0: Eh bien, c'est incroyable qu'il vous ait laissé partir. La plupart des victimes d'enlèvement n'ont pas votre chance.
1: Vous devriez chercher ce pervers au lieu de m'interroger.
2: Comment était Billy quand il est revenu au travail alors que sa compagne était toujours portée disparue?
3: Comme on pouvait s'y attendre, il était tendu. Il avait l'air particulièrement furieux que vos investigations n'avancent pas aussi vite qu'il l'aurait voulu. Salut, vieux. Des nouvelles d'Eli?
4: Non, rien. Et on sait que les premières 48 heures sont cruciales.
3: Je peux faire quelque chose pour t'aider.
4: Je dois faire un article dessus.
3: Ça passe déjà sur toutes les chaînes.
4: Apparemment, ça se

0: suffit pas pour que la police enquête. Il faut leur mettre plus de pression pour qu'ils consacrent plus de ressources à l'affaire.
1: Tu veux que je l'écrive ?
0: Non, je le fais.
1: C'est un sujet un peu trop personnel, non ? Je peux le rendre plus objectif ?
0: Si c'est un compte-rendu exclusif à la première personne en première page, ils pourront pas m'ignorer.
1: Je sais pas si c'est une bonne idée que tu l'écrives toi-même.
0: Franck m'a déjà donné son feu vert.
1: Tu perds pas de temps.
2: Et c'est normal, ça ? Pour un journaliste, d'écrire sur un événement aussi personnel ?
1: C'est pas vraiment courant, mais c'est pas non plus courant ce qui lui est arrivé. Et avec les licenciements à venir, je peux comprendre qu'il ait préféré l'écrire lui-même.
2: Des licenciements ? Et pourquoi vous pensez que ça a influé sur sa décision ?
1: Je sais qu'il voulait retrouver Ellie. Et la publication de son article en une, 2 jours de suite, ça a clairement fait beaucoup plus parler de sa disparition.
2: En tout cas, ça a attiré l'attention de notre chef. Il a retiré précipitamment des enquêteurs d'autres affaires pour les mettre à la recherche de cette femme.
1: Et vous l'avez trouvée ? Alors, ça valait le coup ?
2: Non, elle est réapparue. Et selon vous, comment sont les relations entre Billy et Ellie ?
1: Ça a l'air de bien se passer. Rien qui sorte de l'ordinaire. Alors, Ellie, tu es déjà allée en Italie ?
3: C'est tout en haut de ma liste des choses que je veux faire, et toi ?
1: Un jour, je voudrais louer une maison sur le lac de Côme.
3: Oh, ce serait fantastique.
4: On pourrait faire le voyage tous ensemble ?
0: Ouais, mais je sais pas si Ryan en a les moyens, là, maintenant. Ton licenciement de la Gazette t'a mis sur la paille, non ?
3: On a eu beaucoup d'amis touchés par cette vague de licenciement. Heureusement que tu as pu rebondir.
1: Oui, ça a pris un peu de temps, mais je suis vraiment content de ce poste. L'industrie de la presse est aussi fragile que le papier sur lequel elle est imprimée.
0: Oui. Seuls les plus talentueux survivent.
3: J'ai lu plusieurs de tes articles, Ryan, et ils étaient vraiment super.
0: Eh oh, vas-y, mollo sur les compliments, sa tête est bien assez grosse comme ça.
3: T'inquiète pas, elle sera jamais aussi grosse que la tienne.
1: Il paraît que le lac de Côme est un bel endroit pour passer une lune de miel.
0: Eh ben, s'il faut ça pour lui passer la bague au doigt, je réserve les billets tout de suite.
3: Je crois que c'est le moment d'aller sortir le dessert.
4: Je vais t'aider.
1: Désolé, vieux. Je voulais pas jeter un froid.
0: Oh non, tout va bien. Je sais que de toute façon, on restera toujours ensemble.
2: Vous savez, vu comme ça, il a l'air sacrément prétentieux.
1: Je dirais que c'est quelqu'un de confiant.
2: Ouais, bah, sa confiance était mal fondée, puisqu'ensuite Ellie a refusé de l'épouser, vous ne croyez pas ?
1: Je pense juste qu'il l'aime et qu'il veut que ça marche.
2: Ouais, vous avez peut-être raison.
5: Je vous remercie de m'avoir laissé vous poser toutes ces questions, je sais que c'est difficile.
3: Je peux voir ma sœur maintenant ?
5: Oui. J'espère que vous comprenez que si nous faisons tout ça, c'est uniquement pour découvrir ce qui s'est passé. Allez, venez avec moi.
3: Oh, viens là.
0: On peut enfin rentrer chez nous.
3: Tu peux dormir chez nous ce soir ?
5: Bien sûr, tout ce que tu voudras. Les résultats de vos analyses devraient bientôt arriver. Nous vous tiendrons au courant s'il y a du nouveau.
2: Et nous vous demandons de tous rester dans les parages, au cas où nous aurions de nouveaux éléments à vérifier avec vous.
0: Attendez, c'est tout ? Vous n'avez pas plus avancé que ça ?
2: On a beaucoup appris aujourd'hui.
5: Merci pour ce que vous faites.
2: On doit fouiller le passé de Billy. Il nous a menti 2 fois, et il y a cette histoire d'article qu'il voulait écrire.
5: Moi, je n'arrive pas à cerner Ellie. Elle vient clairement de vivre une sorte de traumatisme, mais n'oublions pas qu'elle a des antécédents de délire paranoïaque.

0: C'est tellement frustrant de ne pas réussir à me souvenir de plus de détails.
1: T'as vécu un enfer. Rien de tout ça n'est ta faute.
0: Les enquêteurs ne me croient pas.
1: Oui, Billy avait cette impression aussi. C'était comme s'il le considérait comme un suspect.
0: Pourquoi ?
1: Je sais pas, c'était un rapport avec le fait qu'il a obtenu une promotion suite à l'article qu'il a écrit sur ta disparition.
0: Qu'est-ce que tu veux dire ? Qu'il m'a enlevé pour booster sa carrière ?
1: Et aussi pour te faire penser que tu avais besoin de lui.
2: Wow, wow, wow. Oula.
1: Le docteur Kilmeade a appelé. Il a un créneau demain, si tu veux.
0: Je crois que ce serait une bonne idée.
2: Je sais pas. Peut-être qu'il est juste en train de profiter de ce qui t'arrive pour

0: temps pour toi de partir, Ellie.
1: Pitié, faites pas ça.
0: On se retrouvera.
1: Non.
0: On est fait l'un pour l'autre.
1: Non.
2: Vous vous êtes souvenu d'autre chose depuis que vous êtes rentré chez vous?
1: Non, je fais juste des cauchemars. J'aimerais vraiment que la mémoire commence à me revenir.
2: La perte de mémoire est un effet secondaire bien connu de la kétamine.
1: Comment vous savez qu'il m'en a injecté?
2: Les policiers me l'ont dit quand ils m'ont interrogé sur les médicaments que je vous prescrivais.
1: Ah, d'accord.
2: Est-ce qu'ils suspectent quelqu'un?
1: Tout ce que je veux, c'est me débarrasser de toute cette histoire.
2: L'hypnothérapie pourrait vous aider à vous souvenir de certains détails et peut-être à identifier votre agresseur.
1: Je n'ai aucune envie de revivre ça.
2: Comment Billy réagit à la situation?
1: Il ne voulait pas que je revienne vous voir.
2: Mais vous êtes venu.
1: Parce que je ne veux pas replonger dans mes anciennes névroses.
2: Je peux vous aider à les neutraliser. Par contre, j'ai comme l'impression que Billy ne veut pas que vous vous sentiez mieux.
1: Vous le pensez vraiment?
2: Mon travail consiste à écouter et à observer, et il me semble, vu son attitude, qu'il essaie de vous contrôler. Peut-être que vous devriez prendre un peu de distance, le temps d'aller mieux.
1: Je peux aller habiter chez Jen un moment?
2: Oui. Je vais vous prescrire autre chose que d'habitude. Je pense que ça devrait faire cesser vos crises d'anxiété ainsi que vos cauchemars.
1: Vous croyez vraiment que c'est sage de me faire prendre un nouveau traitement, maintenant?
2: Ce n'est pas contre-indiqué avec ce que vous prenez déjà. Mais bien sûr, la décision vous appartient, comme toujours.
3: Bonjour. Je vous ai vu partout aux infos. Comment vous vous sentez?
1: Ça pourrait aller mieux.
3: Ah, le docteur Kinmead a appelé pour changer votre ordonnance. Il vous en a parlé?
1: Oui.
3: Vous avez bonne mine, malgré les...
1: Je dois y aller, ma sœur m'attend.
3: D'accord, à la prochaine.

0: Salut, Ryan.
1: Ellie. Salut, content de voir que tu vas bien. On s'inquiétait tous beaucoup pour toi.
0: Merci, j'essaie encore de comprendre ce qui m'est arrivé. Tu sais où est Billy?
1: Oui, il est avec Frank. Tu peux t'asseoir à son bureau le temps qu'il revienne. L'article sur toi a été très lu.
0: Ah ouais?
1: Le plus grand nombre de clics en 5 ans, je crois. Billy a convaincu Frank de les publier. Il pensait que c'était le seul moyen de faire pression sur la police.
0: J'ai vraiment eu de la chance.
1: Ils ont déjà des suspects?
0: Non. Je n'ai pas de nouvelles des enquêteurs pour l'instant.
1: Billy a déjà prévu d'écrire d'autres articles pour être sûr qu'il n'abandonne pas l'enquête, encore une fois. Le type est toujours dans la nature.
0: Ouais.
2: Les enquêteurs ont encore appelé. Vous avez des questions à propos de certains faits évoqués dans tes articles?
3: De quel droit ils font ça? Ellie a été kidnappée, ils n'ont rien fait jusqu'à ce qu'on les force à agir.
2: Le comité de rédaction va passer en revue tous les articles parus sous ton nom cette année. Si tu as quelque chose à me dire, c'est maintenant ou jamais.
3: Je t'ai tout dit, Frank. Il n'y a rien d'inventé dans mes articles.
2: J'espère que c'est vrai. Faut être irréprochable quand on met en cause l'efficacité des services de police. Rentre chez toi, je te rappellerai.
3: Tu vas pas,
2: s'il te plaît.
4: Cherche un sujet en rapport avec ça.
3: Évidemment. La police remet en question l'article que j'ai écrit sur la disparition d'Ellie.

0: Sérieux?
1: Ouais. On y va, je suis suspendu jusqu'à nouvel ordre. Je devrais avoir un droit de réponse, de l'abus de pouvoir.
2: Pourquoi t'as écrit cet article sur moi?
1: Parce que personne ne faisait rien. Je m'inquiétais pour toi, je voulais te retrouver.
2: Oui, mais pourquoi ne pas demander à quelqu'un d'autre de l'écrire?
1: Je l'ai fait, j'ai demandé à Ariane, mais il a refusé. Et puis tout le monde avait l'air de dire que ça attirerait plus l'attention si c'était moi qui l'écrivais. Alors j'ai fini par le faire. D'ailleurs, tous les flics de la ville se sont mis à ta recherche.
2: Quand est-ce que t'avais l'intention de me dire que tu comptais publier d'autres articles?
1: Hein? Quoi? Qui t'a dit ça?
2: J'essaie juste de trouver une logique à toute cette histoire. Je comprends toujours pas pourquoi tu m'as pas rappelé ce soir-là.
1: J'avais compris. C'est encore ton psy qui essaie de te monter contre moi, c'est ça?
2: J'ai refusé ta demande en mariage, t'as l'air prêt à tout pour ne pas perdre ton poste, tu mens à la police et ensuite
1: Ellie,
2: tu mens à moi.
1: Tu veux la vérité? Ça m'a anéanti de pas savoir si t'étais en vie ou pas. Si j'ai dit aux flics que je t'avais appelé, c'est parce que j'ai été idiot et j'avais honte, ok? Je t'ai pas rappelé parce que je voulais me faire désirer. Et j'ai failli te perdre pour toujours.
2: J'aimerais pouvoir te croire. Mais j'ai besoin de passer un peu de temps seul pour l'instant.
1: Ellie, fais pas ça. Je t'en prie. Arrête. Hey, non, je t'en prie. On doit serrer les coudes. Fais pas ça, s'il te plaît.
2: Je dois y aller, Billy.

0: Tiens.
1: Du nouveau?
0: Jette un œil à ça.
1: Aucune blessure physique, pas d'ADN, aucune trace de sperme. T'expliques ça comment? Il n'y a aucun signe tangible que cette femme ait été violée ou même kidnappée.
0: Elle a été droguée? Il s'est peut-être protégé?
1: Ou peut-être qu'elle et Billy ont échafaudé toute cette histoire pour qu'il devienne le grand journaliste qu'il a toujours voulu devenir?
0: Ils n'ont pas de casier judiciaire. C'est plutôt tiré par les cheveux comme mobile pour tout leur mettre sur le dos.
1: Ouais, il n'y a rien de logique dans cette affaire. Je vais voir le patron.
0: Pour lui dire quoi?
1: Qu'on ferait aussi bien de suspendre l'enquête en attendant qu'on ait de nouveaux éléments. Tu viens ?

0: Ellie Margaret Whitland, veux-tu m'épouser?
1: Non.
0: On est fait l'un pour l'autre, pour toujours.
1: Non!

0: Billy ?
1: Je viens d'avoir les policiers au téléphone.
2: Ils annulent l'enquête, en attendant de nouveaux éléments, soi-disant.
0: Comment ils peuvent faire ça ?
2: Je sais pas, j'essaie de voir ce qui justifie leur décision.
0: D'accord, tiens-moi au courant.
3: Tu pourrais en faire un article ?
1: Ouais, si je me fais pas virer, peut-être.
2: Écoute, je te rappelle dès que je peux. Et dis à Ellie que je l'embrasse, d'accord ?
3: Qu'est-ce que c'était ?
0: Rien d'important, t'inquiète pas.
3: Jen, arrête de me traiter comme une gamine.
0: Ah, c'était Billy. La police abandonne temporairement l'enquête. J'arrive pas à le croire.
2: Qu'est-ce que c'est que ça ?
4: Le comité a découvert de nombreuses incohérences dans tes articles, qui, à notre avis, s'apparentent à de la désinformation.
2: Tu vas me renvoyer ?
4: Je crois toujours que t'es un bon journaliste, mais à l'avenir, tâche de t'en tenir au fait.
2: Ma copine s'est fait kidnapper pendant 3 jours. Je continue à travailler tant bien que mal tout en essayant de la retrouver.
4: L'intégrité, c'est primordial dans notre métier. Et t'as pris beaucoup trop de liberté, là.

0: Je suis désolé, Billy. Je sais pas quoi dire. Y a rien à dire.
1: Ryan, j'ai un sujet à te confier.
0: Salut.
2: Elle veut pas te voir pour le moment. Je sais pas quoi te dire d'autre.
0: Il faut vraiment que je lui parle. S'il te plaît, Jen.
3: C'est bon. Tu peux entrer. Tout le monde pense que je suis cinglée. Si tu savais comme c'est humiliant.
0: Écoute. Tu n'es pas folle, d'accord? Tu es une victime, tu as été kidnappée. Je te connais, Ellie. Tu es la meilleure chose qui me soit arrivée de toute ma vie. Est-ce que tu me fais confiance?
3: Évidemment que je te fais confiance, c'est juste que...
0: Laisse-moi t'aider à comprendre ce qui t'est arrivé.
3: Mon agresseur connaissait mon nom. Et d'ailleurs, il m'a enlevée chez nous. C'est forcément quelqu'un que je connais.
0: D'accord. C'est un bon point de départ. On peut élucider ça tous les deux.
2: Et Max, ton prof de sport?
3: Non, c'est pas lui. Je me suis renseignée, il a un petit ami. Ils étaient ensemble la nuit de ma disparition.
2: Et ton pharmacien, Jack?
3: Il est amical.
0: Trop amical?
3: J'avais jamais considéré les choses sous cet angle, mais oui. Il me drague, plus ou moins.
0: Je vais me renseigner sur lui.
3: Tiens, demande-lui s'il a une fiancée. Il est tout le temps en train de me parler d'elle.
0: Ok. Et le docteur Kilmeade? J'ai trouvé un vieil article sur lui. Tu savais qu'il avait été poursuivi pour faute professionnelle? Une victime d'agression sexuelle qui a fait une crise cardiaque pendant une séance d'hypnose avec lui.
2: Quand même.
0: Ouais.
3: Il pense que tu ne veux vraiment pas que j'aille mieux.
0: Il te remplit la tête de ce genre de trucs depuis qu'on se connaît.
2: On devrait creuser un peu sur lui demain, juste pour être sûr. C'est peut-être assez pour aujourd'hui.
0: Ouais, c'est un bon début.
3: J'espère qu'on fait pas ça pour rien.
2: T'es très courageuse, Ellie. Appelle-moi si t'as besoin de quelque chose.
3: D'accord.

0: Margaret Whitlock. Veux-tu m'épouser?
1: Billy? Non.
2: On sera ensemble pour toujours.
1: Non. Arrête ça, Billy.
2: Du calme, Ellie, Ellie, c'est moi, c'est moi. Hey. Ça va? Je t'ai entendu crier, je suis monté voir et tu te débattais toute seule.
1: Il était là, je lui ai enlevé son masque, il te ressemblait.
2: C'était qu'un cauchemar. Excuse-moi, j'étais sorti pour aller voir ton pharmacien.
1: Je suis en train de devenir folle.
2: T'as pris tes médicaments ?

0: C'est astéroïde. Les terreurs nocturnes sont un effet secondaire courant.
1: Mais pourquoi le docteur Kilmeade m'a prescrit ça alors qu'il sait pertinemment que je fais déjà des cauchemars?
0: J'irai à son cabinet demain.
1: Pour faire quoi?
0: Pour découvrir pourquoi il drogue.
2: À demain.
3: Bonne soirée.
2: Bonne soirée.

0: patienté exprimer le désir de mettre fin aux séances. Je ne peux pas approuver. Elle a besoin de moi. Et j'ai besoin d'elle. Qu'est-ce que c'est?
1: Je pourrais vous faire arrêter pour être entré par effraction dans mon cabinet.
0: Oui, bonne idée. Appelez les flics. Je suis sûr qu'ils seront intéressés par ce que je viens de trouver.
1: D'accord, je peux tout vous expliquer.

0: Billy, ça va? T'as du nouveau?
1: Ça y est, on l'a vu.
2: Asseyez-vous.
0: Comment ça? C'était Kilmeade?
1: Oui, il a essayé de s'enfuir quand je l'ai démasqué. Maintenant, il est sous bonne garde et les enquêteurs arrivent.
0: Je comprends pas comment il a pu me faire une chose pareille.
1: Il connaissait ton passé. Il avait tout ce qu'il faut pour te droguer et j'ai découvert que tu l'obsédais. Tout concorde.
0: Alors c'est fini?
1: Oui. T'as plus rien à craindre. Je t'appellerai du commissariat, mais... Oui, c'est enfin terminé.
0: Merci, Billy.

0: Il est temps pour toi de partir.
1: Pitié, ne me tue pas. Pitié. Je ferai tout ce que vous voulez.
0: J'en doute pas. On est fait l'un pour l'autre.

0: Je ne l'ai pas enlevé. Comme je vous l'ai dit, j'étais à une conférence médicale à New York au moment des faits.
1: Nous savons que vous étiez inscrit à cette conférence, mais il nous faudrait un témoin pour confirmer que vous y avez réellement assisté.
2: Vous risquez une inculpation pour enlèvement et agression sexuelle.
0: Quoi ?
2: Oui. Alors, si on arrêtait de perdre notre temps bêtement et que vous nous disiez ce qui se passe vraiment avec Ellie.
0: Je voulais juste qu'elle reprenne ses séances avec moi. Voilà.
1: J'y vais.

0: De ce que je vois, j'ai même l'impression qu'elle vous obsédait.
1: Son alibi pour l'enlèvement a été confirmé.
2: Merci. Merci.
0: Vous êtes quand même en état d'arrestation pour l'avoir photographié sans son autorisation. Vous avez le droit de garder le silence.
2: Mais elle est spéciale.
0: Tout ce que vous direz pourra être utilisé contre vous durant votre procès.
2: Elle est spéciale, elle...
0: Vous avez le droit à un avocat.
2: Nous avons un lien spirituel.
0: Si vous n'en avez pas les moyens, un avocat sera commis d'office. Ce n'est pas lui.
2: Vous vous fichez de moi?
1: Son alibi est solide.
2: Alors qui a fait ça?
1: On va continuer à chercher.

0: Il y a du nouveau?
1: C'était pas Kilmeade. Elle est avec toi? Elle est pas ici?
0: Non, j'allais justement passer chez vous. Où elle est?
1: Sa voiture est pas devant. Elle est quelque part.
0: Qu'est-ce qui se passe?
1: Je sais pas, mais je vais le découvrir.

0: Ryan.
1: Ellie, tu es revenue me voir.
0: Qu'est-ce qui t'arrive? Pourquoi tu me fais ça?
1: Tu sais bien qu'il fallait que je te protège de lui. Pourquoi cette espèce de sale prétentieux croit qu'il peut tout avoir? Le poste dont tout le monde rêve, la grande maison, les faveurs du patron et la femme parfaite. Il a tout ça alors qu'il n'a rien fait pour le mériter.
0: Ryan, je comprends pas. Billy et toi, vous êtes amis.
1: Amis? T'as vu comment il me traite? Il me considère pas comme son égal. J'étais à sa place avant. J'avais le job en or, la fiancée idéale. J'avais une vie.
0: Mais pourquoi tu m'as enlevé?
1: Tu voulais qu'il sorte de ta vie.
0: Non, Ryan. J'aime Billy.
1: Non. Non, tu ne l'aimes pas. Tu es trop bien pour lui. Je savais que si je t'enfermais ici, tu verrais que ce qui lui importe, c'est son image d'homme parfait et rien d'autre.
0: Tu te trompes, c'est pas vrai.
1: De toute façon, ça change rien maintenant. La police croit même pas qu'on t'a enlevé. Le plus drôle dans l'histoire, c'est quand ils se sont mis à penser que Billy avait tout manigancé pour faire avancer sa carrière.
0: Ryan, s'il te plaît, laisse-moi partir. Je le dirai à personne, je te le promets.
1: Tu sais comme moi que je peux pas faire ça.
0: Mais si, c'est pas trop tard. Tu l'as dit, la police croit que tout est faux. Billy a été viré du journal, il travaillera plus là-bas. Tu peux y retourner et retrouver ta vie d'avant.
1: Avec

0: jamais parce que personne te cherche. Tu te rendras bientôt à l'évidence.
1: Ne touche pas!

0: Ryan, qu'est-ce que tu fais là?
1: C'est chez moi. Si t'étais venu les nombreuses fois où je t'ai invité, tu le saurais. Qu'est-ce qui t'arrive?
0: Il y a la voiture d'Eli garée au bout de la rue. Tu l'as pas vue par hasard?
1: Ici? Non, pourquoi elle serait ici?
0: Je sais pas, je la cherche. Si elle est venue par ici, c'est qu'il y avait une raison.
1: Désolé, là je peux pas t'aider.
0: C'était quoi ça?
1: Oh, sûrement mon chat. Il aime bien renverser des trucs.
0: Tu veux bien me laisser entrer une minute?
1: Non, je peux pas faire ça.
2: Ellie! Continue à faire du bruit, je t'entends!

mérite pas. Elle est à moi maintenant.

0: Hey! Sweetheart!
1: Benny!

Goûte à ce que tu m'as fait, espèce de psychopathe.

0: On vous doit des excuses à tous les deux.
1: On est vraiment désolés.
2: J'arrive pas à croire que vous pensiez que j'avais inventé toute cette histoire.
3: Coucou, c'est quoi tout ça?
2: Je me suis dit que ton retour au journal méritait bien un petit déjeuner de fête. Je t'aime, Billy Johnson. Si je dois passer le reste de ma vie avec quelqu'un, je sais au fond de moi que ce sera avec toi et avec personne d'autre.
3: Tu veux dire que...
2: Oui.
3: Je t'aime à la folie, Hayley Whitland.
2: Je t'aime.

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7: Quand suis-je devenu un suspect ?
8: Quand vous m'avez menti sur les champs dans la voiture. Quand vous m'avez menti que vous étiez là, dedans. Et aussi quand vous m'avez menti que vous êtes Maya.
7: Je suis Maya. Je suis Maya.
8: Non ! Vous n'êtes pas Maya. Voilà Maya. Et savez-vous qui vous êtes ? Vous êtes un pion de Devraj Singh Rathod dans son plan.
7: C'est... Ce n'est pas vrai. Laissez-moi partir d'ici.
9: Attendez.
8: Mais c'est vrai. J'ai parlé à l'avocate de Maya. Maya et Devraj allaient divorcer. Et peut-être que Devraj n'en voulait pas. C'est pourquoi il avait prévu de tuer Maya. Il vous a fait prendre sa place. Pour la remplacer. Pour que personne ne découvre son crime.
7: Ce n'est pas vrai. Ce n'est pas le cas, je suis Maya. Et vous ne pouvez pas m'arrêter.

0: Mais qu'est-ce qui se passe ?
1: Oups ! Le jeu est fini !
0: Vas-tu rester ici ou entrer et voir ce qui se passe ? Allez, vas-y !
2: Maya, ouvre la porte ! Maya !
3: Maya, ça va, ouvre la porte, s'il te plaît.
2: Maya, ouvre la porte, s'il te plaît.
4: Dites-leur que s'ils interfèrent dans notre travail, je les enverrai tous derrière les barreaux.
5: Mais je vais bien. C'est... En fait, la porte est seulement bloquée. Alors, c'est pour ça que je frappais. Je vais bien. Attendez tous dehors.
2: T'en es sûr ?
5: Oui, certaine. Écoutez, ce que vous dites n'est pas tout à fait la vérité.
4: Alors, dites-moi la vérité, Madame Maya. À ce propos, quel est votre nom ? Peu importe. J'ai déjà découvert tant de choses, donc ce ne sera pas difficile pour moi de connaître votre nom. Si vous voulez me faire croire que Devraj Singh Rathod n'avait pas l'intention de tuer sa femme, dites-moi la vérité. Allez-vous me dire la vérité ? Ou dois-je arrêter votre mari, Devraj Singh Rathod ? Pour le meurtre de Madame Maya.
0: Je ne peux pas attendre plus longtemps.

0: Mais que dites-vous? Vous m'avez dit à l'instant qu'il ne risquait rien. Et je vous ai dit qu'il n'avait tué personne.
1: Je ne l'arrête pas pour avoir commis un meurtre. Je vais examiner ça séparément. Mais pour l'instant, je l'arrête pour avoir caché le meurtre de Maya Singh Rathod.
2: Mais comment osez-vous? Vous êtes vraiment fou. Maya est juste
1: oui,
2: là.
1: Oui, je sais. Que ce n'est pas Maya. Elle est le sosie de Maya. Que M. Devraj Rathod a fait venir pour être Maya.

0: C'est absurde. Comment avez-vous pu l'accuser de la sorte?
1: Parce qu'elle-même m'a raconté tout cela.

0: Mais c'est une erreur, monsieur l'agent. Avez-vous un mandat ou des preuves?
1: Quelle meilleure preuve voulez-vous? Que votre belle-fille a tout accepté ?

0: des vents, frère. Police.
1: Dax.
2: Araf.
0: Police.
2: Attends, j'arrive. Ça va, ce n'est rien, Dax. Allez, allez, assieds-toi.
1: Dax.
2: Dax. Dax. Apporte l'inhalateur, Hattie.
3: Je n'aurais jamais imaginé ça. Le nom de la famille Ratod a été traîné dans la boue.
4: Que veut-il dire? Tu lui as...
5: Jaya, j'ai... Pour lui éviter de... D'aller en
6: prison. Je pense que vous ne trouvez pas les mots justes. Pas de soucis. Je suis prêt à vous aider. Elle a accepté de me dire qu'elle n'est pas Maya, mais Krisha. Laissez-moi vous expliquer, même si vous le savez que... La peine pour un meurtre... est la peine de mort. Si vous ne souhaitez pas que votre mari soit puni ainsi, vous feriez mieux de me dire toute la vérité.
5: Mais mon mari n'a tué personne, et c'est la vérité. Mais ce n'est pas ce que vous pensez.
6: Ce que je pense est vrai. Maintenant, à vous de voir. La balle est dans votre camp. D'accord. C'est décidé. Je vais sortir et je vais arrêter votre mari.
5: Non.
6: Vous voulez parler? Dites-moi. C'est votre dernière chance.
5: Je suis prête à vous dire toute la vérité. Cependant, il faudra que vous me promettiez ceci, que vous n'allez pas poursuivre mon mari après que je me sois confiée à vous aujourd'hui. Parce qu'il a fait tout ce qu'il a fait jusqu'ici pour le bien-être de quelqu'un. Et il l'a fait pour guérir son frère, c'est pourquoi je... En fait, je suis Krisha Chaturvedi. Qui l'a fait passer pour Maya. Mais il a fait ça uniquement pour son frère. Écoutez, peut-être que je ne l'ai pas dit correctement, mais... Il l'a dit d'une façon très étrange. Il a dit que vous aviez assassiné Maya et que vous m'aviez amené ici par force et que vous...
6: Je l'ai compris. Tout était très clair. La seule vérité ici est... que tout est un mensonge. À présent, dites-moi, si vous acceptez ou non que vous êtes Krisha et non Maya, oui ou non ?

0: Pourquoi? Pourquoi tu lui as dit? Pourquoi?
1: Jayama, ça va aller. Elle a fait ce qu'il fallait.
2: Elle a bien fait. Les gros titres de demain seront « Le prince de la famille Ratod est en prison ». Elle a fait ce qu'il fallait.
0: Et maintenant, la réputation de la famille sera ternie. Personne ne va jamais nous inviter à des fêtes.
3: Si vous avez tous terminé... Partons, allons-y.
4: Vous m'aviez dit qu'il ne lui arriverait rien,
0: s'il vous plaît.
4: Mais maintenant,
0: écoutez-moi, monsieur.
5: Il nous enlève Dave.
6: Non, pas du tout. Dave n'ira nulle part. Dave, t'inquiète pas.
4: Vous m'aviez dit qu'il ne lui arriverait rien. Mais comment? Monsieur Devrange,
0: attendez.
4: Vous m'aviez promis de ne rien
0: s'il
4: lui
0: vous
4: faire.
0: Plaît.
7: Regarde, il nous enlève Dave.
6: C'est rien.
7: Il emmène.
6: Ce n'est rien. Attends un peu, Dax. Attends, voyons. Dax, attends, écoute-moi.
4: Écoutez, pourquoi vous ne m'écoutez pas? Il n'a rien fait de mal. Vous ne l'emmènerez pas, monsieur Devrage. Lâchez-moi. Je vous ai dit de me lâcher.
0: Monsieur, vous ne pouvez pas le traiter de la sorte. Il s'agit du prince d'Ambikapur.
3: Madame, on connaît la loi. Peu importe qu'il soit roi ou prince. La loi veut des preuves qui, pour l'instant, sont contre lui. C'est à vos avocats d'aller au poste de police.
7: Dave, mon frère!
6: Écoute-moi, il va rien lui arriver. Rien ne lui arrivera. Ça va aller.
4: La loi exige des preuves. Mais il ne voit pas la vérité. Il n'a rien fait pour lui jusqu'ici. Parce que il a toujours vécu pour les autres. Il est innocent, s'il vous plaît. Vous ne pouvez pas l'emmener. Je vous ai dit de me lâcher. Monsieur Devrage!
1: Krisha, écoute-moi, tout ira bien. D'accord?
3: Allons-y! Laissez-en pour le tribunal. Allons-y! Allez, on y va!
4: Monsieur Devrage!
1: Krisha,

0: Monsieur Devrage, lâchez ma main.
1: Richard, tout
0: lâchez-moi.
1: Va bien se passer. Jayama, surtout ne lui dis rien et prends soin d'elle, d'accord?
0: Krisha, ressaisis-toi, s'il te plaît. S'il te plaît, Krisha.
2: S'il vous plaît.

0: Vous faites une erreur, monsieur. Arrêter quelqu'un sans aucun mandat est illégal. Vous apprendrez votre leçon quand mon avocat arrivera. Vous ? Hey ! Mais que faites-vous ? Lâchez-moi !
1: Taisez-vous ! Sinon, je vous tire dessus.
2: Krisha, pourquoi tu dis la vérité à l'inspecteur ? Tu aurais dû nous consulter avant de lui parler, voyons. Tout ça est inacceptable.
3: Krisha était en état de dire toute la vérité, Jaima. Et elle n'a pas dû penser que Dave serait arrêté, en fait.
4: Et c'est parfait. Et si faire semblant d'être impuissante et traumatisée avait résolu les problèmes, ça aurait été bien. N'est-ce pas, Jaya?
5: Cela n'aurait pas dû arriver. La réputation de la famille Ratod est traînée dans la boue. Dans la mesure où le prince Devraj peut être arrêté, alors, imaginez ce qui nous attend.
2: Est-il nécessaire de faire des commentaires de la sorte, Gajvardhan? Personne dans ce palais ne se présentera pour m'aider. Mais chacun d'entre vous est toujours prêt à me créer de nouveaux problèmes, n'est-ce pas? Vous ne pouvez rien faire. Mais moi, je dois passer des coups de fil et voir ce que je peux faire.

0: Raté? Où vas-tu?
1: Agav, Krisha a besoin de nous et nous allons la voir.
0: Est-ce que tu connais ton état? S'il te plaît, éloigne-toi d'eux.
1: M'éloigner d'eux? Agav, tu sais que Krisha a beaucoup fait pour moi. Et je sais que tu en as conscience. Et maintenant qu'elle a besoin de moi, tu veux que je m'éloigne d'elle? Comment peux-tu avoir cette idée?
0: Je sais bien qu'elle a beaucoup fait pour toi. Mais quand même, tu es enceinte. Le stress n'est pas bon pour la croissance du bébé. Repose-toi dans ta chambre.
2: Mais écoute-moi, Krisha a vraiment besoin de nous.
1: Oui. Arav a raison et je serai là pour elle. Viens, Arav.

La pauvre Ratty, sa vitrine. La pauvre Ratty, elle n'a pas la moindre idée de la façon dont je lui gâche la vie. La méfiance peut ruiner toutes les relations. Et toi, tu dois payer le prix pour avoir brisé mes rêves, ma chère belle-fille. Pas seulement toi, mais aussi tous ceux qui t'ont donné leur soutien. Dev est parti. Les autres sont restés. Maintenant, c'est leur tour.

Il y a quelqu'un? Pourquoi m'avez-vous emmené là? Officier! Où est-ce que je suis? Quelqu'un va me dire ce qui se passe! Officier! Écoutez, vous ne faites pas ce qu'il faut! Répondez-moi! Mais où êtes-vous? Officier! Écoutez-moi, s'il vous plaît! Hein? Officier!

0: Krisha. 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
9: Tu sais, le temps nous donne des blessures, mais les guérit aussi. Tu n'as pas à t'inquiéter. Tout se passera bien.
10: Ce n'est pas ta faute, Krisha. Si tu n'avais pas dit la vérité à l'officier de police, il aurait quand même arrêté Devraj pour le meurtre de Maya. Alors t'inquiète pas. Et personne ne peut te le reprocher. Parce que tout le monde a compris que c'est le jeu de ce policier et t'a forcé à faire... ta déposition.
9: Il m'avait promis que... si je lui disais la vérité, Monsieur Devraj ne serait pas accusé pour le meurtre de Maya. Mais par contre, je ne savais pas que... qu'il l'accuserait de quelque chose d'autre.
10: Krisha, écoute, t'as un cœur vraiment pur. Et tu fais confiance à n'importe qui. Mais le monde ne te ressemble pas. La confiance se gagne et ensuite se trahit juste après.
9: Krisha, je comprends ce que tu traverses. Mais il faut que tu te ressaisisses. Écoutez, je dois sortir Monsieur Devraj de cette situation.

0: Oui, en effet. Il m'a demandé de te dire de quitter la maison et de partir d'ici tout de suite.
1: Quoi? Qu'est-ce qu'il a dit?
0: Tu as bien entendu. Dev est très fâché contre toi. Et puis pourquoi pas? Tu as mis Devraj dans le pétrin. Tu sais, Dev a tout fait pour arranger les choses. Il m'a même déjà avoué toute la vérité. Que tu n'es pas vraiment Maya, mais Krisha. Mais tu as décidé d'avouer tout aux policiers. Dev s'est fâché contre toi.
1: Oui. Oui, j'ai fait la plus grosse erreur du monde en disant la vérité. Mais je ne l'ai pas fait dans l'intention de mettre Monsieur Devraj dans cette situation. Je l'ai fait pour lui éviter des ennuis. L'officier m'avait dit qu'il mettrait Monsieur Devraj sous les verrous pour meurtre. Et qu'il pourrait être pendu à mort. Je ne savais pas quoi faire. Et il y avait des preuves partout pour prouver que nous avions tous tort. Mais je sais bien que Monsieur Devraj est innocent. Il n'a rien fait de tout ce que l'officier m'avait dit. Je le sortirai de prison à n'importe quel prix. Je ne le laisserai pas longtemps là-bas.
0: Non. Tu ne feras rien du tout. Nous nous occupons de tout. Maintenant, va-t'en loin d'ici, s'il te plaît. Dev ne veut même pas voir ton visage.

Dave a choisi Krisha plutôt que moi. Voilà pourquoi. J'ai tendu ce piège. Monsieur Devraj Singh Rathod. Et ma chère Krisha, votre histoire d'amour n'aura pas de fin heureuse. Tant que je serai en vie. Jamais. Jamais. Jamais.

0: Trisha? Qu'est-ce que tu fais ici?
1: Trisha, ne te fâche pas, s'il te plaît. Dev t'a dit de partir dans la colère, mais non pas parce que...
0: Il n'a rien dit de tel. Mais tu sais, que Daksh nous a dit qu'il a discuté avec Devraj au téléphone. Comment peux-tu dire ça?
2: Quand le cœur de deux personnes est connecté, la distance n'a pas d'importance. Parce qu'ils comprennent ce qui se passe dans leurs cœurs respectifs. Est-ce que tu sais qu'avant cela, Monsieur Devraj m'a déjà éloigné de lui? Il a voulu me sauver à ce moment-là. Et il n'a fait aucune plainte contre moi. Et je sais qu'il a dit ça à Daksh parce qu'il ne veut pas me mêler à ça. Il me demande de m'éloigner parce qu'il ne veut pas que j'aie des problèmes. Et c'est pour ça qu'il a dit ça à Daksh. Il a lui-même dit à Daksh

0: Pourquoi fait-il si sombre? Je n'entends plus personne. C'est comme s'il n'y avait personne. Quel genre de poste de police retient juste une seule personne? Mais où est-ce qu'ils m'ont emmené? Et pourquoi? Monsieur Devral Singratod, tu sauras très bientôt ce que j'ai l'intention de te faire endurer.
1: Rav, allons vite au poste de police. Je veux d'abord voir Monsieur Devraj, puis on appellera l'avocat pour sa liberté sous
2: Krisha,
1: coup de sang.
2: Attends une minute. Tu es la princesse d'Ambikapur. Si tu y vas, Tanjaya refusera. Alors ne fais pas
1: Rav,
2: ça.
1: Rav, je m'en moque complètement. Monsieur Devraj a des problèmes. Je ne peux pas m'asseoir sur mes mains. Je vais là-bas. Rien n'est plus important pour moi que lui maintenant. Alors je veux le voir, maintenant.
2: Krisha,
3: où est-ce que tu vas?
1: Au poste de police. Et s'il vous plaît, ne me retenez pas.
3: Attends, Krisha.
1: En fait,
3: je suis venue te parler de ça aussi. Il y a vraiment quelque chose de louche.
1: Louche? Comment ça? Est-ce que Monsieur Devraj va bien?
3: Je n'en ai aucune idée, Krisha. Comme tu le sais, notre famille a des contacts avec des officiers de haut niveau. C'est pourquoi je les ai appelés. Et tu n'imagines pas ce qu'ils m'ont dit. Ils ont affirmé que Devraj et notre famille n'avaient fait l'objet d'aucun ordre d'enquête. À propos de l'affaire de l'accident, ni de la mort de Maya, en fait.
2: Mais qu'est-ce que tu veux dire par là? La police l'a arrêté et l'a emmené, et Dev est toujours au poste de police, n'est-ce pas?
3: Devraj n'est pas au poste de police.
1: Quoi?
3: Il n'est pas au poste de police. Il n'y a pas de trace de son arrestation. Et le plus étrange dans tout ça, c'est qu'il n'existe aucune trace d'un enquêteur nommé Akil Mehra dans ce poste de police.
1: J'ai eu le sentiment que quelque chose de louche se passait. Alors maintenant, comment pouvons-nous aller le chercher?
0: J'ai eu Devraj au téléphone et...
1: Jaya! Dakshil! Daksha parlait à Monsieur Devraj, n'est-ce pas?
3: Oui.
1: Donc si nous voulons atteindre Akil Mehra, nous devons trouver le numéro où Daksha lui a parlé.
3: Tu as bien raison, Krisha.

0: Nous avons besoin de te parler.
1: Que se passe-t-il, Jairma?
2: Daksh, tu as dit que tu avais parlé à Monsieur Devraj. Sais-tu où il est maintenant? Ou peut-être que tu peux me donner le numéro sur lequel tu lui as parlé.
3: J'ai parlé à Dev, mais Roma m'avait dit de le faire lors d'une conférence téléphonique. Je me suis inquiété pour Dev. C'est pour ça.
4: Mais Roma n'est plus au palais depuis longtemps déjà. En fait, elle a disparu dès le départ de Dev. Mais la question c'est où est Roma? Où a-t-elle pu partir sans informer qui que ce soit? Et sur quel téléphone a-t-elle pu appeler pour que Daksh parle à Dev? La réponse à toutes ces questions ne peut être donnée que par Roma uniquement.
3: Y a-t-il un problème? Pourquoi voulez-vous trouver Roma maintenant?
0: Non, Daksh, il n'y a rien.
3: D'accord.

0: Ils ne sont pas prêts de retrouver Romain. Mais le temps qu'ils prennent connaissance d'où elle est, j'aurais déjà créé beaucoup de problèmes à Devraj ainsi qu'à Krisha, afin qu'ils ne se remettent plus ensemble.
1: Krisha, j'essaie d'appeler Romain, mais elle ne répond pas à mes appels. Qui sait où est-ce qu'elle a pu aller?
2: J'ai vu les vidéos de surveillance. Écoutez, la Jeep qui emmenait Dave portait une fausse plaque d'immatriculation. C'est enregistré au nom de Jehangir Chaudhary. Je pense que la Jeep a été volée là-bas.
3: Moi, j'ai réfléchi à propos de Roma. Si elle est derrière tout ça, pourquoi a-t-elle fait ça à Monsieur Devraj? Où et pourquoi est-elle partie après l'arrivée du faux inspecteur?
2: C'est très difficile de trouver la réponse à cela aujourd'hui. Roma et Dave sont de bons amis et lui fait confiance.
3: Pourtant, Arav, tu n'avais pas dit que les gens se font confiance pour mieux se trahir? Et on ne sait jamais, il est possible que quelqu'un lui ait offert de l'argent ou bien autre chose. C'est possible, non?
1: Dans cette maison, tout est possible. Mais nous ne pouvons pas soupçonner uniquement Romain. Chacun ici est indigne de confiance. Raghav a franchi la limite. Il a essayé d'assassiner Devraj. Ogra et Naina ont montré leur vrai visage il y a très longtemps. Et la vérité de Gadj et Meenakshi a également été révélée. N'importe qui peut être suspect.
3: Cela veut dire que si un membre de la famille est avec Roma, il saurait où se trouve Roma.
1: Oui. Mais pour arriver jusqu'à Roma, nous devons découvrir qui est cette personne parmi les membres de cette famille.
3: Il existe un moyen de le découvrir.
1: Krisha, ils sont sur le point de terminer de dîner. Penses-tu que notre plan va réussir?
3: Je ne sais pas, Jaya. Mais ne renonçons pas sans avoir essayé. Tant que je suis là, personne ne touchera Monsieur Devraj.
4: Quoi, Jayama? Pourquoi je n'ai pas eu mon milkshake? Tu sais bien que je bois un verre de milkshake après mon repas.
1: Assieds-toi, quelqu'un va te l'apporter.
4: Oui.
5: Jayalakshmi, j'espère que vous avez tous pris votre repas. Mais peut-être avez-vous tous oublié que personne n'a apporté de dîner dans ma chambre? Je ne sais pas si l'on peut parler de nourriture ici.
1: Chanchal et Sujata sont en congé, c'est pourquoi tu n'as pas eu ton repas dans ta chambre aujourd'hui. Attends un peu, Kishore t'apportera ton repas et tu pourras l'emporter dans ta chambre. Tu peux attendre ici pendant ce temps.
5: Très bien.
1: Ogra, tu sais très bien que tu n'as pas le droit de t'asseoir là, n'est-ce pas? Tu pourras attendre en restant debout.
6: Maman. Du calme. Attends juste un peu. Pour que l'alimentation et notre temps changent. Se mettre en colère maintenant ne ferait que nous nuire. Il pourrait ne pas nous donner à manger du tout.

0: Allô? Quoi? Vous avez pu la retrouver? Très bien. Tenez-moi au courant. Oui, oui, j'attendrai votre appel. Merci.
1: Tanjaya, qui a-t-il? Qui vient d'appeler?
0: C'est que, après ce qui est arrivé à Devraj, j'ai appelé un officier gradé. Je suis tout à fait certaine que Roma est à l'origine de ce qui s'est passé ici. Donc je lui ai dit que si Roma était aperçue quelque part, ou s'il a des informations, elle devrait être arrêtée immédiatement. Ce n'est qu'en interrogeant Roma que nous serons fixés dans tout ça. Que nous saurons qui a fait tout ça. C'était un appel du même officier qui m'a dit qu'on a aperçu Roma au marché. Il a envoyé une équipe de police pour l'arrêter. Et dès que Roma sera arrêtée, nous découvrirons qui est le responsable de cette histoire, ainsi que sa raison.

0: Nous allons voir la personne qui s'agitera le plus et qui tentera de sortir au plus vite. Alors ce sera le cerveau de toute cette histoire. Et une fois que nous aurons trouvé qui est le cerveau dans cette maison, nous saurons également où se trouve Roma. Et aussi Monsieur Devrage.
1: Voilà votre milkshake. Mmh.

0: Est-ce que papa et maman sont les cerveaux ?
1: Dax ? Est-ce que ça va ?
2: Oui, je... C'est l'heure de mon médicament.
1: Ah, bien, assieds-toi, quelqu'un te l'apportera. Les médicaments de Dax, s'il vous plaît ?
3: Elle ne me laisse pas tranquille. Comment sortir d'ici ?
4: Allô ? Dites-moi quelque chose. Nous sommes en 2022. Comment peut-on faire des dessins de 1922 ? Vous voulez que Gajvardhan Singratot porte des vêtements en silet ? Pourquoi faire des choses dont il faut vous excuser ? C'est simple. Changez vos conceptions et vos façons de penser avec le temps. Sinon, je vous remplacerai.
1: Posez-le.

0: Dax. Attends, Raghav. Tu vas sortir ?
1: Ouais.
2: Oui, nous allons nous promener. Je me sens mal à l'aise et je n'ai même pas encore dîné. Le médecin m'a dit de marcher une demi-heure par jour.
0: Bien.

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0: Je veux savoir quel genre d'homme ma fille a épousé.
1: Ah, eh bien dans ce cas, tu devrais déjà savoir que Louis est un homme très dangereux. C'est lui, le responsable de la mort de mon défunt mari.
2: De quoi est-ce que vous parlez?
1: De la vérité. Louis Portia est un salaud et une très mauvaise personne. C'est un monstre. Et si tu tiens à ta fille, tu devrais faire tout ton possible pour l'éloigner de lui.
2: Mais je comprends pas. Pourquoi vous dites ça, voyons?
1: Parce que c'est un hypocrite. Il croit que parce qu'il a de l'argent, il peut être au-dessus des autres. Mais maintenant, c'est fini tout ça.
2: Je veux que vous me disiez tout, s'il vous plaît.
1: Mais tu sais ce qui s'est passé, non?
2: Oui. Oui, bien sûr. Enfin, je ne connais que la version de Monsieur Portia.
1: Oui, bien sûr. Il est capable de tout pour paraître innocent.
2: Mais que vous a-t-il fait?
1: Il est le seul responsable de tous mes malheurs. Cet homme a détruit ma vie. Il m'a anéanti.

0: Arturo, tu vas bien ?
1: Oui, ma tante. Nicolas est déjà parti une fois, je peux encore supporter ça.
0: Ah.
2: J'arrive pas à croire que mon père ait tout fait pour ça.
0: Ah. Tout n'est pas de la faute de ton père.
2: Allons, allons, s'il te plaît. Ne cherche pas à l'excuser. Et tout ça, ça me fait réfléchir. Alors, Paola et moi, nous allons bientôt partir aussi.
3: Comment ?
1: Quoi ?
0: Non, non, non, Leonardo, tu n'as pas de raison de partir.
2: Écoute, ma tante, je sais pas si je vais pouvoir encore tenir longtemps ici avec la nouvelle femme de mon père.
3: Bon, je vais aller lui parler, ma tante. Pardon, Graciela. Je vais arranger les choses. Leonardo !
1: Cette famille est en train de se détruire à petit feu.
3: Tenez, prenez un peu de thé, ça va vous calmer.
4: Merci.
3: Oh, excusez-moi de vous poser autant de questions, mais vous devez comprendre. Je connais un monsieur Portilla vraiment très différent de celui que vous me décrivez.
4: Tu ne peux pas lui faire confiance.
3: Alors dites-moi au moins ce qu'il a pu faire exactement.
4: Non, toi, dis-moi tout ce que tu sais.
3: J'avais des soupçons sur l'image de famille parfaite qu'il renvoie tout le temps, mais... mais je n'en étais pas certaine jusqu'à ce que je vous rencontre. Et pour être honnête, ça me fait peur de savoir.
4: Mon mari était un employé dans l'entreprise de la famille Portilla. Il faisait des heures supplémentaires depuis très longtemps. Le pauvre était déjà très fatigué. Et comme toujours, il y a plus de travail lorsqu'arrive la fin de la saison, alors... pour que tout soit livré à temps, il le faisait travailler toute la nuit.
3: Que lui est-il arrivé ?
4: Mon mari travaillait devant l'une des machines et un soir, il... il s'est sûrement endormi devant. Cela lui a coûté la vie.
3: Quelle horreur.
4: Oui.
3: Je suis vraiment désolée qu'un accident aussi terrible vous ait enlevé votre mari.
4: Ce n'était pas un accident. Tu n'écoutes pas ? Ce sont eux qui l'ont obligé à rester là toute la nuit pour faire des heures supplémentaires. Lui, Sportilla l'a tué. Et si tu choisis de prendre son parti, tu ferais mieux de quitter ma maison.
3: Attends, t'étais pas sérieux là ?
2: Quoi, à propos de partir ?
3: Oui, à propos de partir.
2: Bien sûr que oui, j'en ai marre de tout ce qui se passe dans cette maison.
3: Non, non, non, non. Attends, on peut pas partir et laisser le champ libre à ces femmes.
2: Bien sûr que si, mon père a déjà pris une décision. Et moi aussi.
3: Non, et où est-ce qu'on va aller,
2: je ne sais pas, je ne sais pas. Et ça m'est égal. Une maison, un appartement, n'importe où, c'est mieux que de rester ici. Je vais chercher des options aujourd'hui même et je te les enverrai.
3: Non, Leonardo, je ne veux pas quitter cette maison.
2: C'est déjà décidé, Paola. Si je veux que mon père commence à me respecter comme il respecte Nicolas, c'est ce que je dois faire.
3: Non, non, non, Madame Lara, calmez-vous. Même si vous ne me croyez pas, je suis de votre côté. Mais tout ce que vous me dites, je ne m'y attendais pas. Je ne savais rien de ce qui est arrivé à votre mari. Maintenant, je comprends tout. Louis a saisi l'occasion pour se rapprocher de vous. Et il a profité de votre faiblesse pour vous prendre votre fils.
4: Exactement. Et je me suis laissée convaincre parce que... je me sentais très seule, je me sentais perdue, je ne savais pas quoi faire. Et... il pouvait tout offrir à mon fils, ce que jamais je n'aurais pu lui offrir. Mais j'ai été idiote et tu ne sais pas à quel point je le regrette.
3: Je comprends maintenant, tout s'explique. C'est un manipulateur, mais il ne va pas profiter de ma fille.
4: Cet homme est une mauvaise personne.
3: Ne vous inquiétez pas. Vous pouvez compter sur moi pour découvrir qui est votre fils. Mais pour y arriver, j'aurai aussi besoin de votre aide. Hein ?
4: Ah, oui, oui, tu peux compter sur moi, quoi qu'il arrive.

Oh, maman. Depuis que t'es partie, il s'est passé tellement de choses. Mon père est avec une autre femme. Nicolas a quitté la maison et Camilla s'est mariée. Leonardo est sur le point de partir. Je sais que mon père a tout à fait le droit de refaire sa vie sans nous, mais il y a quelque chose qui ne va pas. Qu'est-ce que je dois faire, maman? Est-ce que je dois rester dans cette maison? Partir? Depuis que tu nous as quittés, cette famille part en lambeaux. Et maintenant, elle est brisée. Tu me manques tellement, maman.

0: Bonjour, Louis.
1: Bonjour. Est-ce que tu as bien dormi?
0: Oh, ça fait longtemps que je n'avais pas dormi aussi confortablement. Ça fait un bien fou.
1: Tu m'envoies ravi. Ça va te faire beaucoup de bien, à toi et à ton bébé.
0: Et toi? Tu as bien dormi? Comment est-ce que tu te sens? Tu as pris tes médicaments?
1: Oui, ça va mieux. J'ai eu beaucoup de temps pour réfléchir.
0: Je n'aurais jamais imaginé que quelqu'un comme toi puisse avoir des problèmes. Je pensais que les riches ne souffraient pas.
1: Les gens pensent que l'argent résout tout. En partie, oui, mais pas tout. Si tu n'as pas de valeur solide, les biens matériels ne servent à rien.
0: Oui, tu as raison.
1: Oui.
0: Pour moi, le plus important, c'est le cœur.
1: Oui. Mais tu sais, c'est curieux. Mais depuis la mort de Cecilia, personne ne m'avait plus demandé si je dormais bien.
0: Je vais veiller sur ta santé. Je me soucie de toi. Tu comptes beaucoup pour moi. Alors si tu as besoin de quoi que ce soit, dis-le-moi. D'accord?
1: Merci beaucoup, Mar.
0: Mais non.

0: Allez, les gars!
1: Bonjour.
2: Bonjour.
1: Merci beaucoup,
0: bonjour,
1: les gars.
0: Bonjour, monsieur.
2: Bonjour.
0: Nous avons presque fini de tout monter.
1: Merci.
0: Et votre appartement est super sympa. Ah,
1: c'est très gentil.
0: J'imagine déjà les fêtes que vous allez faire ici, hein?
1: Non. Non, je ne suis pas très fête.
0: Oh, allez, avec un endroit pareil, vous aurez envie et vous trouverez des gens pour la faire avec vous.
1: Croyez-le ou non, je me suis rendu compte que je préférais être seul.
0: Ah, ok, d'accord. Bon, on va continuer à monter les affaires.
1: Oui.
0: À tout de suite.
1: Allez-y, merci.

0: Tu penses toujours que ça va aller pour tes enfants?
1: Je ne sais pas. Mais ce que j'ai fait, je l'ai fait avec le cœur.
0: Ils sont tous les quatre si différents.
1: Oui. Même s'ils ont grandi dans la même maison et avec les mêmes valeurs, ils ne se ressemblent pas du tout.
0: Et Nicolas, c'est ton préféré, n'est-ce pas?
1: Ah, eh bien, c'est difficile de dire que j'ai un préféré. Mais j'ai peut-être été plus dur avec lui qu'avec les autres. C'est vrai. Arturo me ressemble beaucoup. C'est peut-être pour ça qu'on a tant de prises de bec. J'ai l'impression que Leonardo ne me comprend pas et qu'il abandonne tout pour sa femme. Et Camilla? Je crois que je l'ai tellement protégée que jamais elle n'a pu réfléchir aux conséquences de ses actes.
0: Et pourquoi tu as été plus exigeant avec Nicolas?
1: Les circonstances de la vie m'ont fait agir comme ça. Mais je suis devenu très fier de l'homme qu'il est devenu.
2: Nicolas ne vient pas aujourd'hui.
3: Il va bien?
2: Ouais. Ouais, mais comme il déménage, il ne vient pas travailler.
3: Il déménage?
2: Ouais, il s'est trouvé un appartement. S'il te plaît, c'est bon, fais pas cette tête, personne ne te croira. Votre plan pour nous mettre tous dehors est en train de fonctionner.
3: Je te demande pardon?
2: Allez, arrête. D'abord Camilla. Maintenant Nicolas. Et bientôt ma femme et moi aussi, on s'en va. Alors ne t'inquiète pas, tu pourras bientôt profiter de la maison que vous convoitez tant.
3: Je comprends pas. De quoi tu parles?
2: Ouais, blablabla. Ton numéro de jeune fille, Candide, ça marche avec Arturo et Nicolas. Mais pas avec moi. T'es comme ta mère. Et comme ta profiteuse de sœur. Aïe.
4: Mais pourquoi je suis plus surprise que vous soyez toujours ici?
5: J'allais vous demander la même chose. La grande différence entre vous et moi, c'est que je ne suis pas une parasite. C'est la maison de ma fille, maintenant.
4: D'accord, d'accord. Ah, madame, on vous a tendu la main et vous avez pris le bras. Et d'après ce que je vois, vous allez prendre tout ce que vous pouvez.
5: Je suis devenue la belle-mère du grand patron. Je suis chez moi, on ne m'a pas tendu la main. Vous n'avez pas oublié que ma fille a épousé Monsieur Portilla, n'est-ce pas?
4: Non. Ne vous inquiétez pas, personne dans cette maison ne pourra oublier une si mauvaise décision.
5: Bonne ou mauvaise, ma fille est la maîtresse de la maison.
4: Je crois que c'est vous qui ne comprenez pas. Être la maîtresse de la maison ne se fait pas seulement en se mariant. Être la maîtresse de maison est une question de classe. Mais bon, c'est quelque chose que Nimar, et encore moins vous, n'avez.
5: Ah non. Alors là, ne me parlez surtout pas de classe, jeune fille. Vous n'êtes pas non plus née avec une cuillère en argent dans la bouche. Ça se voit. Ça se voit.
4: Vous savez bien que ça va pas durer.
5: La seule chose qui ne va pas durer, ce sont ces disputes. Vous risquez de tomber de très haut. Au cas où vous ne l'auriez pas remarqué, le vent est en train de tourner. Regardez ce qui est arrivé à Nicolas. Qui sait? C'est peut-être vous la prochaine qui fera ses valises.
6: Écoute, ne te méprends pas. Parce que qui a insisté pour se marier? Je ne vais pas me taire. C'était ton père, pas Mar. Et non, moi non plus, je suis pas d'accord avec ce qui s'est passé. Qu'est-ce qui te fait rire? J'ai essayé de faire entendre raison à ton père.
2: Ah ouais, bien sûr, évidemment.
6: Écoute, je vais pas me justifier auprès de toi, ça ne sert à rien. Je vais pas te donner d'explication. La seule chose que je peux te dire, c'est de ne plus jamais dire du mal de ma sœur, sinon tu vas me découvrir sous un autre jour.
2: Non, je veux pas.
7: Bonjour, mademoiselle. Monsieur, excusez-moi, je vous dérange?
6: Non, pas du tout. C'est vraiment pas important.
7: Nicolas Portilla m'a demandé de venir vous chercher. Vous pourriez m'accompagner, s'il vous plaît?
6: Oui, bien sûr, on y va. Excuse-moi.
2: Je vous en prie. Dis donc, c'est qui, celle-là?
4: C'est quoi, ça?
8: Ma fille, je ne savais pas que tu étais partie faire des courses.
9: Eh bien, j'avais prévu d'acheter des choses qui me manquaient, mais je n'ai pas eu assez d'argent. Vous savez que tout est cher?
8: Très cher. Ça fait plusieurs années que c'est comme ça. Mais je vois que tu as là plusieurs sacs.
9: Oh, ce n'est rien. En plus, j'ai dépensé tout mon argent. Oh,
8: écoute, Dieu pourvoira.
9: Qu'il pourvoie plus vite, alors, parce que je ne peux pas me passer de mes produits.
8: Ne te plains pas autant, ma chérie. Au moins, tu ne manqueras pas de nourriture. Viens, aide-moi à cuisiner.
9: Non, je ne peux pas, je suis vraiment très fatiguée.
8: Ma fille, tu vas t'y habituer.
9: Je ne pense pas que quelqu'un puisse s'habituer à ça.

0: Et voici les vêtements que nous utilisons.
1: Ok.
2: Bonjour, bonjour. Elle, c'est Valeria.
3: Lui, c'est Roy, tu le connais déjà. Et là, c'est Samantha.
2: Nicolas leur a demandé de se concentrer uniquement sur toi. Voilà.
1: Ah, enchantée.
4: Bonjour.
1: Bonjour. Merci
0: Comment
1: beaucoup.
0: Ça va?
1: Je vous en suis très reconnaissante.
5: Nicolas nous a déjà expliqué le problème. Nous allons donc te donner quelques conseils et t'aider à exploiter tout ton potentiel.
1: Je vous promets que je vais faire tout mon possible pour que nous obtenions d'excellents résultats.
0: Et c'est le plus important, que tu sois disposé à apprendre.
1: Oui,
2: mais je vous rappelle quand même que tout ça est stipulé dans le contrat de confidentialité, d'accord?
1: Oui.
2: Bien.
0: Nicolas nous a expliqué la situation, alors il vaut mieux que nous allions ailleurs pour pouvoir commencer.
1: Oui, allons-y.
2: Bon, allons-y s'il te plaît. Ce sont d'excellents professionnels.
1: Oui, ça va être super.
2: Cracks. Magnifique.
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0: suis tellement fière.
1: Je suis très content de ce que tu es.
2: Marc, qu'est-ce qui te tente?
3: Je ne sais pas, c'est que... Je ne comprends rien à la moitié des plats.
2: Ah, ne t'inquiète pas, je commande pour nous deux. Tu verras, tu vas tout adorer. Je voudrais des palourdes à la californienne pour commencer, puis des oursins verts et violets, et pour finir, un homard façon thermidor.
4: Bien sûr.
2: Merci.
3: Merci.
4: Avec plaisir.
2: Écoute, Mar, tu n'aimerais pas étudier et obtenir un diplôme?
3: Quoi, étudier?
2: Oui. Je comprends que le plus important pour toi est de donner le bon exemple à ton fils. Même s'il ne manquera de rien financièrement, ce serait bien qu'il voie en toi une femme qui a voulu progresser.
3: Oui, je comprends, mais...

0: L'école n'a jamais été mon truc. Ma mère m'a toujours dit que je n'étais bonne qu'à être jolie.
1: Non, Mars, ce n'est pas vrai. Je t'en prie, ne me dis plus jamais ça. Tu es une femme très, très intelligente. Tu vas te surprendre toi-même. Tu ne sais pas ce dont tu es capable.
0: Mon père était le seul à me dire ces choses-là.
1: Ça ne m'étonne pas. C'était un homme qui voyait les gens tels qu'ils sont. Réfléchis à ce que je t'ai dit, à ce que tu aimerais étudier. Et après, on en reparle. Santé.
0: Santé.
2: Je vous en prie, entrez. Bienvenue. C'est mon chez-moi.
3: Merci.
2: Hein? Je peux vous offrir quelque chose? J'ai pas grand-chose à offrir, en fait. De l'eau? J'ai de l'eau. Vous voulez un peu d'eau?
0: Ne te donne pas cette peine.
3: Oui, ça va, merci.
2: Je sais pas si on a besoin de quelque chose, si l'espace est convenable, si on peut travailler ici.
3: Oui, écoute, la première chose à faire est de mieux te connaître pour trouver ton propre style.
2: Eh bien, mon style n'a rien de spécial, à vrai dire.
0: C'est là que réside le secret. Nous allons le transformer en quelque chose d'unique.
2: Eh bien, si Nicolas vous fait confiance, soyez sûr que moi aussi ai les yeux fermés.
4: Écoute, l'appart est sympa, hein? Et la vue est à tomber par terre.
5: Merci.
4: Bon, t'as encore le temps de ne pas le prendre et de revenir vivre avec moi, hein?
5: Arturo, je t'ai déjà dit que je ne resterai pas à la maison.
4: D'accord. Depuis que maman est morte, tout a changé, hein? Que de bouleversement.
5: Il s'est passé beaucoup de choses depuis la mort de maman.
4: Ouais.
5: Écoute, je peux te demander quelque chose?
4: Bien sûr.
5: As-tu enfin décidé de ce que tu ressentais vraiment pour Valeria?
4: Et pourquoi cette question?
5: C'est compliqué de travailler avec cette tension entre vous, Arturo. Et puis, il y a papa, j'ai l'impression qu'on ne finira jamais la campagne.
4: Nicolas, crois-moi, j'ai essayé de lui parler. Mais elle est très têtue, elle ne m'écoute pas.
5: Parce que toi, tu n'es pas têtue, pas vrai?
4: Elle l'est bien plus que moi. Crois-moi, ce que je veux le plus, c'est parler avec Valeria. Tu sais que ce que j'ai fait pour elle, je ne l'ai jamais fait pour personne. J'aimerais tellement qu'elle le comprenne.

0: Je savais que tu allais venir.
1: Lâche-moi, ne me touche pas.
0: Tu es si belle.
1: Merci.
0: Et tu sens bon.
1: Attends, je suis ici pour qu'on parle, d'accord?
0: Oh, tu m'as manqué.
1: Écoute-moi.
0: Je savais que tu ne pourrais pas résister.
1: C'est pas ce que tu crois. Non, arrête, s'il te plaît. Lâche-moi. Laisse-moi tranquille, lâche-moi, ça suffit. Lâche-moi, ok? Lâche-moi, ne me touche pas. Tu dois comprendre que je veux pas être avec toi, c'est clair?
0: Ah oui? Alors pourquoi tu es ici?
1: Parce que tu m'y as obligé, parce que je peux pas te parler. Tu comprends pas au téléphone, alors je vais te le dire. Haut et fort, en face une dernière fois. Laisse-moi tranquille, arrête de me harceler, sinon tu le regretteras.
0: Ah ouais? Et tu vas faire quoi?
1: Ce qu'il faudra. Tu sais très bien que je suis capable de tout.
0: Je ne vais pas supporter de menaces, encore moins celle d'une traînée.
1: Lâche-moi, ne me touche pas.
0: Tu ne partiras d'ici que quand j'aurai eu ce que je veux, c'est bien compris?
1: Non, lâche-moi, laisse-moi partir maintenant.
0: Si tu pars, je montrerai à ton mari les images de ma caméra de sécurité. Et comme tu es venu de ton plein gré, il ne croira rien à ce que tu diras.
1: Non.
2: Tu dois savoir, Arturo, est-ce que tu es prêt à faire les choses différemment avec Valeria?
3: Qu'est-ce que tu veux dire?
2: Tu es sûr que ce n'est pas un caprice comme toutes les autres?
3: Nicolas, je crois que ça va beaucoup plus loin. Tu sais que j'ai connu beaucoup de femmes. Il n'y en a aucune qui lui ressemble. En plus, tu as été amoureux, alors dis-moi, qu'en penses-tu? Est-ce que tu crois que je suis amoureux?
2: Ce que je pense n'a pas d'importance. Ce que je crois, c'est que si, toi, tu es

0: T'es amoureux, tu le saurais déjà.
1: Mais écoute, tout ce que je sais, c'est que... elle a ce je ne sais quoi qui m'empêche de la sortir de ma tête. Est-ce que tu comprends?
0: Oui. Oui, je te comprends parfaitement.
2: Entre.
3: Que puis-je faire pour vous, monsieur?
2: Écoute, je vais t'envoyer un mail avec les différents appartements que je veux visiter. Programme les visites, je veux tous les voir. Dès que possible, s'il te plaît. Et toute la journée de demain même, ce serait top.
3: Excusez-moi, vous déménagez?
2: Ouais. Il est temps que Paola et moi commencions notre nouvelle vie loin de mon père et de sa nouvelle famille.

0: Mon téléphone.
1: Laisse tomber.
0: Mon téléphone. Non, c'est sûrement Leonardo. Si je réponds pas, il va s'inquiéter. Arrête.
1: Vas-y, fais vite.
0: Allô?
2: Arrête.
3: Salut, mon amour. Écoute, j'ai besoin que tu libères toute la journée de demain.
0: Oui, d'accord.
3: Il y a des appartements que je voudrais qu'on visite ensemble.
4: Écoute, chérie, je sais que tu ne veux pas partir de la maison familiale, mais je te promets que ce sera mieux pour nous.
0: Oui, comme tu veux, oui.
4: Ça va? Parce que t'as l'air un peu bizarre.
0: Oui, non. Oui, tout va bien, je te vois à la maison. Je t'aime. Je dois y aller.
1: Non, tu ne vas nulle part.
0: Non. Entre, Ophélia.
5: Oh, merci.
0: Qu'est-ce que tu as?
5: Je suis très angoissée.
0: Pourquoi?
5: Eh bien, je m'inquiète pour Mar.
0: Qu'est-ce qui se passe?
5: J'ai découvert quelque chose qui... Je ne sais pas comment le prendre.
0: Oh, arrête, tu me fais peur.
5: Écoute, il semblerait que Monsieur Portilla ait un passé vraiment très sombre.
0: Monsieur Portilla? Mais c'est un homme d'affaires, très raffiné et élégant.
5: Oui, en apparence, mais ce n'est pas le cas. Il cache d'horribles secrets.
0: Dis-moi, où as-tu entendu ça, au juste?
5: J'ai rencontré une dame très étrange qui m'a dit quelque chose de terrible sur Louis. Du coup, je ne sais plus si j'ai bien fait d'emmener Mar dans cette maison.
0: Mais attends, tu ne voulais pas qu'elle se marie?
5: Bien non.
0: Alors?
5: Mais j'ai tout fait pour qu'elle entre dans ce monde, pour qu'elle voie ce qu'il pouvait lui offrir. Oh, mon Dieu.
0: Attends, calme-toi. Es-tu sûre de ce que cette femme a dit?
5: Eh bien non, bien sûr que non, mais je suis sûre qu'il y a quelque chose. Parce qu'elle va très mal. Et c'est à cause de cet homme, tu sais.
0: Bon, alors n'y pense plus et sors ta fille de cette maison.
5: Non, mais c'est que je ne peux pas m'empêcher de penser aux opportunités qu'elle va avoir.
0: Oh.
5: Écoute, elle est allée à la plage, elle a vu la mer. Je n'ai jamais pu emmener mes filles... Alors que Mar a vu la mer.
0: Oui, mais à quel prix? Hein?
5: Ah, et si cette femme était jalouse?
0: Jalouse?
5: Oui.
0: Pourquoi? De quoi tu parles?
5: Eh bien, il est fort probable que cette dame m'a dit toutes ces vilaines choses juste pour me faire peur et que je retire Mar de là-bas.
0: Et si c'est pas le cas?
5: Si ce n'est pas le cas...
6: Oh, Susanna! Mon amour! Tu ne sais pas quelle journée pénible j'ai eue. Ah, je meurs de faim. Mmh. Tu peux me servir à manger, s'il te plaît.
7: Je finis de préparer le repas. Mais en attendant, que dirais-tu d'une boisson sans sucre et bien fraîche?
6: Ça t'est dit... Oh, toi, tu me connais bien, s'il te plaît. Bien sûr que oui. Mais qu'est-ce qui se passe, hein? D'habitude, à cette heure-ci, le repas est toujours prêt.
7: J'ai eu beaucoup de choses à faire. Ce n'est pas une excuse, même si Gloria n'est plus là. L'autre personne qui est à la maison n'aide pas beaucoup.
6: Mmh.
7: Et ça fait plus de choses à faire pour moi.
6: Tu aurais dû me prévenir, mon amour. N'oublie pas que tu n'es pas seule. Moi, je peux t'aider aussi.
7: Et en quoi peux-tu m'aider?
6: Eh bien, à préparer le repas.
7: Tu ne sais même pas faire la différence entre coriandre et persil.
6: Personne ne le sait. Ce n'est pas vrai.
8: Qui sait quoi? Qu'est-ce que vous savez? Qu'est-ce qui se passe?
6: Ah, mon fils. Viens, c'est bien que tu sois arrivé. Assieds-toi. J'ai besoin de te dire quelque chose.
8: Dis-moi tout.
6: Il n'y a rien qui rende ta mère et moi plus heureux que de vous avoir à la maison avec nous. Mais tu sais bien que dans cette maison, nous devons nous entraider.
8: Papa, dis pas ça, j'ai...

0: de maman pour plein de choses.
1: Mais je ne parle pas de toi. Je parle de ta femme. Ta mère n'a pas arrêté de toute la journée. Et Camilla ne l'a pas aidée du tout. S'il te plaît, mon fils, parle-lui, d'accord? C'est pour le bien de tous.
0: Ouais. Je te promets que je vais parler à Camilla.
1: Bien. Écoute, je sais qu'elle vient d'un foyer où elle ne faisait sûrement rien, mais... Mais ici, les choses sont différentes, non?
0: Je sais.
2: Vous avez faim comment?
1: J'ai très faim.
2: Et toi?
1: Aussi. Je meurs de
2: très
1: faim.
2: Bien. J'apporte le repas.
0: Merci, maman.
1: Ah, tu en veux?
0: Non, vas-y.
3: Non. C'est que... Je ne sais pas quoi faire, Amparo. Je ne sais pas quoi faire.
2: Eh bien, écoute ton intuition de mère. Tu penses vraiment que Mar est en danger? Écoute, je pense que ce genre de personnes comme Monsieur Portilla attirent les rumeurs et tout ça à cause de l'argent.
3: Non, oui, tu as peut-être raison.
2: Quelqu'un comme lui ne s'exposerait pas à avoir un secret aussi sombre comme tu dis. Imagine, si ça fait surface, il pourrait tout perdre.
3: Oui, c'est vrai.
2: Oui, bien sûr.
3: Oui. Quoi qu'il en soit, je vais surveiller ma chérie de plus près. Et si ce monsieur cache vraiment quelque chose, je vais le découvrir.
2: Oh, Félia, ne te complique pas la vie pour l'amour.
3: Mais non, il ne s'agit pas seulement de moi, Amparo. Il s'agit de ma fille. Et s'il y a un secret, je vais l'utiliser à mon avantage et à celui de ma fille. Enfin, à mon avantage. Enfin, à notre avantage.
0: Salut, mon amour. C'est quoi tout ça?
4: Regarde. Ça sent bon, non? Je suis allée acheter quelques petites choses dont j'avais besoin.
0: Avec quel argent?
4: Tu te souviens quand Arturo est venu me voir? Il m'a donné de l'argent.
0: Ah, je comprends.
4: Tu aimes ça? Regarde.
0: Oui, Camilla, c'est très joli. Je voulais te dire quelque chose.
4: Dis-moi.
0: Avec cet argent, t'aurais pu aider pour les dépenses de la maison.
4: C'est que... Juan, je n'ai rien ici. Et je ne pensais vraiment pas que vous aviez besoin d'argent.
0: Et t'as pas pensé qu'au lieu d'acheter des vêtements, tu aurais pu utiliser cet argent pour aider mes parents?
4: Non. Ça ne m'est pas venu à l'esprit, je veux dire. Si ça avait été le cas, ils me l'auraient demandé, non?
0: Non, Camilla, non. C'est quelque chose qui doit venir de toi. Dans une famille, on s'entraide.
4: Oh, je suis désolée, mais ce n'est pas comme ça chez moi. C'est pour ça.
0: Oui, je sais. Et c'est pour ça que je te demande, s'il te plaît. S'il te plaît, aide ma mère.
4: Mais de quoi a-t-elle besoin?
0: Les tâches ménagères, Camilla. Tu sais bien, préparer les repas, balayer, passer la serpillière, nettoyer les toilettes.
4: Comment? Tu veux dire que je vais devoir nettoyer les toilettes?
0: Oui, les toilettes et tout ce qui doit être nettoyé. Tout ce que tu pourras faire pour aider ma mère et mon père sera une grande aide, s'il te plaît, Camilla. Allez, apprends à vivre.
5: Tu es encore mieux qu'avant. Ne pars pas.
4: S'il te plaît, laisse-moi.
5: Passe la nuit avec moi.
4: Lâche-moi. Et j'espère que t'es content maintenant parce que ça ne se reproduira plus jamais.
5: Non, Paola. Ce sera fini quand je le déciderai. Sinon, ce qui se passera, c'est que je dirai tout à ton mari. Et maintenant, j'ai encore plus de preuves. Alors, on se voit la semaine prochaine. Et j'espère que tu porteras ce que je t'ai acheté.

0: Bonsoir.
1: Vous pouvez dîner dans la cuisine ou dans votre chambre. Vous n'avez pas besoin de m'accompagner.
0: Enfin, nous sommes toutes les deux seules. Vous n'avez pas votre frère et moi, je n'ai pas ma fille. De plus, nous sommes une famille maintenant, Graciela.
1: N'abusez pas de ma patience. Vous ne savez pas ce que vous risquez.
0: Vous considérez que je ne suis pas à la hauteur. Vous ici, moi là...
1: Je ne pense pas que vous vouliez vraiment savoir ce que je pense de vous ou de vos filles.
0: En réalité, ça m'est égal. Mais pour que les choses soient bien claires, je vous recommande de bien réfléchir avant de parler. Parce que je ne permets à personne de dire du mal de mes filles.
2: Bonsoir.
1: Ah, Léo.
2: Et Paola?
1: Je ne l'ai pas vue.
2: Elle n'a pas dit qu'elle sortait?
0: Excusez-moi, jeune homme. Votre femme ne semble pas être du genre à prévenir quand elle sort.
2: Je vous ai pas demandé votre avis.
1: Tu veux dîner?

0: Waouh! Il y a plein d'araignées ici, tu as vu?
1: Comment?
0: Tout va bien?
1: Oui, je lisais mes mails du bureau.
0: Attention, le docteur a dit pas de travail et pas de soucis, Louis.
1: Oui, mais je me sens bizarre. Je n'ai jamais aimé ne pas travailler.
0: Mais tu dois trouver un équilibre dans la vie.
1: Je sais. Ce qui est bien, c'est que je me sens bien et que je vais pouvoir revenir en meilleure forme.
0: Mais ce n'est pas parce que tu te sens bien que tu ne dois pas prendre soin de toi.
1: Merci de te soucier de moi.
0: C'est le moins que je puisse faire.
1: Et toi? Est-ce que tu te sens prête à rentrer?
0: En vrai, je ne sais pas trop.
1: Je sais que ça va être difficile, mais je dois séparer ma fille du père de ton fils.
0: Je te comprends.
1: Camilla va se retrouver dans une situation très difficile, mais je n'ai pas le choix.
0: Je vais aller de l'avant et me concentrer sur mon bébé.
1: Je vais te prendre un rendez-vous avec un médecin que je connais, pour que ta grossesse se retrouve entre les meilleures mains. Allez, viens.

0: Oui, je me souviens.
1: Ah oui, c'était
2: un... Vous n'avez pas vu Paola? Je la cherche partout.
1: Non, pourquoi?
0: Comment ça, elle n'est toujours pas arrivée?
2: Non. Et elle ne répond même pas, je suis super inquiet.
0: Allez. Ne t'inquiète pas, elle ne va sûrement pas tarder maintenant.
1: Oui, calme-toi.
2: À chaque fois que je l'appelle, elle me répond immédiatement.
1: Elle a sûrement plus de batterie ou elle est restée discuter avec une amie. Ça arrive à tout le monde.
2: Ouais, bon, peut-être. Je vois pas d'autre explication.
1: Regarde ce que je te propose. Attends encore un peu. Si elle te contacte pas, on ira la chercher, ok?
2: Ouais, t'as raison. Je vais attendre encore un peu pour voir si elle se manifeste.
1: Ouais. Bon, je vais dans ma chambre. Tu me tiens au courant, ok? Je suis là.
0: Je reste ici.
1: Ouais.
0: Allez, Léo. Ne t'inquiète pas. Tout va bien se passer. Tu verras.

0: doit y avoir quelque chose ici qui peut m'aider à comprendre ce qui s'est passé. Allez. Des vêtements. Qu'est-ce que c'est ? Des lettres. Voyons voir. Elles sont de Nicolas.
1: Maman, Harvard est incroyable. Tout est bien mieux que je le pensais. J'adore cet endroit. Mais je me sens de plus en plus seul. Je fais de mon mieux pour m'adapter, mais ça ne marche pas. Je sais qu'on m'a envoyé dans la meilleure école du monde, mais... n'aurais-je pas pu apprendre la même chose au Mexique ? Au plus près de chez moi ? Je ne comprends pas ce que je fais si loin.
2: Ophélia, qu'est-ce que vous faites ici ?
3: Paola, où est-ce que t'es ? Enfin, t'es là ! T'étais où, sérieux ? Pourquoi tu me répondais pas ? Mon amour, que t'est-il arrivé ? T'as pas idée à quel point j'étais inquiet pour toi que... Qu'est-ce que tu as ? Qu'est-ce qui s'est passé ? Paola, dis-moi ce qu'il y a.
2: J'étais...

0: J'étais au poste de police.
1: Quoi? Pourquoi?
0: On m'a agressé sexuellement.

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11: Cette année, avec mon complice Thierry Kasprovitch, célèbre critique gastronomique du guide éponyme et jury historique de Tous en Cuisine, nous avons parcouru les quatre coins de l'île à la recherche des restaurants qui font la vie gastronomique de La Réunion. Cuisine créole, bistronomique, inventive ou gourmande, nous nous sommes invités dans les marmites à la rencontre des chefs qui mettent leur talent et leur passion au service des produits du terroir et des clients curieux qui, comme nous, poussent les portes de leur établissement. Anciens candidats, jeunes talents ou véritables institutions de La Réunion, nous vous invitons avec nous à passer à leur table. Mais avant cela, avec Thierry, nous gardons les bonnes habitudes. Alors, tous en cuisine.
12: Allez Thierry, on se retrouve, vous m'amenez là, on est à Saint-Denis.
13: À Saint-Denis, ouais. Une adresse pastorale, en ouais. Plein cœur de Saint-Denis, centre-ville.
12: Ouais,
13: avec un ça. Chef que vous connaissez.
12: Je sens que ça sent les chefs de tous en cuisine.
13: Même davantage.
12: Davantage. Allez, allons voir cette belle adresse.
13: Ah, Zéon.
14: Bonjour Thierry.
13: Comment ça va?
14: Très bien, et toi?
13: Vous reconnaissez Christophe?
12: Bah évidemment, hey, je le reconnais tellement, je lui fais la bise.
13: Je fais pas les présentations, hein. Un jury, coach de l'historique Tous en cuisine.
14: Bah oui, exactement, ça me fait plaisir de vous voir.
12: Et d'ailleurs, regardez les garçons, petite photo souvenir. Oh, ouais. Vous étiez beau là, avec Geoffroy. Il y a deux espaces, je crois.
14: L'espace de dégustation ici.
12: Dégustation.
14: Et le restaurant de l'autre côté. Si vous voulez, je vous emmène.
12: C'est pas mal. Et j'ai vu un petit truc, vous me permettez?
14: Bien sûr.
12: Regardez ça. Regardez. Je sens que Thierry est déjà venu manger ici.
13: Ah. Oui, je viens régulièrement.
12: Je viens régulièrement, il avoue. Donc ici, dégustation, mais on va quand même aller voir le restaurant. Et puis après, évidemment, on ira voir les cuisines.
14: Ah ben, avec grand plaisir.
12: Allez, chef, on va voir le restaurant. Oh, ben là, c'est la cuisine. Bah oui, ça, c'est la cuisine.
14: Bienvenue.
12: Dites donc, il y a du produit frais, évidemment.
13: Et surtout des produits locaux.
12: Exactement.
13: Parce que le chef, c'est la marque de fabrique du chef, c'est vraiment travailler le local.
12: Et là, c'est quoi? C'est la petite surprise pour tout à l'heure?
14: Eh oui.
13: Ça, ça annonce un fumage, hein?
14: Oui, tout à fait. Comment vous savez ça, cher monsieur?
12: Bah, sous cloche.
13: Une signature du restaurant.
14: Exactement,
13: hein.
14: Une des signatures du restaurant que
12: j'ai envie de faire. Pourquoi les glaçons?
14: Eh bien, on va voir ça tout de suite, hein?
12: Ah ouais, ouais. Vous allez faire un petit plat très très original.
13: Qu'est-ce que c'est?
14: Alors, un des marqueurs forts de La Réunion aussi, le galabé.
12: Ah, le galabé.
14: Le fameux or noir produit par Alexis Rivière.
12: Oh là là, ça mijote là-bas.
14: Eh oui, viens voir.
12: Vous aimez bien quand ça mijote, vous?
13: Moi, j'aime bien quand ça blubloute. Oh là là. Oh.
12: Et ça ne fait pas que mijoter?
13: Ah, ça, j'aime beaucoup la marque du restaurant.
12: Oui, c'est
13: les,
12: quoi?
13: Des feuilles de caloupilé frites, c'est excellent.
14: Oh. Une mise en place.
12: Il mange tout. Alors là, ça glougloute, comme dit.
14: Exactement.
12: Qu'est-ce que vous avez fait là, chef?
14: Une bisque de langouste.
12: Oh.
14: C'est la saison, là. On en a reçu des géantes.
12: Des géantes?
14: Ouais.
12: Et donc là, ça mijote.
14: Exactement.
12: Ici, à côté.
14: Une des signatures du restaurant. Un maïs en plein de textures différentes. Là, c'est le velouté.
12: Au goûter?
14: Peut-être. Je vous laisse.
13: On va goûter.
12: Et on va goûter.
13: Avec Christophe.
12: On va goûter.
13: On y va?
12: On va goûter, attention.
14: Et moi aussi, je vais goûter. Hein.
12: Ouais.
14: Ah, vous l'avez bien réussi.
13: Merci, monsieur.
12: Mmh. Ah, vous l'avez bien réussi.
13: On a ce côté sucré hein, du maïs.
12: Oui, mmh. Un petit côté sosomaï de notre enfance.
14: Exactement.
12: Mmh. Alors,
13: ouais. Et là, signe d'un grand cuisinier, travailler ses jus avec les pelures de légumes. On ne jette rien.
12: Ça, c'est les pelures des légumes.
13: Voilà, regardez. Les restes, les parures, On a l'aubergine.
14: Les tiges d'herbes, les épluchures, les parures. On laisse tout à mijoter comme ça dans de l'eau. Ça nous fait une eau parfumée, qu'on appelle un bouillon de légumes. Ouais. Et ça sert de base dans toutes nos sauces. Et notamment, par exemple, tu vois, pour la bisque, on en avait déjà utilisé un pour mouiller la bisque. Ça décuple les saveurs au lieu de jeter. On multiplie les goûts.
13: Et on l'alimente chaque fois qu'on utilise un légume, on va replonger des pelures.
12: Moi, je mets un petit carré, moi, à la maison.
13: Mais ça remplace ce carré. Ça remplace ce carré.
12: C'est un peu plus gastronomique. Qu'est-ce qu'on va goûter, nous, à midi?
14: Eh bien, je voulais vous faire découvrir le maïs en plein de textures différentes, qui est de mes signatures.
12: Génial.
14: Et également un fumage.
13: On a parlé de fumage.
12: Le petit fumage qu'on a vu tout à l'heure.
13: Vous n'avez pas nous en fumer, hein?
12: Ah non. Elle est très bonne, celle-là, Thierry. On va la garder. Hein, on ne coupe surtout pas cette vanne parce qu'elle est très très bonne. Bon, nous on va aller se positionner à table.
14: Avec grand plaisir.
12: Et on va laisser le chef vous dresser tout ça. Allez, c'est
14: le chef au fourneau.
12: Le chef est au fourneau, les amis.
13: Ah,
12: oh là là.
13: Là là là là là.
12: Oh, c'est magnifique.
13: Maïs.
12: Ça c'est le maïs.
4: Exactement, en plein de textures différentes.
13: Dans une marmite.
4: Et pour toi, dans un fumoir maison.
12: Ça fume.
4: Je vais te.
12: On l'essaye.
4: Ah ouais.
12: On y va.
4: On est prêt.
12: Voilà. Un, deux, trois. Oh là là là là là.
13: Et fumé avec des aromatiques.
14: Pays. Bien sûr.
12: Ça sent bon. Là, on a quelque chose qui sent bon.
13: Et on retrouve le galabé qu'on avait vu tout à l'heure.
4: On retrouve le galabé de tout à l'heure qui a servi de laquage à ce joli morceau de thon.
12: Ça, c'est une belle surprise.
14: Quatre épices.
12: Regardez-moi comme c'est beau. C'est beau, c'est précis. C'est juste.
13: Servi à la baguette.
12: Et servi à la baguette.
13: Servi à la baguette.
12: Mais c'est un chef qui fait ça, la baguette. Oh là, c'est magnifique, magnifique.
14: C'est joli cube.
12: Oh, je remercie. Et le cube est d'une précision.
4: Eh oui, on les cuit avec amour.
12: Je sens qu'on va se régaler, les amis. Bon, bah, chef, merci beaucoup. Hein. Maintenant, c'est et c'était un plaisir de se retrouver. Hein.
4: Eh bah oui, on est en cuisine toujours.
12: Il faut soutenir les restaurants.
13: Oui, c'est important.
12: Qu'on vous dit.
13: Surtout ces restaurants qui travaillent avec les producteurs locaux.
12: Exactement.
13: C'est très important. Là, on va goûter.
12: On va voir si c'est bon, mais on n'a pas trop de doute. Hein. Allez.
4: Vous me direz à la fin de la dégustation. Allez, régalez-vous.
13: Ce maïs.
12: Oh là là là là là là. Bon appétit et à bientôt pour une prochaine adresse. Allez, tous en cuisine, tous en assiette.

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4: Bonjour à tous, manger sain, local et équilibré, c'est un enjeu majeur pour notre santé et pour notre île. Depuis son lancement et jusqu'en juin 2026, l'opération Bonnes fruits avec légumes pays en l'air dans notre collège a permis de mener 57 opérations et de sensibiliser plus de 32 500 collégiens. Comment le département s'engage-t-il pour l'éducation alimentaire de notre jeunesse et le soutien aux agriculteurs pays? Le département des générations vous explique.

0: Muriel Chan, bonjour.
1: Bonjour Alexandre.
0: Vous êtes responsable de la cellule des projets de la filière agricole et animatrice du projet alimentaire territorial dans lequel s'inscrit cette action. Concrètement, en quoi consiste cette opération à déployer dans les collèges de Lille ?
1: Alors, ce dispositif est mis en œuvre en partenariat avec la direction de l'éducation et aussi avec la chambre d'agriculture à travers un financement de la collectivité et se déroule dans une quinzaine d'établissements chaque année. Il y a deux temps forts dans cette opération. D'abord, la visite d'une exploitation agricole pour découvrir les métiers, les pratiques agricoles. Et ensuite, il y a un temps fort au sein de chaque collège où il y a des ateliers de sensibilisation avec des nutritionnistes et des agriculteurs. Et il y a aussi une distribution d'une portion de fruits de saison à la récréation.
0: C'est un investissement sur les mentalités et sur l'éducation des marmailles. Quel en est le coût ?
1: Alors, le département a consacré plus de 750 000 euros sur cette opération depuis le début pour sensibiliser les collégiens à consommer plus de fruits et légumes locaux et de saison.
0: Merci Muriel Chan.
1: Merci.
0: Bonjour Monsieur Fontaine, vous accueillez aujourd'hui des collégiens sur votre exploitation. Pourquoi est-ce que c'est important pour vous ?
2: Pour moi, c'est de leur transmettre un savoir, un savoir-faire par rapport à mon expérience d'agriculteur. Ça fait plus de 40 ans que je suis agriculteur. Et leur expliquer ce que je fais, leur montrer les produits qu'on obtient, les produits de qualité, c'est génial, quoi. Et après, souvent, ben, les jeunes... je pense que des fois, il manque peut-être la connexion sur le terrain. C'est un moment d'échange.
0: Pourquoi est-ce que c'est important de produire localement ?
2: Et produire localement, c'est subvenir aux besoins des consommateurs. Moi, je suis aussi producteur de canne, qui est un pilier. Mais à côté, j'ai diversifié pour assurer une autosuffisance alimentaire. Parce qu'on est sur une île. Demain, on ne sait pas ce qui va se passer dans le monde. Il faut qu'on arrive à produire quasiment totalement pour ses consommateurs en cas de coup dur. Et puis, on arrive à produire des produits frais, des pieds meilleurs pour la santé, au lieu d'importer des produits, on ne sait pas d'où ça vient souvent.
0: Merci beaucoup, Monsieur Fontaine.
2: Merci.
3: Ça me donne très envie de manger fruits et légumes qui viennent de la Réunion. Parce que je sais maintenant d'où ils sont plantés, comment ils sont cultivés, comment ils sont transformés, comment ils arrivent dans les magasins par exemple, la cantine, dans nos assiettes.
4: J'ai passé un très bon moment avec mes amis aussi et j'ai surtout appris. Et la prochaine fois que je mangerai, je serai très contente d'apprendre d'où ça vient.
5: À La Réunion, les chiffres de santé publique nous rappellent l'urgence d'agir. Nos jeunes consomment encore trop de produits transformés et deux fois moins de fruits et légumes que la moyenne nationale, alors que nous sommes une terre riche de production de qualité. C'est ce que le département veut faire comprendre à ces jeunes par son projet alimentaire territorial. À travers ses actions de sensibilisation, les collégiens touchent du doigt la réalité de notre agriculture, découvrent nos variétés pays et leurs goûts, et pourquoi manger mieux, c'est bénéfique pour la santé. C'est un véritable pont que nous bâtissons entre les producteurs locaux et la nouvelle génération pour lutter contre l'obésité et le diabète et faire de nos enfants des consommateurs éclairés et fiers de leur terroir.
0: Transmettre le goût du pays, valoriser le travail de nos agriculteurs et prendre soin de notre santé, c'est tout le sens de l'action menée par le département aux côtés de la jeunesse réunionnaise dans le cadre de son projet alimentaire territorial. Merci de nous avoir suivis et à très bientôt dans le département des générations.
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2: Bonsoir à tous et ravi de vous retrouver pour votre météo. Pour ce soir, la soirée s'annonce humide sur une grande moitié est de la Réunion, d'une ligne de Saint-Denis jusqu'à Saint-Joseph. Les plus gros cumuls seront quand même présents vers le secteur du sud-est. Ailleurs, un ciel assez clément. On aura un vent qui faiblit mais qui reste sensible sur le nord et le sud de l'île. La mer sera peu agitée à agiter au déferlement de la houle d'Alizée qui fera en moyenne 1,50 m à 2 m. Regardons le temps pour demain matin. On retrouve ce ciel humide bâché sur une grande moitié est de l'île et puis plus à l'ouest, un ciel agréable entre nuages et éclaircies. Pour l'après-midi, les nuages vont devenir plus conséquents avec un ciel bien couvert dans l'intérieur. Des précipitations à prévoir sur le nord-ouest, ça pourrait glisser d'ailleurs sur le même littoral. Et puis sur le sud-est, on continue avec un ciel quand même pluvieux. Sur le littoral de l'ouest et du sud-ouest, on devrait avoir les plus beaux rayons de soleil. Regardons maintenant le vent qui reste présent à des rafales de 50 km/h sur le nord, également sur le sud. Une mer agité dans l'ensemble au déferlement de la houle d'Alizée. Donc, bien entendu, on reste prudent, même si elle reste assez petite. Regardons maintenant les températures minimales. 21 degrés du côté du port, entre 10 et 14 pour les cirques. On terminera avec le volcan avec 6 degrés. Pour les maximales, 26 degrés pour la pointe des Trois-Bassins, 19 degrés au Colimaçon. On terminera avec Saint-Pierre également avec 26 degrés. Demain, nous serons le mercredi 7 octobre. Des bisous d'avance à vous les Serges. Le soleil se lèvera à 5h54 et nous quittera à 18h18. On se retrouve juste après le journal d'Antoine Asselaire. À tout à l'heure.
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1: Et plus jamais. Non, là, jamais.
2: Arrête avec ça maintenant. 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
3: On n'est pas fait à ça, Thierry. Mais c'est où l'orphelin ?
1: On n'a pas dormi hier soir.
3: Mais ouais, t'es.
1: Et vous connaissez quoi en plus de ça là ? Hein, nous la culpabiliser, nous la rajouter 150 euros de course.
3: Oui, non.
2: Attends, quand ça la remet, ça la rajoute.
1: Bien sûr,
2: mais pourquoi ça fait ça ? Nous, on n'a pas rien ici.
3: Parce que les fragiles,
1: voilà.
2: C'est pas possible, t'es.
1: Parce que la tombée,
3: mais vous connaissez quoi, tracasse-moi le plus ça ?
2: C'est quoi ?
3: C'est le caméra.
1: Oui, le caméra.
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3: Tu connais quoi ?
2: Qu'on a fait ?
3: Miro, frigidaire, la lumière, il est clair ?
2: Oui.
3: Et bon, Dieu l'éclaire, moi, toute quoi, c'est là ?
2: Mais non !
1: Tonton, vous les bénis ?
4: Non !
1: Vous les bénis,
3: moi ! Depuis moi, l'année, moi, bénis !
2: Mais c'est-à-dire, toute une bonne course, là, apparaît !
3: Tout est là ! Et encore, la fille ne comprend pas, la rajoute d'autres quoi, encore !
2: Mais non !
1: Mais vous les doublement bénis !
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1: La bénédiction incarnée !
2: Mais Tonton, du coup, là, vous regardez le caméra, là, si tu te la renies !
3: Mais c'est moi qui fais le couillon !
2: Oui, pourquoi ?
3: Pour oublier de mettre le code pour enclencher la caméra !
1: Aïe !
3: Mais
1: il n'a
3: pas filmé !
1: Il n'a pas filmé !
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2: Mais content pour vous, mais content pour vous. Mais du coup, là, il y a d'autres courses, c'est bon, j'ai regardé autant.
3: Ah, bah oui. Ah, mais moi, content.
1: Franchement, du coup, la route frigide, elle est pleine.
3: Ah, oui, là, oui.
1: Rends toute case. Non, vraiment, rends toute case.

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0: Le 19h sur Antenne Réunion, bonsoir, votre journal. Voici les titres. Un acte 3, pour quel résultat? Nouvelle journée de mobilisation pour les lycéens, rejoint par les syndicats aujourd'hui. Des manifestations aux quatre coins de la Réunion, 15 établissements concernés. Quelques tensions, des interpellations. On va faire le bilan dès le début de ce journal. Quel verdict de 2 ans après la mort de Kamla Bichouk à Saint-Leu? Son mari Justin Baleinier fixé sur son sort ce soir. 30 ans de réclusion criminelle ont été requis à son encontre. Nous rejoignons Julie Lerman en direct de la cour d'assises dans un instant. Après les manifs, le temps du Manapani Bay, le projet a fait grand bruit à Saint-Joseph, un hôtel dans le petit coin charmant. Il se dévoile les premières informations dans ce journal. Notre rendez-vous à Saint-Leu, évoqué ce soir une ressource précieuse pour la Réunion pendant de longues années. Rendez-vous au musée du Sel. Et donc d'abord une nouvelle journée animée par le mouvement des lycéens. Chez nous, la mobilisation a concerné 15 établissements. Aujourd'hui, quelques 1500 lycéens participants, en plus des syndicats qui ont rejoint le mouvement. Manifestation globalement calme, quelques tensions dans l'ouest, devant le lycée Paul Vergès. Il y a eu des interpellations, nous le verrons. D'abord le point sur cette nouvelle journée de revendication. Parole de lycéens avec Ambre Calza et Farouk Moulin.
1: À Saint-Pierre, les lycéens du Sud ont choisi de faire front commun. Près de 200 jeunes venus de plusieurs établissements se sont rassemblés avant de rejoindre le front de mer. Objectif, faire entendre leurs revendications.
2: On a besoin de cette foule-là, on a besoin que la jeunesse s'unisse pour qu'on puisse montrer nos valeurs, montrer qu'on n'est pas rien, on a notre importance dans ce qui va se passer dans le futur.
3: Tout le monde est concerné par la crise financière, économique, et c'est pour ça qu'aujourd'hui, en fait, on demande qu'une chose, c'est à être unis et à être entendus, en fait.
1: Dans le cortège, des représentants syndicaux sont également venus soutenir les lycéens. Au total, ils étaient plus de 350 à se réunir.
4: On était à la fois extrêmement inquiets, la situation en France hexagonale, de ce qui est en train de se passer pour les lycéens, la répression policière. Il semble que c'est extrêmement juste d'être là aux côtés des lycéens.
1: Des élus politiques ont aussi participé à la manifestation.
5: Ils demandent simplement d'avoir droit à un avenir, de pouvoir étudier dans de bonnes conditions. Ils demandent simplement d'avoir une chance de construire l'avenir qu'ils rêvent.
1: Le défilé est encadré par les forces de l'ordre et se déroule dans le calme. Une délégation de lycéens est ensuite reçue en sous-préfecture.
6: C'est déjà une victoire, mais encore une fois, on essaye de ne pas se réjouir trop vite non plus, parce que oui, on est écouté, mais est-ce qu'il y a vraiment des changements, des actes qui vont suivre? On n'en est pas sûr, donc on attend quand même.
1: Ailleurs sur l'île, la manifestation a entraîné quelques débordements. À Saint-Paul, devant le lycée Paul Vergès, des tensions sont signalées entre les jeunes et les forces de l'ordre.
7: Pour moi, c'était pas du tout de faire n'importe quoi, de mettre le feu, etc. Moi, c'est juste qu'on parle de nous, en fait, et que les gens comprennent que les jeunes, à l'heure actuelle, sont plus aussi naïfs qu'avant, en fait, concrètement. Je sais que je revendique des choses qui sont réelles, qui concernent tous les lycéens de France.
1: Au total, ce sont environ 1500 manifestants qui ont été recensés. Le mouvement pourrait se poursuivre cette semaine. Le rectorat, de son côté, rappelle qu'une consultation en ligne destinée à recueillir les doléances des lycéens est toujours ouverte.
0: Et après les débordements d'hier et d'aujourd'hui en marge de ces manifestations, la réponse judiciaire. Ce matin encore, 22 personnes ont été interpellées. Il y a eu des déferlements après les gardes à vue des mineurs et majeurs soupçonnés d'avoir participé aux casses et aux faits de violence constatés ces derniers jours. Que risquent-ils et elles? Comment les mineurs en particulier sont-ils jugés pour ce type d'accusation? Ce que dit le droit, le reportage Morane Sacleuf.
8: Des jets de galets sur les forces de l'ordre, des départs de feu, du matériel dégradé. En marge des manifestations lycéennes, des scènes d'affrontements et de dégradation ont de nouveau été constatées à Saint-Paul, Saint-Louis, Sainte-Suzanne et Brapanon. Au total, ce mardi, 22 personnes ont été interpellées, dont 21 mineurs. Un jeune scolarisé au lycée Roland-Garros a notamment été arrêté au sein du défilé du Sud alors qu'il transportait un mortier dans son sac. Des

0: L'interpellation venant s'ajouter à celle des derniers jours. À l'issue de la garde à vue, ces mineurs s'exposent à certaines sanctions judiciaires.
1: Dans des phénomènes comme ceux qu'on est en train de vivre actuellement, on a souvent des mineurs qui n'ont jamais commis d'infraction. Donc pour ces mineurs-là, on va vraiment mettre en place des mesures qui sont adaptées et on va privilégier l'éducatif. On va par exemple demander de réparer s'il y a des tags par exemple qui ont été faits, de refaire les peintures ou de s'investir dans une association. Ce type de mesures pour aussi essayer de leur faire prendre la mesure des actes qu'ils ont commis.
0: Ce mardi, 4 personnes ont été déférées au tribunal de Saint-Pierre à l'issue de leur garde à vue. 3 mineurs âgés de 14 à 16 ans et un jeune majeur de 18 ans. Ils sont soupçonnés de s'être introduits dans le collège de la Chaloupe Saint-Leu alors qu'ils n'étaient pas élèves de l'établissement. Des cailloux et un couteau ont notamment été retrouvés sur eux. Les 4 jeunes avaient été rapidement interpellés par les gendarmes après l'alerte donnée par la principale du collège. Ils seront convoqués devant le tribunal pour enfants d'ici la fin de l'année. Pour les mineurs déjà connus de la justice, la réponse peut être plus sévère.
1: On va aussi retrouver des jeunes qui vont se greffer sans avoir forcément de revendications particulières. Et ces profils-là peuvent avoir déjà des faits à leur actif, un casier judiciaire. Et dans ce cadre-là, les sanctions peuvent devenir des peines. Ils seront vraisemblablement présentés devant le procureur de la République. On peut même envisager, si les conditions sont réunies, une détention provisoire. Et ensuite, une comparution devant le tribunal pour enfants avec des peines d'emprisonnement.
0: Les conséquences peuvent aussi être financières. Les représentants légaux peuvent être amenés à indemniser les victimes, qu'il s'agisse d'un policier blessé ou d'une collectivité comme les villes de Saint-Louis ou Saint-Benoît, qui ont annoncé vouloir déposer plainte.
2: Et sur le plan national, des cortèges dans une trentaine de villes. Aujourd'hui, 450 000 manifestants dans toute la France, selon les organisateurs, 256 000 selon le ministère de l'Intérieur. Les cours totalement ou partiellement suspendus dans 891 établissements sur 3700 selon le ministère de l'Éducation. Il y a eu des tensions par place. Dans le même temps, échange houleux, politique à l'Assemblée nationale. Le Premier ministre Sébastien Lecornu a dénoncé une banalisation de la violence inacceptable en évoquant le bilan le plus lourd depuis des décennies dans l'éducation nationale en nombre de personnels blessés. Sébastien Lecornu qui annonce une suspension des cours en fin de semaine pour, je cite, un temps de démocratie interne. À cette heure, il n'y a pas de décision concernant la réunion. Voilà ce qu'on pourrait dire sur ce dossier à suivre sur l'info.re dans nos prochaines éditions, notamment le 6-8 ensemble demain matin. On en vient à la justice, aux assises. Le verdict dans l'affaire Kamla Bichouk, la sexagénaire frappée, étranglée, tuée en 2024 à Saint-Leu. Une peine de 30 ans de réclusion a été requise à son encontre, à l'encontre de son mari, Justin Baleinier. L'information en direct. Bonsoir Julie Lerman devant la cour d'assises. Le verdict a-t-il été prononcé, Julie ?
3: Bonsoir Antoine. Alors on attend toujours le verdict. Les jurés sont partis délibérer il y a un peu plus d'une heure à présent. Alors un fait plutôt marquant, cet après-midi, l'un des jurés a fondu en larmes. Alors l'accusation a débuté sa plaidoirie en rappelant que la Réunion est la deuxième région de France avec le plus de violences conjugales. Elle estime aussi que c'est une honte que la famille de la victime vivant à Maurice n'ait pas été prévenue de la tenue du procès. L'accusation conclut avec ces mots, elle avait les clés de son nouvel appartement, elle voulait refaire sa vie et justement cette vie, Justin Baleinier le lui a retiré. Alors la ligne de défense de l'avocat de Justin Baleinier a surtout porté sur la personnalité de l'accusé. Justin Baleinier n'a pas été à l'école, il est illettré, c'est aussi quelqu'un de très isolé et n'ayant pas les codes sociaux classiques et il a demandé au juré de le prendre en compte. Le verdict ne devrait plus tarder à tomber. Je vous le rappelle, l'avocat général avait requis 30 ans de réclusion criminelle.
2: Merci Julie Lerman en direct de la cour d'assises. Merci à Thierry Sueur également. Verdict imminent. On aura peut-être l'occasion de se revoir dans un instant, de vous donner à cette décision de justice. Demain, une autre affaire de meurtre sera étudiée. Les faits sordides avaient marqué à Saint-Benoît en janvier 2024 lorsque le corps démembré de Christelle Jean-François, 29 ans, avait été découvert à l'Islette Coco. Un bénédictin, principal suspect dans ce dossier, va comparaître devant les durée jusqu'à vendredi. Un rappel des faits, Candice Vessier, Yusha Senchi et Maëva Posé.
4: Son corps avait été retrouvé démembré et dissimulé au bord d'un radier à Islette Coco en janvier 2024. Christelle Jean-François, une jeune mère de famille de 29 ans, était alors portée disparue depuis plusieurs jours. Très vite, les

0: Les investigations conduisent les gendarmes jusqu'à un appartement de bras-fusil dans la cité dite Prison Break. Des traces de sang y sont découvertes. Son occupant, Amir Madi Kombo, est interpellé et placé en garde à vue. Face aux enquêteurs, il reconnaît avoir eu un différend avec la jeune femme sur fond de trafic de drogue et de prostitution. Le litige aurait dégénéré. L'homme a ensuite cherché à se débarrasser du corps en le démembrant, avant d'en dissimuler certaines parties à Ilet Coco. Un second individu est également interpellé. Il est soupçonné d'avoir participé au déplacement du corps. Une reconstitution organisée en juin 2025 avait notamment permis aux enquêteurs et aux juges d'instruction de revenir sur le déroulé précis de la nuit. Plus de 2 ans après la mort de Christelle Jean-François, le procès s'ouvre donc ce mercredi. Les circonstances exactes de la mort de la jeune maman seront certainement au cœur des débats. Amir Madi Kombo devra aussi s'expliquer sur les heures particulièrement macabres qui ont suivi le meurtre.
1: Procès donc jusqu'à vendredi. Ousmane Gangat, lui, devrait bien être jugé devant la cour criminelle, conséquence de la décision de la chambre de l'instruction. Aujourd'hui, l'ancien directeur technique de la Ligue réunionnaise de football poursuivi pour des faits de viol, harcèlement, agression sexuelle. Son appel a été rejeté. La justice confirme l'ordonnance de mise en accusation. Le dossier continue son parcours judiciaire jusqu'au procès. Il avait laissé sa mère s'accuser à sa place. Les suites judiciaire d'un accident mortel en avril 2024 à Saint-Joseph. Un piéton, un jeune homme, avait été mortellement fauché. Le conducteur de retour de boîte de nuit ne s'était pas arrêté. Sa mère avait tenté de faire croire qu'elle était au volant. Le conducteur reconnu coupable aujourd'hui d'homicide involontaire aggravé par un délit de fuite et non-assistance à personne en danger. Il écope de 3 ans de prison, dont 2 avec sursis. La partie ferme aménagée avec surveillance électronique à domicile. Son permis de conduire est annulé avec interdiction de le repasser pendant un an. Écoutez son avocat, Maître Farid Issé, interrogé par Yusha Senchi.
2: L'entrée en audience, c'est quelqu'un qui était en pleurs totalement, des pleurs sincères qui ont marqué d'ailleurs l'ensemble de la juridiction, depuis la procureure de la République de Saint-Pierre jusqu'au tribunal lui-même. C'est quelqu'un qui aujourd'hui restera marqué toute sa vie par ce drame. Sa mère a décidé donc de prendre la place de son fils en disant que tu es le seul fils qui me reste et moi je ne veux absolument pas te retrouver en prison. Et c'est comme ça que les choses se sont produites. Donc pendant 24 heures, elle est partie effectivement à la gendarmerie se dénoncer elle-même. Le fils est pris de remords et ne pouvant pas agir, a fini par aller se dénoncer lui-même. C'est lui qui est allé à la gendarmerie se rendre, en fait. C'est comme ça que ça s'est passé.

0: Gendarmerie, le magazine de la rédaction, présenté, préparé par Sébastien Barancourt, aux côtés du peloton de surveillance et d'intervention de la gendarmerie, le PSIG, et des patrouilles nocturnes qui interviennent parfois en appui des forces de l'ordre déjà engagées sur le terrain. Illustration concrète dans ce reportage de Sébastien Barancourt avec Mickaël Robert et Théodel Aquila.
1: Signale une bagarre entre le fils qui veut taper son père.
2: Appelé en renfort, trois hommes du peloton de surveillance et d'intervention de la gendarmerie foncent à plus de 130 km/h en direction de Sainte-Marie pour un conflit familial entre un père et son fils.
3: Bonsoir. Qu'est-ce qui se passe ?
2: Sur place, la situation est tendue.
3: Monsieur, on peut se voir à côté, s'il vous plaît ? Alors, il se passe quoi, là ? Qu'est-ce qui se passe ?
4: Ça, c'est l'Amazon, mon père, d'accord ? Ok ? Voilà. Il y a la sœur et la nièce et l'autre là-bas qui vient ici, qui fout le d'avoir.
3: D'accord. Reculez un peu quand vous me parlez,
4: Moi, je vois que ça ne graisse pas, moi.
5: Ah ben, finis-moi le coup, bataille un peu. Et après, on connaît qu'on finit-moi l'alcool. Problème. Tout, il monte dans les tours.
2: La présence des forces de l'ordre est dissuasive. L'homme alcoolisé est finalement reconduit chez lui.
6: Scénario plutôt classique, donc intervention sous fond d'alcool, donc ce qui arrive assez régulièrement ici. Et problèmes familiaux, c'est ce qui arrive aussi assez régulièrement sur l'île.
2: Pour les hommes du PSIG, la nuit ne fait que commencer.
0: Plus à voir donc demain soir, nuit sous tension, immersion avec l'unité d'élite de la gendarmerie. Nouveau numéro de 52 minutes Actu, magazine de la rédaction avec Sébastien Barancourt. C'est donc ce mercredi 19h55 sur antenne. Nous allons en reparler d'ailleurs demain matin dans le 6-8 ensemble. Sébastien répondra aux questions de Julien Audi sur Antenne Réunion en télé et en radio. Tout autre chose, maintenant on parle santé, des nanoparticules d'or pour traiter le cancer, le projet de la société Torsk qui pourrait entrer dans une autre dimension avec cet investissement de 43 millions d'euros pour la mise en place d'une usine de ces fameuses nanoparticules d'or. Annonce à l'occasion du sommet de Chouz Outre-mer la semaine dernière. Alors, quelles sont ces nanoparticules? Comment sont-elles conçues? Grâce à une plante endémique de la Réunion, découverte au labo avec Joanne Mazard.
7: L'ambaville, plante endémique de la Réunion, bien connue des tisaneurs, pourrait bientôt contribuer au traitement de certains cancers de la peau. L'entreprise Torscal a réussi à extraire de cette plante des nanoparticules d'or qui, associées à un laser, permettent de détruire les cellules cancéreuses.
8: Et ce sont ces nanoparticules-là qu'on va injecter chez le patient. Donc ici, c'est concentré, là, c'est un petit peu plus dilué, mais on le voit mieux là. Donc on va prélever ce liquide et l'injecter directement dans la tumeur. Et une heure après l'injection, on va amener le laser dans le proche infrarouge pour stimuler les électrons à la surface de l'or et générer cette conversion d'énergie lumineuse en chaleur.
7: Grâce à un soutien financier de l'Europe et de la région Réunion, la start-up a pu passer plusieurs années à développer cette technologie. Elle s'apprête désormais à débuter ses premiers essais cliniques en Nouvelle-Zélande. Le 1er octobre, lors de l'événement Chouz Outre-mer, l'entreprise Torscal a été sélectionnée pour un investissement potentiel de 43 millions d'euros. La fondatrice de Torscal explique le fonctionnement de cette technologie qui repose donc sur l'association de deux éléments, l'or et le laser.
8: Le laser, en fait, ne va pas tuer les cellules tumorales et les nanoparticules seules non plus. En fait, c'est l'association des deux, c'est-à-dire que le laser va illuminer en fait les nanoparticules d'or, donc les électrons à la surface, pour créer en fait une sorte de conversion d'énergie lumineuse en chaleur. Donc en fait, la chaleur qui est créée dans la tumeur va permettre de induire en fait une mort cellulaire.
7: Le financement de Chouz Outre-mer que pourrait toucher l'entreprise lui permettrait de passer un nouveau cap, produire ces nanoparticules d'or à échelle industrielle directement à La Réunion.
0: Assez étonnant, un projet maintenant qui a fait grand bruit à Manapani, la construction d'un hôtel dans un petit coin charmant, le Manapani Bay, c'est son nom, devrait bien voir le jour, 4 étoiles, 36 chambres, voire plus à l'avenir. Après les manifestations, où ce futur hôtel sera-t-il implanté et quand sera-t-il exploité? On voit les premiers détails, les premières projections avec Farouk Moulan.
9: Pierre par pierre, le chantier du Manapé.

0: Panibé prend forme. Construit sur un terrain de plus de 3 hectares, l'hôtel envisage d'employer à terme une trentaine de salariés. Et surtout, l'établissement deviendra le premier hôtel classé de Saint-Joseph.
1: Oui, c'est-à-dire que la commune de Saint-Joseph ne dispose pas d'établissement classé à ce jour. Donc on sera le premier hôtel. Donc, on a pour ambition d'avoir un classement 4 étoiles pour notre établissement. Donc nous allons proposer un hôtel de 36 chambres, avec un bâtiment principal qui va accueillir donc, un restaurant, des salles de séminaire, un accueil important et également un spa au rez-de-jardin.
0: Des riverains se sont inquiétés de l'impact des aménagements sur l'environnement, notamment sur la protection du gecko vert de Manapani.
2: De son côté, la municipalité défend un projet intégré à son environnement avec une végétalisation du site.
3: Ici, aujourd'hui, le projet est sur 3 hectares 2, avec bien évidemment des implantations, je l'ai dit, extérieures, dont un jardin gecko demain, dont une pratique de la permaculture, etc. Donc c'est véritablement un projet, non pas hyper urbain, mais un projet touristique de construction d'hôtels, bien évidemment, 4 étoiles, mais qui s'implante, je dirais, dans un milieu où on voit très bien, où il y a la nature et où il y a l'appel de la nature.
0: Un projet de 13 millions d'euros, dont 1,6 million subventionnés par la région. Le Manapani Bay doit accueillir ses premiers visiteurs en décembre 2027.
4: On parle éducation, ouvrir l'école aux parents pour la réussite éducative des élèves. Le dispositif vise à soutenir, à permettre l'intégration des nouveaux arrivants à La Réunion. Il est porté par le Centre académique pour la scolarisation des élèves allophones, c'est-à-dire dont la langue maternelle n'est pas le français. Alors comment ces marmailles sont-ils accompagnés? Quel rôle pour leurs parents? Au collège Terrain Fayard à Saint-André, vous voyez le reportage de Joanne Mazard.
5: Chanter en français, jouer des scènes du quotidien ou encore reconnaître des mots avant de les écrire. Chaque semaine, ces ateliers sont proposés au collège Terrain Fayard à Saint-André à des parents d'élèves d'origine étrangère. Certaines commencent tout juste leur apprentissage.
6: Après, tu parles français petit. Exercice comme ça. Tous les jours, je suis venue à l'école. Tous les jours.
5: Depuis 4 ans, Marion, originaire de Madagascar, suit ses ateliers. Elle s'apprête à passer une nouvelle certification de français, étape importante dans son projet de naturalisation.
7: Et j'ai déjà passé le A2 en 2024. Et l'année 2025, j'ai passé le B1 et maintenant je suis en route vers B2.
8: Dans le bureau.
5: Arrivée à La Réunion en 2021, Ashura, elle, avait de grandes difficultés à comprendre le français. Après un an d'atelier, elle mesure le chemin parcouru.
8: Franchement, je suis fière de moi-même parce qu'avant, je ne comprends rien du tout. Après, quand quelqu'un parle, comme j'ai un enfant qui est malade, tout le temps je vais à l'hôpital. J'ai besoin de parler avec les médecins et j'étais mal moi-même parce que je ne comprends pas ce que les médecins me disent. Mais aujourd'hui même, je suis capable de faire ça, capable de parler.
5: Ces cours doivent permettre aux parents de mieux s'intégrer, mais aussi de devenir acteurs de la scolarité de leurs enfants.
9: Le parent, c'est la cheville ouvrière de la réussite des enfants.
10: Le premier objectif, c'est de comprendre donc le système scolaire français, les différences qu'il y a avec le système scolaire du pays d'où la personne arrive. Comprendre aussi, surtout l'orientation, en fin de troisième, comment cela se fonctionne, comment choisir son lycée.
5: Présent dans 28 collèges et lycées de Lille, les ateliers Aupreux ont accompagné près de 500 parents l'an dernier.
4: La pauvreté toujours élevée à La Réunion, constat de l'INSEE, plus d'un Réunionnais sur trois concerné. Le taux de pauvreté à La Réunion est plus de 2 fois supérieur au niveau national, selon cette étude qui porte sur l'année 2023, 36,4% contre 15,9% dans l'Hexagone. On voit les détails, les chiffres et les commentaires sur cette étude au Chaudron avec Morane Sacle.
11: Des fins de mois difficiles et un niveau de vie médian inférieur à celui de l'Hexagone. En 2023, à La Réunion, la moitié des habitants vit avec moins de 19 110 euros par an, soit 26% de moins qu'en France hexagonale.
12: Moi, je fais par exemple 450 euros de course, ça ne fait pas le mois. On manque toujours des trucs et après, à la fin du mois, ben, on n'a presque plus rien à manger non plus. Hein. On apprend à survivre, pas à vivre.
13: Pour que ce soit 19 000 l'année, 20 000 l'année, si on ne demande pas le salaire, ben, nous les foutions en fait. On demande des choses, des charges et tout, on demande l'essence, mais le salaire, tout le monde sera

0: Jamais, mais c'est ça, ils pénalisent les gens aussi.
1: Je gère comme je suis une personne, que je ne suis pas trop dans les dépenses. Pour bien vivre, il faudrait bien dans les 3 000, 4 000.
2: Partout sur l'île, la pauvreté est plus élevée qu'au niveau national. Elle touche davantage 9 communes, notamment dans les cirques et dans l'Est, où plus de 4 habitants sur 10 sont pauvres. À Salazi, il représente 53% de la population et 49% à Sillaos.
3: Il n'est pas rien que dans les petites villes, dans les grandes villes, c'est dans les quartiers. Si on a loyer, l'eau, la lumière, on a marmite à l'école, comment ça va faire avec 1600 euros?
2: Les seniors réunionnais sont particulièrement touchés. 39% des 75 ans et plus vivent sous le seuil de pauvreté.
4: On me dit toujours la petite retraite, parce que pour moi, ça n'est pas une retraite. Toute une vie, travail dur, et après, pour pas y rire de grand-chose. Hein.
5: Ma retraite est belle, elle est bonne, mais il ne fait pas face le moins.
2: À l'inverse, la pauvreté concerne moins de 3 habitants sur 10 aux avirons, à la possession et à l'étang salé.
6: Image politique dans l'actualité, Marine Le Pen et Jordan Bardella ensemble ce matin pour présenter le programme économique du Rassemblement national pour la présidentielle. La candidate promet 140 milliards d'euros nets d'économies d'ici à 2032 sur l'ensemble du prochain quinquennat. Pas de détails précis encore sur la manière d'y parvenir. Marine Le Pen confirme toutefois sa volonté de revenir à la retraite à 62 voire 60 ans. Dans l'Hexagone encore, le vol d'une œuvre exceptionnelle, le livre le plus cher du monde. C'est ainsi qu'il a été estimé au moment de sa création. Et pour cause, sa couverture a été réalisée par l'artiste Salvador Dali. Elle est composée de bronze, ornée d'or et de pierres précieuses. L'objet d'art a été dérobé à Issoire, dans le Puy-de-Dôme, en Auvergne. Ce qui interpelle, c'est son poids, 150 kilos. Personne ne comprend comment les malfaiteurs ont pu l'emporter si facilement. Sur place, Quentin Dehaye, Yacine Ouabdelkader.
7: De cette œuvre inestimable, il ne reste plus ce matin qu'une pancarte explicative et un plexiglas brisé.
8: On parle du livre de l'Apocalypse, mais là c'était l'Apocalypse hier.

0: lit a pourtant disparu. Son propriétaire n'en a retrouvé que le socle au pied de cet escalier.
1: L'apocalypse était positionné comme ceci, un peu en biais. Le livre a dû glisser et il est venu taper le sol. Alors dans quel état il est aujourd'hui? Nul ne sait. C'est un drame culturel et en ce moment on en a plein, entre le Louvre et les autres musées, etc. Ça n'arrête pas.
0: La sécurité de ce centre d'art privé était-elle trop légère? La porte d'entrée a été forcée et pourtant les caméras de vidéosurveillance n'ont rien pu filmer.
1: Là, ce sont les câbles qui alimentaient les caméras. Ils ont tout arraché et ici, en dessous, il y avait le disque dur. Ils ont volé le disque dur.
0: Le maire de la commune tient à apporter son soutien aux collectionneurs. C'est la première fois qu'il est victime d'un tel vol en 20 ans.
2: On fait bien sûr confiance à la gendarmerie parce que tout ce que l'on souhaite aujourd'hui, c'est que cette œuvre revienne entre les mains du propriétaire. Et je pense qu'aujourd'hui, tous les historiens sont choqués de savoir qu'elle a pu disparaître.
0: Ce matin, l'affaire fait la une de la presse régionale. Les habitants sont stupéfaits.
3: Des vols dans les musées, ces derniers temps, il y en a beaucoup. Il y a eu le Louvre.
4: De plus en plus, oui. Et pour revendre, pour l'argent et tout.
5: C'est dégoûtant.
6: Bah, histoire, c'est vraiment étonnant, quoi. On n'avait jamais des choses comme ça, quoi.
0: Une enquête pénale a été ouverte par le parquet de Clermont-Ferrand. La plus grande peur de Christian Caruso, que la couverture en bronze soit fondue et disparaisse à jamais.
7: On parle conso maintenant, c'est un changement qui vient des États-Unis et qui pourrait bientôt arriver en France. La protéine à tout va. Le succès fulgurant des nouveaux traitements anti-obésité contraint les géants de la malbouffe à s'adapter. Ils ont dû changer leur gamme de produits de fond en comble pour mettre en avant d'autres arguments. À Washington, reportage Justine Jankowski, Mathieu Darien, Julie Hacher.
8: Ils n'ont qu'un seul mot à la bouche. Protein. Un indispensable pour ces millions d'Américains sous traitement GLP-1, le médicament anti-obésité qui a conquis 15% de la population.
9: Perdre du gras sans perdre du muscle, si vous êtes sous traitement anti-obésité, ça peut être compliqué de manger assez de protéines.
8: Alors dans les supermarchés américains, la protéine est partout, même là où on ne l'attend pas, jusque dans ces céréales à la fraise. Certaines marques vont encore plus loin et mettent en avant le nom de ce médicament coupe-faim pour appâter cette nouvelle clientèle à l'appétit d'oiseau.
10: C'est juste une part pour 380 calories.
8: Quitte à facturer 5 euros la mini-portion de 180 grammes, qui ne fait pas l'unanimité.
11: Ça veut dire que même quand on arrête de prendre le médicament, à moins de manger ce genre de truc, on reprend les kilos, ça me paraît pas génial.
8: Et au rayon frais, voici le produit que les consommateurs s'arrachent. Derrière ce yaourt à boire, une marque bien française, installée au cœur du Midwest. À l'intérieur, un rythme de production effréné. Jusqu'à 650 000 bouteilles fabriquées et remplies chaque jour, sous la supervision de David Merritt, le responsable du site.
12: Cette ligne de production, elle tourne jour et nuit, tous les jours. Ce produit est très populaire.
8: Aux États-Unis, le groupe Tricolore s'est accaparé un tiers du marché des yaourts hyperprotéinés. Pour séduire, celui-ci a une recette secrète. De la protéine, bien sûr, mais pas que.
13: Notre produit contient aussi des fibres, des vitamines et minéraux essentiels qui aident à combler les besoins des gens qui sont sous traitement anti-obésité.
8: Au pays du hamburger, la malbouffe fait-elle de moins en moins recette ? Les habitudes alimentaires semblent doucement changer. Certains géants de la junk food ont vu leur vente décliner de 10% en 2 ans.
7: En retour chez nous, il se dévoile, ça y est, les florilèges du tampon, 42e édition, à compter de vendredi jusqu'au 18 octobre, 10 jours dédiés aux amateurs de végétaux, avec pour thème cette année la nature dans tous ses états, la fête aussi avec les concerts, manèges, animations dans la ville. Première édition sous l'air Alexis Chaussalé, le maire du tampon, qui intervenait en direct dans le 12h30 avec Laura Chateau ce midi, je propose de l'écouter.
14: Tous les jours, il y aura tout un tas d'animations, d'activités. Vous avez dès le samedi soir une grande soirée d'humour, ce qui est une nouveauté dans l'édition de Florilège, avec l'artiste national Fari qui sera là. Puis ensuite, le dimanche, une compétition internationale de breakdance pour mettre à l'honneur les cultures urbaines avec un concert de Maya Kamati par la suite. Enfin, je ne vais pas vous détailler toute la programmation jour par jour, mais je peux vous dire que Secteur 410, Mehdi Gerville, Teen Poppy, Daniel Waro, Pixel, Tima, tout un tas d'artistes seront présents pour mettre à l'honneur vraiment cette 42 deuxième édition des Florilèges. Mais les Florilèges, ce ne sont évidemment pas que les artistes. C'est le parc floral Jean de Cambière qui va prendre de toute sa splendeur avec plein de nouveautés et une dimension très forte, comme vous l'avez dit, sur la nature dans tous ses états, pardon, pour vous dire que, bien évidemment, c'est aussi un travail de

0: de pédagogie, d'ateliers que l'on veut mettre en œuvre pour amonter les marmailles, amonter toutes les générations. À quoi sert la nature? À quoi sert les plantes? À quoi sert la transmission de notre identité, de notre patrimoine horticole?
1: Voilà pour le programme, les florilèges depuis lesquels nous serons d'ailleurs en direct dimanche midi. C'est en direct avec Christophe Bégère et Maëva Posé pour le 12h30 en direct du Tampon. Avant notre rendez-vous, un lagon géant, des fausses vagues pour surfer, des maisons de luxe, des bateaux à l'eau, la folie des grandeurs en plein désert, un oasis perdu au milieu de nulle part. Ça se passe aux États-Unis. Justine Jankowski, Mathieu Derrien, Julie Hacher nous montrent ce projet qui est complètement aberrant.
2: Imaginez, vous êtes perdu dans le grand désert de l'Ouest américain. Le soleil au zénith, quand soudain, une oasis apparaît. Un mirage? Pas du tout. C'est la vague artificielle de ce lac qu'il est tout autant un spot de surf de luxe pour ses amateurs.
3: Rien ne remplace l'océan, mais surfer dans le désert de l'Utah, c'est du jamais vu. C'est génial.
2: Car ce complexe résidentiel privé, axé sport nautique, se situe à plus de 600 km de l'océan. 32 hectares, dont 3 bassins artificiels, des résidences de luxe, avec pour l'instant une dizaine d'habitants seulement.
4: Ok, là on va aller voir l'un de ceux qui habitent ici toute l'année.
2: Une villa à plus de 5 millions de dollars.
5: Bonjour.
4: Bonjour, enchanté.
5: Bienvenue chez moi, entrez.
2: Que s'est offerte ce chef d'entreprise il y a un an? À l'étage, 3 suites, 650 mètres carrés au total, mais surtout à l'extérieur.
5: Et voilà mon garage à bateau.
2: Avec de la place pour non pas une, mais deux embarcations.
5: J'appuie sur ce bouton et voilà, le bateau est mis à l'eau.
2: Idéal pour sa virée quotidienne en ski nautique. Sur ce lac de 730 mètres de long, l'équivalent de 6 terrains de football.
5: Le lac fait à peu près 5 mètres de profondeur. Ce qui est super ici, c'est l'eau qui est à 26 degrés l'été. Et l'année dernière, on a pu faire du ski nautique quasiment tout l'hiver.
2: L'eau, c'est évidemment le clou du spectacle dans cette région aride où il ne pleut que 30 jours par an.
6: Voilà la clé. On la glisse ici, on appuie sur le bouton et vous voyez, l'eau commence à monter. Voilà, c'est aussi simple que ça.
2: Une technologie allemande à 1,5 million de dollars, importée par Cody Larkins.
6: Allez, c'est parti.
2: Surfeur amateur, mais surtout promoteur de ce complexe immobilier qui utilise des millions de litres d'eau.
6: L'eau vient d'un puits de l'autre côté du site à 300 mètres de profondeur. On a mis un liner bien épais, il n'y a aucune fuite, on ne perd pas d'eau.
2: Ou presque. Dans cette zone frappée par une sécheresse de plus en plus alarmante, l'eau de ces bassins s'évapore. Chaque année, l'équivalent de plus de 60 piscines olympiques tout de même. Pas de quoi freiner les ambitions de Cody Larkins, qui développe à 30 km de là un projet encore plus faramineux.
6: Tout ça sera recouvert d'eau. Ce sera un lagon avec 3 bras d'eau. Vous pourrez y nager, faire du paddle. En tout, on aura 5 hectares de bassin. Ça fait beaucoup d'eau.
2: Et comme pour anticiper les critiques,
6: ce qui est super, c'est qu'on utilise de l'eau saumâtre, un peu salée. De toute façon, on ne peut pas s'en servir pour autre chose qu'un usage récréatif.
2: Un immense village nautique où s'affronteront les plus grands noms du surf. La promesse séduit ce propriétaire qui a déjà acheté 3 millions de dollars sa maison sur plan.
5: Là, ce sera la chambre parentale.
6: Vous allez avoir une super vue.
2: Le futur résident s'y voit déjà. C'est pas un peu bizarre d'avoir vu sur un lac artificiel?
5: Il y a beaucoup de vues artificielles dans le monde. Regardez, si vous avez une vue sur Paris, par exemple, c'est artificiel et pourtant, c'est très beau.
2: Mais celle-ci n'est pas gratuite. Comptez entre 30 et 200 dollars le ticket d'entrée au public. De quoi rembourser les 130 millions investis dans ce paradis artificiel. Ouverture prévue l'été prochain.
1: Peut-être un peu plus joli notre rendez-vous à Saint-Leu cette semaine, ce soir au musée du sel, ressource précieuse à La Réunion pendant de longues années. Durant la Seconde Guerre mondiale notamment, le condiment était indispensable pour conserver les aliments. Les bassins d'évaporation de la bien nommée pointe au sel témoignent encore de cette époque, comme les familles intimement.

0: lié à cette activité, à l'image de Jean-Luc Rangamapetchi qui nous fait découvrir ce site singulier entre mémoire, savoir-faire, paysage façonné par le soleil et l'océan. Rencontre, rendez-vous signé Inès Vic.
1: Mon père aussi avait travaillé sur les salines. Il travaillait à l'usine et l'après-midi, il venait pour récolter le sel et rentrer au stockage. Donc, c'est ce côté un petit peu nostalgique qui m'a fait venir ici au Musée du Sel. Même avant la construction de ces salines, les habitants de Saint-Leu venaient produire leur propre sel ici à la pointe au sel. Chacun avec sa technique particulière. Les gens des Hauts, ils venaient le matin, ils faisaient bouillir de l'eau de mer jusqu'à évaporation totale et ils avaient leur sel. Et les gens de la côte, ils prenaient les feuilles de la tanière, ils remontaient les bords, ils mettaient de l'eau, et au bout d'une semaine, deux semaines, ils avaient du sel. Ce site de la pointe au sel est qualifié d'être comme étant un environnement rêvé pour les producteurs de sel. Pourquoi? Parce qu'on a des conditions exceptionnelles. Alors, concernant l'eau de mer, ben, sachez qu'on exploite l'une des eaux les plus salées au monde. Que mon arrière-grand-mère, elle venait prendre le sel ici. Il y avait le train qui passait juste à côté. Elle mettait le sel dans le train et elle allait vendre au marché de Saint-Denis. Voilà, moi-même, je suis lié à ces salines. La production de sel ici se résume en quatre grandes étapes. Alors, la première étape, le pompage. Deuxième étape, l'écoulement. Troisième étape, la cristallisation. Et dernière étape, les bassins sont pleins de sel et il faut le récolter. Alors, bien sûr, on a tenté de faire du sel ailleurs, à Saint-Pierre, à Saint-Gilles, à l'étang salé et même à l'entrée de la route du littoral, à la Possession. Mais c'est vraiment ici qu'on a les meilleures conditions réunies pour avoir un sel de qualité.

La météo à Takamaka demain matin, il y aura quelques pluies éparses et 12 degrés. Harmonie Peria nous en dit plus dans quelques minutes et moi je vous retrouve dans un instant. Un instant ciné, ce soir c'est mardi, d'abord des images de la plaine des Cafres. Images ciné Serge Jalabert, à tout de suite.

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0: 19h ensemble, mardi soir, mardi ciné, l'instant ciné avec Sébastien Marancourt. Bonsoir Seb.
1: Bonsoir Antoine, bonsoir à toutes.
0: Qu'est-ce qu'on a au programme cette semaine? Il y a pas mal de sorties. Hein.
1: Oui, pas moins de 6 sorties ciné cette semaine. Il y en a un peu pour tout le monde, hein, pour tous les goûts. Le retour du célèbre Mauvais élève en polo rayé jaune et noir, 6e adaptation au cinéma de Ducobu. On parlera aussi d'un certain Robert Pattinson, hein, pour les Français, mondialement connu pour le vampire de Twilight, qui cette fois fait son retour dans le rôle d'un présentateur star très controversé de la télé américaine des années 2000, histoire vraie. Et puis, comme Halloween approche, on a aussi un film d'horreur à vous proposer, assez attendu, Malfaisante, en avant-première samedi soir.
0: Et puis la scène culte à la fin. D'abord, l'heure de la récréation avec Ducobu, créé en 1992, célèbre héros de bande dessinée belge, de retour en salle, 6e adaptation au cinéma, comédie pour petits et pour le grand aussi.
1: Oui, c'est tout l'enjeu de ce 6e opus Ducobu et le fantôme de Saint-Potache, parce que Halloween, ça approche, bien évidemment, bande annonce.
2: Pour Halloween.
3: Halloween ? Qui c'est cet imbécile encore ?
2: Les fantômes sont de sortie.
4: Un esprit maléfique s'est emparé du corps de mon Gustave.
2: Et ils vont faire n'importe quoi.
3: Ça vous dirait d'aller polissonner avec moi?
5: Mais c'est injuste, monsieur.
6: Mais vous vous prenez pour qui? Merlin l'Enchanteur? Mais on ne vous paye pas pour ça, enfin.
3: Calmez-vous, madame la directrice.
6: Madame.
0: Ok.
1: Ok, Ducobu et le fantôme de Saint-Potache. Alors, cette fois, nous l'est plus vraiment à hauteur d'enfant, mais plutôt du point de vue des adultes, des grands enfants. Une comédie signée par un Moon que Zotti connaît bien, que le public y connaît bien, Elie Semoun. Alors, lui, il est à la fois acteur, donc c'est le professeur dans l'histoire, depuis le troisième volet, et puis donc réalisateur, donc depuis le troisième volet. Quatrième réalisation, il a pris les commandes de la franchise en 2020 pour Ducobu 3, puis il y a eu aussi Ducobu Président, Ducobu Passe au Vert, et donc celui-ci, Fantôme de Saint-Potache, franchise qui totalise plus de 6 millions d'entrées en France. Chaque film a toujours dépassé la barre symbolique des 1 million. Elie Semoun, donc, voilà, plus une maison hantée dans le film, beaucoup de références. SOS Fantôme, est-ce que la mayonnaise y prend? Azote dans UG.
0: Bon, humour potache, a priori, vu que c'est Saint-Potache. On va passer au film américain de la semaine que vous avez sélectionné, Sébastien. Prime Time, l'histoire vraie d'un présentateur de la télé américaine, star dans les années 2000, Chris Hansen, joué par Robert Pattinson. Est-ce qu'on oublie Edward Cullen de Twilight, Sébastien? C'est un sacré enjeu.
1: Of course, il a fait du chemin, le Edward Cullen, depuis donc Twilight. On pense notamment à Batman, Prime Time donc s'inspire d'une émission controversée, To Catch a Predator, donc diffusée sur la NBC à l'époque où le concept était de piéger des pédocriminels en direct, concept plutôt voyeuriste. Maintenant, qu'est-ce que ça donne au cinéma? On regarde.
7: Oui, entrez.
8: Que se serait-il passé si je n'avais pas été là? On sait tous de quoi il s'agit, non? Une chose est certaine. Tôt ou tard, un homme doit répondre de ses actes. Vous n'êtes pas d'accord ?
0: Ambiance oppressante. Hein.
1: Ambiance oppressante. Hein. Pour info, l'émission a viré au cauchemar à l'époque quand un suspect piégé s'est suicidé devant la police et les caméras. Et c'est bien cette histoire que raconte le film, avec bien sûr quelques libertés prises, comme toujours dans une adaptation. Donc l'histoire, elle est un peu romancée, Antoine.
0: Rôle à Oscar, vous diriez, pour Robert Pattinson?
1: Ben, peut-être, hein. On parlait de Tom Cruise la semaine dernière. Ici, Pattinson, hein, coche ici, a priori, toutes les cases. Personnage assez monstrueux, hein, quand on voit les premières images. En tout cas, le vrai présentateur, Chris Hansen, n'a pas du tout apprécié le film et menace de porter plainte. Voilà donc une raison de plus pour aller voir ce film.
0: Les limites du sensationnel étaient en question de l'utilisation de faits réels au cinéma. On passe au frisson, puisque l'Halloween va approcher. Le film d'horreur de cet Halloween, un peu avant l'heure, Malfaisante, porté par Jessica Chastain, grande actrice. Rien que l'affiche, ça fait un petit peu peur.
1: Ouais, des histoires bébêtes, des histoires maisons hantées. Ici, La Réunion nous connaît bien ça. Une petite fille qui voit l'esprit, il prend l'apparence son moment. Voilà, ambiance dans la case, conteur créole, il dit criquet craqué.
5: Je fais des pâtes. Celles que tu préfères. Tu veux que je te dise un truc un peu dingue?
9: Oui.
5: Parfois, je pense à quand toi et moi, on était une seule personne. Tu t'en souviens?
9: Quand j'étais un bébé dans ton ventre.
5: Et tu te souviens où tu étais avant ça?
9: Non.
5: Tu étais dans mon cœur. Je peux entrer dans ton cœur.
0: Ouh.
1: Ouais. Cap. Voilà, malfaisante, donc Jessica Chastain dans un rôle à contre-emploi. On a l'habitude de la voir plutôt solaire, maternelle dans ses films, et là donc elle est plutôt obscure. On a plus de 50 jumpscares dans ce film, donc c'est carrément le jumpscare, c'est quand il fait sauter, il fait sursauter. Voilà, et donc on a le bout donc quasiment toutes les deux minutes. Il faut avoir le cœur bien accroché. Les premiers avis sont plutôt positifs. C'est en tout cas le rendez-vous horrifique de ce mois d'octobre.
0: Bon, on est prévenu en tout cas. Chose promise, chose due, l'heure de la scène culte. On va vous laisser vous déplacer vers le grand écran pour ce faire. Fast and Furious fait son grand retour en salle. Séance culte pour fêter ses 25 ans, 25 ans. Le début d'une histoire qui allait tout rouler dessus, Sébastien.
1: Oui, véritable rouleau compresseur. 38 millions de dollars. Le film a rapporté 213 millions. En 2001, La Réunion découvrait donc les aventures de Brian O'Connor, jeune policier de Los Angeles qui infiltre le monde des courses sauvages, du tuning. Au départ, c'était pas un film d'action hein, comme aujourd'hui. On était plus sur un thriller à l'ancienne avec une fin émouvante où à la fin, c'est l'amitié qui franchit la ligne d'arrivée.
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0: La nostalgie, quand tu nous tiens, émouvant de revoir l'acteur Paul Walker, disparu tragiquement dans un accident de la route en 2013. Et lui qui avait dit cette phrase, prémonitoire peut-être, « Si un jour la vitesse me tue, ne pleurez pas parce que je souriais ».
1: Merci Sébastien. Fast and Furious, un nouvel opus au cinéma. Merci Sébastien pour cet instant ciné. Il faut aller au dodo puisque demain c'est la matinale pour parler de 52 minutes actu. Demain matin pour l'info, l'équipe du 6-8 ensemble, Julien Andy, Émile Le Breton, Annelard, Victoria Asli-Coré, vous retrouvez à Laura Château pour le 12h30. Moi je donne rendez-vous pour le 19h. À suivre sur Antenne Réunion, la météo et puis l'amour est dans le pré. Belle soirée, à demain.
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11: Bien le bonsoir, La Réunion est ravie de vous retrouver pour votre météo. Ce soir, l'humidité s'invite sur une grande moitié est de l'île, d'une ligne de Saint-Joseph jusqu'à Saint-Denis. Les plus gros cumuls vont être concentrés vers le secteur du sud-est. Ailleurs, on parle d'un ciel clément, même s'il reste assez nuageux. On aura du vent qui reste sensible sur le nord et le sud. Pour le reste, ça reste assez faible. La mer sera peu agitée, agitée dans l'ensemble, dû au déferlement de la houle d'Alizé qui fera en moyenne 1,50 m à 2 m. Demain matin, l'humidité reste présente sur une grande moitié est de l'île. Puis pour l'ouest, un ciel avec de belles éclaircies, quand même quelques nuages à prévoir. Pour l'après-midi, les nuages sont beaucoup plus présents dans l'intérieur. C'est assez couvert, vous le voyez, vers les cirques. Ça déborde sur le nord-nord-ouest avec des précipitations, que ce soit sur les hauteurs et le littoral. En revanche, sur le littoral ouest, on a de très belles périodes ensoleillées et le ciel reste humide vers le secteur du volcan. Regardons maintenant le vent, 50 km/h de rafale sur le nord et le sud. Une mer agitée dans l'ensemble, elle sera assez calme sur le nord-nord-ouest. Pour les températures minimales, on a droit à 21 degrés à Saint-Denis. 10 degrés pardon, à Petite-France, également à Cilaos, 14 degrés à Salazie, on termine avec Takamaka avec 12 degrés. Pour les maximales, 26 degrés pour la pointe des Trois-Bassins, 19 au Colimaçon, 16 degrés pour les plaines, on termine une fois de plus avec Takamaka avec 17 degrés. Pour les deux prochains jours, un temps assez similaire, que ce soit pour jeudi et vendredi, un vent assez faible et des températures comprises entre 5 et 28 degrés, une petite hausse quand même pour les maximales. Chez nos voisins, un temps ensoleillé pour Madagascar, la même chose pour Rodrigue et quelques averses à prévoir pour Maurice. On a droit à du soleil pour Johannesburg et Moroni et quelques averses pour Mahé. Direction l'Hexagone où le ciel est très partagé. Ce sera ensoleillé pour Lille et Strasbourg, des pluies éparses pour Rennes, Paris, Lyon, Toulouse et Marseille. La pluie reste d'actualité pour Tours et Bordeaux et les températures varieront entre 19 et 25 degrés. Allez, retour chez nous. Demain, nous serons le mercredi 7 octobre. Des bisous d'avance à vous les Serges. Le soleil se lèvera à 5h54 et nous quittera à 18h18. Excellente soirée à vous tous et d'ici là, restez dans l'air du temps sur Antenne Radio.
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0: visitons notre flânerie champêtre chez les ch'tis, où vit Daniel, notre jovial éleveur de moutons. En vrai gentleman farmer, il va chercher son unique dulcinée directement chez elle. Véronique vit dans un charmant mobilhome, dans un camping situé à quelques kilomètres seulement de la ferme.
1: Allez, c'est parti. Véronique, on arrive.
2: Oh là là là là.
1: Je stress. Il y a longtemps que j'ai pris la route pour aller chercher une femme. Boulot, je sais même pas si ça est arrivé une fois. Bon, je sais plus. Bah, on espère que ça va accrocher tout de suite parce que au speed dating, elle était vraiment émue. Ouais, ça fait quelque chose, ça te rend un peu coton, quoi, qu'on va dire, si je peux m'exprimer ainsi. Avec Véronique, on sentait l'envie de parler, l'envie d'aller plus loin. On aurait pu rester des heures.
0: En effet, lors de leur premier regard parisien, l'intensité de leur rencontre était palpable.
3: J'ose pas trop te regarder parce que t'as des yeux, waouh.
1: À ce point-là?
3: Oui.
1: Ils sont ils sont bleus, il paraît.
3: Tu m'as timide, là.
1: Non.
3: Si, si. Je dis, quand je t'ai vu, j'ai eu quand même... J'ai eu un frisson, quoi, voilà.
1: C'est... Ah ouais.
3: Je t'ai enregistré sur mon téléphone, bah oui, il faut.
1: Elle est rigolote, hein. Elle sourit bien, heureux, souvent. Elle a un visage très jovial, j'aime bien. Un pouce un peu un vilain petit canard comme moi. Non, je déconne.
0: Après une telle évidence, à l'approche des retrouvailles, notre petit poussin ne cancane plus vraiment.
3: Ouh là là, je stresse. Voilà, je sais, j'ai ma mouette. Quand je vais le voir, je crois que ça va me faire la même réaction, quoi. Voilà. Un coup de cœur. Oh, ah ouais, ouais. Et rien qu'en parler, voilà, ça, je suis chamboulée. Encore une fois. Là, c'est toutes mes chaussures. Parce que comme je ne sais pas ce qui m'attend, j'ai prévu pour tout, quoi. Donc je suis bien chargée. Et je suis sûre qu'il ne va pas avoir peur quand il va avoir toutes les valises. Il va dire, elle déménage. Non, non.

0: Le guimbalo. Mais qu'est-ce que ça pourrait bien être? Une curiosité architecturale peut-être? Une sorte de fusion entre une guimbarde et un bungalow? Ou plutôt un mot sorti du vocabulaire que Daniel invente parfois.
1: Guimbalo, comment on dit?
2: Bungalow.
1: Bungalow de Madame Véronique.
2: Tu tournes à droite au bout, c'est le numéro 22.
1: Numéro 22, d'accord, bah merci beaucoup.
2: Voilà. Bonne journée à vous.
1: Merci, à vous aussi.
2: Merci, au revoir.
1: Bah c'est verdoyant ici, hein. On sent l'air de la campagne quand même, ça c'est bien. Qui c'est qui stresse le plus, c'est moi ou elle? Ah, numéro 22.
3: Ah, j'entends que...
1: On va frapper, on verra bien.
3: Je t'ai entendu arriver.
1: Bonjour. Ça va?
3: Ouais, et toi?
1: Et... C'était pas trop long?
3: Si, j'attends. J'y viendrai jamais.
1: Ben si.
3: Tu veux que je te fasse visiter?
1: Tu crois?
3: Oui, on le dit.
1: Allez, t'es planqué là au bout. Hein.
3: Ah, t'as vu, hein? Je suis au calme. Le calme, la nature. Tout
1: les
3: ce
1: oiseaux.
3: Que j'aime. Les oiseaux. Ouais. Je regarde en parlant d'oiseaux ce que j'ai trouvé. Des petits poussins.
1: C'est beau, ça?
3: Ouais. Ouais. Mais bon, là...
1: Il y a un cœur.
3: Il y en a un autre, puis il y en a un autre, t'as vu?
1: Il y a deux cœurs.
3: Ah ouais, on est deux. Hein.
1: Mais il y a des cœurs partout.
3: Ben, j'aime bien.
1: Moi aussi.
3: Oh, oh tu vois. C'est bien.
0: Eh bien, ils ne se sont pas encore enlacés, mais tout semble déjà se délier avec une facilité déconcertante.
1: Oh, j'ai marché sur mon lacet. Tu veux pas te redégourdir?
3: Tu peux t'asseoir, hein?
1: Si je m'assois, je vais plus me redresser.
3: Je t'aiderai.
1: C'est vrai?
3: Bah oui.
1: Moi, j'y compte.
3: Rigole pas, hier, j'étais bloqué de mon genou, ouais.
1: Non.
3: Si, si.
1: Le gauche?
3: Ouais, ouais.
1: Ah bah nous, on va en faire plein. Moi, c'est le droit qui déconne. Tout est prémédité, tu vois?
3: Ouais, ouais. Il fait rire. Ah, viens, je vais te montrer.
1: Oh, je déconne beaucoup, hein.
3: Mais t'as raison.
1: Je suis un peu taquin.
3: Ah, c'est rien.
1: C'est vrai?
3: Ouais.
1: T'embêtes pas?
3: Non.
1: Quelque chose, c'est taquin chiant.
3: Ah ouais? Oh là là là là. Non. Bon, après, je vais te montrer les autres pièces et tout ça.
1: Non, on en garde pour plus tard.
3: C'est les toilettes, hein, gamme. Je fais ma petite déco.
1: Enfin, non, ouais. Moi, il n'y a rien par rapport à toi.
3: Là, c'est ma chambre.
1: Non.
3: Oh, bah si. Hein. Eh. Bah, hey. Toute simple, écoute. Voilà. Là, c'est la douche.
1: Oh, tes décos, bah, si jamais ça marche entre nous, tu vas avoir du boulot au niveau déco. Moi, les murs, ils sont blancs.
3: Mais c'est pas grave.
1: J'aime bien ta brosse.
3: Elle est marrante, t'as vu?
1: Je sais pas comment, quand même.
3: C'est pas une brosse à la toilette, hein?
1: Non, non, c'est
3: bon.
1: Il a récupéré.
3: Oui, oui.
1: J'avais bien compris, t'inquiète. Vas-y.
3: Qu'un petit poussin.
1: Encore?
3: Ah, ouais.
1: Petit.
3: Alors, ça, c'est pour toi.
1: Non.
3: Tu sais?
1: C'est pas vrai.
3: Bah si, bon, c'est tout simple, j'ai trouvé ça, puis un petit poussin.
1: Oh les pots, t'es
3: pas
1: bien. Oh, ça mérite un petit bisou. Oh. Un deuxième, allez, t'as raison.
3: Même à câlin.
1: Oh là là, tout ça déjà. T'en avais envie?
3: Si. Ah bon, bah alors, tu vois.
1: Bah bien sûr que si.
3: J'ai des frissons, ça y est.
1: Ça donne des frissons. Mais genre, donc je t'embarque.
3: Oui.
1: Ça te dit, si tu veux bien.
3: Ah bah oui que je veux bien. Par contre, n'aie pas peur, la valise elle est.
1: Elle est lourde.
3: Oh là là, n'aie pas peur. Par contre, je vais fermer tout.
1: Allez, bah enfin, oui.
4: Il y a eu la première approche, on s'est fait un petit câlin.
1: C'est pas bien.
4: J'avais oublié toutes ces choses-là, moi, avec le temps. Non, c'est bien. Je pense que le feeling il est là. Hein. Ça se sent tout de suite, quoi. C'est comme un sentiment. Toujours l'avoir connu comme une évidence. Bah après, là, la bouille pour quand même. T'as envie de parler. Elle a une bonne bouille, quoi. Elle est comme moi, elle rigole tout le temps. Oh, ça va le faire, je pense, ouais.
1: Si t'étais mis en mode mouton.
3: Oui. J'ai pensé à toi, t'as vu?
1: Ouais, ouais. Je vois ça.
3: Bah, tous les jours. Hein. Ah, les retrouvailles, ça a été vraiment génial. Et on dirait une gamine, quoi. Franchement, c'est plus qu'un rêve, c'est... Je vais pas dire un amour déjà, mais moi, je le ressens comme ça, en tout cas. Voilà. Bon, t'es content?
1: Ouais.
3: Ouais, moi aussi.
1: Toi aussi?
3: Ouais.
1: Bon, tu revois le même Daniel qu'à Paris?
3: Exactement.
1: Exactement.
3: Même mieux.
1: Non.
3: Ah, aussi.
1: Oh là là, j'ai l'impression de...
3: Quoi?
1: De t'enlever, tu
3: ah,
1: sais.
3: Ah oui, ça y est. Je me fais enlever, kidnapper.
1: C'est ça.
3: Bon, avec plaisir.
1: Non, ça fait bizarre.
3: Ouais.
1: Tu sais, comme dans les films.
4: Chroméo, il va voir Juliette.
0: Entre ces deux-là, le premier acte s'annonce flamboyant. Souhaitons-leur une fin beaucoup plus heureuse que celle des amants de Vérone. Maintenant, les pâtures vallonnées de Haute-Marne où certains courent après les filles quand d'autres courent après leurs vaches. N'est-ce pas, Benoît ?
5: Allez !
3: Pour une fois, t'as pas la voix qui porte assez, je crois.
5: Ouais, ça c'est...
3: Quelle autorité !
5: Ouais,
6: vraiment, franchement. Elle me regarde bizarrement quand même. Je suis pas rassurée quand même, du coup.
5: Ah, on a perdu...
6: Voilà.
5: Charlène est encore en retrait, alors que Élodie, ben, elle est tout simplement plus avenante et ça cogite, ouais, ça cogite. Ah, s'il faut prendre le couteau pour ouvrir l'huître, ça va être compliqué.
0: Déjà, lors du traditionnel déjeuner chez les parents, Charlène n'était pas vraiment dans son assiette, surtout quand Eric et Bernadette ont commencé à la cuisiner.
1: On fait une petite présentation. Celle qui veut.
6: Eh ben, Charlène, j'ai 38 ans, et voilà.
1: Ok.
6: Ben, c'est bien.
1: Oh, le blanc.
7: Donc, ben, moi, c'est Élodie. Oui. J'habite tout près d'ici, j'habite à Donjeu.
1: Oh ouais. Tu préfères, on peut pas faire.
7: Moi, je suis pas dépaysée, hein, ça va.
1: Non.
0: Et du côté de la belle-maman, le verdict a été servi sans même prendre le temps de mijoter.
8: Il y en a une que je préfère, c'est la petite blonde. J'ai plus son prénom. J'ai zappé. Elle fait plus naturelle, plus moins stressée. Ma langue, un peu en retrait.
0: Heureusement, quand ça cale côté cœur, les agriculteurs ont un allié inestimable pour relancer la machine. Allez hop, un tour de tracteur pour Charlène.
5: Ah, la main dans le dos, ouais. J'ai pas voulu, c'était pour t'aider.
6: Oui, merci, c'est gentil.
5: Aujourd'hui, c'est des tracteurs qui...
6: Ok.
5: ...qui se conduisent tout seuls. T'actives ton volant.
6: Ouais.
5: Et il va biper.
6: Là, après, du coup...
5: Tu baisses, hop, il va prendre sa ligne. Ça risque de se coincer un peu.
6: Ouais, tu m'étonnes.
5: Je vais proposer le petit tour en tracteur qui, des fois, déclenche des petites choses. Parce que connaissant un peu l'émission, voilà. Donc, les moments à deux dans le tracteur et voir si Charlène se décoince ou se débloque ou si, au contraire, ça continue à se fermer. Et là, à mon avis, il va falloir se rendre à peu près à la dividence que ça va être compliqué, quoi.
6: Sinon, ça va quand même, tu arrives à un peu à réfléchir.
5: C'est compliqué.
6: Ouais.
5: C'est compliqué. Alors, je vais te cacher avec toi. T'es un peu fermé, c'est compliqué. Bah, alors,
6: j'ai du mal à m'ouvrir en fait.
5: Ouais, t'as du mal à t'ouvrir. Bah, après, c'est la situation qui fait que c'est le stress.
6: C'est ça.
5: Après, je te dis pas que ça ne mènera à rien, mais.
6: Oui.
5: Mais ouais, moi, si, comme j'ai dit, si tu te dévoiles pas non plus un peu plus.
6: Ouais, je vois.
5: Ouais.
6: J'ai du mal un peu à m'imposer aussi par rapport à Élodie, c'est pas facile.
5: La configuration à 3, mais même pour moi, c'est assez compliqué. Voilà. Après, dès le début, je l'ai vu que t'étais un peu fermé.
6: Ouais.
5: Et c'est pour ça que j'ai voulu te laisser aussi ta chance. Et voilà. Moi, mon ressenti, il en est là. Alors après, je sais pas le tien. Tu peux peut-être aussi me dire que moi, j'ai pas été cool ou il y a des choses que j'ai pas forcément bien fait.
6: Non, j'aime beaucoup de choses. Je commence à
5: prendre voilà,
6: des choses qui me plaisent chez toi. Je suis pas insensible, quoi.
5: Bon, c'est pas tombé dans l'oreille du sourd. Mais ouais, comprends-moi aussi, quoi. C'est quand même des décisions qui vont se passer sur cette semaine-là qui peuvent être pour quelque chose de concret, de réel. Faut pas se tromper non plus aussi.
6: Ou
5: dans ton cas, ne pas t'ouvrir et puis demain dire je regrette parce que si j'avais fait différemment.
6: C'est ça. J'ai un peu de regrets, donc c'est pour ça que du coup je vais un peu essayer de changer de.
5: C'est voilà, moi c'est ce que je ressens. Quoi.
6: Et voilà, et du coup là, ce que je t'ai dit c'est pas anodin parce que je me sens quand même bien avec toi.
5: Allez. Non, non, mais ouais.
6: Après, mais qu'est-ce qu'il faut que je... Comment je peux...
5: Ben...
6: C'est ça.
5: Oui, ben regarde, ben tout à l'heure, après, t'as eu peur des vaches.
6: Oui.
5: Mais ben, tu vois...
6: Ouais, je n'étais pas vers toi.
5: Ben oui, tu t'es arrêté cash.
6: Ben oui.
5: Au lieu de dire, ben écoute, Benoît, ben voilà, ben tu vois, ben truc...
6: De dire oui, là...
5: Ouais. Ouais, et de le dire, tu sais, ça va, il y a quelque chose qui va pas, bah si tu dis rien.
6: Bah c'est ça. Mais là, tu vois, je me sens bien.
5: Et ben donc voilà, bah mais pourquoi t'as pas fait avant? Charlène, elle a levé pas mal de doutes. Ça rééquilibre un peu, voilà. En vrai, on va continuer encore avec les deux et on verra après. On va essayer d'aller vers là ou pas?
6: T'es sûr?
5: Bah oui.
6: Bon, bah, on va essayer.
5: Attention, ralenti. Hop là. Hop, le volant.
6: Alors, attends.

0: T'es assuré?
1: Oui. Donc, on règle le volant.
0: Ouais.
1: Voilà.
0: Donc là, là.
1: Vas-y, pousse vers le devant. Ouais. Pousse. Vas-y, ouais, pousse comme ça. Hop, là, il est en route. Et puis là, après, tu peux pousser.
0: Ok. Je pense que j'ai remis les choses à niveau et je vais m'ouvrir un peu plus pour pas justement être sur la sellette et je suis requinquée.
2: On est trop bien, n'empêche.
1: Bah, t'es dans mon bureau, c'est pas nickel.
0: Non, mais ouais.
1: Aujourd'hui, c'est ça, demain, c'est autre chose.
0: Je pourrais me projeter et je me verrais franchement.
1: C'est bon temps. Hey, des fois, il suffit de rien.
0: C'est ça, un tour de tracteur.
1: Comme quoi.
0: Ouais.
1: Comme quoi.
3: Comme quoi. Charlène prend les commandes dans l'espoir de doubler Élodie. Mais attention, en amour comme sur la route, la moindre sortie de piste peut coûter cher. Alerte canicule, Paris est de nouveau en vigilance rouge. En cause, Karen, éleveuse de chevaux terriblement attachante, troque ses guêtres pour une robe caliente.
4: J'espère que cette journée va changer ma vie. Le stress monte, c'est... bon, bah, ça arrive, quoi. Là, j'ai jamais été aussi près. J'aimerais bien que quand il me regarde, il fasse... la bouche qui tombe, la langue qui pend. Je me demande comment ils vont me trouver. Est-ce qu'eux, ils vont voir les défauts que moi, je vois? Je me pose beaucoup de questions, hein.
3: Il faut dire qu'au pays des chapeaux ronds, Karen a rarement eu l'impression de faire tourner les têtes.
4: En fait, je me suis jamais sentie aimée. Que ce soit dans ma famille ou même avec le père de mes filles.
0: C'est vrai?
4: Ouais. T'es belle, ma chérie, je t'aime. On me l'a jamais dit. Mais.
0: What? Mais arrête tes conneries.
4: Non, non.
5: J'avais l'impression, en fait, d'être le vilain petit canard, en fait. Tout ce que je faisais, j'avais toujours l'impression que ça allait pas. En fait, même encore aujourd'hui, j'ai un manque de confiance en moi énorme parce que j'ai toujours peur que je plaise pas, que. Qu'on m'aime pas. Si je pouvais me mettre dans un trou de souris, je serais contente, quoi.
3: Célibataire depuis 2 ans, Karen partage son temps entre la rénovation de son manoir du 15e siècle.
5: Alors ça donne pas envie une femme qui s'est tout cassée, qui fait les travaux.
3: Et ses chevaux.
4: Oh là là, on va chercher le prochain.
3: En attendant qu'un bel étalon vienne la rejoindre.
5: 2026, ça va être un nouveau départ, et j'en suis sûre. Avec mon chéri, il va s'asseoir sur le banc, 5 minutes avec moi. Et voilà, et on regarde les chevaux tant qu'il y en a.
3: Ce vœu n'est pas resté lettre morte. Un mistral gagnant a soufflé, déposant une pluie de mots doux.
5: Oh, il y a du courrier.
4: Il y en a même en recommandé pour être sûr qu'elle arrive. Je suis contente. Je suis émue, j'en ai mal aux joues à force de sourire.
3: Comme autant de rengaines qui lui murmurent qu'elle aussi a le droit d'être aimée, voire adorée.
6: Bonjour Karen.
7: Ma marraine me disait toujours, une belle fleur, ça se met toujours dans un beau vase.
6: Je veux être ce vase pour te soutenir, t'aimer, te câliner et être présent pour toi tous les jours.
4: Bah c'est flatteur.
8: Je ne le cache pas. Ta crinière blonde et frisée dans laquelle on rêve de passer ses doigts, ton regard profond et bleu et ton physique plein de formes charnelles et pulpeuses m'ont attiré.
4: Ça me fait quelque chose, là. Je lui serai en face de moi, je rougirai, comme une tomate.
3: Ces hommes ont traversé la France pour une poignée de minutes avec Karen. Alors, comme au théâtre, avant le lever de rideau, on ne dira qu'un mot. Merde.
9: Putain, mais c'est pas possible.
10: Non, ça se voit pas, t'inquiète pas.
11: Ça, c'est les hirondelles du printemps.
10: Un vieux corbeau.
12: Hello.
4: Coucou.
12: Oh là là. Ah oui, alors là, t'es trop mignonne.
4: Merci.
12: Ah ouais, j'adore. Bon, t'as eu le temps de visiter un peu?
4: Oui, j'étais en train de regarder où est-ce que j'allais m'asseoir, où je serais plus à l'aise.
12: Changer, hein.
11: Regarde, alors vas-y. Tu vois?
4: Oh, quel confort celui-là.
11: Il est bien celui-là.
4: Ouais.
11: Il est bien, tu peux prendre les mains, tu peux, voilà. Bah, comme ça, on peut ne pas leur laisser le choix prêt, et on pousse le fauteuil.
4: Ouais, je
11: allez. Attends, bouge pas.
4: Tu t'aides?
11: Non, ça va. Non, ils sont pas là. Mets-toi là-bas. Voilà. Oh bah génial.
4: J'espère que tu auras ton...

0: ton arc avec tes cœurs. J'ai aussi un micro maintenant. Est-ce que tu veux qu'on fasse un mot magique au cas où tu t'ennuies?
1: Oui. Alors j'ai trouvé.
0: C'est quoi?
1: Parce que moi j'ai une zone humide en bas.
0: Et
1: j'ai
0: Non.
1: Dans mon terrain, j'ai 9 hectares.
2: Non, c'est bien. Des zones humides. Non, oui,
1: j'ai
2: pas
1: J'ai pas pensé.
0: Bah, tant mieux. Tu verras que la ménopause, ça fait beaucoup moins.
1: Chez moi,
0: oui,
1: dans 9 hectares, maison.
0: Oui.
1: Une zone humide.
0: Oui.
1: L'hiver, c'est un lac.
0: Ouais.
1: Et du coup, je me suis dit, peut-être que je pourrais leur demander, est-ce que tu fais du pédalo l'hiver?
0: Très bien.
1: Comme ça.
0: Si tu dis ça, ça veut dire
1: stop.
0: T'en as marre, stop.
1: Ouais.
0: Ok. Bon, il y en a un de plus que les autres qui te plaît?
1: Joanne.
0: Ah lui, c'est la lettre, ça t'a transporté.
1: Bah, les photos aussi.
0: Ah oui?
1: Ouais.
0: Monte.
1: Oui. Mais il y avait une photo. Je crois que je vais enlever ma veste, il est trop chaud.
0: Ah, ça y est, tu penses à Joanne et puis tu l'arrives pour avoir un coup de chaud. Bon, je te souhaite des jolis moments.
1: Merci.
0: Vraiment, ça va être super.
1: Il y aura un avant et un après.
0: Ah ouais.
1: Merci Karen. Allez, go. Les roses. Oh putain, les roses.
3: Voici Yannick qui s'avance, déterminé à décrocher le premier rôle dans Le cœur de Karen. Originaire de la Sarthe, il ne s'était pas contenté d'une simple lettre.
4: Le perchiste, c'est bon? Caméraman, c'est bon? Vous êtes prêts? Alors attention, ça tourne. Bonjour Karen. Non, je rigole. Je ne suis pas Spielberg ni Tarantino.
1: J'aime bien quand il commence déjà. Très original.
4: J'aurais voulu faire une petite présentation humoristique du style boxeur, comme « Eh oui, dans le coin droite, nous accueillons le challenger Yannick, 1m69, 64 kg à la pesée, mais je vais pas bouger de trop. L'âge, il est là, c'est pas dramatique. »
1: Il a de l'humour.
4: Je voudrais rajouter par rapport à ma lettre que je ne suis pas un très très bon bricoleur. Un bricoleur, tu vas en avoir besoin le temps de ta maison. Mais pour tout le reste de ta vie, moi je te propose ma présence et mon amour. Donc je te fais pas de gros bisous malgré que j'aimerais bien, mais je t'embrasse très fort. Je pense à toi depuis que j'ai vu ton portrait, depuis que je t'ai écrit. Et j'espère vraiment qu'on va pouvoir se rencontrer en réel. À très vite Karen.
1: Eh ben c'est un grand oui. Dégage quelque chose, ouais. Ah, j'aime bien. Mais ça risque de papoter, hein. Bonjour.
0: Bonjour Karen.
1: Ça va?
5: Oui. On peut se tutoyer?
1: Oui, bien sûr.
5: On peut s'embrasser?
1: Oui. Merci beaucoup. Et ça, c'est pour
5: petite
1: toi.
5: Petite rose, merci beaucoup. Petite fleur.
1: Bah oui, comme je dis, il n'y a pas que les hommes qui peuvent offrir des fleurs.
5: C'est très bien. C'est très bien. Moi, j'aime bien.
0: Moi aussi, j'adore offrir des fleurs. À chaque fois, ils sont émus, en plus, les garçons, quand tu leur offres des fleurs. C'est trop mignon.
5: Ah. Allez, je la pose là. Je peux y aller, comme les enfants.
1: Des...
5: Je roule en moto, donc je sais pas si tu connais. T'appelles ça des bœufs?
1: Oui, c'est des tours de cou.
5: Ouais, des tours de cou. Ouais. Ouais. Tu peux mettre aussi sur les cheveux, tu
1: oui,
5: peux
1: oui,
5: mettre
1: oui,
5: au
1: bout
5: de la tête et tout. Voilà. Et t'es motarde ou pas?
1: Alors pas du tout, mais j'avais des amis qui en faisaient.
5: Ouais.
1: Et moi j'adore faire de la moto.
5: D'accord.
1: Alors je vais te demander quand même pourquoi tu m'as écrit.
5: Bah, je t'ai écrit parce que quand j'ai vu ton portrait, j'ai senti quelqu'un de très fort, qui sait ce qu'elle veut vraiment, mais qui a souffert aussi et qui a pas une grande confiance en elle. Et alors ça, je trouve ça dommage parce que je pense que tu pourrais encore être plus épanouie avec une plus grande confiance en toi. Physiquement, voilà.
1: Merci.
5: Je te trouve très belle. J'aime beaucoup ton physique.
0: Elle est souriante quand même. Je trouve qu'elle a le regard qui frise un peu.
5: T'as les yeux magnifiques.
1: Merci. Ils sont que bleus, hein.
5: Oui, mais un beau bleu.
1: Moi, j'ai bien aimé aussi ta vidéo.
5: Oui.
1: J'ai beaucoup aimé le petit humour que tu mettais au début.
5: Oui, je mets un peu l'ambiance. Je suis un peu un galuron, je suis un peu un fanfaron.
1: D'accord.
5: Nos limites, nos tabous. Des fois, on me dit calme-toi un petit peu, hein, parce que je m'emballe vite, on va dire.
1: Moi, je peux être cash aussi.
5: Oui.
1: Mais je pense que je dis les choses, quoi.
5: Ouais, mais il faut que. Enfin, moi, j'ai besoin d'avoir quelqu'un qui a du répondant aussi. Tu veux pas une plante verte? Mais oui, il me faut quelqu'un qui ait du répondant et qui ait du tac au tac et qui ait un échange, qui ait vraiment un échange.
1: Après, moi, je suis aussi quelqu'un qui bouge tout le temps. Hein. Je me lève, je bouge, je peux même oublier de manger.
5: Alors moi, je peux pas oublier de manger.
1: J'aime ça. Mais
0: Et sur ces bonnes paroles de j'aime ça, nous allons terminer cet entretien.
5: Oh, t'es désagréable.
0: C'est vrai.
5: Oui.

0: t'appréciais, mais moins d'un seul coup, beaucoup moins.
1: Merci beaucoup.
0: Ben, merci à toi.
1: J'espère à tout à l'heure.
0: Oui.
1: Il est sympa, hein. Je l'aime beaucoup, lui, hein, moi.

0: maintenant ce rendez-vous avec le tant attendu Johan, qui, on l'espère, tiendra toutes ses promesses. Je vous emmène dans la Manche, où le jour commence doucement à décliner sur les bocages normands. Certains oiseaux de nuit ont sorti leurs plus beaux atours pour aller rencontrer les fameux amis de Fabien.
1: Ah non, mais vous êtes sapés comme jamais, on va au bar, hein, c'est pas... Non.
2: Et c'est là.
3: Salut.
4: Salut Raphaël.
3: Charlotte.
0: Et autant le dire tout de suite, pour faire bonne impression, Maëva et Charlotte vont devoir se mettre à table.
4: Charlotte, qu'est-ce que tu fais dans la vie?
3: Qu'est-ce que je fais dans la vie? Je suis maroquinière cellière. Et voilà, et à côté de ça, j'ai ma petite maison, mes amis, mes petits animaux, et puis voilà.
5: Est-ce que vous aimez les animaux?
3: Ah oui. J'ai mon boubou. J'ai un petit équel nain qui me suit partout et qui est à la coloc.
6: Non.
3: Ouais.
6: C'est pas déjà des nains, les tékels?
3: Mais dis donc. Non mais oh, qui l'a invité?
0: Oula, attention. Depuis que Lucky est devenu un sujet sensible, Maëva peut très vite sortir les crocs.
1: En fait, là où t'as un handicap, c'est avec Lucky, parce que du coup, t'es vachement... tu lui accordes beaucoup de temps, forcément.
7: Et ça te dérange que du coup, j'ai Lucky et que je dois m'absenter
1: C'est vrai que les moments où tu t'écartes, forcément, pour t'en occuper et tout, c'est des moments susceptibles de... pour nous, d'avoir davantage d'échanges.
7: Je suis surprise de ce qu'il me dit par rapport à Lucky. En fait, ça me refroidit d'entendre ça, parce que Lucky, c'est quelqu'un qui fait partie de ma vie. Pour moi, on prend avec mon chien ou on ne prend pas. Je me braque peut-être un peu vite, mais c'est vrai que la pilule n'est pas passée. Donc en fait, il faut que je digère l'information et que ça passe.
0: Vous imaginez bien que ce sujet va tôt ou tard revenir sur le tapis.
1: Non, du putain, coup... t'as pas une tâche facile. Tu peux essayer de tirer celle-ci dans le trou là-bas. Okay. Mais c'est pas forcément évident.
8: Du coup, ça se tient?
1: Ok. Technique de drive, elle a tout compris. Hein.
8: Elle est maline.
1: Comme ça, du coup, tu mets tes doigts là, comme ça. Vas-y, mets tes doigts là-haut.
8: Comme ça? Et après, tu fais comme ça?
1: Ouais, mais par contre, tire un peu plus bas sur la boule, parce que sinon, ça va pas.
4: C'est pas grave.
1: Tu l'aurais mis, mais c'était incroyable.
8: Ouais. Ça décompresse un petit peu d'être là, je trouve. Ça fait du bien.
1: Ouais.
8: Que d'être tout le temps... Aime-toi, on te sent un peu plus...
1: Détendu, là, ouais.
8: Ne m'en parle pas.
1: Non, en vrai, ça va.
8: On voit que c'est quand même pas simple non plus, tu vois.
1: Ah oui, non, c'est sûr que c'est pas évident.
8: Et vu qu'à mon avis, tu ne parles pas beaucoup, c'est encore moins simple pour nous de savoir où est-ce que tu te positionnes.
1: Tu parles pas beaucoup.
8: Non, je te dis pas ce que tu ressens. Tu vas pas dire... Vas-y, je t'écoute.
1: Vas-y, dis-moi ce que tu veux savoir.
8: Et là, qu'est-ce que tu ressens, fait qu'on soit toutes les deux...
1: Bah écoute,
8: tu vois,
1: t'as les mots.
8: Là, ouais. Qu'est-ce que tu attends de l'une et de l'autre pour se démarquer, façon de parler? tu parles pas.
1: J'avoue, quand même, j'ai pas mentir, la distance, ça me fait un peu peur. Trop peur que ça soit une relation à distance, j'ai pas envie de ça.
8: J'y ai pensé quand, dans ton portrait, t'expliquais par rapport à ton ancienne relation.
1: Ouais.
8: Si je t'ai écrit, c'est pas justement dans la panique de te dire, tiens, regarde, tu recommences la même chose comme ton ex, tu vois. Sinon, je l'aurais jamais fait. Quand j'ai écrit, je savais pourquoi j'écrivais. Je sais que la Normandie, c'est quelque chose qui a un cœur et je me vois y vivre. Et moi, si tu me dis, Maëva, tu viens en septembre, je débarque en septembre, tu vois.
1: Ah ouais, mais non, mais en fait, j'ai pas non plus envie de te faire tout quitter.
8: Non, vraiment, j'ai pas envie que tu te bloques et que tu te dises que t'apprennes pas à me connaître à fond, parce que tu dis, pétard, elle va me faire le coup qu'elle se casse à l'autre bout, quoi, tu vois. Si c'est ça qui te met une pression et que du coup, tu mets un petit peu de côté, tu peux l'enlever, la pression.
1: Tu trouves que je te mets de côté ou pas?
8: Un petit peu, ouais, j'avoue. Sans faire exprès, hein, je le sais, c'est pas.
1: Alors,
8: c'est
1: après,
8: maladroit. Non, c'est pas ça que t'allais dire. Après.
1: Par rapport à ton chien, c'est très compliqué, quoi.
7: Encore une fois, sa façon de parler de Lucky m'a vraiment blessée, en fait. Et comme je disais, c'est soit on prend avec le chien, soit pas, vu que c'est moi, ma vie. Donc ce soir, je suis en pleine réflexion.

0: Pour être honnête, j'attends de voir demain parce que je suis un peu perdue aussi parce que lui, il cherche aussi l'amour, mais il faut que je sache aussi s'il me correspond réellement.
1: Cette partie de billard a mis Maëva en boule. Et on en connaît une autre qui aimerait bien, elle aussi, jouer sa partie.
2: Bon, comment ça se passe avec mes amis et tout?
3: Bah, en vrai, ils sont trop cool. Non, ça se passe vraiment bien.
2: Ouais.
3: Ouais, ils sont trop gentils.
2: Madame. Moi, Maëva commence à me poser plein de questions, mais t'es un peu dans le... Ah oui, c'est normal.
3: Ultimatum.
2: C'est normal.
3: Ah, et puis moi, je le fais pas du tout, c'est vrai que ça se voit pas. Je... Ouais. Tu dois te poser plein de questions, de savoir si je suis vraiment contente d'être là, mais en vrai, non. Je me suis. Hein. C'est vrai.
2: Ouais. Soit c'est moi, soit...
3: soit je suis fou, mais ouais. Je vois des choses.
2: Oui.
3: Ok. Merci. On est peut-être fous tous les deux, du coup.
2: Oui, il y a des échanges de regards, en tout cas.
3: Mais c'est juste que j'ai du mal à trouver ma place en gros, tu vois.
2: J'ai peur de blesser Maëva.
3: Ouais.
2: Je sais pas comment je vais me prendre, mais... T'es quand même quelqu'un qui me correspond davantage en...
3: Dans la vie, tu
2: vois. Ouais, en fait, il y a des choses où, dans les traits de caractère, on se ressemble plus qu'avec Maëva.
3: Oui.
2: Là, t'es en train de te dire, ah, t'es en titre, yes.
3: Non, tu me rassures, ça fait juste un peu de bien, parce que c'est vrai que j'étais un peu en flip depuis ce matin, quand même.
2: Ah ouais.
3: J'étais en mode, oulala, je fais quoi,
2: Oh non, je pense pas.
3: Je suis trop contente, en fait, de savoir que finalement, ce que je ressens est plutôt réciproque, donc ça fait du bien. J'ai envie d'être demain, qu'on passe vraiment du temps tous les deux, et je peux être plus complice, je peux être un peu plus entreprenante, je peux avoir mes craintes un peu de côté et oser, en fait, tout simplement.
1: Alors, je ne sais pas vous, mais moi aussi j'ai hâte, car même sans un chien Lucky, Charlotte est bien la plus chanceuse. Pyrénées, les sommets s'élèvent à perte de vue et les aigles, portés par les courants, semblent tutoyer les anges. Mais c'est au pied de la montagne, en Haute-Garonne, qu'un vertige se fait sentir aujourd'hui. Depuis l'arrivée de Kevin et Sébastien, le quotidien de Manon, notre pulpeuse éleveuse de chevaux, prend une toute autre envolée, au point qu'elle ne touche plus vraiment le sol.
4: Ah mais nous, à la ferme.
5: Mais non, pas à la ferme.
6: Beau gîte.
5: Il écoute rien cet enfant.
6: Mais c'est un enfant. C'est notre petit enfant.
5: Ouais, c'est ça.
6: Il est beau gosse, hein?
5: Ah, il est pas mal, hein?
6: Il est beau gosse, ouais,
5: on a bien travaillé, hein?
6: Ouais, franchement, on a fait du beau.
5: Je répondrai pas à ses attaques.
1: La maison de Manon n'ayant qu'une seule chambre, le gîte s'est imposé comme la meilleure option. Chacun aura ainsi son confort bien à lui, même si certains aimeraient bien partager un peu plus qu'un toit.
5: En tout cas, c'est beau, la vue est belle.
6: C'est pas
5: partout,
6: mal, hein?
5: Partout où on est ici.
6: Ah non, mais ici, c'est trop beau, hein?
5: C'est vraiment un amour.
6: Ah ouais, je sais.
5: C'est vraiment sympa.
6: Eh bien, bienvenue au gîte.
5: Écoute, merci à toi. Merci,
4: Au gîte de l'amour. Putain, c'est magnifique.
6: C'est pas mal, hein. Là, on a une chambre qui sera la mienne.
5: Ça, c'est ta chambre,
6: tiens.
5: Ça, c'est la tienne.
6: Et ensuite, on va aller à l'étage où il y a vos chambres. Alors, pas de tentation, je suis en bas, vous êtes en haut. C'est très bien.
5: C'est ce que j'étais en train de me dire.
6: Voilà. On a une première chambre ici. Les matelas sont très durs.
5: Je t'attends. Si on sait que tu t'attends.
6: Tu aimes tout tâter, toi.
4: J'aime tout tâter, ouais. Salle de bain, ok.
6: Salle de bain, il y a la douche et la baignoire. Comme ça, vous pouvez y aller en même temps, c'est tout bon.
5: On peut se doucher en même temps.
4: Merde.
5: Comment déjà tout cassé.
4: Hop là, allez. Hop, le téléphone.
5: Écoute, ne touche plus rien.
4: Allô. Désolé.
5: Ne touche plus rien.
4: Et... Papaye.
6: Bah, toi, tu t'as dit là, tout le temps là.
4: Et oui, oui, mais bon, au moins on sait que ça marche pas. Voilà.
6: Et là, on a une deuxième chambre.
5: Ah, sympathique aussi.
4: Tu préfères laquelle, Seb?
5: Allez, vas-y, je te laisse choisir.
4: Bon, je prends celle-là là-bas.
5: Ouais, vas-y. Je prends celle-ci.
4: Bon, très bien.
6: Il prend le leaking size.
5: C'est ça. Honneur au plus ancien.
4: Bah ouais. T'as ça me perd du mec.
5: Ça laisse des petits pics avec Sébastien.
4: Mais bon, c'est sûr et certain que je vais me laisser faire.
5: J'ai prévu de rester un petit peu, oui. Là, j'ai pris quasiment mon pack à... Je suis vraiment Bien. Maintenant, le fait de l'avoir revue, ça a conforté à 100% les ressentis et sentiments que j'avais pour elle depuis Speed Dating. Et là, je sens que voilà, entre nous, il y a des petits regards et tout, et qu'il y a une complicité qui commence à se créer.
1: Au lieu d'écouter son cœur s'emballer, Sébastien devrait vite déballer ses affaires. Car on en connaît un qui est déjà dans le match, bien décidé à ne pas rester les bras croisés.
4: Et ouais, t'as couché de te laisser gagner ou quoi?
6: Putain, eh oui.
4: Sinon, on fait le bras de fer chinois.
6: Ah, ça c'est mieux.
4: Hein? C'est joué ça? Oh, ils sont beaux tes ongles. Ah ouais, boule à facette, hein.
6: T'as du léopard, t'as vu?
4: Ouais, c'est beau.
6: C'est très gris.
4: 1, 2, 3.
6: Tu vas me casser l'ongle.
4: T'as l'air d'avoir des petits doigts bien puissants, toi. Allez.
6: T'es trop fort. Voilà. Il m'a achevé. Bras de fer chinois.
4: Bras de fer chinois.
6: Je suis nulle.
4: Je l'ai battu à tous les bras de fer.
5: C'est vrai.
4: Impossible.
6: Il a trop de force.
5: Tu l'as même pas laissé gagner une fois.
6: Non. T'as vu
4: ça,
6: la galanterie là.
4: Ça n'existe pas ça.
6: Oh. Lorsque Sébastien est arrivé, ça m'a un petit peu gênée quand même. Et je me suis dit, oh non là, pas maintenant, c'est bon, c'est pas le moment. Ça a été? Vous êtes bien installé?
4: Ouais, nickel.
6: T'as testé le lit?
4: Non, pas encore. J'ai rangé mes affaires.
6: Il est
5: un peu dur.
4: Ah ouais?
6: Ah ouais.
4: Okay. Celui qui partira jeudi matin aura moins mal aux dents.
6: Voilà, c'est ça, exactement. Kevin, il est très taquin avec moi et j'avais les papillons dans le ventre. J'avais vraiment l'émotion qui commençait à remonter. Et je pense qu'il a apprécié passer ce moment-là avec moi et ça me fait trop plaisir.
1: Il semble que Kevin, coup de cœur du speed dating, caracole toujours en tête du peloton. Avec lui, Manon ne marche plus, elle galope.
6: Non, c'est pas pour toi.
4: Non.
6: C'est pour moi.
4: Non.
6: C'est trop mignon.
4: Là, c'est frac.
6: Oh, c'est trop chou.
4: Non.
6: Il est trop mignon. J'adore.
4: C'est frac. Tu pourrais faire des croquettes.
6: Bah, du coup, j'ai le troisième prétendant.
5: Voilà. C'est ça.
6: Franchement, ça m'a fait trop plaisir. Je trouve ça vraiment mignon, attentionné. C'est pas pour saucer, hein, mais vraiment, j'ai pas vu encore pour le moment un défaut chez lui. C'est dingue parce qu'en général, moi, je vois que ça dès le début. Et là, non, je vois pas.
1: De quoi laisser Sébastien quelque peu désarçonné. Mais il a plus d'un tour dans son sac et peut-être de quoi remonter en selle.
5: Bon, alors moi, c'est un cadeau un peu moins imposant.
6: Ouais, mais
5: c'est des petites douceurs, déjà.
6: Oh.
5: Ça, c'est des petites guimauves en chocolat.
6: Oh, j'adore ça.
5: Et un petit foulard.
6: Ok.
5: Avec une particularité, c'est que j'ai mis un peu mon parfum dessus, en fait.
6: Ah, comme ça, j'ai tout le temps ton odeur.
5: Exactement.
6: Avec moi. Très romantique, hein, franchement.
5: Romantique, ouais, j'aime bien.
6: Ah ouais,
4: c'est plus romantique.
6: Trop bon.
5: Merci.
6: Ah ouais, ça sent trop bon.
5: Et ça, j'ai pris ça pour tes grands-parents et ta maman.
6: Oh, c'est trop chou,
5: bah, je douceur,
6: Ils vont être trop contents. Franchement, merci beaucoup.
5: Bien.
6: Vous êtes trop mignons. Merci. Je vais mettre le foulard à la peluche. Comme ça, je dors à côté. Hein. J'ai la peluche, c'est l'odeur.
4: Non, non. Mais la peluche, tu ne mettras pas le foulard. Sinon, je te la reprends.
6: Non, c'est à moi.
1: La jalousie pointe déjà le bout de son nez et cette peluche pourrait presque finir en garde alternée. Mais que Kevin se rassure, Manon a elle aussi de quoi le combler jusqu'au bout des pieds.
4: Beau gosse.
5: Magnifique.
4: Trop bien.
5: Ah ouais, bien joué.
7: Je suis un beau gosse.
4: C'est super mignon ça.
5: Je fais un bisou quand même.
6: Ouais, profite pas trop.
4: Hein. Je profite, oui.
6: Non, t'as raison. Et c'est comme ça. Et du coup,
5: Merci.
6: Toi, mais c'est pareil. C'est
4: bon, peut-être.
5: C'est mignon.
4: Homme parfait.
5: C'est mignon.
4: Qu'est-ce qui est mieux, un homme parfait ou un beau gosse?
6: Je sais pas.
1: Alors, vous choisissez quoi, vous? Pour savoir si Manon penchera vers la beauté ou la perfection, il va nous falloir encore un petit peu de patience. Vous vous souvenez de Vincent, notre apiculteur de l'Ain? Depuis 2 jours dans sa ruche, ça bourdonne, ça butine et ça s'active pour que la future reine goûte enfin la gelée royale. Mais pour l'heure, les échanges manquent un peu de sel.
4: J'en veux.
5: Merci.
4: Bon, prêt pour cet après-midi?
5: Oui.
4: Bonne appréhension?
5: Ouais, un petit peu, mais ça va aller.
4: Deux.
8: Il y a déjà la rencontre avec ton père?
4: Oui.
8: Mais bon, il a l'air sympa, tu nous as dit. Il mordait pas. Il mord pas.
4: Et toi? Tout est stress.
8: T'es attention.
4: Ça va. Non, je laisse porter.
9: Et Buga, comme on dit.
1: Thomas, coiffeur expansif et jovial, et Nicolas, médecin plus discret, ne semblent pas dans leurs assiettes. Il faut dire que la veille, Vincent a sérieusement mis les pieds dans le plat.
10: Bon, il faut que je vous parle d'un truc.
11: Initialement, à l'ouverture de courrier, j'avais pas retenu vos lettres.
10: J'avais donc des courriers, on va dire, dans le top.
11: Qui, eux, ne sont pas venus. J'étais complètement dégoûté, on va dire. Et enfin, non, j'ai accepté de vous rencontrer. Il n'y avait pas que vous, hein, il y en avait d'autres. Et du coup, la grande surprise, c'est que vous êtes là.
12: J'avoue que c'est un peu vexant.
1: C'est donc avec un sacré bourdon que Thomas et Nicolas s'apprêtent à rencontrer le père de Vincent.
11: C'est parti.
10: Ah, voilà trois gaillards qui vont se mettre au boulot.
13: Bonjour.
10: Mon papa, Michel.
13: Bonjour, enchanté.
10: Nicolas. Thomas, pardon, et Nicolas.
13: Bonjour, enchanté.
10: Donc, ouais, je suis pas terre. Donc, le gros bourdon. Mais pas multiprise. Non. Je sais pas ce que t'as fait avec maman, mais je veux pas savoir. Bon, on va se séparer.
13: Je vais commencer avec Nicolas.
10: Je te laisse avec Mich.
13: Donc, là, c'est Thomas.
14: Allez, allons-y.
10: Fais gaffe, je vais t'en fumer un coup. C'est pas agréable la fumée, hein.
13: Ça va.
10: Tu fumes pas?
14: Non. La manière de m'éliminer rapidement, quoi.
12: Vous êtes malin, finalement.
10: Et du coup, toi, qu'est-ce qui t'a incité à écrire pour l'émission pour Vincent?
14: Je l'ai fait sans me poser de questions, dès la diffusion du portrait.
10: Et qu'est-ce qui t'a plu dans son portrait?
14: Sa simplicité, déjà, en premier lieu. Son naturel.
10: Ouais.
14: Le fait qu'il soit posé, qu'il sache ce qu'il veut et qu'il passe pas par quatre chemins pour l'expliquer. Je trouve ça très, très courageux et très honnête de sa part.
10: Ce qu'on veut, c'est ouverture d'esprit puis honnêteté. Et ça, s'il n'y a pas d'honnêteté, je le verrai très rapidement. Voilà.
14: Merci de mettre du stress.
10: Non, c'est pas du stress, c'est fusionnel.
14: Et donc le côté tel père, tel fils, ça marche bien avec vous, quoi.
10: Ah oui. Non, mais on se cache rien. Les mêmes bêtises, les mêmes
14: petites choses.
10: Je ne serais pas surpris de ces choses-là. Toi, ça ne te pose pas un problème de partir, de changer, ni rien?
14: Moi, j'ai un métier qui fait que je peux travailler n'importe où, même si actuellement je suis à mon compte en tant que coiffeur. J'ai mon salon.
10: Ouais.
14: Si demain je veux arrêter, j'arrête. Et puis, enfin, s'il faut repasser salarié, il faut repasser salarié, le tendeur, enfin.
10: Et changer de profession, changer de région, ça te gêne pas du tout?
14: Profession, pour l'instant, je me pose pas la question parce que j'ai toujours fait que ça et je pense que c'est quelque chose que j'aime. Et je pense qu'il y a du métier, du boulot partout.
10: D'accord.
14: Mais changer de région, pas du tout.
1: Tandis que le papa de Vincent continue d'explorer les qualités de travailleur de Thomas, allons voir du côté de l'équipe, Vincent et Nicolas, si coule le nectar.
4: Bon, comment tu sens ces premiers jours?
14: Ça va. C'est bien d'avoir un petit moment juste,
4: ouais,
14: juste à deux. J'aimerais quand même revenir sur ce que tu nous as dit hier.
4: Ouais.
14: Que tu nous as avoué qu'on était un peu des seconds couteaux,
4: on va dire.
14: Les deux ans de choix. Et je pense que ça a dû se voir, j'étais un peu mitigé, j'étais pas forcément très bien à ce moment-là. Et du coup, j'aimerais savoir ce qui t'a fait un peu changer d'avis.
10: En fait, dans ta lettre, comme je te disais, il y avait un espèce de nom catégorique sur mariage et enfant. Et en fait, au speed dating, tu vois, quand je t'ai posé des questions vis-à-vis de ça, toi, tu m'as rassuré, quoi. Il s'est passé quelque chose quand t'es rentré dans la pièce. Toi, je me suis dit, t'as des super beaux yeux. Et un truc, ce qui s'est passé, où je me suis dit, je sens qu'avec lui, il peut avoir après, ou pas à l'avenir, hein. Mais il peut avoir quelque chose qui se passe sans parler. Tu vois ce que je veux dire? Et je me suis dit, c'est bien aussi. Et après,
14: c'est vrai qu'avec moi, ça fonctionne plutôt comme ça. C'est plus au...
10: je commence à comprendre le... Après, faut pas hésiter à communiquer parce que c'est...
14: Bah après, j'aime pas trop parler pour rien dire. Et du coup, il y a des fois dans des conversations, par exemple des conversations à trois, je sais pas trop quoi dire. Donc, plutôt que dire une bêtise, je dis rien.
10: Non, t'as l'air plutôt posé.
14: Et toi, t'as l'air mature aussi. Bien posé, tu sais, c'est ce que tu veux, t'es... Bien. Ça, c'est positif.
10: C'est ce que je veux. S'il n'y avait pas un truc qui m'aurait fait donner envie, tu vois, de vous découvrir plus, je ne vous aurais pas invité. Hein. J'aurais arrêté l'aventure et... Tu vois. C'est... Et vraiment pas à se tracasser là-dessus, quoi.
14: Il a réussi à dissiper quand même une bonne partie de mes doutes et je pense qu'on peut continuer sur de bonnes bases, on va dire.
11: Sur début de l'arène ?
14: Ah oui, là. Ouais. Il y a un marquage bleu.
10: Et du coup, tu vois comment l'avenir, le couple ?
14: Bah, la vie de couple, c'est beaucoup de partage. Le matin, le petit café, le petit bisou, voilà.
10: Ouais.
14: Après, quand tu rentres du boulot, parce que je pense qu'on a une vie assez similaire, je pense, au niveau de l'organisation. Très impliqué dans le boulot. Le soir, bah, on est relativement fatigué. Ouais. On sait pas trop quoi faire. On essaie de retrouver des amis, etc.
10: Ouais, je crois que c'est à peu près, ouais, ça t'a bien résumé.
14: Donc, on a à peu près la même organisation de vie. Et le soir, bah, passer du temps ensemble. Et les moments qu'on a off, bah, faire des petites activités, des choses en dehors, des parties de belote en diable et ce genre de choses.
10: La discussion avec Nicolas, elle m'a permis de lever pas mal de doutes. J'avais peur que Nicolas soit quelqu'un qui n'exprime pas forcément ses émotions. Il m'a surpris parce que tout de suite, il a évoqué le sujet de ce qu'il tracassait sans qu'en fin de compte, je lui demande de trop. Bon, on va échanger.
14: Allez.
10: Je crois qu'il faut aussi que je passe du temps avec Thomas. Ça serait pas mal. Maintenant, est-ce qu'on va rentrer dans une phase d'élection ? Je sais pas, j'en sais rien. C'est peut-être à moi aussi de m'ouvrir un peu plus, mettre un coup de pied au cul.
1: Après avoir, semble-t-il, marqué des points auprès du fils, Nicolas va devoir passer l'épreuve du tête-à-tête avec le patriarche. Pour assister à cet échange de haut vol, rendez-vous dans quelques instants. Regardez votre programme avec Milka.
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1: voici de retour chez Fabien, notre éleveur de vaches laitières, qui ce matin boit du petit lait.

0: ça t'a rassuré un peu hier, hein. Enfin.
1: Ouais, carrément.
0: Un peu une petite discussion.
1: Non, oui, carrément. Je n'arrivais pas à savoir ce que tu pensais, c'était pas facile.
0: Ouais.
1: J'ai mieux dormi.
0: Maëva fait dodo.
1: Elle est fatiguée. Faut la laisser se reposer.
2: Il semblerait plutôt que la nuit ait éclairé Maëva sur un choix difficile.
1: Je finalise mes bagages, parce que j'ai pris la décision de partir. Je sais pas du tout comment je vais lui dire. En plus, je suis très stressée et un peu, un peu chamboulée. Donc ça va pas être simple. Je suis un peu déçue parce que je suis venue quand même pour rencontrer l'amour. Fabien, est-ce qu'on peut se parler un petit peu,
0: ouais,
1: s'il te plaît?
0: Ouais. Lorsque je vois Maëva en pleurs comme ça, c'est pas évident. Je me sens pas très bien. J'appréhende un peu ce qu'elle va me dire et je sais pas ce que j'ai. Enfin, ce qui se passe, quoi.
1: Je suis en pleine tempête émotionnelle. Du coup, si je pleure, c'est OK. J'ai beaucoup réfléchi par rapport à hier soir. J'ai pas beaucoup dormi, je l'avoue. J'ai adoré hier, c'était trop bien. Franchement, je t'ai découvert autrement et j'adore. T'es vraiment une personne exceptionnelle et... Enfin bref, t'es au top. Vraiment, t'es une personne bienveillante.
0: Merci.
1: Donc j'adore. Le souci, c'est que hier, voilà, t'avais des questions, j'ai tout fait pour t'apporter des réponses. En fait, j'ai peur, à force de m'essouffler et de tout le temps être là à te convaincre.
0: Ouais.
1: J'ai trop vécu ça, tu vois. Dans mes relations, j'étais toujours la fille qui devait convaincre qu'il fallait rester. Et j'ai pas envie, je suis fatiguée de tout ça. Donc j'ai pas envie de me battre à chaque fois, de te dire t'inquiète pas, ça me dérange pas, machin, nanana. Je vois pas d'évolution derrière. Je pense qu'avec Charlotte, c'est plus fluide.
0: Ouais,
1: en fait. Et moi, je préfère que tu te consacres vachement à Charlotte, que tu vois où est-ce que ça peut mener.
0: C'est génial parce que enfin, du coup, t'amènes toutes les questions, enfin, tout ce que je voulais te dire aussi. Enfin, je suis plus rassuré sur avoir une relation engagée avec Charlotte. Je suis désolé.
1: Ah non, mais ça me va. Ouais. Je te souhaite les meilleurs en tout cas. C'est très gentil.
0: Non, c'est top. Forcément, je suis quand même un peu touché. Après, quand même, j'éprouve un grand moment de soulagement aussi.
1: Ah là là, c'est une émotion ici. Hein.
0: Bon.
1: Allez-y.
0: Ouais. J'ai aucun regret de l'avoir fait venir. C'est une très très chouette fille. Mais au fond de moi, je savais très bien où j'allais. J'étais un peu omnibulé plus par Charlotte que Maëva. Charlotte?
1: Ouais.
0: Bah du coup... Tu peux... Enfin, Maëva va...
1: J'ai décidé de partir.
3: Ok.
1: Parce qu'il se passe rien entre nous deux. Il y a beaucoup plus d'amitié qu'autre chose. Oh, c'est dur, hein?
3: Putain.
1: Punaise.
3: Punaise.
1: C'était vraiment trop bien. Vous avez été... deux personnes fantastiques. Voilà, avec Fabien, on est d'accord sur le fait qu'il y a beaucoup d'amitié et on ne se voit pas évoluer plus que ça.
3: Ok.
1: Donc moi, je pars et comme ça... vous pouvez... Ouais, c'est dur. Vous pouvez évoluer ensemble. C'est très dur, c'est très très très très dur. J'avais quand même l'idée de trouver quand même l'amour, de le rencontrer. Donc c'est pas du tout la fin que j'espérais, mais j'en souhaite vraiment tout le bonheur du monde et j'espère que ça va marcher parce qu'ils sont adorables et voilà. C'est plus simple à deux qu'à trois. Donc je repars sereine. J'ai été ravie de vous rencontrer. Et voilà.
3: Ça me bouleverse un peu parce que je n'y pensais pas du tout en fait. Je n'imaginais pas du tout ça aujourd'hui, que ça allait se passer comme ça. Bon, allez. À aucun moment, quand on est rentré hier, je pressentais qu'elle allait pas bien dans la situation où on était. Et ouais, c'est assez bouleversant à vivre.
1: Bon, mais trop bien, je vous fais un gros bisou.
3: Ouais, ouais.
1: Trop bien. Prenez soin de vous. Merci beaucoup.
0: Prends soin de toi.
1: C'était trop cool, vous êtes merveilleux, adorables. Gros bisous à tout le monde.
3: Ouais.
1: Hein, parce que j'ai pas pu leur dire au revoir. Et voilà.
4: Fais attention sur la route.
1: J'espère avoir de vos nouvelles quand même.
3: Oui.
1: Gros bon bisous.
3: Bisous.
1: Prenez soin de vous.
3: Bien.
1: Ouais.
2: En espérant que cette histoire qui commence ne finisse pas en feu de paille. Vous savez, l'amour d'une mère ne se discute guère. Il s'impose, on le subit et puis on s'y réfugie. Alors ce n'est pas parce que deux superbes femmes se trouvent soudain dans sa maison que Jean-Marie, notre jovial céréalier de Charente-Maritime, va négliger la première femme de sa vie.
0: T'es là?
5: Ah! Quand même, tu viens me voir.
0: Viens voir mon horoscope.
5: Oui, et justement, c'est bien aujourd'hui.
0: Ah, bah tant mieux.
5: Vos efforts seront récompensés. Des rencontres chaleureuses et inédites sont annoncées. Vous allez vous régaler.
0: Eh ben c'est bien. Ben non, et ça peut
5: des
0: pas être
5: encore,
0: mieux.
5: Des encore, oui, des encore.
0: Ah ben je vais me régaler, c'est que c'est...
5: Oui.
0: C'est bien.
5: Ah, comment ça se passe?
0: Eh ben écoute, ça se passe pas trop mal.
5: T'as rien dit cette nuit?
0: Non.
5: Que tu ronfles?
0: Ah, j'ai entendu un peu de bruit, ça, un petit peu, oui. Bon, il y en a une apparemment qui ronfle aussi, donc voilà.
5: Ah bon, parce que j'ai pensé à toi, vu ça qui ronfle.
0: Voilà, non, mais ça s'est bien passé.
5: Oui, quand même, oui.
0: Bon, après, il y en a une qui est un peu plus pipelette que l'autre.
5: Alors laquelle?
0: Voilà,
5: Claudia.
0: Claudia, oui, plus pipelette. Oui.
5: Allez, comme moi, la nuit bagou.
2: En effet, depuis hier, cette explosive niçoise fait des pieds et des mains pour occuper le terrain dans le cœur de Jean-Marie.
0: Cramponnez-vous.
1: Ah oui.
0: J'aime bien, moi. J'aime bien quand vous me cramponnez comme ça.
1: Moi, je glisse derrière, tu sais.
3: Je trouve que Claudia, elle s'impose. C'est vrai que. Walali, walala, walali, walala, mais c'est bon. Je l'espère.
2: Oui, enfin, Corinne n'est pas non plus du genre à rester sur le bas-côté et sait monter au créneau quand il le faut.
0: Moi, j'aime comme tu es là. C'est bien.
1: Ah ben oui. Hein. Moi, je viens te voir, c'est comme je suis. Ça, c'est des frais. Ça, c'est des vrais, tout est prêt.
0: C'est vrai, là. Ah,
1: mais... Naturel. Il n'y a pas mieux.
2: Aujourd'hui, Jean-Marie a décidé d'initier ses deux prétendantes à une de ses passions, la pêche. En espérant qu'en amour, tout ça ne se termine pas en queue de poisson.
0: Souvent, la voix de la mer, elle est loin, hein. Mais elle va arriver quand même, hein. Bon, alors, ça marche pas trop bien, vous tombez pas, hein. Je vais pas finir aux urgences, moi. C'est bon, la miss? Oh, ben là, c'est pas gagné quand même, toi. Toi, je sens qu'il va falloir que je te tienne en mer, hein, parce que tu vas...
1: Ouais.
0: Tu vas couler, toi. Allez, saute.
1: Ouh.
0: Alors, on va installer le filet. Attention à toi, Corinne. Tu le tournes. Ça se va dans la vase. Moi, je me mets comme ça.
1: Et
0: là, quand il y a un poisson qui passe, je tire.
1: Tu l'attrapes.
0: Corinne, viens là. Mettra à côté de moi, là, comme ça. Voilà. Et avec l'épuisette, tu puiseras dedans.
1: Jusqu'à que je l'attrape, quoi.
0: Voilà. Et Corinne et Claudia, si elle arrive jusque là-bas... Tu vas arriver comme ça, bon, le poisson sera dedans. Et tu l'emmènes, et tu mets dans la caisse. Autrement, il passe là.
6: Tiens, c'est la Corinne.
2: C'est d'accord, Corinne? Pardon, Claudia? Décidément, quand on a un prénom en tête.
0: Allez, c'est parti. Tu viens? Vous venez? Allez. Tu m'attendras là, Claudia?
1: Là, où là?
0: Ah, où je suis, là?
1: Ouais.
0: Allez, tu viens, Corinne?
5: Oh, putain!
1: Allô? Attends! Aïe!
5: Non, c'est bon, moi je me débrouille.
1: Aller dans la vase, un peu excité, tu vois, ça donne de l'adrénaline, ça fait tomber par terre. Moi je trouve ça bien, moi j'aime bien ça, moi. Tant qu'il y a l'adrénaline, j'aime bien. Je suis une aventurière, une guerrière.
5: Et il faut que j'avance là?
0: Allez. Ouais, c'est presque chaud.
1: Putain!
0: Bon, je peux pas en avant, hein.
1: Ah, pada!
0: Là, c'est bon.
1: Ah, là, là.
0: Arrête. Je pense qu'il faudra revenir, c'est dehors. Alors là, vous me suivez.
1: Non, mais ne nous fais pas aller trop loin, hein.
0: Là! Viens, ma belle. Voilà. Tu vas te mettre à côté de toi.
1: Je suis bien, là. Je suis bien, là. Laisse-moi tranquille.
5: Claudia, viens!
1: Je suis obligée de venir là.
5: Ben oui,
1: pour mettre le poisson dans ton truc.
5: Encore?
1: Si je m'enfonce, je te casse
5: non,
1: la tête là.
5: Ne t'enfonce pas, je te dis, fais confiance.
1: Si, allez. Ça sort. Oh, papa!
0: Il faut que la caisse soit comme ça sur vous.
4: T'allais faire tomber, nom de Dieu.
7: T'es fragile quand même.
4: Ouais. Pousse, moi. Hein? Non, là, je suis en... Regarde. Ça va, il nous protège, il nous guide. Mais là, voilà. Maintenant, j'ai besoin de respirer un coup, là, par contre. C'est impressionnant, malgré tout, la vase. C'est la vase qui m'a impressionné, moi.
2: Si notre niçoise nage déjà en eau trouble, elle n'est pas au bout de ses surprises. La Méditerranée n'est pas connue pour ses grandes marées.
7: Là, ça approche, là, ça y est.
4: Moi, je sais que je veux qu'une chose. Et en fait, quand elle arrive, il ne faut pas que je me casse. Mamma mia, c'est fou. Hein. Moi, c'est ça qui m'impressionne, là. La nature, ce qu'elle est en train de faire.
7: T'as vu?
4: Ah, mais tu vois, j'aurais jamais pensé voir ça.
7: Ah, bah tu vois.
4: Regarde, là, la vitesse où elle est en train d'arriver. Il y en a pas, je te dirais qu'il y en a.
7: Voilà. Et si vous regardez, on peut en voir sauter.
4: C'est ce que je regarde depuis tout à l'heure. Hein.
7: Chut. T'as envie de pêcher, toi?
8: Ben oui. T'as venu là pour rien.
4: Vis le moment présent.
7: C'est bien.
4: De rien.
8: Non, c'est pas bon.
7: Ça y est, là, elle est énervée, là. Elle est énervée, la Corinne, là. C'est bien.
4: Et ça y est, un courant.
7: Là. Devant, tu puisses devant lui. Voilà, tu lèves, tu le mets dedans. Voilà, bien.
8: Là. Toi, tu vas rentrer là-dedans. Hop, que tu vas sentir. Allez, hop.
4: C'est qui commande?
8: Il est où,
7: bon?
8: Là?
4: Ouais, c'est bien. Bon.
8: Oups. Non, c'est marrant qu'il y ait un poisson.
7: Ah ben maintenant, tu vas voir. Ah, hein. Oh, puis les vagues sont...
8: Ah, c'est pas mal.
7: Et tu là. Là.
8: Ah. Rentre là-dedans.
4: Et tu sors pas là.
8: Oh là là. Ah, voilà. Bravo.
7: Ça, c'est fait. T'es une pêcheuse, toi. Hein.
8: Je suis là pour ça, non? Je me suis pas gommée de boue pour partir bredouille.
4: Dans la vie, moi, quand je veux quelque chose, il faut y aller. Et j'y vais, hein, pour l'avoir. Sinon, c'est pas la peine.
2: Aujourd'hui, Jean-Marie est clairement dans le viseur de Corinne. Quant à Claudia, quelque peu désarmée par cet océan imprévisible, elle a un tout autre plan de bataille.
4: Allez, encore un, c'est bon. Parce que l'eau, elle monte.
7: Ah, ça y est.
4: Ouais.
7: Oh là, celui-là, il est beau, hein.
4: Oh, il est énorme, celui-là. Bon, bon, bon.
8: Putain, il a ressorti, là.
7: Non, voilà. Voilà.
4: Oh, mon Dieu.
7: Attends.
8: Allez. Oh, mais là.
4: Il est énorme, celui-là, Jean-Marie.
7: Ah, il est bon, celui-là. Tiens, t'as mis.
4: Non, arrête. Putain.
7: J'ai bien vu que Claudia aurait été beaucoup plus en difficulté. Machin, elle est plus peureuse, machin. Il y a un moment qu'elle voulait rentrer déjà et tout. Que la Miss... ah ben, on y serait encore si on voulait, je crois. Parce qu'elle a dit, il y en a, faut pêcher. Hein. Donc oui, ça me plaît bien. C'est un bon point pour, en plus pour Corinne. Hein. Oui, bah oui, il n'y a pas photo. Ouais, non, il n'y a pas photo.
2: Corinne aurait-elle attrapé Jean-Marie dans ses filets? Attendez, car Claudia n'est pas prêt de lâcher. Et en tout cas, les astres ne s'y sont pas trompés. Aujourd'hui, Jean-Marie s'est régalé. Partons du côté de Vincent, qui fait passer à ses prétendants l'épreuve du papa.
9: Non, ça a été? Il t'a pas mordu?
10: T'avais raison, il est pas si méchant que ça, il m'a pas mordu.
9: Mais non. Bon, on va faire un tour? Allez,
10: je te laisse. C'est la semaine prochaine, du coup.
9: Ok. Allez, ouais. Plus. Allez, à plus.
10: Oh, ça a été?
7: Nickel.
9: Ça bouge pas?
10: Ouais.
9: J'en fume. C'est bon, j'ai enfumé le bonbon.
11: C'est quoi qui t'a plu dans Vincent? C'est quoi qui t'a motivé? C'est...
10: Quand j'ai vu le portrait, j'ai vu que c'était quelqu'un qui avait l'air très gentil, très bienveillant. Et bon, déjà, il me plaît aussi physiquement, ça vous. Et qu'on avait un peu... j'avais l'impression qu'on avait un peu la même vie, la même vision de la vie. Une vie simple, de partage. Une espèce de vie de couple assez simple au final.
11: D'accord. Et du coup, toi, tu fais quoi?
10: Moi, je suis médecin biologiste à Lille. Je bosse en laboratoire.
11: Cobaye?
10: Non. Non, je fais tout ce qui est analyse de prise de sang, prélèvement d'urine, tout
9: ça. Ah bon, c'est bon, j'ai du cholestérol, il faut pas l'apprendre aujourd'hui.
10: Non.
11: Tu dis quel coin?
10: Lille.
11: Lille?
10: Dans le nord de la France.
11: Donc, c'est-à-dire que si un jour tu viens à partir, c'est-à-dire que tu vas changer de travail?
10: Oui.
11: Non, je sais pas.
10: Bon, après, des médecins, on en cherche partout, donc ce sera pas difficile de changer de boulot.
11: Toi, il n'y a pas de risque de dire partir, rester, toi, ça ne change rien.
10: Ouais, non, ça me change rien.
11: Après, il y a juste l'histoire du travail.
10: Oui. Après, je pense que j'aurai pas de soucis pour retrouver dans la région.
11: Ok. Mais bon.
10: Et vous, du coup, si vous aviez une qualité, un défaut de Vincent, ce serait quoi?
11: Un peu têtu. Un peu têtu.
10: Je suis aussi un peu têtu. Buté plus.
11: Ah, bah, bien le même style. Après, en feignant. Il ne rechigne pas.
10: Oui.
11: Et voilà.
10: Là, on voit qu'il est très passionné, impliqué dans ce qu'il fait.
11: S'il n'a pas ses filles, il n'y a pas de miel. S'il n'y a pas de miel, il n'y a pas de revenus. C'est-à-dire, la clé sous la porte. Hein. Mm. On dépend de la nature.
10: Oui.
11: La nature. Mm. Vous verrez.
10: Oui, oui.
2: Alors, Michel, maintenant que les deux prétendants sont passés entre vos mains expertes, un avis?
11: Ces deux jeunes hommes sont sincères. Par contre, ils n'ont pas du tout le même mode de vie entre les deux. Un du mode comme nous, un monde ouvrier traditionnel. Et l'autre, c'est plus un monde biologie technique, donc un monde à part.
2: Ah, Michel ne semble pas vouloir que Vincent joue au docteur avec Nicolas, mais plutôt au coiffeur avec Thomas.
9: Oh, ça a été miche-miche.
10: Très bien.
12: Je suis embauché chez mon CDI la semaine prochaine.
9: Bon, comment t'as perçu ces deux premiers jours? Il n'est pas fini celui-là, mais...
12: Bien.
9: Bah... C'est un petit bien.
12: Non, mais franchement, t'as dû voir que j'étais aussi pas mal stressé. Je pense que j'ai eu le contre-coup de ta petite révélation d'hier. Et en fait, ouais. Je pense que ce matin, ça m'a foutu double pression. Comme ouais. Si je devais, en fait, miser deux fois plus, toi, sur ma manière de faire.
9: Et si vous êtes là aujourd'hui, c'est que les deux, je vous apprécie. Maintenant, on est deux hyper communicants. Et je me dis, moi, la crainte toi, que j'ai, c'est que putain, le jour où il y a un couac, ça peut éclater, exploser. En couple, t'es comment?
12: Hyper affectueux. Je pourrais être aussi t'épauler quand t'auras besoin, je pourrais aussi te soutenir quand on aura besoin et puis voilà.
9: Ça marche. Et après, t'as aussi un côté très tout ramené à la déconne. J'ai peur en fait que ce côté bon pote, il soit trop présent et que la séduction ne vienne pas.
12: Je n'ai jamais fait ça en fait, draguer ou dire ma façon de penser à quelqu'un qui me plaisait. Il suffit que je te regarde en disant bah, c'est bon, il me rassure en fait. Quand tu parles de ton métier, ça te rend hyper beau parce que du coup, t'es hyper passionné. Et donc, du coup, je suis en mode comme ça, je l'écouterai pendant 3 heures. Sa petite gueule avec ses yeux bleus qui nous regarde un peu dans le vent des yeux.
9: Et un petit peu de séduction de la part de Thomas. Maintenant, il est resté avec ce masque, on va dire, un peu de clown, si on pourrait dire.
13: À fond le voile.
9: Mais.
12: Comme au mariage.
9: J'attendais un peu plus de ce rendez-vous, si on pourrait dire, d'avoir ce déclic. Ce petit truc qui me fasse dire que c'était lui. Pour l'instant, j'ai pas. Aussi bien comme pour l'un comme pour l'autre, c'est neutre. Non, ça a été.
10: Il est pas mort non plus. Donc... C'est bon, j'ai survécu.
11: Tu sais que ton père sera toujours derrière toi. Donc maintenant, c'est ton choix. On respectera ton choix. Si c'est les deux, un des deux, ou c'est pas les deux du tout.
9: Non, ça sera pas les deux.
10: D'accord. Mais,
12: je t'aime beaucoup, Nicolas.
11: Mais c'est ton avenir, c'est pas le nôtre. Exactement. Nous, on a vécu une autre vie. C'est à vous de vivre votre vie.
9: J'ai toujours dit que t'allais finir sur un char à la Gay Pride.
2: Après cette bonne partie de rigolade, il est temps d'un petit débrief avec Michel en toute intimité.
9: T'as un avis ou...
11: Les deux sont très, très motivés. Il y en a un, j'ai senti prêt à partir, mais avec une réticence, tu vois.
9: Ouais, c'est 900 bornes aussi.
11: Hein?
9: C'est pas à côté non plus. Hein.
11: Oui. C'est une question à creuser.
2: Entre Nicolas le Lillois et Thomas qui vit plus près, le père Michel a donné sa langue au chat. Et dans cette ruche, difficile de savoir avec qui Vincent partira en lune de miel. À moins que les amis invités ce soir n'éclairent ses vœux. Retour en Haute-Marne où, tiens, Benoît n'est plus à la ferme. Ah mais oui, il a lui aussi prévu de partager une de ses passions avec Charlène et Élodie. Et promis, elles vont se régaler.

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4: Voilà les filles, typiquement là au-dessus on a la plateforme où on amène les matières qu'on met dedans. Et après, toutes les heures, l'appareil va envoyer la matière et on va faire l'analyse.
5: Ok.
4: À la rigueur, vous allez être aujourd'hui laborantine.
6: Ouais.
4: Je vais déléguer. Je vais déléguer. Voir comment que ça se passe.
5: Okay. Ok.
7: Lors de son portrait, Benoît avait parlé de cette matière de manière plus cash.
8: En parallèle de la ferme, on a monté la méthanisation.
5: C'est super ça.
8: Donc la méthanisation, c'est.
5: On recycle le caca.
8: Tout simplement. On prend le caca et le pipi des vaches, on met ça dans une cuve cylindrique.
5: Qui fermente.
8: Qui fermente. Et donc c'est brassé, chauffé.
5: Ça fait mieux.
8: Ouais, ça bouillonne. Et ça crée du gaz de ville.
5: C'est dingue, hein.
7: Maintenant, on sait où on met les pieds. Là où tout ce qui sort finit par servir. Et ça va sentir. Vous savez quoi.
4: Donc voilà typiquement un digesteur. En fait, c'est les cuves isolées, chauffées, brassées.
5: Ouais.
4: Pour digérer la matière qu'on y amène.
5: Okay.
4: Et là, on va monter au hublot, okay. Voir à l'intérieur.
5: Ok.
4: Hein, la pâte à crêpes. Ouais, je mangerai pas les crêpes, je vous rassure.
5: Ok, ça marche. 30 secondes.
4: Qu'est-ce qu'il y a là? Qu'est-ce qui t'arrive, Charles?
5: C'est bon. Un petit haut-le-cœur, mais ça va. C'est bon, c'est passé.
4: C'est bon?
5: Ouais.
4: Si on n'a pas eu la peau de renard, on en était pas loin. Les hauts-de-cœurs, qui étaient là. Donc une fois de plus, Charlène, un peu de mal. Ça va être compliqué quand même.
9: On va pas faire déguster, promis.
5: Non. Déconne pas.
4: Parce que je t'ai parlé de pâte à crêpes, t'as peur de manger la crêpe. Donc les filles, on va regarder l'intérieur. L'une après l'autre, forcément, il n'y a que deux carreaux. Et on va remettre la bâche sur nous. C'est parce que plus on est dans le noir, mieux on
9: peut. Ouais, plus
4: on
9: est. Ok. Voilà.
5: Vas-y.
4: Ah oui. Ta hauteur quand même. Et voilà.
5: Ok.
4: Là, tu vois le bouillon.
5: Ouais.
4: Et bien, toutes les bulles qu'on sort, c'est du gaz qui est produit. Attends, fais gaffe, la giclée.
5: Ah oui.
7: C'est sympa, ce plan drague.
5: C'était très compliqué pour moi. Envie de vomir un petit peu, mais avec les odeurs, bon, bah...
4: Ça va aller, Charlène?
5: Ouais, mais c'est bon, ça va.
4: C'est bon,
9: je m'attendais à pied.
4: Non, mais fais pas malaise, quoi.
5: T'inquiète.
7: Et encore, Charlène n'a rien vu. Benoît a décidé de pousser l'expérience plus loin. Beaucoup plus loin.
4: Petit cours de labo. Prise d'échantillon, on va prendre chacun... vous allez prendre chacun un seau.
9: Ouais.
4: Et là, on va aller chercher de la merde.
9: Allez.
4: Il y en a une qui met le seau dessous. Ah, je vais l'ouvrir, la vanne.
9: Ah ouais, c'est gentil, parce que je suis pas sûr d'y arriver, ça.
4: Ah, pour éviter les claboussures.
9: Ah. Ça va? T'es assez gentil quand tu veux.
4: Ouais. Allez, Lydie. Charlène.
5: Ouais, tiens. Pas facile, mais... Après ce petit saut de tracteur, je me suis dit, il faut que je passe la seconde. J'avais envie de montrer que je peux faire des efforts et montrer que je suis là.
4: Vous allez prendre chacune un bécher.
5: Ouais.
4: La louche. Et remplir le bécher.
5: Mmh. Ok, allez.
4: Alors, faut touiller. Faut que ça soit homogène.
9: T'es content, là.
4: Là, je kiffe.
9: Ah ouais, je le vois dans ton regard.
5: Comme ça?
4: Ah, il faut l'emplir jusque.
5: Jusqu'au-dessus?
4: Ouais, trois quarts quoi.
9: Trois quarts?
4: Ah, trois quarts, trois bons quarts.
9: Ah ouais? Ouais, juste un petit peu, c'est pas drôle. Hein.
5: Ça rappelle un peu l'école pour des trois trucs de chimie, mais c'est de la merde. Donc c'est pas pareil.
4: Et maintenant, chacune votre tour, que je vais lancer l'analyse.
5: Ouais.
4: Vous allez remuer tranquillement.
5: Ok.
4: Vous allez voir, là, il y a une barrette. Tout le temps qu'elle n'est pas verte pendant un certain temps, l'analyse n'est pas finie.
5: Okay.
4: Et tant que vous n'avez pas le chiffre, il faut continuer.
9: Allez, à touiller. Ok.
5: Okay.
4: Qui c'est qui est là?
5: Allez.
4: Lequel est à qui? Je ne sais plus.
5: C'est là.
4: Vas-y.
5: Donc là, je... J'ai tenu le coup jusqu'au bout. Je n'ai pas craqué.
4: Voilà, donc là, on a fait le pH. Ah, là, on est pas mal.
5: J'ai été courageuse, je pense.
7: Cette fois, Charlène est bien décidée à ne pas rester dans son petit coin. Et tout ça sans gants. Sinon, c'est beaucoup moins marrant.
4: Donc vas-y, on recommence.
9: À remplir.
4: À remplir. On va faire les acides gras aminés. Et là, en fait, il me faut que le liquide. Tu presses le citron. Ah, tu sais, tu peux y mettre les doigts aussi. Hein.
9: Ouais, bien sûr.
4: Moi typiquement, ouais, moi je.
9: Tu veux du maquillage? Attends, tiens, tu veux du maquillage?
4: Non, mais quand je le fais.
9: Tu vas avec les doigts.
4: Ah, bah non, t'appuies sur la cuillère avec le doigt pour arriver à vraiment presser.
9: Ah, ouais,
4: bah, c'est une question d'habitude,
9: oui,
4: à force de le faire.
6: C'est super intéressant, tout le processus et tout. Je ne connaissais pas du tout. Et
9: moi, je pourrais suivre Benoît sur la méthanisation, comme avec les veaux ou dans les champs, il n'y a aucun problème. Les trois me conviennent.
10: Oh, pas chimique, hein.
11: Ah, bah, c'est sensible ton truc. Hein.
4: Ah, bah écoute, il n'y a peut-être pas que ça.
7: Comme quoi, chez Benoît, le fumier fait même fleurir les sentiments.
4: Et il nous dit, au final, elle reste égale à elle-même. À chaque fois, elle participe. Et puis, elle s'intéresse. C'est pas la même réaction aux choses. Et voilà, petit à petit... Voilà.
5: J'ai dit une connerie.
4: Hein?
5: C'est mon pot de chambre.
4: Ouais, bah, c'est ça, de toute façon.
5: J'avais pensé à ça.
4: La nuit, elle était compliquée.

0: Richard Allen. Alors elle fait l'effort là-dessus, on peut pas y chier la pierre. Mais moi je rentre le soir, je sens la vache. Une femme sensible aux odeurs, ça n'aide pas. Bon bah maintenant qu'on a les mains propres, c'est bon, on va pouvoir aller manger au restaurant après tout ça. Ouais.
1: Ah bah oui, tout ça nous a ouvert l'appétit. Je vous avais bien dit qu'elles allaient se régaler. Et nous aussi, car il est temps de remonter la scène pour retrouver Karen, emportée par une vague de compliments.
2: T'es plus mal que dans les portraits.
3: Ah bah alors.
2: Moi, je m'excuse, j'ai appelé la voix cassée.
3: Non, non, pas de soucis.
2: Ouais, j'étais un peu malin.
3: Heureusement que t'as pu venir alors.
2: Oui, ben non, moi je serais venu même en rampant.
4: Ah. En plus, t'as un visage magnifique et c'est clair. Non, non, mais c'est vrai, il faut être honnête.
3: Voilà, il y a le maquillage.
4: Ouais, mais oui, non, mais oui, mais bon, voilà, mais je veux dire, ça confirme mon dire.
3: D'accord.
4: Les impressions que j'avais.
3: T'es pas déçu?
4: Non, on va dire ça.
5: Si je peux me permettre, très joli.
3: Merci. T'es un peu réservé et timide, non?
5: Un petit peu, après, je suis un petit peu intimidé, voilà, aussi.
6: Excuse-moi, je suis un peu timide, mais tu m'impressionnes, Stéphane.
3: Non,
6: comme
3: mais
6: ça,
3: dis-toi que je suis comme tout le monde. Hein.
6: Mais non, mais c'est toujours... Ça me fait plaisir d'être avec toi.
3: Mais c'est gentil.
1: Le ton est donné. Maintenant, pour se démarquer, chacun dégaine son atout et Jackie mise sur la délicatesse.
3: T'es un grand gentil, toi.
5: Oui, romantique, sentimental. Mm-hmm. Je vais découper des petits cœurs, je vais laisser des petits mots sur la table, des choses comme ça.
3: Des petites attentions, quoi.
5: Des petites attentions. Mm.
3: Tout ce qu'une femme recherche, quoi.
5: Voilà. Tout à fait. Mm.
1: Michael, lui, veut casser la baraque.
2: Je fais beaucoup de bricolage.
3: D'accord.
2: Non, mais non. Mm. Bon. Ce qui me vaut mon petit surnom, Mick le bricoleur. Que tu me prennes ou que tu me prennes pas, si tu veux, je te lève.
3: C'est gentil. Tu touches à quoi en bricolage?
2: Menuiserie, carrelage, sanitaire, électricité, charpente.
3: Ah oui.
2: J'en passe à des meilleurs.
3: Maçonnerie?
2: Oui.
1: Cyril, de son côté, a tout balisé.
4: Bah moi, je me suis projeté.
3: Plus.
4: Mais ouais. J'ai commencé à regarder autour si voilà s'il y a eu du travail pour moi.
3: En Bretagne, il y a du travail.
4: Oui, non, mais voilà, dans mon secteur, et bon, j'ai vu qu'il y en avait.
3: D'accord.
1: Quant à Ludovic, je vous laisse deviner.
7: J'ai fait 12 ans de restauration. Je suis passé de cuisinier à responsable de salle. Mmh. Après, j'ai fini directeur d'exploitation, donc je m'occupais de 3 restaurants. Mmh. J'aime faire plaisir aux personnes. Mmh. Tout ce que j'ai, je le donne. Mmh. Voilà, je peux pas te dire mieux. Tout ce que j'ai, je le donne. Mmh.
3: D'accord. Et t'as des questions à me poser ou...
7: Ouais, bien sûr. Et moi. J'ai toujours eu cette éducation, avant tout mettre en avant les autres que me mettre en avant.
3: D'accord.
7: J'aime pas parler de moi, mais je suis quelqu'un de gentil, j'aime faire plaisir avant tout. Moi j'avais des restaurants et j'aimais faire plaisir, je faisais briller mon équipe avant de briller moi-même.
8: Mm-hmm. Là elle a fermé son visage. Hein. C'est même très étonnant qu'elle lui parle pas de pédalo. Hein.
9: Est-ce que tu veux qu'on fasse un mot magique
3: oui,
9: au cas où je t'ennuie?
3: Oui, peut-être que je pourrais leur demander est-ce que tu fais du pédalo l'hiver?
8: Très bien.
3: Comme ça.
8: Si tu dis ça, ça veut dire stop. T'en as marre, stop. Ouais.
3: Moi, l'hiver, sur mes terrains, j'avais envisagé en bas de faire une activité l'hiver paddle ou pédalo.
8: Pédalo.
7: J'ai pas de problème avec ça. Non, il n'y a pas de souci. L'avantage, c'est que je suis disponible, tu vois. J'ai pas d'enfant, donc c'est assez facile pour moi. Il n'y a pas de souci, quoi.
8: Ah, c'est terminé, je suis
7: désolée.
8: Merde,
7: déjà, oh.
8: Ah, bah oui.
7: Ça va pas, là?
8: Bah, c'est comme ça que tu fais briller ton équipe?
7: Oh, putain, elle a tout écouté, elle. C'est affreux.
8: Ah
7: ben
8: dis donc.
7: À bientôt, Karine.
3: Oui,
7: merci.
3: Merci.
7: C'est un coup de cœur, mais ça demande à être approfondi. Et je suis pressé de savoir la suite.
3: Alors, dubitative.
8: Ah oui, je comprends.
3: Il n'arrête pas de dire qu'il met les autres en valeur, mais c'est bien. Mais j'ai l'impression que c'est pour se mettre en valeur lui-même, en fait. Et puis, quand je lui demande de me poser des questions, il ne me les pose pas, en fait. Puis on n'était pas du tout dans la séduction. Mmh. Bah merci d'être venu.
2: Merci beaucoup.
3: Merci.
2: Pour tout. J'espère. À très vite.
3: Oui, c'est par là-bas.
2: Ouais.
3: Bon, à tout à l'heure.
2: Super charmante.
8: Ah, c'est gentil.
3: Pouf. Alors il y a un gros point négatif. C'est que physiquement, on dirait mon père.
8: Aïe. Et tu l'avais pas vu dans les lettres?
3: Mais il avait pas la moustache comme là.
8: Ça se rase quand même, non?
3: Oui. Mais là, j'ai l'impression d'être devant mon père. Et à tout à l'heure.
5: D'accord, à tout à l'heure.
3: C'est par là-bas.
5: C'est par là.
8: Au moins, il ne fera pas de mal. Il est gentil. Hein.
3: Ouais, mais je ne sais pas si j'arriverai à tomber amoureuse.
8: Aïe.
3: Ça me fait presque même de la peine, quoi.

0: m'entendez pas avec le micro là?
1: Mais avant ce rendez-vous tant espéré, revenons à nos moutons du Pas-de-Calais qui ont les yeux qui frisent. En cause, une présence féminine chez leur cher bipède Daniel.
2: Alors bienvenue chez moi, dans mon humble demeure.
3: C'est gentil, elle est toute belle, ta maison, j'adore. Bon, si, c'est Mimi, j'aime bien.
2: C'est les maisons d'antan, hein.
3: Bah oui, bah.
2: Je tiens à visiter la maison.
3: Vas-y, je te laisse passer devant.
2: Oh, tu peux y aller.
3: Ah oui, il y a tes chiens.
2: Attention, les chiens.
3: Je sais pas où t'as eu ça, mais c'est des vraies fleurs. Bonjour, bonjour, bonjour.
2: Bonjour, bonjour, voilà. Présentation, Ruby, Maya. Il y en a une qui fait du bruit.
3: Bonjour, qu'elle est belle, qu'elle est belle.
2: C'est gentil, hein. Hey. Oh, ton père, tu vas le partager, ton père.
1: Il faut dire que depuis le départ de sa femme, Daniel a déserté la chambre maritale à l'étage pour une vie de canapé où ses fidèles compagnons montent inlassablement la garde.
2: Voilà. Là, c'est ce qui se passe tous les nuits, comme ça. Là, c'est le fameux canapé...
3: Que tu fais dedans ?
2: Que je dors dedans. C'est mon canapé, mon camping-car, ma tente... Pas tout.
3: Ouh, qu'elle est belle. Ouh, qu'elle est jolie. Bah oui, hein.
2: Bah dis donc. Eh, ça va toi, le chameau?
3: Bah ouais, hein. Chacun. Ouais, bah, y a de gagner du coup.
2: Quand même, on monte tes valises dans la chambre que je t'ai préparée.
3: Oh, oui.
2: Daniel, gentleman. Alors ici, je mets une barrière pour pas que les chiens montent en haut. Parce que avec les poils, un peu d'intimité, soit seul ou soit plusieurs, comme on veut. Mais sans chien, quoi. Ouais. Alors, ils ont pas le droit de monter à l'étage. Bon, je passe devant.
3: Vas-y.
2: Le fait de remonter à l'étage, c'est comme un symbole quelque part. Je l'ai descendu suite à une séparation. Je le remonte avec potentiellement l'espoir de refaire une fin de vie plus heureuse. Avec Véronique, pourquoi pas? On verra bien. Alors voilà, te voilà.
3: Oh là là.
2: Arrivé dans ta demeure de 4 jours.
3: Oh là là, t'es mal.
2: J'ai pris la liberté de... un petit bouquet de bienvenue.
3: Oh.
2: Et puis encore là-bas, un petit...
3: Ouais.
2: De bienvenue.
3: Je te remercie. C'est trop mini. Oh, t'es super beau.
2: Et puis un petit aussi là, pour te y accompagner.
3: Oh, t'es un amour. Oui. Oh, c'est ton cœur.
2: Bah, écoute, je te laisse t'installer.
3: Oui. Daniel est très romantique, hein.
4: Je vois pas beaucoup d'hommes qui offrent des beaux bouquets de fleurs comme ça. L'attention qu'il a et porter les valises, tout ça. Oui, oui, non, mais il est très attentionné. Hein. Franchement, ça réchauffe le cœur. J'étais vraiment très contente.
2: J'ai bien retrouvé la Véronique du speed meeting avec tout son enthousiasme, sa joie de vivre. Et puis, on voit qu'elle aime bien les chiens, on voit qu'elle aime bien les bêtes. Hein. Ça se voit tout de suite, ouais, elle est heureuse, elle est contente et moi aussi.
1: Véronique va pouvoir de nouveau prouver son amour pour les bêtes. Direction la ferme, en espérant que ça continue de lui porter chance.
3: Ah oh merde, j'ai marché, Jean, je sais pas quoi.
2: T'as marché dans le caca?
3: Ouais, c'est pas grave.
2: Bah voilà, ça y est.
3: Ouais, y est.
2: T'es baptisé.
3: Je vais prendre un jeu.
2: Baptise. T'es baptisé.
3: Ah ouais, hein, je vois ça.
2: Bon, on va essayer de les sortir, alors là.
3: Alors tu fais
2: là,
3: comment?
2: Par contre, ça risque de pas être gagné. Là. Pas peur, hein?
3: Bah non, pas peur.
2: Pas peur.
3: Ils me connaissent pas. Ah, de jeu.
2: Oh putain, c'est pas possible.
3: Eh, chacun votre tour, enfin, voyons.
2: Qui est?
3: Hein?
2: Qui est?
3: Ah non.
2: Allez, fonce. Je te laisse passer.
3: Rigole pas.
2: Si t'as essayé, reviens, tu te mets en travers, le truc.
3: Ah bah oui. Oh, ben Dieu.
2: Va pas te faire du mal à ton genou.
3: Mais non, ça va aller. Je suis penchée. Oh putain, la pépette.
2: Très festive, hein, quand même, l'ambiance.
3: Oh.
2: Ça va? Ouais. Tu tiens le coup?
3: Bah oui.
2: C'est un peu rigolo, quoi. C'est la débutante, quoi. C'est un peu la gamine qu'on a envie de charrier un peu, quoi. Ben non, ouais, non, c'est sympa, c'est bien. Et puis ça va me donner un sacré coup de main. Des ficelles. Oh oui, ficelles.
3: Oh, tu les as laissées là-bas.
2: Cours pas.
3: Eh, hey, cours pas, reste.
2: Oh, je te jure. Ça, c'est déjà un coup de main, tu vois.

0: On voit qu'il y avait du vouloir, quoi.
1: Allez, bon, maintenant, c'est pic-pic, hein.
2: Ah, c'est quoi, ça?
1: C'est un petit coup de clic pour pas qu'elle claque. Non, c'est une connerie.
3: Je vais les vacciner.
1: Tu vas les marquer avec un crayon.
2: Et ouais, mais je le fais où?
1: Tu le rends n'importe où.
2: Allez. Oh, pauvre Tchou. Oh, le nain.
1: Oh non, mais quand même un trait, hein, l'on voit, hein.
2: Ah, bah, non.
1: Ah, je fais une croix, carrément.

0: Ah, j'y crois pas. Ah, vas-y, m'en douter.
1: Qu'est-ce qu'elle me fait? Puis un gros cœur sur le cucu.
0: Non, mais j'y crois pas.
1: VD, cœur-cœur. Attention à ce que tu dis parce que j'ai l'engin en main. Je vais te piquer.
2: Il semblerait que Daniel le soit déjà piqué.
1: Allez, monte. Oui. Allez, encore. Allez. Allez.
0: 8,
1: allez.
0: 9, 10. Vas-y, écarte. On les a eus. T'es prêt à accepter les chiens?
1: Bon, maintenant, oui. Bah oui.
0: Bah monte.
1: Qu'on se met mire.
0: À l'avant. Ah ouais, bah
1: je te l'ai lourde. Oh putain.
0: Ah bah je te l'ai demandé.
1: Non mais c'est rien. Viens.
2: Oh. Si on avait encore un doute, nous voici rassurés. Le comité canin a bel et bien validé la nouvelle recrue.
1: On a plus de place. Je prends tout en place dans mes dinos. Ah c'est un cul.
0: Véronique, t'es où? Ah t'es là. Ça fait un massage au bon gnou gnou. Bon,
1: oh, oh punaise, bouge pas.
0: Ah, j'y crois pas. Ah, mais non, on va pas passer. Ah, j'y crois pas. Et unique au monde.
1: Bah, t'es bien, là, mes mères. Tu vas prêt à passer le vitesse, garde.

0: Allez, vous allez être bien là.
1: Laissons le champ libre à Daniel et Véronique pour qu'ils poursuivent leur parade amoureuse à l'abri des regards. Vous piaffez à l'idée de les voir roucouler ? Encore un peu de patience. 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Dans l'espoir de voir jaillir une étincelle, regagnons en un éclair la Haute-Garonne. Manon et ses prétendants prennent leur quartier dans ce gîte, bien décidés à étancher leur soif d'amour.
2: Peut-être je vais mettre une bouteille au frais.
3: Ah, c'est bon, il y en a déjà une.
4: Parfait.
2: Un vrai homme à marier, quoi, hein.
5: Désolé, je vous dérange.
3: Non, vas-y, vas-y.
2: On a fait notre petit rangement. Seb a tout géré.
5: Mais la voisine, qu'est-ce qu'il va faire?
3: Elle m'intéresse pas, la voisine.
2: Sébastien, tu fais tout pour me soulager dans les tâches, ranger les courses. Ah ouais, non, mais le mec, il est super investi, en fait, de A à Z.
3: Tu voulais que j'épluche les poivrons?
2: Ah oui, s'il te plaît. On les a mis où?
5: Au frigo?
3: Je crois qu'ils sont au frigo, ouais.
2: Je trouve ça bien, mais ça fait un petit peu... un petit peu trop.
3: Les poivrons, t'as une façon de les couper pour...
2: Je les coupe en lamelles.
3: Tu les coupes en lamelles?
2: Ouais.
3: Ça te va comme ça?
2: C'est parfait.
3: Poivrons. Bon.
2: T'es au top. Là, j'ai l'impression que c'est vraiment trop d'un coup. Il n'y a pas de suspense. C'est je donne tout. Je me montre parfait. Mais je trouve qu'il n'y a pas de séduction, par contre.
5: Comment t'as reposé, Sébastien?
3: Je suis pas fatigué.
2: C'est celui qui dit qui est. T'es fatigué, toi?
5: Non, je suis pas fatigué, non.
2: Allez, le pistolet, là.
6: La viande, la viande, là. Au revoir, ma chérie. Comme on est bourré ce soir, ça va être la régalade.
2: La régalade, clairement.
5: Je te coupe l'oignon en rondelle.
2: Vas-y, coupe-moi l'oignon.
5: Ah, je suis le roi de l'oignon. Tu savais tout ce que je faisais avec un oignon? Crois-moi que...
2: Ça doit piquer, quand même.
5: Ça te dérange pas?
2: De quoi?
5: Mais que je te prenne ton oignon.
2: Vas-y, prends mon oignon. Je savais pas que dans les lasagnes, il y avait des oignons.
5: Bien sûr qu'il y a des oignons.
2: Pardon.
5: Non, mais tu fais couper les poivrons à la mitée.
2: Quoi?
5: T'es pas chier de faire couper les poivrons à la mitée, quoi. T'es pas chier de...
3: T'es pas invité, toi?
5: Non,
3: hein? C'est chez toi, ici.
5: Bah, c'est chez moi.
3: Mais oui.
5: Est-ce que ça passe, ça, l'induction?
2: Putain, j'ai les doigts gras, en plus. Mais
5: c'est
2: marche arrêt.
5: C'est bon, il marche, hein. C'est bon, ce que tu fais, vraiment, bravo.
2: Non, non, non.
5: Ça me fout l'eau.
2: Arrête.
5: L'eau à la bouche. Hein. Ça me fait saliver les glandes de salivaire. Hein.
2: Kevin, il a beaucoup d'humour. Il est très drôle. Il a un petit côté quand même, je dirais, enfant. Il est un peu foufou, il est un peu pétillant, quoi. Ça met de l'entrain, quoi. Ça met de la joie, du mouvement, j'adore.
5: Mais pourquoi tu demandes pas de l'aide?
2: Parce que je suis une femme
5: indépendante.
3: Demande de l'aide.
5: Parce que c'est une femme indépendante. Pour une fois que t'as deux hommes,
2: voilà,
5: qui peuvent t'aider.
2: C'est vrai.
5: Moi, c'est la prochaine fois que tu demandes plus d'aide, je me casse. Désolé, Sébastien, mais on se casse.
2: Qui se casse, toi, oui.
5: Tous les deux.
2: Vous vous cassez tous les deux?
5: Tous les deux.
2: Bon, j'espère que ça va vous plaire, hein, quand même, les gars.
3: Ah bah moi, non, c'est obligé.
2: Je m'en vois.
3: C'est
2: hein.
3: Sûr.
5: Moi, déjà, première vue, ça m'emballe pas de ouf, mais bon, je vais faire
2: un
5: effort.
3: Tu feras un petit effort.
2: Pour moi.
5: Pour toi, je ferai un effort. Je ferai tous les efforts de la Terre.
3: Non, je pense qu'on va bien dormir ce soir.
2: Ouais, je pense, ouais.
3: Franchement.
5: Moi, non. Voilà. Première journée, je suis hyper déçu.
2: T'es hyper déçu?
5: Ouais.
2: Et bah, par le deuxième jour, là.
5: Je suis hyper déçu parce que moi, j'ai pas eu une minute avec toi.
2: Si, t'as eu 5 minutes tout à l'heure.
5: Ouais, super, ok. La séduction, ouais, je la sens petit à petit monter. Ouais, déjà rien que là, au fur et à mesure de la journée et de la soirée, j'ai senti la séduction se mettre en place. Et je pense que c'est que le début d'une grande séduction qui va commencer. Parce que là, c'est bien parti pour. Je le sens bien.
2: Oh, pardon.
5: Oh, pardon.
2: Ça fait une rentrée dedans.
5: J'aurais plutôt dit sympa, les. Ce culpité. Oh, mais il faut arrêter. Faut arrêter de dire des trucs comme ça. Non, mais ça ne déconne, quoi.
2: Oh, putain.
5: Mais qu'est-ce qu'on va faire ensemble, quoi?
2: On va pas pour attraper l'autre sac, hein.
5: Arrête de me déconcentrer, s'il te plaît.
2: Je te déconcentre pas, j'ai rien.
5: C'est vraiment.
2: Concentre-toi.
5: J'ai jamais réussi à finir mes lasagnes, moi.
2: Oh là là, malheur. En fait, Sébastien, il lui manque, pour le coup, sur cette première journée, ce grain de folie. Vraiment. Que Kevin a, quoi.
5: Tu veux sentir ?
2: Ben oui, ça sent bon. Oh oui. Putain, bon. Ça sent bon.
1: Ça sent même très bon entre ces deux-là. N'est-ce pas, Sébastien ?
0: Le bilan de la journée est très très positif. Manon, elle nous apprécie tous les deux, ça c'est indéniable. Elle a peut-être un penchant pour moi par rapport justement à ce que je dégage. Mais en tout cas, voilà, moi je vais rester naturel et authentique comme je le suis toujours. Et après, Manon verra avec qui elle se sentira le mieux par rapport aussi à ce qu'elle recherche. Donc, voilà.
1: Ok, bon, on a dû se faire des idées. Côté de l'un, une enquête est ouverte. Dans la ruche de Vincent, qui sera couronné ? Premier suspect, Thomas. Visiblement très à l'aise lors des premiers interrogatoires.
7: Alors comment ça va ? C'est deux jours là, ici, dans notre région.
8: On est bien ?
7: Ouais.
8: On est resté déjà, on est encore là, vivant.
7: C'est quand même particulier, quoi. Ça demande...
8: Non, on fait ça toutes les semaines, c'est sympa, on arrive à deux, comme ça.
1: Tiens, le timide Thomas semble déjà sous pression. Mais c'est un autre qui craque avant la fin de la garde à vue.
9: Je suis un peu paumé, hein.
10: Ouais, c'est normal. C'est normal d'être paumé. Hey. C'est le deuxième jour, à raison. Hein, t'as pas besoin de te décider là. On est là pour ça aussi. Hein. Hein, on est là pour t'aider à y voir plus clair. Tu vas aller dehors un coup ? Lâche-la, c'est normal.
9: Ah oui, j'ai l'impression d'être bloqué.
10: Bloqué dans quel sens ?
9: Comment te dire ? Ils sont putain de géniaux. J'ai des questions, tu vois, bah, ça répond. Tu vois, tout colle et tout, et à côté de ça, t'as tout qui quille. Et je sais pas, il y a un putain de... Comment dire ?
10: T'as du mal à te laisser aller, ça que tu veux dire ?
9: Ah ouais.
10: Ou est-ce que t'aurais pas du mal à y croire ? Est-ce que pas le côté, c'est trop beau pour être vrai ?
9: Peut-être aussi.
1: Il faut dire que sa dernière histoire, il y a 2 ans, a littéralement mis le feu à sa vie.
11: C'est quelqu'un qui était mythomane, pyromane. Il a foutu le feu à ma ferme. Ah ouais. La moitié de la ferme qui est partie en fumée. Moi, je buvais que ses paroles. L'emprise la plus complète.
9: En fait, je me dis, mais est-ce que t'es prêt à re-aimer ? Et en fait, ça bloque. Tu te dis, mais putain, c'est pas possible.
10: Mais ça bloque de quoi ? Ça fait 2 jours, Vincent.
9: Non, mais je sais pas. Petite...
10: Tu vois, il n'y a pas d'objectif de résultat. Il n'y a pas de pression à avoir. T'es pas obligé d'être hyper disponible, ouvert et parfait tout de suite.
9: Faut que ça engage et qu'on voit ou pas. Tu vois, concrètement, c'est ça. J'ai dit, mais c'est... Je sais pas pourquoi, c'est pas évident pour moi, pour l'instant. C'est...
10: On lâche.
9: Faut descendre.
10: Et tout va bien. En plus, je les ai vus quelques secondes, là, parce que je viens d'arriver.
9: Ah oui, mais ma pauvre.
10: On est hyper cool.
9: Ah, mais ils sont
10: donc,
9: super
10: c'est
9: cool.
10: Vraiment, tu vois, justement, c'est avec ce genre de personnes-là que tu peux t'ouvrir et te laisser aller et même à te montrer vulnérable. Tu risques rien.
9: Non, complètement.
10: OK.
9: Après cette discussion et tout, je reprends un peu... pied, je me repose sur la terre ferme, comme on dit, et du coup, je me laisse porter et voir, observer, et on verra.
12: Avant de passer au vin, qui c'est qui veut de la bière ?
13: Moi, je veux de la bière.
12: Prends ton verre, sinon je vais me faire engueuler pour le service. Parce que depuis hier, on est en compétition de qui sert la...
14: Non, mais t'as bien servi la mousse, hein, là.
12: Ah oui ? J'aime bien la pression.
14: C'est bien.
12: Moi, je vais avec la pression, c'est avec la pression.
13: C'est en compétition ?
12: Non.
13: Non,
12: franchement, on s'entend bien. On fait des chiffoumis pour se mettre d'accord et on n'en a pas fait un seul.
14: Ouais, franchement, on arrive à se mettre d'accord.
12: Et on n'a pas fait un.
15: Donc, il y a toujours le côté un peu clown, déconneur de Thomas. Non, Nicolas, je l'ai trouvé un peu plus ouvert. Et communicant.
16: T'as eu une appréhension avant d'écrire ou pas
17: Un petit peu. Forcément, c'est pas. Enfin, c'est une démarche un peu atypique. C'est pas anodin.
16: J'oserais pas.
15: Il se retrouve avec mes 10 amis. Je le vois vraiment s'imposer, échanger, discuter, être beaucoup plus à l'aise.
18: Qu'est-ce que tu as vu d'abord chez Vincent sans le connaître dans le réel?
19: C'est la question que j'ai.
17: Déjà physiquement, en style d'homme. Ouais. Et puis dans le portrait, on voyait que c'était quelqu'un de gentil, bienveillant, qui était passionné par ce qu'il fait. Et que c'est quelqu'un qu'on a envie d'aimer au final. Et il y avait des moments où il était un petit peu moins sérieux. On retrouve ce côté un peu moins sérieux dans la vie.
15: La soirée avec mes amis, ça m'a vraiment permis de m'éclaircir l'esprit. Dans le cerveau, ça s'est un peu rangé, calé. J'ai presque pris une décision.
10: Alors, comment tu te sens? Par rapport à tout à l'heure déjà.
18: Ouais, c'est clair.
15: Bien mieux. Je suis assez content de la façon dont agit Nicolas. J'avais peur qu'il s'efface ou qu'il sache pas trouver sa place. Et je pense qu'il a dû prendre un peu sur lui. Mm-hmm. Et qu'après, une fois que la machine était lancée, qu'il a vu que les gens étaient cool, fou.
10: Ouais. Je suis d'accord avec ça. Hein. Je trouve qu'il est hyper posé, calme, c'est fluide dans les échanges. Je sens un peu moins de fluidité naturelle chez Thomas que chez Nicolas.
18: Enfin, Thomas, c'est vrai qu'il y a ce côté bon vivant pour la déconnade et tout ça, ça va très bien. Après, on sent qu'il y a aussi un caractère où toi qui as quand même du carafe, même si tu as ce côté très chou et tout ça, moi je trouve qu'avec Nicolas, que ça correspondrait mieux.
10: En tout cas, tu lui plais, moi je peux te le dire parce que dit à plusieurs reprises et tu sens que quand ils le disent c'est sincère quoi.
15: C'est clair, j'ai toujours été vers ces gens extravagants et on connaît les résultats et je me dis je pense que c'est pas ça qu'il faut. Je pense qu'il me faut maintenant quelque chose de plus doux.
10: Peut-être que c'est à creuser justement avant de tu vois, te positionner ou quoi, d'essayer d'aller un peu plus en bas.
15: Poser un peu la profondeur. J'ai déjà essayé de titiller un peu plus loin.
10: Non. Mais... On titille pas.
15: Non. Essayer de. Ouais.
10: Pardon.
15: Non, mais je vois ce que tu veux me dire. Non, mais.
18: Ça part un peu en cacahuète, quand même.
1: Bon, vous avez compris, Vincent va prendre les choses en main. Ah non, mais décidément, ce soir, on ne fait que des boulettes. Poursuivons notre épopée sentimentale avec notre fougueuse éleveuse de chevaux, Karen, qui piaffe d'impatience à l'idée de rencontrer enfin Johan, qui avait déjà mis Karen sans dessus-dessous avec ses photos. Poursuivons notre épopée sentimentale avec notre fougueuse éleveuse de chevaux, Karen, qui piaffe d'impatience à l'idée de rencontrer enfin Johan, qui avait déjà mis Karen sans dessus-dessous avec ses photos.
18: Avec les photos, mettre en haut du courrier, lui. Oh, de Dieu. Au nom de Dieu. J'ai mal aux joues. C'est déjà le palpitant. J'avais chaud, mais j'ai encore plus chaud, là. Ouf. Je peux mettre en arrière, là? Faut que je me tienne. Karen, ton portrait m'a touchée par ta sensibilité.
20: Le fait aussi que personne ne t'a vraiment montré son amour. Moi, je n'arrive pas à faire semblant. Quand j'aime, j'aime, et je le dis. Je travaille dans un milieu en rapport avec les chevaux. Si on se voit, je t'en dirai plus.
18: J'ai de grands enfants qui sont autonomes. J'habite aussi en Bretagne, dans le Finistère.
20: Et pour finir, j'adorerais m'asseoir sur un banc 5 minutes avec toi. À très vite, j'espère. Johan, dit Jojo Fantasy.
18: Ah bah là, ouais, lui, il est dans les oui. C'est plus, là. Un petit coup de cœur, là. Je pensais pas en avoir un, mais... Ouais. Je suis même surprise qu'un homme comme lui s'intéresse à une femme comme moi.
21: Bonjour.
18: Bonjour.
21: Enchantée, Johan.
18: Karen. Ça va?
21: Un peu stressé, mais bon, ça va aller.
18: Tiens, c'est pour toi.
21: Ah, bah, c'est gentil, c'est pour toi aussi.
18: Merci. On va s'asseoir?
21: Ouais.
22: Ah, c'est vrai qu'il est pas mal, avec ses petites lunettes et tout.
18: Moi, j'avais une question à te poser.
21: Oui.
18: Alors, dans ta lettre, je ne le prends pas mal, hein. Oui. Mais j'avais l'impression, des fois, que tu disais ce que j'avais envie d'entendre.
21: Ah oui, d'accord.
18: On avait beaucoup de choses en commun.
21: Ouais.
18: Les photos m'ont beaucoup plu aussi.
21: D'accord.
18: Je dois te dire que tu es mon gros coup de cœur.
21: Ah, c'est gentil, merci.
18: Et donc après, j'avoue que je me suis posé des questions. Je me suis dit, pourquoi moi? Est-ce qu'il y a un loup derrière?
21: Non,
18: est-ce que
21: pas.
18: C'est un pari avec les copains?
21: Ah non, pas du tout.
18: Donc voilà, je me suis dit, c'est peut-être trop beau pour
22: pourrait être vrai.
4: Non, je n'ai pas hésité. Ouais. Je suis l'émission depuis longtemps. Et quand j'ai vu ton portrait, tu m'as touché. Je t'ai trouvé pétillante. Et puis, je voudrais vraiment rencontrer quelqu'un, construire quelque chose de sérieux. Il faut dire aussi, bon, la proximité, je suis pas loin de chez toi non plus. Donc, tout colle. Donc, je peux pas passer à côté, quoi.
22: Tu disais aussi que tu travailles dans le milieu en rapport avec les chevaux.
4: Oui, je travaille dans l'industrie chimique. Et on fait tout ce qui est complément alimentaire pour les animaux. On fait des granulés spécifiques pour les chevaux de course.
22: D'accord.
4: Et tout.
22: Okay.
4: C'est pour ça que c'est un peu dans le milieu, on va dire.
22: Parce que ça m'a fait un peu peur. Hein. Je me suis dit, j'espère qu'il n'est pas dans un abattoir.
4: Non, du tout.
22: Sur le coup, j'ai eu un peu peur.
4: Non, ça n'a rien à voir.
22: Et je voulais te demander ta dernière relation, de quand elle datait
4: Il y a 3 ans. Je suis resté donc 10 ans avec c'est la maman de mon dernier enfant. Et ça fait plus de 3 ans maintenant qu'on est séparés. Ouais.
22: D'accord. Et c'est une volonté de ta part de rester seule ou...
4: Bah, j'avais besoin de souffler un peu.
22: De te retrouver.
4: Oui, me retrouver moi-même. Et puis vouloir aussi... parce qu'il faut vouloir aussi avoir une autre relation quand on sort d'une relation assez longue comme ça. Bah, faut vouloir retourner dans une relation, quoi.
6: Tu as raison. C'est bien, il est posé.
22: Et tu disais aussi que quand tu aimes, tu aimes. Tu sais pas faire semblant.
4: Non, moi, quand je fais quelque chose, c'est toujours jusqu'au bout, toujours à fond. Si quelqu'un me plaît, elle me plaît, quoi. Je fais pas dans la demi-mesure. Et si j'ai un projet, si j'ai quelque chose, je vais jusqu'au bout aussi.
22: Et dans une relation, t'es romantique, t'es...
4: Au départ, j'aime bien connaître la personne avant d'être vraiment bien... Je me lance pas de suite comme ça. Au départ, j'ai un petit temps de...
22: Tu vas pas la plaquer contre le mur, quoi.
4: Exactement, c'est ça. C'est pas faux, ouais. Donc, j'aime bien connaître la personne, qu'on se connaisse bien. Puis après, moi, j'aime bien passer des moments à deux, coucouner tous les deux.
6: Elle le dévore des yeux, hein. Regarde sa bouche et tout.
22: Et alors, ça va, t'es pas déçu?
4: Ah non, du tout. Non, du tout. Mieux en vrai.
22: Ah, merci. Oui. Vas-y, continue.
4: Ah non, c'est vrai, ouais. Non, puis les yeux bleus, tout.
6: Non, c'est bien, il va lui faire du bien.
22: Et qu'est-ce que je voulais dire Ah, tu vois, moi aussi, je suis perturbée.
6: Je suis désolée.
22: C'est Karine,
4: merde.
22: Comment ça, Karine,
4: à
22: merde?
4: Non, pardon. Non, mais ça passe vite.
22: Merci.
4: Je prends ma rose.
22: Oui. Merci. À tout à l'heure.
4: À tout à l'heure.
6: Ah bah, lui va la ferme, je vous le dis. Bon.
4: Je l'ai trouvée superbe. Elle est vraiment très belle et puis elle dégage quelque chose. Elle a un super sourire, un super regard. Elle a une présence, quoi. Je pense qu'on peut avoir un avenir ensemble, qu'on pourrait partager quelque chose, vivre quelque chose, oui.
22: Je reste sur ma première impression du courrier. Je trouve qu'il a du charme, beaucoup de charme. Mais j'ai pas eu le boum boum boum palpitant.
6: Ah,
22: je suis un peu déçue.

0: déçu.
1: Pourquoi, à ton avis, t'as pas eu le boum boum boum palpitant?
0: Je sais pas. Ça s'explique pas. Hein. J'ai toujours dit je le saurai quand je le verrai. Si c'est le bon.
1: Non, mais ça, c'est des conneries. Hein.
0: Ah, j'aurais bien aimé que tu fasses ton tir à l'arc, tes cœurs.
1: Mais tu sais, bon, il faut pas tout miser sur les coups de foudre. Hein.
0: Ouais, c'est vrai.
1: Bon, parlons peu, parlons bien. Voilà, t'as les 7. Ça, c'est les deux que tu choisis. Bon, ben voilà. En plus, je pense qu'ils vont bien s'entendre.
0: Bah, j'espère. Et tu sais comment ils vont être accueillis chez moi?
1: On va mettre des mobilhomes en face, ça?
0: Bah, pas des mobilhomes, mais des vannes aménagées.
1: C'est sympa, ça, hein?
0: Ouais, donc du coup.
1: Mais dis-moi, il te faudrait combien de temps pour vivre dans ta maison? Au moins une salle de bain, une chambre et tout?
0: Eh bah, ça risque d'être plus vite que prévu parce que quelqu'un veut m'acheter mon mobilhome.
1: Ouais.
0: Donc du coup, il faut que je carbure un peu plus sur les travaux.
1: Bon, bah voilà, tu vas leur annoncer?
0: Oh, ça va être dur.
2: Ça fait le stress à
3: moi. C'est le truc à moi.
4: Oui. Même au résultat du bac, j'étais pas aussi inquiet.
0: Je vous remercie encore à tous d'être venus. Vous avez tous beaucoup, beaucoup de qualités. J'espère sincèrement que ceux que j'aurais pas choisis trouveront quelqu'un. Mais je dois faire un choix. Donc j'ai choisi Joanne et Yannick. Voilà, et je remercie tout le monde. Merci beaucoup.
5: Merci, merci.
0: Au revoir, à bientôt.
6: Je suis super content que ce soit moi à tête, d'être à la ferme et puis de partager des nouveaux moments avec elle. Oui. Bah, j'espère que c'est le début de quelque chose. En tout cas, on me met sur la bonne voie.
7: Oh, oh non. Pas toi. Mais non.
8: C'est énorme. J'ai ressenti d'énormes frissons parce que j'ai vraiment espéré y aller après l'avoir rencontrée, encore plus qu'après la vue du profil. Je compte pas la partager avec quelqu'un d'autre. Je suis là pour l'accompagner le reste de sa vie.
9: On va déjà commencer par quelques jours à la ferme, hein, et espérons que ce soit l'occasion pour ces messieurs de montrer tout leur talent à Karen. Je vous laisse devant l'amour vu du pré pour continuer votre prescription hebdomadaire d'amour et d'humour. Bonne soirée sur M6. Dès la semaine prochaine, les cœurs de nos agriculteurs vont vivre des montagnes russes émotionnelles.
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22: T'es franchement, mais elle est incroyable. Après ce qu'il a fait à vous, vraiment, vous l'êtes trop gentil.
23: C'est
22: vraiment,
23: la rédemption.
22: Vraiment, oh là là.
24: Mais t'es pas obligé.
22: Ah oui, appelle à Devenu, appelle.
23: Ils vraiment.
22: Oui, existe ça.
23: C'est un accent. Ah, le football, il a changé. Moi, tu me vois pas d'âge.
22: Rencontre Audrey, là, on est en train de travailler, quoi.
23: Quoi, Koubet? T'as pas lissé mon cheveu tous les jours pour un travail et m'y trouve, on a du culot. Vu le nid de guêpe qu'on en a sous tête.
22: Vous me blessez d'un ton, d'accord? Je suis le PDG de cette société. Oui, ben mais oui. Calme, hein.
24: Ben oui, mais bon, là, mais trouve qu'elle était sérieuse, là. Donc, calme-moi, allez.
21: Audrey, tiens.

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1: Aujourd'hui, direction le domaine des Tourelles pour un bon plan qui met en avant la création et le savoir-faire réunionnais. Bonjour Michael, dis-moi, qu'est-ce qui nous attend?
2: 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Les 10 et 11 octobre, le domaine des Tourelles, il n'y a que son marché artisanal. Dans un cadre vraiment exceptionnel. 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Nous avons vraiment envie d'inviter Azote pour venir à la rencontre de ceux qui créent, qui travaillent la matière et qui fait vivre notre savoir-faire local. On va découvrir différents univers autour des métiers d'art et du design. Des sculptures, des luminaires, de la céramique, des bijoux faits main, de la vannerie, avec beaucoup de créations réalisées avec passion. On aura également un défilé de la meilleure styliste de l'océan Indien 2025. Et le tout est en macramé fait main. En plus, elle revient tout juste de la Fashion Week de New York. Bonne humeur et restauration seront au rendez-vous. Et l'idée pendant ces deux jours, c'est de montrer toute la diversité et la créativité que nous gagnons retrouver à la Sunodil.
1: Vous l'avez compris, deux journées pour rencontrer, découvrir et surtout valoriser le savoir-faire réunionnais. N'est-ce pas un super bon plan?
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6: Bienvenue dans L'amour vu du pré. Démarrons en Occitanie auprès de l'un de nos couples stars, Pierre et Frédéric.
7: Attends mon cœur, on s'organise.
8: Tu veux que je te le prenne tout seul?
7: Non, mais non.
8: Je suis fort mon amour.
7: Oh, ah bon?
9: Vas-y. Je vais essayer de ne pas péter l'olivier par contre.
7: Ah oui, non.
9: Ma princesse.
7: Ouais, je vois.
9: C'est un peu dur pour toi.
7: Un peu, ouais.
6: Vous ne rêvez pas, après un petit chantier capillaire, changement de décor pour nos producteurs d'Armagnac. Depuis cet été, ils ont quitté leur nid gersois pour s'envoler vers les Landes, pour une toute nouvelle vie.
7: Je suis très très contente parce que j'ai l'impression qu'on fait une nouvelle vie de poser nos valises ailleurs, dans une nouvelle ville, dans une vraie maison, avec un vrai jardin clôturé, près d'un endroit où mon fils va pouvoir aller voir ses copains. Et quand même, le petit point superbe, c'est cette jolie demoiselle là-bas. Que je vous présente ma petite maman, Jocelyne, qui est notre nouvelle colocatrice.
6: Et oui, pour nos amoureux et leur fils Gabriel, 13 ans, la vie se conjugue maintenant à 4 avec l'arrivée de Jocelyne.
10: Il y a une bonne ambiance, on rigole.
7: Et puis on a même réussi à faire quelques jeux de société le soir et tout.
10: Ouais.
7: C'est nouveau parce que d'habitude Pierre il allait hocher, il avait oublié quelque chose, il retournait à la ferme et tout ça. Et je pense que pour la famille ça va donner une dynamique positive.
6: Et la famille en avait besoin après avoir traversé une période difficile.
10: La situation qui nous a amené à changer de maison, c'est qu'on s'est beaucoup endetté en investissant dans un agrandissement de vignobles très très fort, trop fort. On a eu pas mal d'aléas climatiques, on a eu des raisins qui, à mon avis, n'ont pas été rémunérés à leur hauteur. Et malheureusement, on a été trouvé dans une situation où il faut qu'on vende notre maison où on s'est rencontrés, où Gabriel est né, où on a eu des très beaux souvenirs.
6: Si notre agriculteur a gardé 5 hectares de terre pour continuer la production, quitter la maison familiale a été un choix particulièrement cornélien pour Pierre.
10: Quand on a fermé la porte de la maison, c'était un sentiment de tristesse, un peu d'amertume. Moi, c'est une maison de famille, mais que j'ai achetée et que je voyais depuis l'âge de 10 ans. C'est quand même là que Karine Le Marchand est venue faire mon portrait, c'est là que j'ai rencontré ma Fred. Mais en même temps, il y a aussi l'idée que je veux être quelqu'un de droit. Pour montrer qu'on essaye de rétablir la situation. J'aurais pu rester dans cette maison, ne payer personne et rebondir sur autre chose, mais c'est pas ma conception de la vie, donc voilà. Vendre sa maison, c'est pas rien. Découvrir cela. Et en même temps, je vois la joie de ma femme qui, elle, est positive et a raison.
7: Moi, ce que je garde, c'est les images où, en fait, tout était positif et léger. Et j'ai fermé la porte sur les 5 dernières années qui ont été très dures. Et là, en fait, on repart comme si on partait d'il y a 5 ans, en fait. C'est-à-dire tout nu, mais tout bronzé, plein de positivité au soleil d'un futur peut-être radieux, on espère.
6: Et ce futur ne se lira pas dans le marc de café, mais dans le fond d'une bouteille d'Armagnac, puisque Pierre et Fred vont ouvrir une boutique en ville. Vous en apprendrez davantage dans quelques semaines. Aujourd'hui, partons retrouver un agriculteur qui avait marqué la saison 18 par son parcours pour le moins épique, Charles. Après avoir été le grand oublié des courriers, notre éleveur de vaches allaitantes se rendait à la soirée karaoké de son compagnon de saison, Patrice. Entre deux refrains endiablés, il tombait alors sous le charme de la mutine Véronique, prétendante et conduite de Patrice. Hélas, depuis, Charles s'est séparé de Véronique, se réfugiant alors dans les bras de Marilia. Avant, et ce depuis 18 mois, de se mettre à roucouler auprès de Séverine, une aide-soignante qui vit une passion dévorante pour les oies.
11: C'est un animal qui rend beaucoup d'affection.
6: Ce soir, nos amoureux ont une annonce à faire.
12: Il y a des projets, c'est sûr.
11: On va se marier. J'ai eu une jolie bague. Elle est magnifique.
6: On ne connaissait pas notre Charles si romantique.
11: Je ne m'attendais pas du tout à ça. J'en ai même pleuré, quoi.
12: Un jour, elle m'a dit, je serais bien qu'on se marie un jour. Donc, j'avais déjà demandé à ses filles. J'en ai parlé aussi à sa mère. Et quand elle m'a demandé, ben, j'y sais jamais. Juste pour noyer le poisson, alors je savais que c'était prévu que je la demande à Noël.
6: Ce mariage unira deux cœurs, mais pas seulement.
11: Ça fait une grande famille, oui, recomposée. Parce que moi, j'ai quatre enfants.
12: On fait six.
11: Ça fait six enfants. Nos enfants, ils sont contents.
12: Bon, à peu près, ouais. Théo, du manquer à manger, c'est bon.
6: Faire part, bouquet de fleurs, les préparatifs tournent déjà à plein régime.
11: Le 26 juin 2027, on se marie à la mairie du village.
12: On va faire ça dans le champ, en fait.
11: Oui, oui.
12: On va lâcher,
11: avec des barnums.
12: Des bottes de paille, on va mettre, on va lâcher quelques cochons dehors. Toc, toc, impeccable.
11: N'importe quoi.
12: Non. Et après, on fait la fête.
11: Voilà.
12: On va pas boire que de l'eau, ça c'est sûr.
6: Nous suivrons de près les noces de ces nouveaux fiancés. En attendant, retrouvons notre éleveur de volailles préféré de la Mayenne, Renaud. Rappelez-vous, lors de sa participation aux côtés de son ami Gilou, Renaud était tombé amoureux d'Anne, une chouette aide-soignante de 52 ans, avant de se séparer après 9 mois de relation. Aujourd'hui, pas question pour notre éleveur de vivre comme un poulet sans tête.
13: Ben voilà mon quotidien. Tous les matins, c'est d'ouvrir mes volailles et de les voir gratter, manger les fruits. C'est que du bonheur.
6: Si les volailles caquettent aujourd'hui joyeusement, elles ont failli laisser quelques plumes cet été, comme tout le monde de l'agriculture à cause de la surchauffe climatique.
13: Cette année, la canicule a été un véritable problème. Alors forcément, les arbres, c'est très important parce que ça fait déjà de l'ombre pour eux. Sans les arbres, on peut être malheureux. J'avais essayé d'en prendre une et puis de la caresser, si vous voulez. Mais ça va pas être facile parce que c'est nerveux. Hein. Ça approche pas comme ça. En fait, c'est des animaux qu'on a envie de chouchouter. C'est un petit peu comme une petite femme dans la vie.
6: Justement, est-ce que Renaud n'aurait pas une petite chose à nous raconter?
13: Figurez-vous que j'ai trouvé l'amour. Bon, c'est récent, mais c'est au moment parfois où on s'y attend pas que ça arrive. Un banal lundi matin, je suis invité avec des amis en commun. On m'a présenté une petite Florence qui est originaire de la Mayenne et qui travaille à Paris. Et on est en parfaite harmonie. Je vous avoue que je suis très heureux et elle va bientôt venir.
14: Ah Renaud !
6: Déjà ?
14: Je te cherchais partout !
6: Ah non, il faudra attendre une semaine de plus pour rencontrer l'heureux élu de Renault. En attendant, voici Gilou.
13: Comment tu vas, mon
14: Gilou? Ça va et toi?
13: Impeccable.
14: T'es en forme?
13: Pleine forme.
14: Bon, oui. Elles sont heureuses, tes volailles?
13: Elles sont heureuses, ouais.
14: Elles sont épanouies, là.
13: Elles sont épanouies, ouais.
14: T'es un bon éleveur, Renault, je te félicite.
13: Ouf, ouais. On fait ce qu'on peut, mais...
14: Les Français, ils mangent des bonnes volailles grâce à toi, tout,
13: ouais. Merci, c'est gentil, Gilou.
6: Après l'élevage de poulets, décollons vers le pays du canard maintenant, chez Claire, Sébastien et leurs enfants Mathéo et Maël.

0: l'espoir.
1: Je te suis.
2: C'est parti, on y va.
3: Et même Mathéo, 10 ans, met la main à la rillette.
4: Là, je mixe, et là, je mets là.
5: Ah, bravo, t'es au top, Mathéo, super bien organisé.
6: Oh là là, une machine. Bravo, chouchou.
4: Quand j'ai pas école, le mercredi matin, avant d'aller au rugby, je vais aider, voilà. J'aimerais bien reprendre la ferme, et voilà. Et occuper des animaux.
6: Non, c'est trop mignon. Non, mais il est trop mignon. Chopinou, il nous aide pour plein de choses. Il est très patient, et voilà. Trop fier de mon Mathéo. Mais je sais, hein. Après, t'es récompensé aussi, hein.
4: Ouais, ouais.
6: Maman, t'achètes toujours les derniers maillots de rugby.
1: Moi, je mets la main à la pâte, mais c'est plus sur l'activité extérieure que... Ouais, je suis plus sur les animaux, la céréale, le foin.
3: Si Mathéo est tombé dans la marmite quand il était petit, c'est surtout parce que la recette est un secret de famille.
5: En fait, c'est une recette que j'ai depuis toute petite, que ma maman faisait, ma grand-mère. Et surtout, ce que je marque bien sur l'étiquette, c'est qu'elle est faite à la main.
6: Et c'est bien, elle sent pas gras, c'est tout, non? Franchement, regarde, t'aimes bien?
5: Et grâce à ce petit secret, on est trop fiers, on a eu la médaille d'argent. On n'est pas contents?
4: J'ai
5: eu la médaille d'argent au Salon d'agriculture à Paris, 2026. C'est une fierté, quoi. C'est une reconnaissance de notre travail. C'est un label de fou, quoi. Moi, j'étais trop contente.
6: Ça fait classe, hein. Un jour, tu crois qu'on aura l'or?
4: Ah, peut-être.
3: À vos canapés, vous regardez l'amour vu du prix.
7: Bon, ben, Renaud, c'est gentil d'avoir pensé à moi pour regarder l'émission, hein.
8: Allez,
5: tu es prêt?
9: Même couleur.
5: Ouais, même chaussure, même tatouage.
10: C'est parti, Gilou.
7: Allez, allume la télé, mon Renaud.
5: Allez.
9: Met you, yeah.
10: Ah, bah alors, c'est avec qui ce soir?
5: Mais attends, on va voir. Ah, mais maman, viens.
11: Oui.
5: Vas-y, assis-toi.
9: Très élégante, hein.
5: Ah oui.
9: Il n'y a pas de soirée après, hein. C'est dommage.
5: Après, c'est une tisane et au lit. Hein.
12: Débutons notre flânerie champêtre chez Daniel, notre jovial éleveur de moutons.
10: Ah, Daniel.
7: L'éleveur de moutons du Pas-de-Calais.
10: Hein? C'est ta biloute.
4: Il a choisi qu'une personne. Je crois qu'elle s'appelle Véronique.
5: Ah oui, une seule prétendante. Eh ben dis donc, j'espère que c'est la bonne. Mais ils étaient mignons, hein, quand même. Hein.
9: Oui.
12: En vrai gentleman farmer, il va chercher son unique dulciné directement chez elle.
1: Il va la chercher.
6: Ah, c'est stylé, il va la chercher.
4: Ouais, c'est bien.
5: Ah, ça veut dire qu'elle habite vraiment pas loin, alors.
7: Tu te rends compte un peu? À quelques kilomètres de chez lui, il va rencontrer l'amour.
6: C'est la première fois que ça arrive, ça, non?
10: Je sais pas. J'ai pas eu de prétendante, moi.
5: Oui, c'est vrai, oui.
1: T'es pas venu me chercher avant?
5: Ah, non.
4: Non.
10: Ah.
5: C'est quoi ce bruit?
10: Bah, je crois que c'est Pupiou.
5: Elle veut rentrer, tu crois?
10: Attends, tu veux aller te la chercher si tu veux.
13: Véronique, on arrive. Allez, il est parti.
10: Oh là là là là.
13: Je stresse.
5: Ah, bah oui, il stresse le pauvre.
13: Bah, il y a longtemps que j'ai pris la route pour aller chercher une femme.
10: Comme dit mon copain Gilou, c'est le début d'un grand commencement. Tiens, ta fille.
5: Allez, viens. Tu vas regarder l'amour dans le pré, Pipiou? Ben oui.
10: Hein, ça va, Pipiou?
5: Mais oui, même elle le dit.
12: Après une telle évidence, à l'approche des retrouvailles, notre petit poussin ne cancane plus vraiment.
9: Ah.
5: Voilà. Ah. Voilà, je stresse. Moi, quand c'était mon tour, j'étais un petit peu légèrement stressée quand même.
4: Ah.
5: Parce que je voulais faire plein de choses et que montrer la meilleure image de moi-même.
1: Heureusement que ça n'a pas marché.
6: Là, c'est toutes mes chaussures.
10: Oh là là.
6: Parce que comme je ne sais pas ce qui m'attend, j'ai prévu pour tout, quoi. Donc je suis bien chargée. Je suis sûre qu'il ne va pas avoir peur quand il va avoir toutes les valises.
5: C'est un peu abusé quand même d'avoir une valise pour des chaussures.
10: Et toi, t'aurais fait comment?
5: Bah, tu prends une paire de bottes et c'est bon.
10: Toute nue.
5: Mais moi, j'étais une folle de chaussures. J'avais
14: talons aiguilles.
5: Ah ouais, talons aiguilles.
14: Les hauteurs qu'elle portait.
5: Ah, ouais. Ah oui, oui, vraiment. J'étais très élégante parce que... Ben oui, mais je faisais, j'avais le corps pour. Et aujourd'hui, on va croire que c'est l'hippopotame dans Fantasia. Oh. Laisse tomber, hein. Ah, j'entends quelqu'un. Je t'ai entendu arriver.
10: Elle est là. Elle a fait bien, elle est là. Gilou, quand elle rit, elle te ressemble beaucoup. Le petit rire, si, j'ai remarqué.
9: Mamie, t'as la même coiffure, toi.
14: Oh non, quand même pas.
5: Ah si, un peu.
13: Bonjour. Ça va?
7: Attention.
5: Oh. Mais c'est sûr que ça va marcher, hein.
14: Il a quel âge?
5: 55.
14: Oh. Moi, c'est trop vieux pour moi.
5: Mais il a que 55 ans, t'en as 83, maman.
14: Oui, mais ça fait rien, mais, c'est trop
9: non,
14: vieux.
9: Non, mais c'est sérieux, le miroir est déformant ici. Hein.
5: La cougar.
0: Rigole pas, hier j'étais bloquée de mon genou. Ouais.
14: Non.
0: Si, si.
14: Le gauche.
0: Ouais, ouais.
14: Ah bah nous, non, on va en faire un. Moi, c'est le roi qui déconne.
5: Oh, purée.
14: Tout est prémédité.
9: Tout est prémédité.
1: T'as l'impression qu'ils se connaissent depuis des années alors que ça fait 10 minutes.
5: T'es, c'est chouette, hein.
14: J'aime bien ta brosse. Hein.
0: Elle est marrante, t'as vu. C'est pas une brosse à la toilette, hein.
14: Non, non,
0: c'est bon.
4: C'est quoi ça? Ah, c'est une brosse.
0: C'est quoi?
4: Une brosse?
14: Les haricots?
5: Oui, oui. Il croyait que c'était une brosse à chiottes, maman. Oh. Je suis fan. Ah bah, la brosse à chiottes, heureusement que c'est pas une brosse à chiottes, parce que... Et Damien et Elodie.
4: Bah, t'as... Avec le bal à chiottes?
8: Bah, c'est pas trop bien, mais...
4: T'as pas une éponge?
8: C'était pour bien frotter.
4: T'as pas une éponge?
5: Le pauvre Damien, il a de la chance, et nous, quand Pierre a fait brûler la passoire, on a reçu la première année des dizaines de passoires par la poste.
9: Que d'émotion, c'est ça. Non, je suis ému, en fait. Franchement, je suis pas habitué à recevoir comme ça deux demoiselles qui m'ont écrit, qui... Là, normalement, la passoire, ça fait 2 ans qu'elle est là, jamais... Et on a fait des fois des pâtes pour 30 personnes, hein, dedans.
5: Imagine, Damien, s'il avait reçu des balais à chiottes. Mmh. T'imagines le truc.
0: Alors ça, c'est pour toi.
14: Non.
0: C'est... Oh, trop choupi.
9: Un petit poussin.
14: Ça, c'est le poussin sauteur. Oh, ça mérite un petit bisou.
9: Voilà.
7: Oh là là là là là.
14: Oh là là là là.
7: Ça y est.
14: Mmh. Ouais, c'est une bonne stratégie.
7: Ah bah oui, ça ouvre des portes, hein.
11: Nous, ça a été pareil. Hein. Quand je suis venue te chercher à la gare, après...
14: J'ai embrassé direct, moi.
11: Comme si on se connaissait depuis toujours.
14: Voilà.
5: Ah, regardez, regardez.
14: Il est tout frétillant.
5: Ah, il frétille, là.
9: Ouais. C'est 37,5 de matin et 50 l'après-midi.
5: Il est chouchou.
9: Il a envie de croquer la vie. Il a envie de croquer Véronique.
5: Il a envie de croquer le petit pouce, hein.
14: Oui. Tout ce qu'il a.
9: Et mamie, ça fait longtemps que... On t'a pas croqué le petit poussin.
5: Oh, Pierre!
9: Mamie!
14: Pierre, quand même!
5: Là, c'est Pierre qui ressemble à un gros poussin, par contre.
9: Hein. Oh, jaune que ça!
0: Alors, on part où, là, sur la péniche?
1: C'est toi, Coco.
12: Alerte canicule.
0: Ah, canicule, donc, ça veut dire que c'est chaud.
12: En cause, Karen,
5: éleveuse de chevaux.
7: Elle est dans le sud, hein, dans le...
0: Et elle est de Bretagne. Non, c'est pas ça?
5: Loulou.
4: Si.
7: Allez, en Bretagne, là, je confonds avec la pied de Manon. Hein.
12: Alors, comme au théâtre, avant le lever de rideau, on ne dira qu'un mot. Merde.
1: Oh.
4: Oula.
0: Mais non, il s'est pris une crotte de pigeon.
14: Putain, mais c'est pas possible.
9: Oh, c'est terrible. Est...
7: Une étoile.
0: Oh non. Hé, Pipiou, tu vas pas me faire la même chose, hein? Ben, c'est bon,
14: ma réponse. Et peut-être que ça porte bonheur.
7: Oh, bien, voilà.
12: Voici Yannick qui s'avance, déterminé à décrocher le premier rôle dans le cœur de Karen. Originaire de la Sarthe.
14: Tiens, de la Sarthe.
7: Un gars de chez moi. Ah ben, je le connais pas.
15: Ben, je t'ai écrit parce que quand j'ai vu ton portrait, j'ai senti quelqu'un de très fort, qui sait ce qu'elle veut vraiment.
14: Mm-hmm. Yannick, il a rougi.
4: Alors moi, c'est ça, quand t'es rouge, tu deviens amoureux.
1: Quand t'es amoureux, toi, tu deviens rouge.
4: Ben non, non.
0: Non, mais t'as le droit, Mathéo.
4: Oui, je sais.
15: Physiquement, déjà.
5: Tom, t'es.
15: J'aime beaucoup.
5: T'es. Ton.
14: Oui, voilà.
9: C'est un départ.
15: Voilà.
5: Merci.
7: Ben, c'est un Sartois, c'est un homme qui a évolué.
14: Hein. Je me disais à qui il peut ressembler.
7: C'est la Sarthe.
14: Gilou.
7: C'est la Sarthe profonde, mon petit Renaud.
14: Ouais.
7: Hein?
15: Je mets un peu l'ambiance, je suis un peu un galuron, je suis un peu fanfaron.
0: Ah, d'accord.
15: Nos limites, nos tabous.
0: Ah.
15: Des fois, on me dit calme-toi un petit peu.
7: Ah.
0: Pupu, quand même.
15: Je m'emballe vite, on va dire.
16: Moi, je peux être cash aussi.
15: Oui.
16: Mais je pense que je dis les choses.
5: Bah oui. C'est une agricultrice, je suis agricultrice, on sait ce qu'on veut, on se laisse pas faire.
1: Le pauvre. Le pauvre.
5: Oh, il faut un peu de. Il faut de la gnaque.
4: Gnaque.
5: Un doudou, t'es vraiment. Oui. Ah, moi, j'avais besoin de quelqu'un qui a de l'humour et où ça répondait tout de suite. Et nous, en fait, à la ferme, ça s'est fait, mais alors, vraiment naturellement. Hein, notamment, un moment dans la cuisine où, avec le micro-ondes, là. Oui.
9: Toujours en même position ?
5: Oui, bref. 10, ça fait beaucoup, je pense.
9: 10, ouais. Moi, je mettrais 4 minutes. Voilà.
5: C'est pas mal. En plus, 4 minutes, honnêtement.
9: On va mettre sur 2, hein. Déjà, c'est pas mal. Hein.
5: Je croyais que t'allais dire au moins 20.
9: Non, je suis pas prétentieux, attends.
5: Forcément, c'était un peu grivois et ça t'a plu.
14: Oui.
9: Bien sûr.
16: Nous allons terminer cet entretien. Mm-hmm.
0: Ça coule, ça glisse.
4: Attends, d'être un moment jusqu'à la fin. Je pense qu'elle n'a même pas le choisir pour aller à la ferme. C'est pas le style qu'il faut pour...
0: Pour Karen.
4: Ouais, voilà, Karen.
11: T'as vu ? Pupu, elle me fait plus de câlins que toi.
14: Ça, ça m'étonnerait, alors là... Ça y est.
11: Dégueulasse. C'est dégueulasse.
4: Tu peux aller chercher ce palais, s'il te plaît ?
14: Ouais. Le palais.
11: Pupu.
14: Oui, bah, que veux-tu ?
11: C'est une oie.
12: Arpenton, maintenant, les pâtures vallonnées de Haute-Marne, où certains courent après les filles.
5: Oh, juste l'angle.
14: Ah, bah, chez Benoît.
0: Ah, moi, je suis Benoît.
5: Alors, il y a qui ? Il y a une Élodie, je crois que c'est celle de droite.
9: Ah oui,
14: Élodie à droite, ah, ouais,
5: c'est ça. Et l'autre, c'est...
17: Charlène.
5: Charlène, c'est ça.
16: Et Élodie, elle habite juste à côté de chez lui.
4: Ouais, elle travaille dans l'intermarché, juste à côté de chez lui. Aussi, ses parents, ils disent qu'il faut plutôt choisir... Élodie.
17: Non, c'est bon, Mathéo, on fait pas des débriefs à chaque fois.
18: Voilà typiquement un digesteur. En fait, c'est les cuves isolées chauffées.
0: C'est un gros truc, hein.
9: Il fait du biogaz.
11: Tu m'avais déjà expliqué.
17: Mais on fait du gaz à partir d'échets agricoles et de céréales.
11: Merci, Doudou. Merci.
14: Et où il l'injecte dans un réseau de gaz, ou alors il le brûle et le vend en courant.
11: Ben, c'est bien ça.
18: Typiquement, là, au-dessus, on a la plateforme où on amène les matières qu'on met dedans.
7: Je me souviens pas de ce que c'est que cette matière qui est dans...
5: On va aller voir le caca.
7: Ah, d'accord.
18: Okay. Et là, on va monter au hublot, okay. Voir à l'intérieur...
16: OK.
18: Hein, la pâte à crêpes. Ah, je mangerai pas les crêpes, je vous rassure. Hein.
14: Au niveau séduction, il aurait pu trouver mieux, Benoît.
17: Quelle sortie
0: C'est un peu tu l'amour, mais bon, après, moi, il ment de sa passion parce qu'il est passionné, en fait, quoi.
11: Bon, après, ça pue, ça pue.
16: 30 secondes.
18: Qu'est-ce qu'il y a là ? Qu'est-ce qui t'arrive, Charles ?
16: C'est bon. Un petit holker, mais ça va.
9: Ah. Il a failli avoir un renard. Tu sais ce que c'est, un renard ? C'est un renard.
18: Donc les filles, on va regarder l'intérieur.
9: Ah mais il va ouvrir le truc.
14: Mettez la tête dedans.
18: Ah mais fais pas malaise quand même.
16: T'inquiète.
12: Et encore, Charlène n'a rien vu.
0: Ah, ils vont voir quoi là?
5: Maintenant, ça va être la dégustation.
14: Moi, je ne verrai pas, mais c'est pas cher. Hein.
18: Il y en a une qui met le saut dessous. Ah, je vais l'ouvrir à la vanne.
0: Ah ouais, c'est gentil.
14: Voilà, parce que ça doit éclabousser.
0: Ah oui, en plus.
9: Oh ah putain, le bruit, t'as l'impression que ça sort direct.
5: T'as l'impression que le mec... Ah non, mais... Ah ouais.
0: Ah ouais, c'est vraiment des caca, hein.
7: T'as du gorge, comme on dit.
18: Un bécher.
16: Ouais.
18: La louche.
14: Avec la louche. Oh, l'horreur.
9: Je vous ai fait un caviar épinard.
0: Là, il les teste grave.
17: Ah bah oui.
0: Parce qu'elles portent le seau de caca, et maintenant, elles vont tremper les mains dans le caca.
14: Oui.
7: Ah bah, il les met au parfum. Hein.
14: Ouais.
11: Moi, ça m'aurait pas dérangé.
14: Mais toi, t'aimes bien regarder comment que ça se produit, ça se fait, comment que c'est fait et tout ça.
11: Oui, oui, oui.
16: Comme ça ?
18: Ah bah, il faut l'emplir jusque...
9: Ah bah, jusqu'au doigt.
7: Oh là là, c'est goulayant, hein. C'est du chocolat.
9: C'est une mousse au chocolat, mais il y a de la coriandre dedans.
0: Mais Pierre, je te jure, je vais vomir.
18: Et là, en fait, il me faut que le liquide.
7: Allez, faut bien secouer.
18: Tu presses le citron.
14: À la petite cuillère. À la petite cuillère. Qu'est-ce qu'il va faire avec ?
7: Des confitures. Des belles confitures de pruneaux.
14: Oh là là !
0: Oh, j'en peux plus. J'en pleure.
5: Les
0: fou rire de ma vie.
18: Ah, tu sais, tu peux y mettre les doigts aussi. Hein.
0: Ouais, bien sûr.
14: À table.
19: Ça me fait penser à la première fois qu'on arrive à la ferme.
14: Pourquoi ? Ça, ça pue.
19: Les vaches, ça sent fort. Et après, toi, en travaillant avec les vaches aussi...
14: Je sens fort.
19: Tu sens fort.
0: Moi, j'adore l'odeur des vaches. Par contre, si elles me chient sur les pieds... ça... Attends, au salon de l'agriculture, tu passes dans les allées, le truc, il fait caca, tu fais pas attention, t'es ravalé d'en haut jusqu'en bas. Hein.
19: Oh, ça fait longtemps que j'ai pas ri comme ça.
20: C'est fait pour femme, amie. L'amour est d'un prix. Pour rire et pour pleurer.
0: Ouf.
20: Allez, on avance, les filles.
0: Bon, là, maintenant, on va chez qui ?
4: C'est des chevaux. Des chevaux. Moi, je dirais peut-être...
0: Manon.
12: Dans les Pyrénées, depuis l'arrivée de Kevin et Sébastien, Manon ne touche plus vraiment le sol.
0: Elle est mignonne, hein ?
7: Ouais, qu'elle a un beau visage, cette femme-là.
14: Oui.
7: C'est une éleveuse de chevaux.
18: En tout cas, c'est beau, la vue est belle.
0: Alors, elle a
4: choisi Sébastien et Kevin. Et Kevin, c'est son gros coup de cœur. Et Sébastien, c'est...
0: Il est gentil.
17: Après, Sébastien, ils sont balèzes quand même.
0: Et Sébastien, c'est une belle version.
4: Oui, j'avoue que les Sébastien sont un peu gros, j'avoue.
17: Ils sont
4: un peu gros.
0: Alors, oui.
12: Sébastien devrait vite déballer ses affaires, car on en connaît un qui est déjà dans le match.
18: Et ouais, t'as cru que j'allais te laisser gagner, quoi.
0: Et vas-y, touche-la.
14: Lui, il est trop sûr de lui.
18: Si tu veux, on fait le bras de fer chinois.
0: Ah, ça, c'est mieux.
18: Hein ?
7: On pratique pas ça dans la Sarthe.
4: Moi, je connais, je faisais à l'école avant qu'on rentre dans la cantine.
18: 1, 2, 3. T'as l'air d'avoir des petits doigts bien puissants, toi.
4: Et on voit pas, on essaye, vas-y. 1, 2, 3, bras de fer chinois. Et là, faut s'attraper le doigt, le pouce.
0: En fait, il faut écraser le doigt de l'autre.
14: Ah, d'accord. Hop. Ouais, bon, allez, t'as gagné, Gilou.
7: Merci,
14: bon.
7: Tu m'as laissé gagner. Bon, j'ai gagné quoi ?
14: Non, mon Gilou.
7: Bah, dis donc, mais tu es gentil, mon petit Renaud. Merci.
14: Figure-toi que c'est la maman de ma chérie qui m'a offert ça.
7: Ah, bah, dis donc.
14: Des chocolats qui viennent de Paris.
7: J'en ai pris qu'un, normalement, il en faut deux.
14: Ah, le malin. Tenez, la malin.
7: Voilà, faut que je compare s'ils sont aussi bons, les autres. Merci.
21: Kevin, il est très taquin avec moi et j'avais les papillons dans le ventre.
20: Oh là là.
0: Je trouve que c'est caliente déjà.
14: Moi, j'aime bien l'autre.
12: Avec lui, Manon ne marche plus, elle galope.
21: Non, non, c'est pas pour toi.
14: Non.
21: Non, Tao, c'est pour moi.
14: Non.
7: Le chien, il est... Qu'est-ce qui se passe?
21: C'est trop...
18: Le gars, c'est frac.
21: Oh, c'est trop chou.
0: C'est trop stylé.
4: Allez, pupiou.
14: Tu veux sortir, pupiou? D'accord, ça s'excite là.
4: Ouais. Au revoir, pupiou.
18: Bon, alors moi, c'est un cadeau un peu moins imposant. Il y a un petit foulard. J'ai mis un peu mon parfum dessus, en fait.
21: Ah, comme ça, j'ai tout le temps ton odeur.
18: Exactement.
21: Avec moi.
18: Exactement.
14: Oh, il est mignon, lui. Lui, il est mignon.
0: Ah, c'est chou.
7: Elle aime l'homme qui sente bon, hein, je me souviens de ça.
14: Oui, et Gilou, c'est quand même bien plus agréable de sentir bon.
7: Ah ben, que de sentir le cochon, je suis d'accord avec toi, oui.
19: Est-ce que ça t'aurait fait plaisir si je t'avais offert un petit truc, en fait, avec mon parfum dessus ?
14: Bah, non. Non.
12: Mais que Kevin se rassure, Manon a elle aussi de quoi le combler jusqu'au bout des pieds.
14: Oh, des chaussettes.
18: Ah, trop bien. Beau gosse.
7: Beau gosse.
0: Yeah.
4: Ah ouais, là.
0: Bon. Là, c'est un message subliminal pour dire vraiment tu me plais beaucoup.
20: Et Sébastien.
0: Ah, on va voir.
18: Oh, c'est beau que t'as ça. C'est mignon. Homme parfait. C'est mignon.
4: Oh, homme parfait.
0: Ah.
7: C'est un peu génial, ça. Là... Je savais pas que ça existait encore, l'homme parfait.
14: Ah oui, ouais.
0: Homme parfait, c'est tu peux me correspondre.
14: Oui.
0: Est-ce qu'elle va choisir la raison ou la passion?
18: Qu'est-ce qui est mieux, un homme parfait ou un beau gosse?
0: Je sais pas.
12: Alors, vous choisissez quoi, vous?
17: Moi, je préfère l'homme parfait, quand même.
19: Ah. T'aurais préféré quoi, toi?
14: Moi, des chaussettes sangliers, ça aurait été mieux, mais...
19: Putain.
7: Un homme parfait, tu peux pas trouver.
14: Mais c'est bien ça. C'est ce que m'a dit Florence.
7: T'es un homme parfait. Oh là là, ben toi t'as de la merde. Moi on me le dit jamais ça.
14: Oui, oui, monsieur.
7: Il est amoureux. Ah ouais. Deux jours après, il m'a présenté et tout, il était.
20: Moi, c'est la passion.
0: Ah non, ça brûle la passion.
20: Mais moi, je suis passionné de toi. Sans défaut et passionné, c'est pas la même chose.
0: Ah.
20: Moi, j'aime passionné. Passionnant. Parce que les défauts,
2: Il y en a.
3: Oui.
2: Oh, ça va.
3: Allez. Marie.

0: bon, je m'en doutais un peu, parce que bon, quand même...
1: Comme j'ai toujours dit, il faut bien se marier pour divorcer.
2: Bah, du coup, on t'invite.
0: Ah, c'est gentil. Alors, il va falloir que je me débrouille pour venir. Ouais, mais c'est dans le Nord.
1: Ah bah oui, mais toi, c'est vrai que tu montes pas.
0: Oui. Oh, j'espère qu'il y aura plein de célibataires à votre mariage.
2: Il y en a.
0: Sur un coup de foudre, hein, on sait pas dans la vie. Hein.
2: Voilà. Par contre, t'as vu, il va falloir qu'on recommence à regarder l'émission.
1: Parce que la pub, c'est fini, là. Eh oui.
2: Mais ça nous a fait plaisir de t'avoir et puis de t'annoncer la bonne nouvelle.
0: Je suis trop content. Bon, on se rappelle, de toute façon, on se reverra en 2027.
2: Allez.
0: À votre mariage.
2: Allez, bisous.
0: Bisous, bisous, bisous. Je vous aime très, très fort.
2: Nous aussi, pas nous. Bisous.
1: Pas nous.
2: Bisous, à bientôt.
1: Ça va, Christine, elle n'a pas changé, toujours la même.
2: Bah oui.
3: Revenons à nos moutons du Pas-de-Calais.
4: Oh, les petites brebis.
5: On va chez Daniel.
6: Il va chercher sa petite Véronique.
7: Ah oui, ça y est, elle arrive à la ferme.
6: Ils sont chouchous tous les deux.
7: Ils sont bien, oui. Bien, formidable.
8: Alors, bienvenue chez moi.
4: Ah.
8: Dans mon humble demeure.
4: C'est gentil, elle est toute belle, ta maison, j'adore.
1: Maison en briques du Nord.
8: On monte tes valises dans la chambre que je t'ai préparée.
4: Oh oui. C'est bien rangé. Moi, je trouve que sa maison est très propre pour un homme seul.
1: C'est propre, c'est refait à neuf, tout.
4: Oui.
1: C'est souvent. Quand on passe dans l'amour et dans le pré, avant, on fait des travaux.
8: Alors voilà, te voilà.
4: Oh là là.
7: Voilà.
1: Oh.
8: Ah. Un petit bouquet de bienvenue.
4: Oh.
8: Et puis, il y a corps là-bas, un petit...
4: Oh, c'est mignon. Oh, c'est mignon.
1: C'est mignon tout ça.
7: Regarde-le. Daniel, au moins, lui, sait faire plaisir.
1: Ah ouais. Et puis, il n'y en a qu'une, ça coûte moins cher.
7: Ah ben aussi, oui.
9: Daniel est très romantique, hein. Je vois pas beaucoup d'hommes qui offrent des beaux bouquets de fleurs comme ça.
10: Ouais.
9: L'attention qu'il a et porter les valises, tout ça. Oui, oui, non, mais il est très attentionné, hein, franchement.
1: Profitant, ça dure pas.
4: Au top. Qu'est-ce qu'il y a?
11: Il y en a d'autres, ils vont faire des foires, ils vont faire des marchés d'amour, mettre les mains dans les fesses des vaches et tout.
4: Qu'est-ce qu'il dit, papa ?
11: Hein, par amour, c'est bon.
4: Ouais, ouais, ouais.
1: C'est moi qui fais toujours plus d'attention.
4: Ah bon ?
1: Bah, je te ramène un cuisseau de sanglier, des couilles. Oui. Ramène les couilles du sanglier et tout, en cadeau, c'est beau. Non ?
3: Va pouvoir de nouveau prouver son amour pour les bêtes. Direction la ferme.
5: Elle est belle cette ferme.
7: Les moutons, il en a des moutons lui.
5: Ouais.
7: Il a des grosses brebis.
5: Elles sont grosses. Hein.
4: Ils me connaissent pas.
7: Ah ben non, puis ces moutons, c'est bête un mouton en plus.
5: Puis c'est bête, ouais.
1: Ça t'aurait plu des moutons. Donner à boire au biberon.
4: Ah, ça oui.
1: Les petits moutons, plus. Tout ça, c'est sûr, ça t'aurait plu.
4: Oh, mon Dieu.
8: Va pas te servir, on a ton genou.
4: Mais non, ça va aller.
7: Allez, on passe par là-dessus. Oh, d'adieu. Faut leur lever la patte.
4: Je suis penché. Oh, putain, pépette. Allez, t'as vu ça? Mais alors, moi, je peux même pas faire ça.
12: Mais parce qu'on reste à cheval.
5: Collé.
4: Sur la rampe. Tu restes collé comme une moule au rocher.
12: Ça m'est déjà arrivé,
5: moi, d'une barrière. Parce que t'es un peu petite.
12: Oui, il a fallu que les copains me poussent par les fesses.
4: Ah, ben, t'as fait exprès, en fait.
8: Bon, maintenant, c'est pic-pic, hein.
4: Ah,
8: tu vas les marquer avec un crayon.
4: Et ouais, mais je le fais où?
8: Tu le rends n'importe où.
4: Allez. Oh, pauvre Tcho.
8: Ouais, c'est... Oh, non, mais quand même un trait, hein. Là, on voit rien.
4: Ah, ben, bah, bah, non.
7: Elle aussi, elle a un peu du patron.
5: Mais tu sais, il parle un petit peu comme ça.
7: Ah oui, le film, là.
5: Alors là.
4: Mais c'est des chis, c'est des chis.
5: Des chis. C'est des chis.
4: Mais comment on dit
5: Des ch'tis.
4: Bref.
13: Les ch'tis.
4: On regarde plus.
5: Alors, c'est des...
4: Des chis. Mais j'ai chis. Bon, bref. Mais c'est pic, un
8: peu comme... Je cuisine pour une personne... Ah ouais.
4: Oh, elle a fait un cœur.
5: Elle est marrante.
4: C'est mignon. Il y a un gros cœur sur le cucu.
14: Oh, maintenant, elle lui met love. Non, mais ça va être n'importe quoi, le troupeau.
5: V plus D, cœur.
4: Ah, c'est trop mignon, Véronique dit Daniel.
1: Ça sert à rien, mais c'est pas grave.
4: Bah oui, même si ça sert à rien, mais c'est mignon. Attends, je lâche rien de suite.
13: Dans le bureau, dans mon sac.
14: On s'est tatoué il y a quelques mois. En fait, ça faisait très longtemps que je voulais avoir un tatouage commun avec toi. Ça a tout de suite eu du sens, ce tatouage. Mmh. C'est la lettre que tu as reçue et c'est la lettre que j'ai envoyée.

0: qui a contribué à cet amour.
1: Le marqueur, c'est mieux.
2: Non, bien.
0: Allez là, là, ici, parce que... Là, oh, Doudou. C'est pour nous aussi un amour.
3: C'est comme quand on était jeune. Tu as jamais fait, toi, à l'école?
4: Personne me courait après, moi, à l'école.
3: Pauvre Charles.
4: C'est moi qui courais, mais...
3: Ouais. Pauvre Charles.
5: Eh bien, c'est qui on va maintenant?
6: Alors, toi en ardoise, et ça, c'est la Normandie.
7: Je vous emmène dans la Manche.
8: Un des deux frères.
9: On est chez Fabien.
0: On est chez Fabien.
9: Le jeune.
0: Le jeune des deux.
8: Avec ses deux prétendants.
10: Maëva.
8: Maëva, qui a son petit chien, là, son petit équel. Et puis la petite Charlotte. Charlotte.
6: Fabien, il n'aime pas le chien à Maëva. Et puis, en plus, il avait le coup de cœur pour Charlotte.
0: Oui.
11: Je pense qu'il bloque sur la maroquinière. L'affaire est dans le sac, mon amour. Oh,
0: bravo. Et en plus, il a dit à Charlotte que c'était son coup de cœur. Hein.
12: Ouais.
13: Alors, voyons.
12: J'ai mieux dormi.
8: Ah.
14: Maëva fait dodo.
13: Ah.
12: Elle est fatiguée. Faut la laisser se reposer.
0: Moi, je pense que Maëva va partir.
13: Bon.
0: Tu vas voir.
3: Elle va partir.
12: Je finalise mes bagages.
0: Ah.
13: Oh merde.
0: Qu'est-ce qu'elle a dit, maman?
12: Donc, ça va pas être simple. Je suis un peu déçue parce que je suis venue quand même pour rencontrer l'amour.
13: Moi, je suis pas surpris, tu vois. Je pense
8: que... c'est le chien et elle qui m'a la dit. Hein.
13: C'est triste de renoncer un homme pour son chien. Mais
8: bon, bah, c'est vrai que le chien, il en contrarie pas.
0: Après toi, on t'aurait demandé de choisir entre Pépette et un homme. Moi, t'aurais choisi Pépette.
15: Pépette. Ah oui, moi, ma chienne, c'était...
8: Je sais qu'il y en a qui couchent avec leur chien, mais bon, pas forcément sous les draps, mais il est dans le lit, le chien, souvent.
15: Moi, ma chienne, elle dormait avec moi. Hein. Oui. C'était...
12: J'ai décidé de partir.
3: OK.
12: Parce qu'il se passe rien entre nous deux. Il y a beaucoup plus d'amitié qu'autre chose. Oh, c'est dur, hein.
3: Putain.
0: Oh, il me faut pleurer.
16: C'est vraiment trop bien.
15: Pour le mouchoir, chérie.
0: Je comprends que les deux soient émus. Hein.
13: Et tout le monde pleure.
0: Mais oui.
17: C'est triste.
0: Non, mais c'est trop mignon parce qu'elle est trop classe, quoi. Je trouve ça une belle fin, on va dire, digne, tu vois.
15: Ouais.
0: Entre les trois, je trouve que c'est chouette.
15: Ouais.
0: Putain.
8: Lucky, j'en ai un, Lucky. Moi, mais c'est un chien de chasse. Moi, c'est pas un chien de canapé qui me suit partout.
12: Bon, bah, trop bien. Je vous fais un gros bisou.
3: Ouais, ouais. Elle va retrouver quelqu'un. Elle va facilement trouver quelqu'un, oui.
17: Mais en vrai, moi, je préférais Maëva. Hein.
13: Ah bon?
17: Ah ouais.
13: Pourquoi? Tu la trouves plus mignonne?
17: Oui, voilà.
13: Ah, voilà.
17: Oui.
0: Mais après, il n'y a pas que le physique qui compte aussi. Après,
17: bah oui,
0: c'est
17: sais.
0: Charlotte.
17: Je sais.
13: Ta copine, toi, elle est comment?
17: Bah, gentille, mignonne, et ouais.
15: Ouais.
17: Attends,
15: bobo. Bah, c'est bon. Nous, on pourra pouvoir faire le bisou après.
3: Attends.
15: Avant la fin de la journée, tu vois, on va avoir le bisou. On se roule dans la paille. Elle va ressortir là, des brins de paille plein les cheveux, tout ça, toi.
3: Allez, on va voir, mais bon.
0: Ah oui.
15: Oh, pardon. Un peu décolleté.
0: On voyait un peu les nibards.
15: Oh, c'est pas grave.
0: C'est pas grave.
15: Oui. Mais alors, alors.
13: Qu'est-ce que tu fais, Maëlle, là?
17: Tu fais?
13: Tu fais des paillettes?
17: Ouais.
0: C'est une princesse Tokyo.
13: Mais oui, c'est une princesse Tokyo. Hyper.
3: Oui, bon.
13: Elle a plu. Bon, elle est mincée, je pense. Elle est trop belle.
17: Trop belle.
0: On va où, là?
17: Océane, Océane.
0: Non, Océane, c'est l'année dernière.
7: Dans l'espoir de voir jaillir une étincelle, regagnons en un éclair la Haute-Garonne.
15: Ah, Manon.
8: L'éleveuse de chevaux, la petite Manon.
3: Manon, Kevin, le beau gosse.
14: Et puis, Sébastien, l'homme parfait.
12: Un vrai homme à marier, quoi. Hein.
11: L'homme parfait.
0: L'homme parfait.
12: Sébastien, tu fais tout pour me soulager dans les tâches. Ah ouais, non, mais le mec, il est super investi, en fait, de A à Z.
15: Mais peut-être de trop, justement. Il va se faire bouffer plus tard, si je mets avec. Après, c'est lui qui va tout faire.
0: Tout faire. Mais non,
15: quand t'en fais pas beaucoup dès le début, c'est mieux comme ça, t'as pas besoin d'en faire beaucoup après.
3: Tu parles pour toi?

0: Tu voulais que j'épluche les poivrons?
1: Ah oui, éplucher les poivrons.
2: Mais c'est éplucher les poivrons.
1: Non, non, mais les poivrons ne s'épluchent pas, c'est impossible.
2: Et un poireau non plus.
3: Je trouve ça bien, mais ça fait un petit peu...
1: Trop.
3: Un petit peu trop.
4: Ah, je t'ai dit trop.
5: Faut pas en faire de trop hein, pour les femmes, faut pas trop les gâter. Hein. Parce qu'après ça, bah, c'est mort, hein. c'est en fait trop. Hein.
3: Je me montre parfait, mais je trouve qu'il n'y a pas de séduction par contre.
5: Ah, bah oui, ça peut pas être parfait.
6: Tu vois, c'est pour ça, moi, question cuisine, je préfère te laisser faire. Non, non, mais je voudrais pas que ça gâche des trucs.
1: Mais bon, mais avec 11 ans d'expérience, là maintenant, Doudou, tu pourrais te mettre à cuisiner.
6: Bah, je cuisine quand même des fois, non?
7: Ah oui, ah oui, c'est très souvent alors.
6: Ah,
7: oh
6: merci Mathéo. Maël, je fais à manger souvent.
7: Oui.
6: Ah.
1: On va voir ce soir.
5: C'est vrai, quand tu veux cuisiner, il faut y passer du temps. Hein. Hein?
4: Ouais.
5: Oh là là, c'est ça qui me prend la tête. Moi, c'est pour ça que je cuisine pas.
0: Je te coupe l'oignon, hein, rondelle.
3: Vas-y, coupe-moi l'oignon.
0: Oh.
5: Je vais lui couper l'oignon. Hein.
0: Ah, je suis le roi de l'oignon.
1: Mmh. Allez, vas-y, chauffe-moi l'oignon.
3: Kevin, il a beaucoup, beaucoup d'humour. Il est très drôle.
1: La femme qui rit à moitié. Hein.
3: Il est un peu foufou, il est un peu pétillant, quoi.
1: Elle a les yeux qui brillent.
7: Elle a les yeux...
4: Bon, on voit qu'il y a de la complicité entre nous.
5: Ouais, ils sont un peu tactiles, tous les deux.
4: Ouais. Bah moi, je t'avoue qu'avec Florence, on l'est, nous.
5: Vous êtes très tactile.
4: Très tactile, ouais, ouais. Alors moi, je suis toujours là, à côté d'elle. Mais je peux dire que ça travaille. Mais et c'est réciproque. C'est marrant.
5: Ouais.
4: C'est marrant.
5: Bah c'est bien, je suis content, mon petit.
8: Dès la semaine prochaine...
4: Déjà fini.
1: Bah, c'est passé super vite. Bon, allez. Ouais. On va aller se coucher.
4: Ouais.
1: C'est parti, les loulous.
6: C'est parti, même coco, on y va. Allez.
7: Allez, go.
1: Trop de rire, trop d'émotion, trop de caca.
4: Eh bien, impeccable.
5: Allez, mon
4: Renaud.
5: J'ai chaud.
4: T'as chaud.
5: Je transpire à rien faire. Si je travaillais, qu'on baisserait. Hein?
1: Allez, coco. Allez, coco. Allez, coco.
6: Allez, hop.
1: Parfait.
0: Merci. Bon,
1: la Pierre, t'as eu un réflexe. Heureusement que le truc, il est tombé au ralenti parce que t'as eu le temps de voir tomber et de réagir.
6: C'est mamie.
9: J'ai ma gueule.
1: Tu veux pas aller faire pipi, maman?
9: Pas pour le moment. C'est pas chronométré.
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0: J'aime bien quand même prendre soin de moi et de me sentir bien, surtout quand on a des nuits difficiles, quand on a un quotidien difficile, pour se dire que bah on est quand même là. Que si je suis plus la même, c'est peut-être grâce à moi. Et je suis forte pour mes enfants et c'est bien de se sentir bien aussi. C'est comme une armure.
1: Avant même que Hayden se réveille, je fais un maximum de choses pour moi que pour ma famille et mes enfants. J'aime quand ils me disent t'es belle maman. Christopher travaille, donc il est déjà parti, il part très tôt, il est déjà sur la route à 6h15.
2: On va faire carnaval.
3: T'es content à l'école? Tu vas voir quand on va aller à l'école.
2: Yeah.
3: Tout le monde va être déguisé.
1: Les petits moments câlins pour débuter une journée, il n'y a rien de mieux que se faire du bien dès le matin, montrer qu'on est là pour eux et on en a tous besoin. Ça, hop, ça redonne de la batterie au cœur.
0: Là, t'es pressé, hein. T'as jamais été autant pressé qu'aujourd'hui pour t'habiller.
1: Dès le réveil, on voit qu'ils sont heureux d'être le jour de carnaval. Ils sont excités, ils ont déjà le sourire comme ça. Docteur Hayden,
4: bonjour monsieur, je vous laisse vous installer.
1: Bonjour.
4: Il faut que je vous coiffe bien quand même pour vos premières opérations.
2: Docteur, ils sont pas comme ça.
1: Tu rigoles, ils sont toujours bien coiffés et après ils mettent hop un petit calot.
4: C'est un grand jour pour les enfants, on sait que ça leur apporte énormément de bonheur et d'excitation.
1: Ça faisait très chirurgien.
2: C'est un vrai chirurgien.
1: Bah t'as vu, même Evan te le dit. J'adore, je suis à fond avec eux. C'est une journée magique, ils peuvent être qui ils veulent. Mais attention, mais quelle classe, monsieur!
0: C'est le policier new-yorkais.
1: Où on prend un rôle qu'on aime ou qu'on a envie de devenir, en tout cas qui nous fait rêver. On peut être qui on veut et je vois que ça lui fait vraiment plaisir, même s'il a eu du mal à choisir exactement. Mais on sent qu'il tient particulièrement à ce costume de médecin quand même.
2: J'aime bien ce métier-là parce qu'ils soignent les gens, ils font tout pour eux.
1: C'est forcément une grosse référence dans sa vie. C'est vrai que nous, on le dit tous les jours quand même, que les médecins, c'est nos anges gardiens et c'est eux qu'on sauve Hayden.
2: Oula.
1: Bah alors.
2: Oula.
1: Allez, beau gosse, côte à côte. Ouah. C'est aussi une revanche cette année d'aller au carnaval parce qu'effectivement, l'année dernière, il n'avait pas pu le faire. Il était vraiment malade. C'était dur pour lui l'année dernière.
4: Sublime, je suis fan de vous, monsieur.
1: Donc ouais, c'est une belle revanche cette année.
4: Allez-y, les beaux gosses. Un beau sourire. Ouais. Alors là, on bouge pas. C'est la perfection.
1: Allez, un, deux.
4: Super. Oh, vous êtes trop beaux. Vous êtes beaucoup trop beaux.
1: Ils sont prêts, ils sont excités. C'est plus particulièrement à Hayden, où on sent que c'est une victoire pour lui d'aller à l'école.

0: Bien. Bonjour. Asseyez-vous.
1: Avec ses bravos.
0: Vous vous appelez comment?
1: Stella.
0: Je vais te faire un

0: maquillage girly.
1: C'est quoi girly?
0: Bah, un peu maquillage avec là, du blush.
1: Hey, j'ai pas dit quoi.
0: Mais je sais pas faire les cornes, celle-là.
2: Celle-là, c'est une petite fille coquette. Elle aime bien faire comme moi. Je lui interdis en temps normal de toucher à mon maquillage parce qu'elle n'a pas le droit. Elle a 6 ans. Les fois où elle fait ça en cachette, je la gronde parce que je la retrouve maquillée comme un camion volé et le lendemain, elle a des boutons. Elle n'a pas le droit de faire ça, elle le sait. Donc là, si c'est moi qui dirige l'activité, il n'y a pas de problème. Tu fermes les yeux et tu pioches. OK.
1: Avec ça, des paillettes.
2: OK. On prend comme ça.
0: Ferme les yeux, bougez pas, madame. Faut pas bouger. Voilà, ensuite.
1: Les paillettes.
2: Oui, c'est les paillettes.
0: Ferme. Non, mais. Tu veux que je mette partout?
2: Oui.
0: Ok.
1: Toi, tu aimes pas?
0: Regarde. Si, c'est beau, hein? C'est joli.
1: Toi, je vais te faire clown.
0: Non, je ne fais pas clown. Attends, moi, je te fais belle. Hein.
2: Voilà, on rigole, on passe un bon moment entre mère et fille. Ça fait du bien. Joe, il est en bas avec ma maman, donc c'est cool. Je peux profiter de Stella un petit peu dans sa chambre, dans son univers de fille à elle. Donc c'est génial. On partage ce moment-là, mère et fille, ouais.
0: Regarde ça. Quand tu souris.
1: Après, on referait de l'autre côté.
0: Mais attends, faut estomper.
1: Oula.
0: Je peux estomper, s'il te plaît? Voilà, c'est mieux, c'est joli. Sinon, c'est trop rose. Mais Stella, le miroir, c'est lui qui te maquille ou c'est moi?
1: Les doigts.

0: comment tu m'as acquis.
1: Et voilà, madame, regardez-vous. C'est trop beau, hein? T'en penses quoi?
0: Génie.
1: Un bout toi?
0: Oui.
1: Alors, tu me demandes ce que je veux, hein? Vas-y, je... Ah, je peux pas t'embrasser là?
0: Non.
1: Pourquoi?
0: Parce que...
1: Ah, par contre, moi, quand je suis maquillée, tu veux, hein? Ah, j'aime pas un bisou.

0: C'est dommage que Bibi ne soit pas là. On va chercher la nouvelle voiture.
1: Ah ouais, mais verra ça demain.
0: J'irai la chercher chez son papa avec la nouvelle voiture. Venez midi. Oui. C'est bon ?
2: Ouais, bien.
1: On est parti.
0: On est déjà en retard.
1: Allez.
0: On a décidé de racheter une nouvelle voiture, plus grande et plus adaptée à notre famille. On l'a commandée il y a quelques semaines et aujourd'hui, on va la récupérer.
3: Mon Juju, on choisit laquelle du coup ?
4: Non.
0: Non, on a dit une voiture de famille.
5: Alors laquelle ?
0: Non, ça là, elle ira très bien pour nous. Elle est parfaite, regarde.
3: Okay.
0: Pour ta sœur et ton petit frère.
3: Oh, wow.
0: Ça va, cache la déception. Non, elle est trop belle. Je suis trop contente. On a décidé d'acheter une nouvelle voiture parce que moi, je roule avec une vieille voiture de ferme. Et c'est une voiture poubelle. Où on met de l'aliment, les selles d'équitation, les couvertures des chevaux, enfin qui est pas très adaptée à une vie de famille. Et c'est surtout que la voiture, elle tombe en panne tous les 4 matins. Donc il nous faut une voiture qui va nous permettre de pouvoir bouger avec les enfants, une voiture qui va me permettre de les mettre en sécurité et surtout mettre tous les sièges auto.
3: Elle me va bien. Hein.
1: Ah oui, elle va bien.
3: Là, c'est la voiture de la daronnerie.
0: Ça va être mieux pour les enfants. On va être trop contents.
1: Très bon choix.
3: Oh, je suis trop contente. Je suis devenue une famille nombreuse.
1: Ah, ouais.
3: Elle est trop canon.
0: On va dire que c'est Antoine qui l'a choisi plus que moi. Ouais, je lui ai dit ce que je voulais. Et en fait, Antoine m'a fait la surprise qu'il l'avait commandé. Là, on commence à s'organiser pour l'arrivée du bébé parce qu'au final, en fait, il va arriver dans quelques semaines et on n'a toujours rien prévu. On s'est tellement mis à fond dans la ferme. Il y a tellement de choses qui se sont mises en place qu'on s'est dit, oh, on a le temps, 9 mois. Mais en vrai, 9 mois, ça passe très vite. Donc là, il faut qu'on se dépêche.
5: C'est conforme.
0: Ouais.
1: C'est conforme à ce que tu voulais.
0: Elle est trop belle.
1: Ouais.
0: Je suis trop contente. Après, on met de l'attelage et on embarque les chevaux.
1: Ouais.
0: Ça y est, je vais déjà donner du boulot.
1: Déjà, voilà, faut que je monte un attelage maintenant. Elle est propre.
0: Elle est trop canon. Ouais. C'est bon, mon chéri, on peut partir à l'abattoir. Non, mais il faut dire qu'Antoine avait qu'une seule peur, c'est que je perde les os dans sa voiture. À tout à l'heure, mon amour.
6: À tout à l'heure, mon chéri.
0: On se rejoint. Du coup, je vais chercher les légumes des cochons.
3: Avec ma belle voiture.
0: C'est bon, j'ai mis la marche avant et pas la marche arrière. C'est bon, j'y vais. Allez, go.

0: Bonjour.
1: Là, on va aller au restaurant pour manger tous ensemble en famille. Tu veux des frites? On va m'en prendre des frites? On prend des frites, mon cœur? Tu veux des frites? Oh, on va prendre des frites. Pour les sorties avec Talia, on ne prévoit pas forcément de choses particulières. Je me suis assurée qu'il y avait bien une chaise bébé, que c'était adapté pour les familles. Mais sinon, enfin, aucun lien avec cette différence, quoi. Quand on va au resto, c'est des moments aujourd'hui de partage. Ça n'a pas toujours été le cas. On nous regardait comme si on avait une tache sur le visage ou quelque chose comme ça. Vas-y, Malou, t'en prends des beignets de mozza comme ça, tu goûtes aussi? Ouais? Avec des frites et des pâtes? Quand j'ai su pour la trisomie de Talia et qu'on n'avait pas encore pris notre choix, j'avais peur du regard des gens. Mais qu'est-ce qu'ils vont dire les gens? On garde un enfant atteint de trisomie 21. Mais avec le temps, en fait, je m'en fous un peu. Oh! C'est dur, hein, c'est un travail, je pense, tout au long de notre vie.
2: Tu sais,
1: non, on se lève pas.
2: Je suis pas prête à te voir grandir. J'ai peur de ce que tu vas devenir. Parce que je sais ce que c'est d'avoir mal.
1: Aujourd'hui, j'ai l'impression que dès qu'on rentre pas dans les cases, ça peut être perçu comme une peur. Justement, je veux pas que les gens aient peur d'elle, donc c'est pour ça qu'on fait tout ça. Mais je veux aussi qu'ils comprennent que c'est une force qu'elle soit différente. Elle a des choses à amener avec sa différence. Quand tu te retrouves au restaurant assis à tous les trois à taper de la table pour demander des frites, ça peut être vécu comme quelque chose d'anodin. Encore une fois, pour nous, c'est tout sauf anodin. Pour moi, c'est une chance.

0: peur, maquillée.
1: Alors, vous voulez quoi comme thème? D'abord les yeux ou d'abord les joues?
0: Alors, c'est tellement triste que vous avez pour les yeux. Vous faites ça bien. Ce soir, j'ai rendez-vous avec mon prince charmant.
1: Non, en fait, tu vas pas venir, tu là.
0: Aïe, Stella, doucement.
1: Okay.
2: On a une relation fusionnelle avec Stella, ça c'est sûr, hein, mais Stella veut l'exclusivité sur maman. Et pourtant, je fais des moments privilégiés avec Stella. Comme aujourd'hui, là, je vais lui autoriser en plus de me maquiller, donc je lui laisse un peu libre à elle de choisir ses couleurs.
0: Alors quand tu fais ça, faut faire tout doucement, Stella, sur les yeux. Voilà, délicatement. Je suis pas une feuille. Hein.
1: C'est bon.
0: Déjà?
1: Oui.
0: Mais pourquoi vous vous maquillez? C'est à moi que tu l'as maquillée.
1: Ok, pardon.
0: Drôle de salon de beauté ici. Bon, madame, moi je vais partir. Hein. Vous êtes vraiment bizarre. Hein.
2: Je la laisse me peindre un petit peu. Je sens que je vais en avoir partout. Je sais pas ce qu'elle va faire comme carnage, mais je la laisse faire. Et elle est vraiment contente.
0: Tu préfères dessiner sur un papier, maman?
1: Toi. Il a de bien les yeux roses.
0: Alors, en fait, le blush, ça se met pas sur toute la figure, ça se met que sur la pommette. La joue.
1: Là, c'est la joue.
0: Ouais, c'est bon. Ensuite, je mets du rouge à lèvres.
1: Oups.
0: C'est ça bien?
1: Ouais. C'est bon. Attends, je vais te montrer. J'ai peur que tu l'aimes pas. Mais désolée, j'ai un peu dépassé partout.
0: Ouna. Regarde ma bouche. Là, alors, bon, je crois que je vais vraiment prendre des lunettes. Malheur. Eh bien, c'est très beau, madame. J'adore.
1: À moi.
0: Canin.
1: Non, pas du tout.
0: Juste un canin. Non, je ne sais pas du tout, mais je veux un canin d'amour.
2: Le résultat, mais ça va quand même, elle se débrouille bien. Après, c'est pas parfait, c'est Stella, quoi, elle a 6 ans, mais ça va, hein, elle se débrouille plutôt pas mal. On est content d'avoir fait cette petite activité ensemble, donc c'est génial.
0: Allez, souris un peu, ma fille, en plus t'es trop belle, t'es bien maquillée.

0: Aujourd'hui, on prend plaisir à des choses tout banales. Et donc, être assis au restaurant tous les trois, pour moi, c'est waouh. Talia, elle a un trouble de l'oralité. Donc ça veut dire qu'elle a porté en fait une sonde nasogastrique qui est en fait un tube qui apporte la nourriture par le nez vers l'estomac. Donc en fait, elle a jamais appris vraiment à manger. On a voulu se battre pour elle parce qu'elle avait les capacités. Pour moi, elle avait les capacités. Ça veut dire qu'elle prenait son biberon des fois pendant une heure et demie.
1: Qu'est-ce qu'on va lever ?
0: Ce qu'elle mange aujourd'hui, donc qui n'est même pas encore assez proche de ce qu'un enfant pourrait manger à son âge. L'alimentation avec Talia, c'est clairement notre bataille. Et pour moi, jusqu'à aujourd'hui, chaque étape est très importante. Ça veut dire qu'il y a 2 ou 3 jours, elle a mangé une première pâte, toute seule, ben j'en ai pleuré, quoi.
1: Attends, mais attends.
0: Prendre avec ses mains et apporter à sa bouche, c'est déjà très compliqué. Manger des morceaux, c'est très compliqué. Et prendre plaisir à manger, c'est encore plus compliqué. La différence de Talia, elle apporte beaucoup, beaucoup d'épreuves.
1: Ok.
2: Bravo, chérie.
0: Mais je veux aussi montrer que c'est pas parce qu'il y a beaucoup de batailles que c'est insurmontable. On revient vraiment de loin et donc c'est pour ça que ce restaurant-là est très important pour nous.

0: Ce matin, j'ai été faire ma prise de sang comme on doit faire chaque mois, nous les femmes enceintes. Et la sage-femme m'a appelée et du coup, mes résultats sont pas bons du tout. Ils suspectent une pré-éclampsie. Du coup, on stoppe le travail, je dois prendre ma douche. Et direction le mater. La pré-éclampsie, d'après ce que j'ai compris, c'est d'avoir la protéine dans les urines. Quelque chose qui n'est pas bon, qui est dangereux pour la maman et pour le bébé. Et si c'est avéré, c'est un accouchement prématuré et en césarienne. Ça me stresse parce que j'ai pas envie que mon bébé soit en danger. Et c'est vrai que depuis 2 jours, j'ai l'impression que je suis pas bien, j'ai la tête qui tourne, je suis très fatiguée, j'ai des nausées, j'ai pas faim, j'ai mal au ventre. Pour moi, c'était des maux de fin de grossesse. J'aurais peut-être dû suivre mon instinct hier et aller à la maternité. Je le sais que je suis du rural. Mais moi, tant que je tiens debout et que je marche, c'est que ça va. Mais apparemment, pas du tout. Donc, bon. La pré-éclampsie peut être due à la fatigue, au stress, au travail physique. Enfin, il y a plein de choses, plein de facteurs. On m'a demandé plusieurs fois de lever le pied. C'est vrai que dans mon métier, c'est compliqué de déléguer, de se reposer quand on a 2 enfants, quand on a plein de choses à gérer. Donc j'ai fait au mieux, mais c'est vrai que j'ai du mal à lâcher prise quand ça concerne tout ce qui tourne autour de ma famille et de ma ferme. Ce qui m'inquiète aussi, c'est la gestion de mes enfants. C'est la semaine où Vivier est à la maison. Antoine travaille de nuit et en déplacement. Mes parents sont pas là. J'ai une structure équestre à gérer. Plus mes animaux à la ferme ici. Ça va être le bordel. Si je dois rester à la maternité, ça va être le gros bazar. Déjà parce que les enfants ont besoin de moi, que l'écurie a besoin de moi. Et je suis sûre au fond de moi que je vais pas y rester. Parce qu'il y a beaucoup de choses auxquelles il faut penser, il y a beaucoup de choses qu'il faudrait organiser.
1: C'est le jour où je récupère Victoire, donc je dois récupérer Victoire pour aller à la maternité juste après.
0: Ça me fait quand même un peu peur, donc je suis inquiète. Mais avant d'être inquiète, il faut aussi penser à tout organiser pour pouvoir partir à la mater.
1: On va aller vérifier que tout va bien et puis on va rentrer à la maison tranquillement ce soir. J'espère vraiment. J'espère vraiment parce que sinon, ça va vraiment être le bazar. On va essayer d'organiser au maximum.

Aiden est aujourd'hui sur une liste d'attente de dons d'organes, du rein exactement, depuis cet été. Je suis en train de remplir ma fiche pour le prélèvement ECBU que je fais pour l'emmener au laboratoire. Comme ça, tout est nickel et j'ai plus qu'à aller au laboratoire pour faire le prélèvement sanguin. Déjà, de base, en tant que parent, on a au moins un minimum de 50.

0: 30% de compatibilité. C'est pas forcément suffisant du coup pour l'être. Et c'est pour ça qu'on passe par toutes ces étapes d'examen. Le CBU, c'est les examens pour le fameux pipi dans le pot. Surtout, avant tout, c'est vraiment pour que je puisse connaître ma carte à Shaela, pour connaître ma compatibilité avec Aiden. L'idéal, en fait, d'une compatibilité, c'est de se rapprocher au maximum d'un 100% pour avoir une meilleure compatibilité possible et donc une meilleure longévité de greffe.
1: C'est un grand jour parce que c'est vraiment le tout début d'un grand processus.
0: C'est vraiment grâce à cette carte qui va nous permettre de nous dire si on peut continuer ou pas l'aventure d'être donneur potentiel pour Aiden.
1: Je le vis un peu comme une grossesse, en fait, parce qu'on a cet espoir de voir la vie en nous. Et moi, j'ai cet espoir de donner quelque chose de moi pour la vie d'Aiden. Donc, c'est la même sensation qu'une grossesse, que de vouloir une naissance et la vie, quoi. Vraiment, je le vis comme ça. C'est good. Et c'est parti pour la prise de sang. C'est stressant.
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0: prends le goûter avec vous et après je vous amène chez tonton Mika. Titi t'a expliqué?
1: Oui.
0: C'est pas grave, hein. C'est parce que maman elle est fatiguée et que les analyses de sang elles sont pas bonnes. Mais on va juste vérifier que le bébé va bien. Je vais chercher Vivi. Et on vous amène, ok?
2: Victoire, quand je vais la chercher, je suis contente de la retrouver. Par contre, je me demande comment elle va réagir sur le fait que je dois repartir.
0: Là, je pars récupérer Victoire. On est en garde alternée avec François-Maxime, son papa. Cette semaine, c'était la semaine de papa. Et là, on commence la semaine de maman. Et la semaine de maman commence mal, du coup.
2: Moi, être maman à mi-temps, c'est pas mon truc du tout. C'est pas comme ça que j'imaginais ma vie de famille. C'est pas comme ça que j'imaginais la vie de mes enfants.
0: Victoire vit pas très bien le fait d'être séparée de maman. Et on lui explique avec des mots d'enfant. On essaye de faire comme on peut. Elle s'adapte vraiment très bien. Mais c'est vrai qu'une semaine, c'est quand même assez compliqué. J'étais tellement contente de rentrer, enfin de la retrouver. Donc je suis un peu inquiète et j'ai un peu mal au cœur.
2: Victoire, quand elle rentre à la maison, elle est tout le temps collée à moi. Elle est tout le temps avec sa maman.
0: Ma princesse d'amour, tu m'as manqué.
2: J'appréhende un petit peu d'annoncer la nouvelle à Victoire parce que j'ai pas envie qu'elle s'inquiète.
0: T'as goûté avec papa?
2: Tu sais plus?
1: Non.
0: T'as pas goûté? Aussi, toi, t'es une gourmande.
1: Non.
0: Non?
1: Non.
0: Non.
1: Ah, bébé.
0: Il va bien, t'inquiète pas. Hop.
2: Victoire, la première chose qu'elle fait quand elle voit mon ventre, c'est dire bonjour à son petit frère et elle lui fait un bisou.
0: Là, on va rentrer à la maison, Vivi. Tu vas aller chez tonton Mika après?
1: Non.
0: On va en parler après à la maison, d'accord? On va prendre le goûter et maman, elle va te dire pourquoi.
2: D'entendre son nom, forcément, ça m'affecte un petit peu parce que moi aussi, j'ai qu'une envie, c'est qu'on se retrouve tous les quatre et qu'on passe un bon moment.
0: Hop.
1: On peut demander.
0: Enlève ta tutute. Déjà, il voulait juste te dire bonjour.

0: suis un peu angoissée.
1: Non, ça va aller, t'inquiète, stresse pas. Bon, ça va bien se passer.
0: Moi, j'ai juste peur pour le poids parce que t'imagines, s'il me dit il est trop petit.
1: Ouais.
0: Au final, il faut que j'accouche plus tôt.
1: Bah, je sais pas, on s'organisera, hein, c'est tout. Qu'est-ce que tu veux faire?
0: Ce matin, on a rendez-vous chez le gynéco pour faire une échographie de bébé 2. On sait pas trop si bébé a pris du poids. Le médecin, au dernier suivi gynécologique, m'avait dit qu'il lui semblait un peu petit. Donc, il me dit que peut-être il faudra déclencher l'accouchement, tout ce que je ne veux pas du tout. J'ai rendez-vous avec Dr Lambert.
2: Bah écoutez, je vous laisse patienter en cette date.
0: Moi, il y a 1000 questions qui me passent par la tête. Je me dis, est-ce qu'au final, j'ai fait quelque chose qu'il fallait pas durant cette grossesse et du coup, le bébé, il est vraiment petit parce qu'il y a un problème. Donc, je me dis, bon, là, on va respirer et puis on va laisser faire les choses et on verra bien.
1: Hein, pas trop stressé?
0: Un peu.
1: Ouais. Ça va aller, ça.
0: Beaucoup, ça va aller. Pour être honnête. Généralement, quand je suis stressée, ça va pas se voir. C'est aussi un moyen de contrôle parce que c'est contrôler mes émotions à moi. Mais il y a quand même, faut savoir, autour de moi, une personne qui me connaît assez bien. Il me canalise aussi beaucoup.
1: Bon, ça va aller, ça va. J'espère avoir une bonne taille.
0: Un bon poids, je crois que c'est pas la taille, le problème, c'est le poids.
1: Ah.

0: Et c'est parti pour la prise de sang. C'est dingue de se dire qu'en quelques gouttes, déjà, on va pouvoir dire ou pas s'il y a quelque chose qui est possible.
1: Là, j'ai une tonne d'espoir.
0: Je me dis qu'il y a une chance, donc il faut que je le fasse. Donc c'est stressant, c'est angoissant parce que c'est pas rien.
1: C'est impressionnant quand même de se dire que je donne un organe, même si je le donne volontiers. Enfin, j'ai même hâte, en vrai, j'ai hâte, mais ça reste impressionnant quand même.
0: Bonjour.
2: Je vais prendre votre ordonnance et votre téléphone.
3: Alors, avez-vous une pièce à
2: l'intention ? On vous dit.
3: Il faut une dizaine de jours à peu près pour vos résultats.
1: Ok. J'ai beaucoup d'espoir de me dire déjà on y est. On y est dans cette étape-là et qu'on attend quand même depuis sa naissance. Donc voilà, maintenant j'espère.
3: Je vous laisse votre ordonnance, vous allez pouvoir patienter quelques instants. L'infirmière va vous appeler. Merci.
1: Madame. C'est quand même fou de se dire que quelques gouttes de sang va permettre de connaître ma carte HLA biologique et c'est ça qui va quand même me dire s'il y a un début d'une grande histoire ou si ça s'arrête là. Donc c'est impressionnant.
0: Merci. Bonne journée à vous.
1: Merci, au revoir.
0: Au revoir. La prise de sang s'est hyper bien passée, ça a été rapide, j'ai même pas eu mal. C'est fait. Dans ma tête, c'est juste ça, c'est fait. C'est fait, c'est fait, c'est fait. Maintenant, il va falloir être ultra patient. Faut attendre une dizaine de jours.
1: Si je suis pas compatible, ça sera une douche froide. Ce sera dur parce que je me dis que déjà, le fait d'être minimum avec 50%, je suis sa maman, forcément que dans ma tête, je me dis j'ai toutes mes chances. Donc déjà, dans ma tête, ça sera difficile de me dire que c'est l'inverse. Ça sera difficile, ouais. Ça sera un échec qu'il faudra que j'arrive à avaler aussi. Ouais, ça sera une épreuve, ça c'est sûr.

0: Bonjour Angelica, tu vas bien? Je t'ai fait des petits pancakes maison. Merci. Tu veux que je les réchauffe?
1: Retrouver ma maman à la maison, ça me fait vraiment chaud au cœur et c'est génial. C'est vrai que je lui dis toujours les choses, j'ai pas de filtre. Et elle me donne souvent des conseils sur les futures relations, sur les garçons, etc.
0: Il faut pas te fermer, parce qu'ils sont pas tous pareils.
2: Oui, je me méfie plus maintenant, c'est normal. Mais
0: on peut prendre le temps et voir avec qui t'as affaire et ouvrir ton cœur.
1: Depuis ma séparation, j'ai guéri mes blessures. Je ne veux pas d'une relation de pansement. Je veux vraiment vivre un amour bienveillant, pas toxique, quelque chose de sain, de normal, ce qui est très rare de nos jours.
0: Tu voudrais quelqu'un qui n'existe pas, quoi. Excuse-moi, on a tous des imperfections.
2: Mais est-ce que j'ai dit que je voulais être parfaite? Je suis pas parfaite, voilà. Non.
0: T'es pas parfaite, mais il faut quelqu'un qui n'est pas au même caractère que toi. Il doit être pas mou non plus parce que toi t'aimes pas, parce qu'après ça marchera pas.
2: Pour un tiède, un entre-deux.
0: Entre-deux quoi? Mais surtout pas ton caractère.

0: parce qu'il faut toujours ton caractère.
1: Mais comment, mon caractère, il est quand même bien.
2: Non. Une vie sans amour, je trouve ça triste. J'ai beaucoup d'amour à donner. Et voilà, je pense que quelque part sur cette terre, j'ai une âme sœur qui m'attend. On est tous destinés.
3: Non, et puis ce soir, j'ai un petit date. Ça fait la deuxième fois que je le vois.
0: Ah oui, et qu'est-ce que t'en penses?
2: Bah, il est gentil. Il est papa.
0: Il est papa. Pas comme ça, va comprendre qu'est-ce que ça veut dire. Voilà, ben c'est bien. C'est qu'est-ce que moi je veux pour ma fille, qu'elle soit heureuse.
2: Non, mais maman, je veux déjà aller me marier.
0: Je t'ai pas dit que tu dois te marier, mais t'as le droit d'être heureuse.
2: Mais c'est pas oui, je veux juste.
0: Tu peux pas toujours être à la maison, faire travailler. Et tu aimes tes enfants, mais t'as ta vie de femme aussi.
2: Ma maman, elle veut que mon bonheur. Elle aimerait que je trouve quelqu'un de bien, de gentil, de normal en vrai, mais que de nos jours, la normalité n'est pas d'actualité, je veux dire. Les principes, les valeurs, tout se perd de nos jours.
3: Je te le montre, tu me dis s'il te plaît ou pas.
0: Mais je te dis la vérité, tu me connais, hein.
3: Ok. Bon, je te montre.
0: Ah oui. Bah ça va, hein.
3: Vas-y, montre.
0: Ah ben oui, là oui, là oui. Ah oui, c'est vrai, c'est un bel homme. C'est approuvé. C'est approuvé.
4: Il faut reproduire
5: une cellule végétale en maquette.
4: En maquette, d'accord. Et t'as choisi quelle cellule?
5: L'oignon.
4: La cellule de l'oignon.
6: Enzo est en vacances scolaires, mais qui dit vacances dit devoir également. Et là, il y a un devoir vraiment cool.
4: Donc tu as la membrane, le noyau et le cytoplasme.
6: L'exercice, c'est reproduire une cellule de votre choix avec des matériaux recyclés que vous pouvez trouver chez vous.
4: Tout ça, ça va être la membrane. Le cytoplasme, toi, tu as dit que tu voulais le faire avec, avec le gel, là. Et à l'intérieur, il faut mettre un noyau.
6: Je participe avec lui, c'est un moment qui est cool, c'est une maquette à faire. Il y a plein d'autres devoirs que je le laisse faire complètement en autonomie. Mais là, c'est un sujet qui est sympa, puis c'est aussi un moment ensemble, quoi.
4: Attends, j'ai peut-être une idée. Regarde, on va récupérer la peau du Babybel, on en fait une boule.
6: Les moments 1, 2 avec Enzo, ils sont vraiment privilégiés parce qu'on a eu 8 ans. Avant Robin, à deux, tout le temps, tout le temps, tout le temps. Et j'ai toujours l'impression de pas, de plus faire assez pour Enzo. Je peux pas me diviser en deux, donc je peux plus faire autant que ce que je faisais avant, c'est pas possible.
4: Donc ça, c'est la membrane, ça, c'est le
5: cytoplasme,
4: et ça, c'est le noyau.
3: Bah voilà, elle est belle, ma maquette.
4: Hop là, c'est cool.
3: Voilà, j'ai une belle maquette.
4: Bah oui, moi, je suis fière de nous. Je suis très exigeante envers la scolarité.
0: Très exigeante.
4: Envers la scolarité d'Enzo, mais parce qu'Enzo, il a beaucoup de capacités.
0: Oui.
4: Donc j'aime bien que les choses soient bien faites et qu'il aille... Arrête, s'il te plaît. Non. Qu'il aille au bout de ses capacités et qu'il se repose pas sur ses acquis. Tu peux paraître dur, hein, je le sais, mais je demande le meilleur de lui-même parce que lui, il a des objectifs qui sont grands. Et aujourd'hui, dans la société dans laquelle on vit, s'il veut pouvoir réaliser ses rêves, bah, il faut qu'il s'en donne les moyens dès maintenant. Je suis fière de toi quand tu vas au bout de ce que tu sais faire. Donc dans 90% du temps, oui, j'ai pas à me plaindre.
0: Enzo, tu me dis jamais que t'es fière.
4: Oui, c'est vrai, t'as raison.
0: Tu m'as jamais dit que t'étais fière.
4: Sur ta scolarité, bah si,
0: non.
4: Quand même.
0: Non.
4: Bah abuse pas, quand t'as des bons livrets et tout.
0: À part quand j'ai mes bulletins. Sinon, je me dis pas que t'es fière quand j'ai une bonne note, quand j'ai... Et pour moi, ça compte.
4: Là, je peux essayer de m'améliorer là-dessus.
0: Oui.
4: Quand il se confie à moi, en fait, bah, je m'aperçois que oui, que je pourrais être plus dans la reconnaissance vis-à-vis de lui. Mais moi, j'avais un papa qui était très dur. Hein. C'est pas qu'il m'aime pas, c'est qu'il était, il voulait toujours plus. Et là, la conversation avec Enzo, bah, elle me replonge là-dedans. Elle me dit qu'en fait, les choses que je veux pas reproduire, inconsciemment, je les reproduis. Donc ouais, cette conversation, elle fait du bien parce que ça, c'est quelque chose que je veux pas. Donc ça va s'arrêter tout de suite.
6: Voilà.
4: Et quand je te félicite, après, tu t'en fous. Quand
0: non.
4: Je t'engueule, après, tu fais mieux.
0: Non, c'est pas vrai.
4: Je rigole, c'est une boutade. Ces moments-là avec Enzo, ben, c'est avoir une oreille attentive vis-à-vis de lui et lui faire comprendre que je suis là.

0: J'ai pas prévenu Victoire encore. J'ai testé de lui dire tu vas chez tonton Mika ce soir.
1: Ouais. Bah oui, mais on est...
0: Bah non, mais je vais lui expliquer.
1: Oh, c'est comme ça.
0: Je leur donne juste le goûter

0: Qui veut un verre de jus d'orange? Vivi?
1: Oui.
0: Du lait? Du lait chaud ou lait froid?
1: Froid. Chaud.
2: En vrai, on est tout frais.
0: Ouais, c'est vrai. J'appréhende un peu de dire à Victoire qu'on part à la maternité parce que Victoire, elle attend qu'une chose, c'est que son petit frère arrive et elle s'inquiète beaucoup. Elle est toujours en train de nous demander s'il va bien, lui faire des bisous sur mon ventre. Elle est tellement contente d'être grande sœur bientôt que je voudrais pas l'inquiéter du tout. Vivi, tu vas aller un peu chez tonton Mika ce soir avec ton frère et Josie et Maïly. D'accord? Tu vas t'occuper de Maïly.
3: Tu vas lui donner à manger.
0: Et maman et Titi.
4: Ouais.
0: Ah bah voilà, tu vas pouvoir l'aider à lui faire prendre le bain, peut-être.
3: Ouais.
0: Tiens. Et maman, elle part avec Titi.
4: C'est quoi?
0: Bah là, maman et Titi vont aller à la maternité pour vérifier que le bébé il va bien. Ok.
4: Ah là, j'entends, il dort.
0: Oui, il dort.
4: Il ronfle.
0: Il ronfle.
4: Et il faut amener la valise au cas où.
0: J'ai pas prévu d'accoucher maintenant.
3: non plus.
0: Si bébé, il est encore petit. Mais non, mais si bébé, il sort maintenant, il va rester un petit peu à l'hôpital, tu sais, pour t'expliquer.
4: Bon, moi, on a reçu tous les qui n'étaient avant comme ça, et on l'aurait, le bébé.
0: Ouais, t'as hâte d'avoir ton petit frère, toi. Je lui explique qu'on doit aller à la maternité, vérifier que le bébé va bien, et que moi aussi, et que tout va bien se passer, et que... Dès qu'on sera sorti, on viendra les récupérer. Je dis toujours la vérité à mes enfants. Quelquefois, j'embellis la vérité, mais je ne mens jamais. Et j'essaie toujours de trouver des mots adaptés. Est-ce que tu veux goûter quelque chose, Antoine?
3: Non, moi je veux qu'on y aille.
0: Oui, il faut qu'on y aille. Je mange juste un truc, si j'ai pas le temps de trop manger ce midi.
2: Lâche-moi.
0: Et on y va. Allez, prenez votre goûter. Je prends le temps de goûter avec les deux enfants parce que on vient de se retrouver, donc j'ai pas été hors de question que je la récupère et que je les balance chez tonton Mika et que je parte. En fait, ils ont besoin de savoir que je vais bien, ils ont besoin de savoir comment ça va se passer. Et je pense que c'est important pour eux aussi de prendre ce temps-là. Il ne veut pas manger.
4: Tiens.
0: Non, ça va.
4: Tu manges.

0: Allez-y. Bon, ça va, ça se passe bien?
1: Ça va, je suis un peu angoissée.
0: Bon,
1: ouais.
0: Le bébé il bouge bien de toute façon. Hein.
1: Oui, il bouge, mais je suis quand même angoissée.
0: Ouais, c'est vrai que je vous avais dit qu'on paraissait pas trop gros, mais bon, on va voir.
1: Je suis assez heureuse. Je suis même très heureuse d'être enceinte de mon deuxième enfant. Mais c'est vrai que c'est assez anxiogène, on va dire, stressant, parce que bah, après une première grossesse compliquée, j'ai un peu perdu mon innocence. Et donc, du coup, j'ai peur un peu à chaque étape, à chaque rendez-vous, qu'on m'annonce quelque chose, comme si c'était trop beau pour être vrai, que tout va bien.
0: Voilà, donc là, on est à 33 semaines et 5 jours. Parfait. Allez, grosso modo, en fait, vous teniez encore 3 semaines, quoi.
2: Ouais.
0: Hein, dans 3 semaines, si vous accouchez, c'est pas grave.
1: Ouais, mais ça dépend de son poids, non?
0: Alors, oui et non, parce qu'au contraire, des fois, si c'est des petits bébés, ouais, des fois, il vaut mieux même les faire accoucher plus tôt. On va voir. S'il n'est pas très gros, éventuellement, on refera une autre écho d'ici 15 jours, 3 semaines.
1: Ok.
0: Pour vérifier la bonne croissance.
1: Okay. D'accord. Finalement, il y a 1000 questions qui me passent par la tête. Je me dis, est-ce que finalement, tout va bien? Est-ce qu'on va enclencher ou pas l'accouchement? Est-ce qu'au final, j'ai fait quelque chose qu'il ne fallait pas? Et du coup, le bébé, il est vraiment petit parce qu'il y a un problème.
3: Mais est-ce que si on le sort et qu'il a un petit poids, c'est automatiquement sonde nasogastrique?
0: Alors, non, en fait, la sonde, c'est plutôt lié à la prématurité.
3: Ah, ok, d'accord. C'est pas obligé, voilà, que
0: c'est
3: ça
0: pas
3: soit.
0: Obligé.
3: Okay.
0: C'est une possibilité, mais voilà.
2: C'est pas comme t'as dit.
3: Ouais.
0: Voilà. Non. Voilà. Bon, non, alors déjà, c'est un petit cœur qui va bien. Voilà. Déjà. Bon. Donc, il a la tête en bas. Moi, je vais juste.
2: Allez, il a la tête en bas.
0: Ah, bon, du coup, ça fait un souci en moins.
3: Ouais.
0: On va regarder son cœur.
2: Ouais.
0: Le cœur, c'est important.
2: Ouais.
3: Ouais, c'est vrai.
0: Voilà. On a bien les quatre cavités, bien symétrique.
3: Et ça fait une croix.
2: Et pour Tania, c'était pas pareil.
0: Oui, ça
2: faisait pas la croix comme ça.
3: On voit bien la différence.
0: Très bien. Allez, on continue. Donc, le cœur, tout va bien.
3: Tant mieux.
0: Ensuite, on va mesurer le périmètre abdominal. C'est ce qui va permettre de voir si le bébé il est gros ou pas.
1: Avant même qu'il commence à prendre les mesures pour me dire combien le bébé faisait, bah, je suis stressée et puis je sais pas trop à quoi m'en tenir.
3: C'est le moment où je stresse, c'est ça?
0: On va voir.

0: moins je stresse, c'est ça?
1: Non, non, faut pas stresser.
0: On est à combien, là?
2: Par contre, le slime, c'est à table, hein. C'est pas un ballon de football. Hein. Oh là là!
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17: Bon, t'es prête?
18: J'ai l'impression, hein. Il est temps.
17: Que prenons-nous?
16: Jamais une valise n'aura été aussi difficile à boucler.
17: Prendre un petit peu de tout. Un maillot de bain, déjà, si jamais c'est...
18: On part en vacances,
17: Oui, mais imagine, on va dans le froid.
16: Dans moins de 48 heures, Sheridan et sa nièce, Ambre, partent en voyage.
17: Maillot de bain.
16: Mais sans savoir où.
17: Voilà, j'ai des riris. Elle m'a dit, je t'ai pas dit, on part en voyage. Ok, où? Alors ça, je sais pas.
18: Donc, en vrai, c'est compliqué de pas savoir où on va.
16: Elles ont choisi de tenter une nouvelle expérience en plein essor. Le voyage surprise.
18: Le mystère de la destination.
17: Exactly.
16: Un concept venu d'Espagne qui séduit de plus en plus de Français. Le principe est simple. On choisit ses dates et l'entreprise s'occupe du reste. Vol, hôtel et destination tenue secrète jusqu'au dernier moment.
18: Le fait de juste choisir des dates et dire « faites tout et envoyez-nous où vous voulez », c'était super. Et après, le challenge de la surprise, de ne pas savoir où on va aussi, est assez attrayant parce qu'on se dit « est-ce qu'on sera agréablement surpris ou... ?»
17: Juste pas de pluie,
18: oui.
17: Juste ça.
18: Je suis d'accord.
16: Danseuse et étudiante en architecture, elle n'avait que 200 euros chacune pour 3 jours de vacances. Et c'est exactement l'offre qui collait à leur budget.
17: Allez, c'est parti. T'as ton ordi.
16: Jusqu'à la dernière minute, elle tente de deviner.
17: J'ai pas parlé italien non plus.
18: Ibiza, Porto, Berlin, Lisbonne, Bruxelles, Prague, Dublin, Londres, ça me tente pas beaucoup.
17: Moi, juste parce que je connais pas et que je le vois sous mon nez là, c'est Bologne, tout de suite.
18: Voilà. Fin d'hiver, on veut du soleil.
19: C'est le moment.
16: À deux jours du départ, le site révèle enfin la destination.

0: Est-ce qu'il y en a qui veulent voyager dans des endroits paradisiaques? Vous allez pouvoir.
1: Nelly, pompier de profession, s'est lancée comme ambassadrice d'une plateforme de voyage par abonnement.
0: Les économies, elles peuvent aller jusqu'à 20, 30, 40%. Donc vous voyez, le premier hôtel qui ressort, il a 60% d'économies.
1: Mais derrière ces promesses spectaculaires, le modèle est-il vraiment fiable?
0: Je peux vous laisser une carte?
1: Et si le sur-mesure n'était plus inaccessible? C'est en tout cas le pari de Kalani.
2: Sur tous les continents, maintenant, on est capable d'opérer des voyages en Argentine, à Bali, dans 35 pays.
3: Vous avez des randonnées.
1: Son défi, organiser un voyage de rêve à 2000 euros pour des clients qui n'ont jamais quitté la France.
4: Parce que je suis comme un jeune de 15 ans ou un enfant qui va avoir un cadeau.
1: Quant à Priscilla, elle tente de séduire avec une offre pour le moins surprenante.
5: Est-ce que vous connaissez le concept de voyage surprise?
6: Voyage surprise?
5: Non, pas du tout.
1: Sa start-up propose de partir en vacances sans connaître sa destination.
7: Avant le départ, tu recevras un email avec ta destination.
5: C'est une idée qui pourrait vous séduire?
1: En coulisses se jouent négociations, prospection et chasse au bon plan.
8: Chile, Argentina et la région de los Lagos.
2: Tu penses que pour les clients, ça pourrait rentrer dans leur budget?
1: Mais pour les voyageurs comme Emma et Dimitri.
9: Regarde-moi!
1: Céline et François.
10: Waouh!
11: Là, c'est beau.
10: Oh, wow.
1: Ou encore Sheridan et Ambre.
12: Bonjour, wow. Barcelone!
1: Ces nouvelles recettes tiennent-elles vraiment leurs promesses?
13: Pour l'instant, on ne va pas le vouloir, mais ça fait partie du jeu aussi. Du jeu.

0: l'aéroport de Lyon, Nelly n'est pas là pour prendre un avion.
1: Excusez-moi, do you speak French?
2: Un petit peu.
1: Un petit peu.
0: Je me permets de... Elle, ce qu'elle vient chercher ici, ce sont des voyageurs qu'elle aborde pour les inciter à rejoindre un club d'un nouveau genre.
1: Vous avez un vol? Oui. Travel Advantage, vous connaissez ou pas du tout?
3: Non.
1: Vous n'avez jamais entendu parler?
0: Une plateforme de réservation de voyage qui promet des économies spectaculaires.
1: Bon, eh ben allez, on va partir dans l'idée que vous partiez à New York. Donc là, j'ai comparé sur un site que tout le monde connaît. Je suis partie pour cet été du 13 au 20 juin pour deux adultes. Si on passe par une plateforme que tout le monde connaît bien, on est à 2230. En passant par ma plateforme, on aurait payé 1497.
0: On l'a une différence de prix de près de 800 euros selon Nelly.
4: Bah, c'est vraiment bien. Ça fait des belles économies.
1: Vous allez où sans indiscrétion?
4: À Londres.
1: Ça se trouve, j'aurais pu vous faire des belles économies à Londres. J'ai une personne, elle a fait 400 euros d'économies sur 3 jours.
4: Ah oui, d'accord. Ah oui, la prochaine fois.
3: Merci.
4: Merci.
1: Profitez bien.
0: Ce concept, né aux États-Unis, a été importé en France il y a 3 ans.
1: Deux, trois minutes. Est-ce que vous aimez la Grèce, par exemple?
4: Ouais.
1: La Grèce.
0: Et pour Nelly, il a radicalement changé la donne.
1: Moi, je pensais que c'était réservé pour les gens riches et pendant des années, je n'ai pas voyagé ou je me privais ou alors je ne voyageais pas dans une certaine gamme d'hôtels qui pouvaient me plaire. Et aujourd'hui, bah, quand je peux permettre à des gens de faire peut-être du 4-5 étoiles au lieu du 2 ou 3 étoiles, bah, je suis contente parce que pour moi, voyager, c'est une passion.
0: Présenté comme une petite révolution dans le tourisme, le modèle intrigue. D'ailleurs, un peu plus tard...
1: Bonjour les voyageurs. Bon, vous êtes venus chercher un bon plan voyage?
5: Oui.
1: Eh bien, c'est moi qui vais vous le donner.
0: Nelly déroule son argumentaire. Face à elle, une dizaine de curieux attirés par la promesse de vacances à prix cassé.
1: Alors, ça, c'est la plateforme que je vais vous présenter. Donc, en fait, moi, je suis ambassadrice voyage. Je suis à peu près à plus de 80-90 réservations avec la plateforme et à peu près 10 000 euros d'économie. Plateforme publique qui vont...
0: Pour profiter de telles réductions, il faut beaucoup voyager. Et surtout payer un abonnement entre 15 et 105 euros par mois selon la formule choisie.
1: Selon l'adhésion qu'on a, on aura plus ou moins de services et plus ou moins d'économies. Ça va correspondre à vous, ce que vous recherchez en tant que client.
5: Il y a un vrai gage.
0: Pour convaincre, Nelly s'appuie sur un exemple concret.
1: Donc là, je suis partie au plus défavorable. Parce que des fois, les gens me disent « Ouais, mais Nelly, toi, t'as pas d'enfant, tu pars pas pendant les vacances scolaires, tu pars pas avec des enfants, c'est facile pour toi. » Non, je vous rassure.
0: Là, un hôtel à l'île Maurice, pendant les vacances, pour une famille de 4. Le scénario le plus coûteux.
1: Du coup, moi, je l'ai à 1848 euros sur notre plateforme. Vous savez que faire un bon plan, bah, il faut le comparer. Donc, je suis allée faire mon comparatif aussi. J'ai retrouvé l'hôtel. Donc, comme vous
0: en face, sur un site de réservation classique, le prix grimpe à 3413 euros la semaine. Presque deux fois plus cher.
1: C'est qu'au bout de 12
0: un écart qui ne laisse pas les participants indifférents.
1: Oui.
6: Au bout de combien de temps on peut avoir accès aux remises une fois qu'on prend l'abonnement ?

0: dès le départ. C'est-à-dire que là, imaginons, tu me dises, c'est génial, je vais être cliente. Eh bien, écoute, dès immédiatement, tu as accès à ta plateforme, tu peux déjà faire tes premières réservations.
1: Je voyage souvent entre amis, mais là, je voudrais emmener mes enfants maintenant en voyage et je me dis que ça peut être le bon plan pour faire des économies avec mes enfants.
2: Si Nelly partage son bon plan avec tout le monde, ce n'est pas totalement innocent.
0: J'ai des cartes, si vous voulez, n'hésitez pas.
2: Chaque nouvel abonné lui rapporte une commission.
0: Si on a un client qui décide de devenir client avec l'accès VIP, on va avoir une prime de 20 $. Et puis, si c'est un client qui décide de devenir client avec un accès VIP au Turbo, on aura une prime de 40 $ à chaque nouveau client. Merci. Merci à vous de votre présence. J'espère qu'en
2: tout cas, la plateforme de Nelly revendique 5000 utilisateurs en France.
3: Merci beaucoup.
2: Et sans doute un de plus aujourd'hui.
4: Je vais rejoindre la plateforme.
0: Ouais. Oui. T'as prévu de partir peut-être cette année?
4: J'ai prévu de partir courant juin ou mai.
0: Super. Au revoir.
2: Alors, comment parvient-elle à casser les prix dans cet univers ultra concurrentiel? Dans le centre-ville de Lyon, c'est un autre modèle qui émerge depuis 5 ans.
5: Bonjour.
2: Une agence spécialisée dans le sur-mesure pour les petits budgets.
5: Anne-Sophie.
6: Voyage en open.
5: Installez.
2: Anne-Sophie est l'une des chevilles ouvrières du lieu. Son métier, construire des voyages entièrement personnalisés.
5: Idéalement, au niveau de l'Italie, vous avez déjà une petite région de préférence?
6: C'est plutôt le sud.
5: D'accord.
6: On a fait Florence, Rome, on a été à Milan et Turin. Là, on aimerait mixer un peu culturel et marche.
2: En quelques minutes, elle affine sa proposition.
5: Moi, là, ce que je vais faire, c'est que les deux régions moi, qui me viennent plutôt à l'esprit quand je vois un peu votre voyage, ça serait soit de partir de Naples à la Sicile éventuellement. Sinon, l'autre option, ça serait plutôt les Pouilles.
6: Ça va plaire à mon épouse. c'est très bien.
2: Contrairement aux idées reçues, ce type de séjour n'est plus réservé à une élite.
5: Si on part sur 1 500 € la semaine par personne, ça veut quelque chose qui vous paraît cohérent?
6: Ouais, on peut regarder quelque chose comme ça.
2: Ici, pas de frais cachés. Le devis est gratuit et le client ne paie que s'il valide. Il verse alors un acompte de 35%, le reste au départ. Un modèle pensé pour des budgets contraints.
6: Je suis père de 2 enfants. Là, on se fait plaisir pour nos 10 ans de mariage. Donc, voilà. On met un peu de côté, mais on n'a pas non plus la possibilité de doubler le budget ou de partir à l'aveugle. L'avantage aussi, quand c'est organisé, c'est qu'on n'a pas, normalement, pas de mauvaise surprise.
7: Ok, bah super, merci.
2: Comme ce père de famille, 5000 voyageurs font appel chaque année à cette agence.
5: Au revoir.
2: Et pour certains, c'est parfois le voyage d'une vie qui se joue. C'est le cas avec les clients de Calani.
8: Au niveau de la randonnée, vous voulez qu'on vous propose quelque chose de plutôt soutenu, plutôt léger?
9: Non, pas trop soutenu non plus. Il y a aussi une cascade, je ne sais pas si elle est prévue dans le circuit.
2: Un séjour aux Açores pensé rien que pour eux. Ils en rêvent depuis des années. Mais leur budget, lui, reste très limité.
9: On a un petit budget, hein, 2000, 2005, pas plus, quoi.
8: Oui, très bien.
9: C'est le budget,
8: quoi. On se tient au courant rapidement, merci beaucoup.
2: Organiser un séjour sur mesure d'une semaine pour deux, tout compris, à moins de 2 500 €, est-ce vraiment réaliste?
8: J'ai des clients qui partent aux Açores du 21 au 28 mars.
9: Ok, de cette année.
2: Okay. Première étape, trouver des vols au prix le plus bas du marché.
10: On a le tarif Théo qui est proposé à 353. Sinon, tarif public 429. Après, s'ils peuvent changer, c'est encore mieux, parce qu'on a des vols stockés sur la semaine précédente.
2: Des vols stockés. Derrière ce terme, une stratégie bien rodée, qui consiste à acheter des sièges d'avion 1 an à l'avance pour décrocher des prix imbattables.
10: On évite tout ce qui est fluctuation de l'aérien. Logiquement, vous savez que plus on se rapproche de la date du départ, plus les prix augmentent. Nous, du coup, une fois que le billet est acheté, le prix reste stable toute l'année. Et du coup, on est sur 310 € le vol aller-retour. Donc voilà, vois avec eux si tu peux. Mais
2: grâce à cette méthode, l'agence économise 43 € face à certaines concurrentes et jusqu'à 119 € par billet par rapport au prix grand public.
10: Si tu veux, je t'envoie ça. Et comme ça, tu peux l'envoyer à tes clients directement.
8: Ouais, super.
2: Mais pour tenir des budgets serrés, ça ne suffit pas. L'agence traque aussi les économies sur place. Hébergement, activité, rien n'est

0: laissée au hasard.
1: Alors c'est une carte du monde avec nos équipes qu'on a placées dans différents pays. Nuno qui est aux Açores, on a Yvan à Cuba et sinon en Argentine, à Bali et dans 35 pays en tout.
0: Un réseau d'agents locaux chargés de négocier au plus près du terrain et de faire baisser les prix.
1: Est-ce qu'il fait beau en ce moment aux Açores ?
2: Dans ce moment, il ne fait pas très beau.
0: Pour ce dossier, Kalani traite en direct avec Nuno, basé sur l'archipel.
2: On commence ici par un petit bar ici, juste à côté de la réception.
3: Il y a aussi une petite particularité super intéressante, un petit jacuzzi. Et voilà, des dans une serre, des productions d'ananas.
1: Génial. Et du coup, tu penses que pour les hébergements, j'ai parlé un petit peu avec eux du coup de leur budget, ça pourrait rentrer dans leur budget ?
2: C'est pas un hôtel très cher, environ 200 euros par nuit, par couple. Je
0: pense que c'est... Choix des vols, de l'hôtel, des activités. Ici, tout est optimisé, ajusté au plus près des envies des clients. Mais d'autres acteurs ont fait un choix diamétralement opposé. Ne plus demander du tout l'avis des futurs vacanciers. Au Salon du Tourisme de Paris, les 75 000 visiteurs de cette édition ne rêvent que d'une chose.
4: J'étais parti là, ça y est.
0: S'évader.
4: Il manque plus que le voyage maintenant.
0: C'est le moment idéal pour Priscilla de passer à l'offensive. Directrice marketing d'une start-up spécialisée dans les séjours surprises, elle vient tester son concept en direct, au contact des clients.
5: Bonjour messieurs, dames.
6: Oui.
5: Je vais vous poser une question rapide. Est-ce que vous connaissez le concept de voyage surprise ? Non, vous n'avez jamais entendu parler ? En gros, le concept, vous allez découvrir la destination 48 heures avant le départ.
7: Oh. Ça me fait un petit peu peur quand j'entends ça.
6: Mais en tout cas, le concept est bon, mais pas pour nous. 48 heures, ça ne nous laisse pas le temps de...
5: Oui, d'organiser...
6: Ce que nous, on fait.
5: Okay.
6: Parce que nous, on fait de la rando, de la découverte,
5: oui.
6: Des trucs comme ça. Donc.
5: Oui, je vois.
0: Priscilla a du mal à convaincre.
5: Vous connaissez le concept de voyage surprise ?
6: Non.
5: Non ?
6: Je regarderai.
5: Ok. Bah, merci beaucoup.
6: Merci.
0: Lancée à Barcelone il y a 10 ans, la marque revendique déjà plus de 300 000 clients. Mais en France, le marché reste à conquérir.
5: Là, on a environ 40 000 personnes qui sont parties avec nous déjà. Donc, on est encore loin des 300 000, mais on aimerait vraiment que la part du marché français augmente et arrive à celle du marché espagnol dans les prochaines années.
0: Alors, la jeune femme ajuste sa stratégie.
5: Là, je recherche une cible un peu plus jeune. Excusez-moi, monsieur, mais est-ce que ça pourrait vous tenter, par exemple, un séjour en Europe ? Et si vous partir, par exemple, avec des potes et puis vous ne mettez pas d'accord sur la destination, personne n'organise, là, ça vous enlève vraiment la charge mentale de comparer les vols, comparer les logements, les hôtels.
8: Là, c'est moins de prise de tête pour...
5: Exactement.
7: Mais oui.
0: Ouais, avec des séjours en Europe entre 150 et 350 euros.
8: Ça a l'air plutôt pas mal.
0: Le concept séduit ces jeunes étudiants.
7: T'es chaud, on y va ?
5: Je vais partir ensemble.
8: Moi, je suis toujours chaud.
0: Et pour achever de les convaincre, Priscilla sort un argument bien connu.
5: Je vais tenter, je peux vous laisser ce petit flyer. Vous avez 30 euros de réduction.
8: Super.
5: Voilà. 30 euros.
0: Derrière ce geste commercial,
5: j'espère que vous ferez partie de nos prochains voyageurs.
8: On l'espère aussi.
5: Merci beaucoup.
8: Excellente journée à vous, bon courage.
5: À vous aussi, au revoir.
0: Un coup de pouce, mais aussi un moyen pour la jeune femme de savoir si elle a réussi à convertir ses visiteurs en clients.
5: Avec ce code promo de 30 euros, on va pouvoir regarder le nombre de personnes qui ont ensuite réservé et quel type de produits ils ont choisi, un voyage en Europe, en Amérique ou sur une île par exemple.
0: Mais alors, que comprend réellement ce séjour surprise ? Et comment Priscilla et son équipe construisent-elles ces voyages sans faire exploser les coûts ? Près de Clermont-Ferrand, chez Nelly, l'ambassadrice de la plateforme de voyage par abonnement.
9: Comment chérie, ça va ?
0: Depuis 4 ans, la maison vit au rythme des départs.
9: J'ai réservé les billets d'avion.
10: C'est vrai ?
9: Ouais. C'est cool, on pourrait réserver l'hôtel.
11: Par exemple.
0: Guy, son compagnon, est lui aussi pompier. De salaires ordinaires pour des vacances qui ne le sont plus.
11: Eh bien, le voyage qu'on a fait à Rio, on a eu accès à une chambre de très haute gamme, 5 étoiles. C'était 264 euros la chambre pour les 5 jours, alors que je l'avais trouvé à 1575 sur le site le moins cher.
12: On avait fait le safari en Tanzanie, on peut voir les animaux, les girafes, là. On avait fait aussi le Kilimandjaro.
11: 5895 mètres.
12: On est monté jusqu'au sommet.
13: Moi, j'y croyais pas vraiment. Je pensais pas qu'on pouvait faire de telles économies avec cette

0: plateforme. Donc,
1: Ce qu'il ne dit pas, c'est qu'aujourd'hui, c'est quand même lui qui organise le plus ses voyages. Hein.
2: Mais pour Nelly, la plateforme n'est plus seulement un moyen de voyager. C'est aussi devenu un joli complément de revenus. Elle touche jusqu'à 4000 euros par mois grâce aux clients.
1: Hello les amis!
2: Quelle recrute!
1: Je suis très très content. Christopher, ça va à Montréal?
3: Il fait froid.
1: Il fait froid? Bon, Manu en Martinique, c'est OK? Bon, ça a l'air, vu ton sourire.
4: Il y a toujours le soleil.
2: À leur tour, ils veulent inciter d'autres membres à adhérer à la plateforme pour toucher eux aussi de l'argent.
1: Bah écoute, hein.
2: Mais avant de se lancer, il y a un passage obligé.
1: Et l'objectif de cette réunion, c'est surtout d'avoir les bons éléments, les bons conseils pour partager correctement la plateforme en employant les bons termes. Bonjour Eric.
5: Bonjour, comment allez-vous? Merci de m'avoir invité.
2: Cette formation est dispensée par Eric Aubin, le patron de la plateforme en France.
5: Le plus important, c'est effectivement d'avoir un discours qui soit transparent. Si vous mettez votre cas en avant, n'en faites pas une généralité. Parce que si vous dites, j'ai fait, je sais pas, 2000 euros d'économie grâce à la plateforme, c'est bien. Mais c'est vous. C'est quoi vos plus belles destinations? Et vos plus belles économies d'ailleurs dans les destinations?
3: Ah, pour ma part, c'était Las Vegas, dans l'hôtel Bellagio.
5: Ça fait combien?
3: J'avais fait pour 4 nuits, j'avais fait à peu près 500-600 euros d'économie.
5: Très bien. Et voilà, c'est ça qui est important. C'est quand on n'essaie pas de faire imaginer aux gens qu'ils vont faire 10 000 euros d'économie en une réservation.
2: Dans ce modèle économique, tout repose sur la transparence. Un client mécontent, c'est un abonnement en moins.
5: Le pire qui puisse arriver, c'est d'avoir survendu ou d'avoir fait mal comprendre quelque chose à un client et que du coup, il se trouve déçu et s'il est déçu, il arrête. Puisque notre chiffre d'affaires, on le fait principalement grâce aux abonnements.
1: Il y a une dame
2: et c'est là toute leur stratégie pour se démarquer de la concurrence et générer du chiffre avec des tarifs ultra agressifs. Pour une chambre achetée 100 euros auprès d'un grossiste, une plateforme classique applique généralement une marge de 30%, la proposant ainsi à 130 euros. A l'inverse, celle de Nelly fait le choix d'une marge bien plus faible, autour de 10%. Car l'essentiel de ses revenus repose sur les abonnements. C'est pour ça qu'elle peut proposer des prix souvent plus avantageux que ceux du marché.
1: Merci Eric pour ton intervention. Merci tout le monde.
5: À bientôt.
1: Belle soirée, belle journée.
2: Avec cette mécanique, des centaines d'ambassadeurs comme Nelly démarchent de nouveaux clients.
1: C'est l'occasion.
2: Et le réseau, lui, ne cesse de s'agrandir.
1: S'il te plaît, quel âge tu as ?
2: À une heure de là, à Saint-Julien-de-Copelle,
6: tu te ressens ?
2: La démonstration de Nelly a fait mouche. Emma, maman solo en manque de repos,
6: but !
2: N'a plus qu'une idée en tête, partir en vacances avec son fils Dimitri.
6: On est déjà un peu en vacances avec le soleil, mais ça sera peut-être moins physique les vacances.
7: Elle est où, Bernadette ?
2: Ce qui l'a convaincu, le parcours de Nelly. Partir de zéro et multiplier les destinations malgré des moyens limités.
8: Moi, je suis aide-soignante. Je suis dans une tranche de salaire normale et j'ai pas envie de me priver de vivre à cause de mon salaire. Donc, je me suis dit pourquoi pas moi.
2: Sans hésiter, Emma a directement choisi l'abonnement le plus élevé.
8: Alors, il faut se connecter.
2: À 105 euros par mois.
8: Ce n'est pas du tout un frein pour moi, puisque j'avais l'habitude d'épargner chaque mois pour pouvoir me payer des voyages. Et si je peux avoir des grosses réductions sur mes réservations d'hôtel, pour moi, c'est ce qui correspond le mieux.
2: Payer plus pour dépenser moins, c'est le pari.
6: Didi, t'es où? Viens, on va réserver pour aller à Rome.
2: Emma et son fils n'ont jamais mis les pieds à Rome. Premier test, les billets d'avion.
8: J'ai comparé et ils n'étaient pas forcément avantageux sur le vol.
2: Sur ce trajet, les comparateurs classiques restent souvent moins chers. Mais tout se joue ailleurs.
7: La chambre, ça sera la mienne.
8: C'est un grand lit. T'as besoin d'un grand lit?
7: Si.
8: Avant?
2: Là où la plateforme promet de vraies économies, c'est l'hébergement.
8: Sur la plateforme, la chambre est à 803 euros.
2: 803 euros pour 3 nuits, petit déjeuner inclus dans un 4 étoiles. Qu'en est-il sur un grand site de réservation connu?
7: Ouh,
8: c'est plus que cher. On est à 1338 euros. Ça fait une économie de 500 euros quand même, c'est dingue.
2: Avec la plateforme, un hôtel haut de gamme devient accessible. Côté activité, en revanche.
8: Par exemple, là, si je prends l'entrée au Colisée, je suis

0: 33 euros sur la plateforme.
1: L'économie est en moyenne de 6 euros.
0: Il n'y a pas un gros écart et une grosse différence de prix. Par contre, au niveau des hôtels, là, ils sont imbattables.
1: Avec de tels prix sur l'hébergement, principal poste de dépense, difficile de résister.
2: T'as hâte d'aller à Rome, Didi ?
3: Oui.
1: Mais la promesse sera-t-elle tenue ? Pour certains, le test a déjà commencé. Originaire de la région bordelaise,
2: Ça y est, on est parti.
1: François, conducteur d'engin viticole, et Céline, commerciale, s'envolent pour ce qu'ils espèrent être le voyage d'une vie.
2: 8 ans qu'on l'attend.
1: 8 ans de patience pour une semaine aux Açores, organisée sur mesure par Kalani et Nuno, à un prix défiant toute concurrence.
2: Ça fait un total de 2220 euros et bon, somme toute, c'est pas cher du tout parce que le gros du budget, c'est les vols. Après, sur place, on a les hôtels, on a quand même les petits déjeuners. Les incontournables, rando, c'est assez... Non, c'est tout compris. Ben oui.
1: Mais au-delà du prix, c'est une grande première. À 56 ans, François n'a encore jamais pris l'avion.
4: Je pense que je suis comme un jeune de 15 ans ou un enfant qui va avoir un cadeau. Après, je ne sais pas comment je vais le vivre vraiment, parce que je ne sais pas ce que c'est, mais je suis un peu emballé.
1: Pour ce baptême de l'air, il a de la chance. Le vol est direct.
2: Bon voyage.
5: Merci.
1: Cinq heures suffisent pour rejoindre l'île portugaise au large de l'Atlantique.
6: Magnifique. Je suis plus dans un grand 8.
2: C'est là.
1: À leur arrivée à l'hôtel, Nuno les attend.
2: Buen día. Vous êtes Nuno ?
7: Oui, bonjour.
2: Bonjour, vous parlez
7: Céline.
2: Français ?
7: Oui.
2: Ah, super, génial.
7: François, enchanté. Bon, bienvenue aux Açores.
2: Merci, on est enchanté de vous.
1: C'est lui, le relais local de l'agence. Il leur a spécialement préparé une application avec un programme 100% à la carte.
7: Vous avez ici toutes les journées, voilà, jour par jour. Et après, ici, à pied, vous avez les randonnées que vous allez faire.
2: Oui.
7: Et comme ça, vous pouvez suivre l'itinéraire de la randonnée.
2: Ah, pour être sûr qu'on ne va pas se perdre.
7: Oui, exactement.
1: Tout est pensé dans les moindres détails. Mais pour Céline et François, une activité compte plus que tout.
4: La sortie des cétacés, elle se passe où ?
7: La sortie des cétacés, je sais que c'est votre activité de rêve.
2: Oui, ça c'est, voilà. C'est le clou du spectacle.
7: Ok. Et donc,
1: sauf que rien n'est garanti.
7: Je parlais avec l'agence parce qu'on est toujours en contact. Et ils m'ont dit qu'il y a un risque de cette activité être annulée. Si la mer, elle bouge beaucoup...
2: Ça vraiment, on serait déçus si on repartait sans le faire, quoi. C'était un peu, quand on a lu tout ce que ça proposait ici aux Açores, c'est « Ah oui, c'était vraiment
4: la chose. » La cerise sur le gâteau.
2: Ouais, ouais, c'était chouette, ça.
1: En temps normal, l'excursion serait annulée et le rêve envolé.
2: Mais c'est gentil. Okay. Merci beaucoup. Hein. Ça, c'est chouette. C'est rassurant aussi. Voilà.
1: Mais Nuno, spécialiste du sur-mesure, tente de trouver une solution. En attendant, il envoie le couple en randonnée.
4: Waouh. Là, c'est beau.
2: Oh, wow.
4: Là, c'est beau.
1: Le programme imaginé par Nuno les conduit directement au meilleur point de vue. Face au lac volcanique.
8: C'est la première fois que vous voyez des lacs volcaniques
2: comme
8: ça ?
2: Ah oui, comme ça, oui. On en a vu dans le Cantal, mais ça n'a absolument rien à voir.
1: Mais une question reste en suspens. Pourront-ils voir les cétacés ? Le moment qu'ils attendent depuis 8 ans. Conquérir la France, c'est l'ambition de l'entreprise de séjour surprise basée à Barcelone, qui promet des séjours à partir de 150 euros. Un tiers moins cher que les prix du marché.
2: C'est super beau. On est trop bien là.
1: À peine rentrée du salon du tourisme à Paris, Priscilla et son équipe se mettent en ordre de bataille.
2: Alors, comment ça s'est passé ton salon ?
9: Écoute, ça s'est assez bien passé. On a reçu quand même des bons retours. C'est vrai qu'il y avait pas mal de seniors, donc c'est pas notre cible principale. Ouais. Mais il y avait pas mal de clients aussi assez jeunes qui étaient assez emballés par l'idée de Wine a Box. Mais oui, le concept de...
1: Aujourd'hui, l'entreprise compte 40 000 clients en France. Objectif, faire deux fois plus en un an. Mais pour y parvenir, il faut élargir la cible.
9: Ce serait pas mal qu'on fasse plus de collaborations, Claire, avec des profils famille. Ça fonctionne très bien dans le passé, comme avec Sarah et Benjamin qui sont partis avec leurs enfants.
1: Sa stratégie passe par les réseaux sociaux, comme avec cette mère de famille envoyée à

0: à Majorque avec sa tribu.
1: C'est un concept de voyage surprise où tu découvres ta destination 48 heures avant le départ.
0: La vidéo dépasse les 190 000 vues et les réservations suivent.
1: Avant le départ, tu recevras un email avec ta destination et ce sera full surprise.
2: On a eu vraiment beaucoup de réservations, ça avait explosé. Donc je pense que c'est le chemin à suivre en France, continuer à faire des collaborations comme ça avec ce type de profil pour attirer plus de familles. Passer par les influenceurs famille, ça nous rapporte beaucoup de clients. Selon le type de profil, les plus gros peuvent nous rapporter jusqu'à une centaine de clients par collaboration. Donc ouais, c'est un très bon levier pour nous.
0: Mais derrière ces images, il y a surtout une mécanique bien rodée. Car proposer un week-end à partir de 150 euros, ça ne s'improvise pas. Ici, chaque salarié a une spécialité. Celle de Tiffany, c'est le choix de la destination mystère. Pour limiter les déceptions, les clients peuvent éliminer certaines villes, moyennant 10 euros par ville et par personne. Ensuite, tout se joue sur les prix.
3: On a nos propres plateformes de réservation, on a aussi des tarifs qui sont propres aux agences de voyage, donc pour bénéficier un petit peu de réduction. On va regarder tous les vols vers toutes les destinations pour trouver le tarif moins cher. Et ensuite, on a une petite arme secrète qui va nous permettre de réserver le meilleur tarif.
0: Un algorithme confidentiel qui aide à repérer les meilleures offres.
3: Pour cette cliente qui va vers une île surprise, si admettons on lui donnait Mykonos, si vous réservez cette compagnie aérienne, vous avez un tarif de 260 euros, alors que nous, on pourrait avoir un tarif à 234 euros.
0: Sur ce vol, 26 euros d'économie par personne. Et ce n'est qu'un début.
4: Oui, bonjour, c'est Georgelina de Winabox. Je parle avec Victoria.
0: De son côté, Georgelina négocie directement avec les établissements. Elle cherche à nouer des partenariats avec des hôtels français classés 3 étoiles minimum.
4: Nous, on vous paye au moment de la réservation. Même si la réservation est d'ici à 6 mois, par exemple, le client...
0: Sa stratégie, obtenir 10% de réduction sur le prix des chambres. En échange, elle s'engage à les payer à l'avance et à envoyer des clients toute l'année.
4: Chaque semaine, nous avons une... moyenne entre 600 et 650 voyageurs que nous envoyons à toutes les destinations en Europe. Donc ça leur intéresse beaucoup parce que c'est un flux de clientèle qui est constant.
0: Au final, l'entreprise annonce des prix en moyenne 30% inférieurs au marché. Mais à ce tarif, que réserve vraiment le séjour surprise? C'est ce que vont bientôt découvrir Sheridan et Ambre.
5: Allez, on y va ?
0: Pour Emma et son fils Dimitri aussi, une nouvelle façon de voyager commence.
5: Allez-y, monsieur.
0: Grâce à la plateforme par abonnement, cette maman solo s'offre une parenthèse loin du quotidien. Une escapade à Rome.
5: Ça va, Didier?
6: Ouais.
5: T'es content? Ouais.
0: Première fois dans la capitale italienne, ses places, ses fontaines... et déjà des étoiles plein les yeux.
5: Ah, c'est là-bas qu'il faut aller. Je suis sûre, viens voir.
6: Comment tu peux savoir?
5: Parce que je reconnais les photos que j'ai vues sur Internet.
7: Waouh, la fontaine.
5: Oh, waouh. Elle est belle?
6: Il est où l'hôtel?
5: Viens, faut aller tout droit.
0: Mais le vrai test commence maintenant. L'hôtel. Sur le papier, un 4 étoiles, au prix d'un établissement d'entrée de gamme.
5: Ici, je pense.
0: À première vue, la promesse est tenue.
6: 3, 46.
5: Ça y est. Alors, on y est.
6: C'est le combien t'avais
5: wow. Dit. Waouh. Ça fait trop beau.
6: L'hôtel. Ah, 5 étoiles. 5 étoiles.
5: Hello.
8: Hi.
9: Bonjour. Bienvenue.
8: Thank you.
6: Thank you.
0: À l'accueil, Emma, curieuse, veut savoir le tarif pratiqué par l'établissement pour le comparer à ce qu'elle a payé.
10: Vorrei sapere quanto costa la mia camera.
8: Tutte due le notti.
9: Alors, pour les deux nuits, ça fait 1360 euros.
8: 1360.
10: C'est dingue.
8: Qu'est-ce que c'est dingue, Emma?
10: Moi, j'ai payé 1000 euros de moins.
0: L'économie est énorme. Elle n'a finalement déboursé que 371 euros pour deux nuits dans ce logement spacieux.
9: Voici l'appartement.
10: Wow. It's for me.
9: Oui, oui, tout ça, c'est pour vous.
0: 100 mètres carrés, rien que pour eux.
8: Bon
9: séjour. Profitez bien de votre séjour. À très vite.
10: Bye.
8: Thank you.
10: Bye. Alors, il est bien le lit?
8: Oui.

0: Maman, c'est un robinet ou c'est une toilette?
1: C'est un bidet.
0: Quoi? Tu dis quoi?
2: Même le salon est trop grand.
3: Et pour couronner le tout, une immense terrasse privative.
1: C'est un truc de dingue.
3: Sans la réduction de 1 000 euros via la plateforme, la mère de famille n'aurait pas eu les moyens de s'offrir un hôtel de ce standing.
1: Je suis maman célibataire et j'aurais jamais pensé que ça soit possible un jour de... Je suis quelqu'un comme tout le monde, je suis aide-soignante, je fais rien d'extraordinaire. Et j'ai la chance de vivre ça et je suis trop contente.
3: Idéalement situé, leur hôtel se trouve à moins de 30 minutes à pied du Colisée.
4: Faut aller par là.
3: Le monument le plus visité d'Italie.
4: Attends-toi, je te prends photo. Parfait.
0: Oui, mais c'est trop beau.
4: Bah oui, c'est beau, ça te plaît? T'as vu, je t'avais dit que c'était incroyable ici. Dimitri a l'air impressionné, du coup, je suis encore plus contente. Vraiment, il est captivé.
3: Leur aventure à petit prix se poursuit direction la célèbre fontaine de Trevi.
4: T'as vu comme elle est grande?
0: Waouh.
4: C'est la plus grande fontaine que t'aies vue?
3: Avant de s'arrêter devant le Vatican.
0: C'est la maison du pape.
3: Chaque année, il fascine 7 millions de touristes. Emma va d'ailleurs être témoin d'un moment inoubliable.
5: C'est bon.
4: C'est bon? C'est super. Le gars lui fait une demande en mariage. Et moi, je suis la vidéaste, ça. C'est génial.
6: Thank you.
3: Une belle façon de conclure ce séjour.
4: Félicitations.
3: Un tel voyage coûte en moyenne 1 000 euros. Même avec son abonnement à 105 euros par mois, ouais. Emma s'en sort à 600 euros pour deux. Vol et hébergement compris. C'est près de 40% d'économie.
4: En faisant le calcul, on voit clairement que ça couvre directement l'abonnement que j'ai pris sur la plateforme.
3: Bien décidée à poursuivre son adhésion au club.
4: T'es content?
7: Oui.
3: Ce séjour pourrait bien être le premier d'une longue série. À l'aéroport de Paris, Sheridan et Ambre ont découvert il y a tout juste 48 heures leur destination mystère.
8: Tu es Marcel?
9: Oui.
3: Leur séjour de 3 jours en Espagne leur coûte 200 euros par personne, vol et hôtel compris. Mais à ce prix-là, il y a une contrepartie.
8: Oui, la nuit a été courte.
10: Oui.
8: Le vol est très tôt. C'est un avantage parce que du coup, on va arriver très tôt.
10: Oui.
8: Mais
10: on fera une sieste.
11: Nous invitons à présent les passagers du vol TO-3940 à embarquer.
3: Et chaque option se paye. 36 euros pour être assise côte à côte. Un petit extra, trop cher pour les jeunes femmes.
12: Il n'est pas à côté, malheureusement.
3: Deux heures plus tard, les voilà à Barcelone, où une mauvaise surprise les attend.
4: Il pleut.
13: Peut-être ça va se calmer en journée.
4: D'après les prévisions, non, mais on peut espérer.
3: Alors elles misent tout sur l'hôtel, réservé dans leur voyage surprise.
14: Capteur, por favor.
4: Gracias. De nada.
3: Et là, bonne pioche.
14: Para entrar.
4: Oh.
15: Trop cute.
4: Waouh.
14: Ouais.
4: Mais c'est adorable.
14: Des petits chocolats, des petits fruits secs. Oh, regarde. Un joli plateau de fruits que je vais dévorer. J'adore.
15: C'est lumineux.
3: Les jeunes femmes ont l'impression d'avoir été surclassées.
15: On l'avait vu.
14: Bonjour Barcelone.
15: La vue est top sur la plage. J'avoue, demain, je pense que ça va être super cool.
4: On est vraiment juste à côté de la plage. On est gâtés.
3: Côté activité, là aussi, la plateforme a tout prévu.
4: On a reçu ce message de la plateforme qui nous dit que normalement, à cette heure-là, on devrait prendre une pause café.
15: Eh ben, nous allons
4: prendre une pause. Il n'a pas tort. Ah, une visite de basilic. C'est hyper intéressant quand on n'a pas d'idée parce qu'en soi, on n'a que 2 jours pour se préparer au voyage. Donc, c'est pas mal. C'est une très bonne idée. Mm. Une activité sur un rooftop. Bon.
15: Oh, il pleut là encore.
4: Il pleut plus, peut-être.
3: Difficile de suivre le programme sous la pluie. Même la piscine sur le rooftop de l'hôtel tombe à l'eau.
5: Ça va.
4: Bon, il pleut. Je sais qu'on a parlé du maillot de bain, hein, mais là, bizarrement, il ne me tente pas trop.
5: J'ai dit à 23 degrés, même si je rentre dans l'eau. Là, on est loin des 20 degrés, donc non.
3: Le lendemain matin, Barcelone offre un tout autre visage.
4: On va ? Allons voir la ville.
5: C'est vraiment l'opposé d'hier.
3: L'occasion de découvrir l'incontournable Sagrada Familia.
4: C'est haut, hein ? Je crois qu'elle est à 114 mètres. Mais je suis pas
8: 114 mètres,
4: je crois. Je crois.
8: 172.
4: Donc c'est un peu plus de la moitié de la Tour Eiffel.
3: Le monument fascine l'étudiante en architecture.
5: Je pense beaucoup se battre contre.
4: Elle tient toutes ses promesses, la Sagrada Familia. Elle est grande, belle, soucieuse de ses détails.
5: Que ce soit floral, de la mosaïque, de la couleur.
4: Est-ce que tu sais comment Gaudi est mort ?
5: Je ne le connaissais pas avant que tu en parles.
4: D'accord.
5: Tu m'excuseras.
4: Gaudi, l'architecte de la Sagrada Familia, est mort, écrasé par un tram en regardant la Sagrada.
5: Non.
4: Et si.
3: Après la petite touche culturelle, place à la gastronomie.
4: Oh, en vrai, il fait... Oh, c'est trop mignon. C'est parti pour le craquage.
3: Au programme, dégustation de spécialités bien locales.
4: Je pense qu'on va craquer pour un churros.
5: Un choco caramelo, por favor.
4: Un jamón ibérico y queso.
5: C'est bon, croustillant.
4: Peut-être un peu salé, mais excellent.
3: Puis passage obligé par les boutiques de souvenirs.
5: T'as chaud ? Eh ben, tu regardes. Ça va beaucoup mieux.
4: On est montagnes.
3: Car avec un séjour à prix réduit,
5: oh yeah, ça donne envie de danser, là.
3: Le budget plaisir, lui, augmente.
5: Ouais, c'est bon. Allez, bon. Lui, il coûte 35. Donc, c'est bien. C'est bien.
4: C'est OK. Je pense qu'on aurait mis moins d'argent dans nos plaisirs et activités parce que, bah, vu que le voyage nous aurait coûté plus cher au global, bah, on n'aurait pas eu les moyens de faire plus de restaurants ou plus de petits cadeaux pour nos proches.
3: Au final, trois jours d'évasion pour 350 euros chacune, tout compris, sans avoir rien eu à organiser.
4: Là. On a juste eu à faire nos valises, on est monté dans l'avion et nous voilà à profiter des vacances. Donc c'est un gain de temps, un gain d'argent. Et pour un maximum de plaisir, donc je pense qu'on peut dire qu'on est ravis.
5: Et beaucoup de belles découvertes, comme...
4: L'érotique muséum. Est-ce que c'était dans notre planning, ça ?
5: Ah, c'est pour ça que c'est... Ah oui.
3: Conquises, elles sont déjà prêtes à repartir. Aux Açores, Nuno, l'agent local de l'agence de voyage sur mesure, n'a rien lâché. Céline et François vont pouvoir faire leur sortie en mer, incluse dans leur offre personnalisée.
6: Bonjour, je m'appelle Alex. Après vous.
3: En plus, il leur a trouvé ce bateau entièrement privatisé.
7: Hoppa.
6: Profitez bien.
3: Le couple pourra-t-il apercevoir des cétacés pour la toute première fois ?
9: Ça tape, mais ça va. Qu'est-ce que t'en penses, ça va ?
10: Ouais.
9: C'est des animaux inaccessibles en fait, donc c'était l'occasion ou jamais. Voilà, c'est, puis c'est, je sais pas, il y a quelque chose de, il y a un peu de mystère autour de ces animaux. Il y a, voilà, c'était, c'est l'occasion rêvée quoi.
3: Ils ont beau scruter l'eau, rien à l'horizon.
6: On aimerait bien vous montrer les animaux, mais à cause des bateaux autour, c'est compliqué.
10: Pour l'instant, on va pas les voir, mais bon, ça fait partie du jeu aussi.
3: Quand soudain...
10: Là, regarde.
4: Oh, trop bien.
6: Regardez, ils sont en train de sauter.
9: Yes, we saw.
10: Yes.
6: C'est l'une des plus grandes espèces de dauphins qu'on peut trouver ici. Ces dauphins, ils peuvent atteindre 2,5 mètres de long et faire 200 kilos.
10: Là. Ah oui,
3: j'ai. 8 ans d'attente pour quelques minutes hors du temps.
9: J'ai jamais navigué à côté de dauphins et j'aimerais bien faire ça un jour et ben ça se réalise, donc c'est très très bien.
10: Là, regarde.
5: Waouh. Oh, il est tout près. Cool.
10: Ah, 10 mètres, même pas. Un peu plus 15, allez.
5: Waouh. Je suis comme une enfant. T'as à les voir sauter, je suis... Ouh.
10: Elle a 10 ans aujourd'hui.
5: J'ai 10 ans.
10: On voit pas ça tous les jours et on verra peut-être ça qu'une fois dans notre vie.
5: Exactement. Moi, je suis hyper émue là, de les avoir vus sauter et tout dans leur élément naturel. Je savais que j'allais pleurer. Je m'en doutais. Voilà, je suis hyper émue. C'est très chouette.
3: Pour seulement 2 200 euros tout compris, Céline et François ont réalisé le séjour de leur vie. Une preuve que ces rêves-là ne sont pas réservés à quelques privilégiés. 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
24: Dallas, l'Amérique des cow-boys, mais pas seulement. La ville se réinvente et attire une nouvelle génération de Français, chefs, coiffeurs, étudiants. Ils sont venus y vivre leur rêve américain en format XXL. Regardez.
25: Ils ont sorti leur plus belle panoplie de cow-boys pour assister à une parade qui a lieu 2 fois par jour dans la banlieue de Dallas.
26: Restez bien sur les trottoirs jusqu'à ce que la parade soit terminée.
25: On y célèbre les grandes heures du western et de la conquête de l'ouest.
27: Ils arrivent de...
25: Pour le plus grand bonheur de Mehdi et Jérôme, deux touristes marseillais.
10: Ah ouais, ils sont énormes leur corps. À croire que ça leur pèse sur la tête, ils ont du mal à relever la tête.
28: Ambiance cow-boy, chapeau, les bottes,
29: tout ça.
28: La country, on est vraiment au cœur du Texas. Là.
25: Du dépaysement, ils vont en trouver aussi dans l'assiette. Ce restaurant propose une spécialité locale.
30: Thank you, sir.
28: Ouais, je pense qu'il y en a assez. Hein.
25: Le cornichon frit.
10: Bah, c'est bon.
30: Pickles.
10: Yeah. Cheers. Texas. Merci.
25: Et avant de repartir, forcément, rapide passage par la boutique souvenir.
10: Ça rentre dans la valise, ça ? Passer une balle.
28: Alors, le Far West a toutes les sens.
30: À Marseille, là, ça passerait pas sur la plage un peu, là ?
28: Et pourquoi pas ?
25: Mais le must, c'est peut-être de se balader comme ce monsieur avec ses drôles d'animaux de compagnie.
31: Je suis un papa dragon.
10: Encore une la preuve que on peut voir de tout au Texas.
25: Mais ce coin du Far West et sa ville star offrent bien plus que du folklore. À 8000 km de la France, au Texas, Dallas. longtemps cantonnée au second rôle, elle est en passe de

0: devenir le nouvel Eldorado des Frenchies. Il est loin le temps des souvenirs douloureux, comme l'assassinat du président Kennedy.
1: C'est ici qu'on lui a tiré dessus ?
2: Oui, juste là.
0: La ville a troqué son image de cow-boy.
3: Là, du coup, hop !
0: Pour celle d'une métropole florissante au format XXL, 10 fois l'agglomération parisienne. Parmi les 1,3 million d'habitants, 2000 Français y ont planté leur drapeau.
4: Viens, sois simple, honnête et le sourire, et les portes s'ouvrent.
0: Attiré par une économie qui a de quoi faire rêver. Plus 75% de millionnaires en à peine 10 ans.
5: C'est la réplique de notre jet, le CJ3.
0: Alors, certains audacieux ont décidé de tout plaquer pour embrasser leur rêve américain.
6: C'est celui qui veut travailler, là, tout pour réussir, hein, tout simplement. Hein.
0: Entre les gratte-ciel et les musées, la gastronomie française a trouvé une place royale. Le talent des chefs français s'arrache.
7: We have specials tonight, raviolis, and we had some caviar. Good luck, everyone.
0: Bienvenue au Texas, dans la ville que personne n'avait vu venir et qui aujourd'hui fait de l'ombre aux plus grandes métropoles américaines. Au nord de Dallas, dans le quartier de Preston Hollow, un Français de 41 ans savoure sa réussite. Parti de rien, Tony, qui a grandi en Seine-Saint-Denis, a tout plaqué il y a 13 ans pour vivre ici.
4: Le tableau que j'ai fait, il est super inspiré de ce que je voulais avoir. L'argent, le succès, le soleil, la couleur, c'est ce que j'en attendais. Du 93 à Dallas avec des super week-ends à Miami.
0: Mais ce dont Tony est le plus fier, ce sont ses bébés, comme il les appelle, qui se trouvent dans son garage. Deux belles Ferrari à 100 000 euros chacune.
4: En général, c'est une, moi j'en ai eu deux.
0: Tony n'a pas fait fortune dans la finance ou dans une start-up, mais comme coiffeur, il est le plus renommé de Dallas. Un rêve qui a démarré chez lui au Blanc-Ménil, en banlieue parisienne.
4: Dès que je regardais des reportages à la télé, ma mère, je me souviens, a repassé dans le salon. « Tony, descends, il y a un coiffeur français à la télé, il a réussi. » Je déboulais l'escalier. C'était mon exemple, je me suis dit « C'est bon, I'm next, quoi. » Je me casse, je vais là-bas, on bosse et on achète la voiture rouge.
0: Le salon où il travaille est situé dans un des lieux emblématiques de la ville. Le Highland Park Village. Un centre commercial ouvert en 1931, classé monument historique, qui abrite de grandes marques de luxe. Un emplacement en or pour le français.
4: Good morning.
8: Bonjour.
4: How is it going?
8: Good. Ça va et toi?
4: Good, good. Ready for a busy day?
8: Oui, super chargé.
0: Car la clientèle ici possède un portefeuille plutôt bien garni. Et aime passer chez Tony après son shopping.
4: Somebody's coming here?
8: Non, il n'y a personne.
4: OK.
0: Karina vient en avion depuis le Mexique, uniquement pour profiter et se faire plaisir à Dallas.
4: Corto como así?
8: Tu fais comme tu veux. J'aime beaucoup la ville de Dallas. Les différents quartiers, les gens, le commerce et surtout la sécurité. C'est fabuleux.
4: Sounds good?
8: Oui, merci.
0: Tony compte aussi quelques célébrités parmi ses clients. Alana est une ancienne actrice. Elle a été mariée au chanteur Rod Stewart.
4: Bonjour, bonjour. How is it going, Alana?
8: Ça va bien, et toi?
4: Very, very good. I'm so glad to have you today.
0: Cette VIP vit entre la Floride et la Californie. Mais quand elle voyage au Texas, elle en profite pour passer entre les mains de Tony.
8: Je crois qu'il n'y a personne qui coupe les cheveux aussi bien. Lui, il crée des vagues qui se superposent dans la chevelure. Elles se fondent les unes dans les autres.
0: Un talent qui se paie. 80 euros le simple brushing et jusqu'à 700 euros pour une couleur. Sans compter le pourboire, parfois plus que généreux.
4: Il m'est déjà arrivé de recevoir 500% de pourboire. Donc sur une coupe, t'as une bonne fois 5. Ouais, ouais, non, c'est pas mal. Et voilà, sexy, ready for lunch.
8: C'est le meilleur. On se revoit quand je reviens à Dallas.
4: Ciao, ciao.
2: Thank you.
4: Good to see you. Have fun in Palm Beach.
8: Merci.
0: Tony, qui a commencé son apprentissage à 14 ans chez un barbier de banlieue parisienne, s'occupe désormais du gratin de Dallas.
4: It was lovely to meet you.
0: À son image, d'autres Français ici ont soif de réussite. Chaque matin, la journée d'Eliott démarre à la salle de sport.
9: On a rentré un, on peut partir.
0: En réalité, sa séance de gym est loin d'être terminée. Le jeune homme de 31 ans est un ancien golfeur professionnel et il met un point d'honneur à garder la forme.
9: Si je fais pas ça, je passe pas une très très bonne journée. J'ai fait du sport toute ma vie auparavant, donc je suis très content de le faire tous les matins. Il y a des matins où c'est un peu plus dur que d'autres. Mais là, ce matin, ça va.
0: Une fois terminé...
9: On est prêt à commencer la semaine.
0: Une autre course l'attend. Cette fois-ci en cuisine. Eliott est le chef d'un nouveau restaurant à Dallas, au style très parisien. Banquette en cuir, tabouret de bistrot. Ici, le client doit se sentir comme à Paris.
9: L'idée, c'est d'être le plus authentique possible. On a passé beaucoup de temps au Puce de Saint-Ouen avec le patron pour faire en sorte de ramener tous ces petits détails. Quasiment tous nos clients sont déjà allés à Paris au moins une fois. Beaucoup d'entre eux ont un pied-à-terre là-bas, donc ils s'y connaissent un minimum quand même.
0: Le restaurant appartient à un grand groupe qui possède 24 établissements au Texas.
9: Cambié el refri a 39.
0: Formé chez Alain Ducasse, Eliott a été recruté pour apporter son savoir-faire tricolore en salle, comme en cuisine.
9: Vamos a usar las pechugas para la ensalada, ok?
0: Où ses commis sont tous mexicains.
9: Les gens ici, ils sont très très forts à exécuter ce qu'on leur dit. Jusqu'à un moment donné où ils le font mieux que vous.
0: À la carte, que des incontournables de la cuisine française. Comme les fameuses coquilles Saint-Jacques, qu'Eliott revisite ce jour-là sous l'œil d'une membre de l'équipe marketing du groupe.
9: Ils viennent pour faire des photos pour les réseaux sociaux. Ils viennent à peu près une fois par mois pour être sur les réseaux bien bien présents. Well, we'll just wait for those till I get a good color on them. Okay. And I just mix this with caviar.
0: Sauce au beurre blanc et en accompagnement, une fondue de poireaux. Ce plat est proposé à 47 euros dans une ville où le salaire moyen est de 4800 euros par mois.
8: C'est vraiment original d'avoir un chef français ici. Et on essaie de montrer que le fait qu'il vienne de France, ça se voit dans les assiettes. Et que ce n'est pas juste un chef du Texas qui les crée.
0: Autre recette, ce tartare de poisson à l'huile d'olive et au capre. Ou encore des desserts emblématiques, comme les profiteroles.
9: On fait tous les jours frais, donc c'est très croustillant. Et avec une très bonne glace vanille. Donc ça crée un bon produit.
0: Et il n'a pas le droit à l'erreur. Ses créations sont scrutées à la loupe par le groupe qui l'a embauché il y a 6 mois et veut faire de cette adresse la plus tendance de Dallas. Au nord de la ville, s'étendent d'immenses zones pavillonnaires, typiques des États-Unis. Parmi elles, une maison des notes. Avec ses herbes folles, elle semble à l'abandon.
6: Mais mets-toi sur le côté, je te... Vas-y. Tu tiens.
0: C'est ici que le petit Matteo, 8 ans, son père Cédric,
10: pas tout à fait. Pas tout ça.
0: Et sa mère Alexia ont emménagé. Cette famille a quitté Toulouse il y a moins de 24 heures et entame une nouvelle vie à Dallas.
10: Attention, parce qu'elle est en attaque, hein.
0: Étonnamment, leur première urgence, c'est de tondre la pelouse. Il faut dire qu'ici, les règles sont très strictes concernant l'entretien des jardins. Si l'herbe est trop haute, au bout d'un moment, ce sont les services de la ville qui s'en chargent et envoient la facture, 135 euros.
6: Ouais, j'ai beaucoup de chance là de ne pas avoir d'amende, ouais. Parce que là, c'est au moins 30 cm. Là. Surtout que là, ça a vachement poussé là, ce côté.
0: Cédric découvre les joies de la tondeuse à gazon. C'est en effet la première fois qu'il est propriétaire d'une maison. Mais si la famille y habite aujourd'hui, Cet achat ne date pas d'hier. Le couple voulait s'installer en 2019 dans cette habitation de 120 mètres carrés, avec un double salon et trois chambres, acheté 135 000 euros, une affaire. Mais le Covid a bloqué les frontières, puis la famille a eu beaucoup de peine à obtenir un visa de travail. En attendant, lors de courts séjours, Cédric s'est lancé dans des travaux de grande ampleur, loin, bien loin d'être achevé.
6: Comme un peu au camping. Hein. C'est
2: pas fini, là, encore.
6: Il n'y a pas de table, il n'y a qu'un micro-ondes et un petit frigo.
2: Et puis il faut qu'on change toute la cuisine.
6: Il va falloir changer tout ça. Là. Voilà, voilà, après, rafistoler le plafond. Enfin, il y a l'isolation à mettre, il y a le placo. Il y a quand même du travail, mais ça va. Bon, le plus gros est fait.
0: Cédric est optimiste, car pour la famille, le rêve américain commence comme une épreuve de survie. La salle de bain n'est pas encore équipée de toilettes, ni même de douche. Pour se laver, c'est le système D.
6: Moi, tout seul, je le faisais, oui, dehors, avec l'eau.
2: Toilette de chat avec un gars.
6: C'est temporaire, il faut se dire ça. On dort pas sous l'épaule, ça va.
11: Tu veux pas te doucher dans le jardin, avec un tuyau d'arrosage?
12: Pas du tout. Il fait encore trop froid, la douche. Le tuyau d'arrosage, c'est joli.
0: Malgré l'ampleur du chantier,
6: merci, mon grand.
0: Cédric est certain de mener à bien les travaux de sa maison. Car ce compagnon du devoir est un spécialiste de la rénovation, un talent que cet artisan compte bien faire fructifier en montant son entreprise à Dallas.
6: Réussir, gagner ma vie correctement, il y a beaucoup plus d'opportunités, quoi, en fait. Hein. Et c'est beaucoup plus simple d'entreprendre ici. Quand on est entrepreneur, c'est beaucoup plus simple que la France. La France, c'est beaucoup de papiers, de taxes.
0: À Dallas, l'économie est en pleine expansion. Les conditions semblent donc idéales pour Cédric. Encore faut-il dénicher des clients. C'est justement son objectif pour les prochains jours.
6: C'est bon, impeccable, c'est fixé. Étape suivante.
0: Autre banlieue, plus coquette, le quartier d'Addison. Pour Clara, une étudiante de 29 ans, c'est une chance incroyable d'habiter ici, dans cette maison aux proportions impressionnantes. Elle a rencontré ses discrets propriétaires lors d'un premier séjour dans la ville en 2018.
13: Bah, c'est là que je vis. C'est une grande maison avec une grosse hauteur sous plafond. Et du coup, c'est la maison de mon ancienne famille d'accueil. Parce qu'avant, j'étais au pair avant d'être étudiante. Et j'ai la chance qu'ils m'hébergent et ils m'ont proposé de m'aider parce qu'on est en de très bons termes. Donc, je suis très contente.
0: Une aubaine qui permet à la jeune femme de vivre ici depuis 3 ans. C'est à l'étage qu'elle a pu s'installer.
13: Et là, c'est ma chambre.
0: Dans cette pièce de plus de 20 mètres carrés, avec lit king size, salle de bain attenante,
13: hop,
0: et même un beau dressing. Le tout sans payer de loyer. Une sacrée économie, 1500 euros par mois.
13: Si on m'avait dit que j'allais aller vivre à Dallas, j'aurais pas cru. Et en fait, du coup, maintenant, je me vois nulle part ailleurs. Après, j'adore les États-Unis en général, mais c'est vrai que Dallas, quand même, c'est vraiment un gros coup de cœur.
0: La ville a de quoi séduire, en effet. Mais pour en profiter, il faut savoir s'y retrouver dans le gigantisme de cette métropole, où l'autoroute prend parfois des allures de labyrinthe.
13: Alors, pour être complètement honnête, je n'arrivais pas à conduire au début. J'ai eu 3 mois d'adaptation où c'était très compliqué parce que les échangeurs, et même encore maintenant, je loupe des sorties. Parce que je suis pas sûre. Est-ce que c'est là ou est-ce que c'est pas là? Oui, c'est ça. C'est impressionnant.
0: Un mode de vie à l'américaine, où la voiture est reine. À quelques minutes du service, la pression monte pour Elliot, qui ne prend pas de pincettes avec ses équipes.
7: On a serious note, let's stop complaining about money. I don't care if you guys don't think you're not making enough money, you're free to go. Okay? I've had enough of everyone complaining about the money situation. I see how much money you all make and I think it's a pretty decent amount. If you're not happy, you're more than welcome to go. All right?
0: La mise au point est ferme.
7: Scott.
0: Mais Elliot a été recruté pour faire de ce restaurant le plus tendance de la ville. Il faut dire qu'il est surveillé comme le lait sur le feu.
7: All right.

0: Et on en parle directement. Welcome guys.
1: Le chef a aussi pour instruction de passer du temps en salle. Pour mettre en avant ses plats et la French touch. Les clients adorent.
0: This one, a piece of meat. Cut the beef. That's really good. Ribeye, 16 ounces. Bernese sauce. Hi guys. How was dinner?
2: Incroyable. J'aime la cuisine française, donc je voulais tester ce restaurant et j'ai adoré.
3: Je pense que c'est un des meilleurs restaurants à Dallas.
4: Il y a beaucoup de restaurants qui servent de la cuisine française. Lui, il a amené l'ambiance de Paris ici. Je suis à Dallas et je peux avoir un échantillon de Paris.
5: C'est bon.
1: Mais pour celui qui voulait promouvoir la cuisine française, la réalité du quotidien ne ressemble pas toujours à ce qu'il attendait.
0: Ça, c'est notre burger spécial. C'est notre best-seller. Donc, c'est triste, mais en même temps, c'est bien parce que les gens adorent. Les Américains, ils sont fidèles à eux-mêmes.
1: Maintenant installé au pays de l'oncle Sam, Elliot espère faire évoluer le goût de ses clients, mais surtout les fidéliser. Une ville où le soleil brille 8 mois par an. Une météo parfaite pour profiter d'une sortie entre copines.
6: Coucou! Ça va?
1: Clara retrouve Camille, elle aussi étudiante. Leur programme commence avec cette boutique, spécialisée dans les bottes.
7: Il est trop beau ce magasin.
8: Ah, j'adore.
1: Un temple dédié au célèbre Santiago, qui se décline ici en dizaines de versions pour tous les goûts.
9: Ah, mais c'est haut ça un peu, non?
7: Celle-ci, trop belle.
8: Ça, c'est trop beau.
7: Ouais. Magnifique. Par contre, elles sont trop grandes pour nous.
9: Ouais, elles sont trop hautes.
7: Là, on a quelque chose d'un peu plus...
8: Ah oui, là, j'oserais peut-être pas porter ça, tu vois.
7: Ouais, non.
8: Il y en a qui aiment.
7: Il y a de tout.
8: Ici, les gens, ils portent leurs bottes tout le temps. Tout le temps, et c'est dans leur manière de vivre.
1: Clara souhaite s'offrir une nouvelle paire. Elle est donc en repérage.
7: Trop belle.
8: Ah, son canon.
7: Magnifique.
8: C'est super joli, dis donc. Ah, j'adore. C'est trop joli. Plus beige, en général, ça va avec tout. En tout cas, ça va avec ce que j'ai dans mon dressing. Beaucoup.
7: Et c'est un petit pas two-step.
1: Et même pour le principal inconvénient des Santiago.
8: Je sais plus comment on fait.
1: Les Texans ont tout prévu.
10: Oh là là, attends, c'est quoi ça?
8: C'est pour enlever la botte. Hop, tu tiens et hop, t'enlèves la botte.
7: Ça, c'est l'outil essentiel du cowboy. Très important.
1: Mais pour s'offrir une part de la culture texane, il faut y mettre le prix. Entre 250 et 500 euros. Un peu cher pour Clara.
8: Je m'en achète pas souvent parce que c'est un gros budget. Je peux pas me le permettre tout de suite. Après, j'ai bientôt mon anniversaire qui arrive, donc peut-être qu'on peut négocier.
1: La jeune femme va devoir patienter, mais une autre spécialité locale leur tend les bras. Un barbecue texan.
11: J'ai trop faim.
7: Moi aussi.
11: Prends une place en terrasse?
8: À terrasse, oui.
12: C'est Marc qui va s'occuper de vous.
1: Du brisket.
11: Thank you.
12: Cette partie, c'est le brisket. Et ça, ce sont des ribs de bœuf. Ils ont la taille de mon bras.
1: La viande est cuisinée selon une méthode artisanale, au fumoir. C'est Mike qui s'en occupe dans ses immenses fourneaux, juste derrière. Et mieux vaut être patient.
13: Ça, c'est du brisket? Ces morceaux mettent 12 heures pour cuire. C'est ce qui prend le plus longtemps. Il y a beaucoup de muscles et aussi beaucoup de gras. Une recette texane par excellence.
8: Ah là-bas, regarde. En plein soleil, mais c'est pas grave.
1: Pour les deux copines, c'est l'heure de la dégustation.
8: Allez, on voit.
7: Super bon.
8: La viande à Thérèse, elle est trop bonne.
7: Je comprends pourquoi c'est le meilleur barbecue de Dallas. Enfin, peut-être du Texas même, je dirais.
8: Un délice.
7: Non, c'est différent du barbecue français.
8: Il n'y a pas de chipolata là. C'est de merguez.
7: C'est le dimanche parfait.
1: Un moment de détente avant une soirée haute en couleurs, Clara et Camille ont prévu de rejoindre quelques amis dans un des lieux les plus branchés de la ville. Ce week-end, pas de ciseaux ni de coupe de cheveux pour Tony, qui peut se consacrer à son autre passion, les belles voitures. Direction, un rassemblement de propriétaires de jolis cylindrés.
14: Allez, c'est parti.
1: Ils sont près de 200 à exposer leur bolide, avec pour seul but qu'on vienne les admirer.
14: Wife number two.
5: Moi, ma voiture, c'est

0: c'est ma girlfriend, my wife, ma chérie, c'est mon bébé, mon amour. Oh, les Anglais sont en force ici. Hein.
1: Il y en a de tous les modèles, de tous les âges et de toutes les marques, comme cette vieille Rolls-Royce.
2: Vous savez, je loue cette voiture sur Airbnb. Si vous avez 40 ou 50 dollars, vous pouvez la prendre pour la journée.
0: C'est business, hein. À Dallas, c'est un premier langage, l'argent.
1: Parmi tous ces collectionneurs, Tony tombe sur l'un de ses clients, qui d'ailleurs aurait bien besoin d'une coupe. Un mania de l'industrie musicale, amoureux lui aussi des Ferrari. Il est très curieux de découvrir celle de son coiffeur.
2: C'est la vôtre?
0: Yeah, that's mine. That's my love. Did you had one like this or no?
2: Non.
3: Vous avez une Ferrari vous-même?
2: Six.
0: Six. He's on a new level. Quand je parlais avec mes clients qui avaient des belles voitures, je leur disais que c'était mon rêve. Et maintenant, je suis celui qui dit aux clients, venez avec moi, je vous emmène au show. Et by the way, c'est ma petite voiture. Je vais faire attention parce qu'ils vont commencer à se dire que j'ai trop d'argent. Donc ils vont commencer à réfléchir, à se dire, on va arrêter de lui donner des pourboires à lui. Il en a trop peut-être.
1: Mais il n'y a pas que les belles italiennes ici qui font rêver. La monture de ce retraité aux allures de cow-boy galope moins vite. C'est une Smart qu'il a décorée aux couleurs de notre pays.
0: You like French?
3: Yeah. Oui, beaucoup.
0: Ah, that's cool.
1: Il y en a sur la carrosserie, mais dans le coffre aussi.
3: J'ai du vin si vous voulez. Moi, j'ai eu le cancer. Je peux plus en boire.
0: Survivor?
3: Oui, j'ai survécu.
1: C'est exactement pour ce genre de rencontre impromptue que Tony ne se voit pas vivre ailleurs qu'à Dallas. Retour au nord de la ville, on ne trouve pas encore de Ferrari ou de voiture de sport garée devant chez Cédric. Mais la famille a tout de même gagné en confort. Les travaux ont bien avancé et la maison dispose enfin d'une vraie salle de bain.
4: Là, on a pris la douche hier soir, en gros, donc c'est tout récent. Au moins, c'est un peu plus confortable, là, pour le coup.
1: Fini le camping. Ça mérite bien...
5: Bon, ben, c'est bon.
1: Une petite sortie en famille. Direction l'Eagle Gun Range, une institution à Dallas, où l'usage d'armes à feu est considéré comme un symbole de liberté. Ce sera une découverte pour la famille française, qui vient pour la première fois dans un stand de tir.
4: Est-ce possible de
2: tester des pistolets? Oui, bien sûr. Vous avez des pièces d'identité?
4: Free passport.
1: Cédric donne en effet trois pièces d'identité. Car ici, même les enfants peuvent tirer s'ils ont plus de 8 ans, comme Mathéo.
6: En France, tu n'aurais pas pu le faire maintenant.
7: C'est bien.
8: Bonjour et bienvenue. Comment allez-vous? Mélanie va vous briefer.
9: Veillez bien à garder l'arme vers le bas par sécurité. Et ne mettez pas votre doigt sur la gâchette avant d'être prêt à tirer. Voici l'arme, un calibre 22. Ne remuez pas trop à gauche, à droite. Quelqu'un peut être derrière vous, comme lui, par exemple. C'est le chef. Tu es prêt? Vas-y, essaie.
1: D'abord, prendre ses marques. Avec une arme factice.
10: Yes, yes, yes, yes, yes.
4: Votre main. Attends les bras comme ça. Voilà. Et après, quand t'es prêt,
9: t'as compris? C'est bon?
10: OK.
1: La famille doit bien assimiler la posture et les mesures de sécurité. Une formation au maniement des armes d'une quinzaine de minutes seulement.
4: Parce que c'est vrai qu'être comme ça, là, c'est plutôt impressionnant, c'est vrai. Ouais, c'est pas tous les jours.
9: Okay,
4: you ready?
9: T'es prêt?
4: Okay. Mateo, vous voyez? Good. Non, non, doucement, attention. Tranquille, tranquille. Voilà.
9: Okay. Okay. Tu vois ça? Ça veut dire que ton chargeur est vide. Comment c'était? Plutôt cool, non?
1: Amusant pour les uns. Sans oublier qu'aux États-Unis, les armes causent près de 50 000 morts chaque année.
9: Une ici, une autre là. Beau boulot!
11: En fait, j'avais vidé. Je sais pas si c'est une vidée là.
4: C'est bien, ouais. Je pense qu'il apprécie. Et moi, Théo? Tu as aimé? Oui? Bah, c'est marrant parce que.
5: Enfin, pour lui, c'est normal, en fait, et il ne se rend pas compte.
1: C'est au tour des parents de se retrouver armes à la main. Séance terminée, le propriétaire a un dernier conseil.
8: Si vous les placardez sur votre porte d'entrée, personne ne viendra vous chercher des noises.
6: J'ai beaucoup aimé, je ne pensais pas. Bon, j'avais un peu d'appréhension, puis je me suis dit, bon, je vais essayer, mais je ne sais pas si ça va me plaire. Quoi. Et en fait, c'est très agréable.
1: Grâce à cette expérience, la famille vit à présent quasiment comme de vrais Texans. Dallas by Night, un samedi soir, c'est une ville prête à s'embraser. Parmi les boîtes les plus prisées, le Red River. Où Clara et ses deux copines, Chloé et Camille, doivent retrouver des amis français. Ici, porter le fameux Stetson donne un avantage.
7: Alors ce soir, tout le monde porte des chapeaux parce que si tu viens avec un chapeau, c'est gratuit. Voilà.
1: Thank you. Seuls les adultes de plus de 21 ans peuvent pénétrer dans le Saint des Saints, où se pressent 2000 personnes. Musique live et ambiance authentique garantie. Notamment sur la piste de danse. Incontournable pour la jeunesse de Dallas. Le petit groupe de Français choisit de son côté de commencer la soirée par un tour de taureau mécanique. C'est Chloé qui tente sa chance. Clara, elle, adore ce lieu pour une autre raison.
2: Tu vas aller danser ?
7: C'est Zach, mon partenaire, le meilleur !
1: La danse country. La Française s'est prise de passion pour cette discipline. À force de prendre des cours et de s'entraîner, elle impressionne même Zach, son partenaire américain.
2: Incroyable, tu es doué. Tu devrais faire de la compétition. Regarde. Elle se débrouille super bien, trop forte.
1: La Française doit maintenant laisser la place aux professionnels. Car ce soir, une grande compétition est organisée. Au public de départager les danseurs, parmi lesquels on trouve même un couple d'hommes. Un concours aux épreuves réputées.
7: Oh, j'adore ! Peut-être un jour, j'aurai le tapis. Pour l'instant, je fais ça pour le loisir. Et ensuite, ça prend un peu plus de place dans ma vie. On lance.
1: Une fois que tous les concurrents sont passés, les résultats tombent.
10: La deuxième place au numéro 5.
7: Et les mains.
10: Et les gagnants sont le 31.
1: Les vainqueurs empochent la coquette somme de 4500 euros. Pour les Françaises, la soirée ne fait que commencer. De retour sur la piste, les trois copines se joignent aux centaines de Texans, bras dessus, bras dessous, pour danser la country jusqu'au bout de la nuit.
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0: Ce matin-là, c'est l'effervescence dans l'élevage de Raymond Drulé, situé sur les hauteurs de Saint-Paul. Mais malgré tous les préparatifs de l'opération vétérinaire, les vaches de Raymond restent tranquilles, à l'image de leur propriétaire.
1: Le troupeau est calme, les animaux sont calmes, ça c'est le patron, ça.
2: Mais ça, les bichets de monde, ça, ben, parce que ça avant, tu fais maman à l'école, nous, avec ça, ben, tu fais visite.
1: D'accord, ben, donc vous habituez au.
2: Ben, ça a habitué au monde.
0: À la tête d'un cheptel d'une quarantaine de bœufs moka, Raymond Drulé doit soumettre son troupeau à une prophylaxie régulière et obligatoire.
1: Là, aujourd'hui, c'est la prise de sang, l'important de faire tout ça.
2: Ah oui, l'obligé. Ouais. Ben, ça par la DAF, l'obligé.
1: Ouais. Et c'est bien aussi, quoi.
2: Ah oui, pour garder, je ne suis pas malade. Ça, si, ouais, ben, si le troupeau, s'il y a un fait pas trop. Ouais.
1: Donc, docteur, vous préparez à quoi ce matin, hein?
3: Donc on prépare à faire donc les prises de sang sur le cheptel de M. Drulé. Prise de sang de prophylaxie annuelle vis-à-vis de ce qui est administratif, donc brucellose, leucose, pardon, IBR, et aussi on va faire un test tuberculination. Voilà.
0: Vétérinaire expérimenté, Bernard Reich peut néanmoins compter ce jour-là sur le renfort des stagiaires de la MFR, la maison familiale et rurale de Saint-André, pour l'aider dans cette opération plutôt sportive.
4: Oui, donc l'objectif, c'est de faire passer le bon bœuf dans le couloir de contention pour que le docteur Reich puisse prélever le sang sous la queue. Et donc nous, toute l'équipe de la MFR, bon, ben, eux, ils vont pratiquer. Hein, ils n'ont jamais pratiqué le contentionnement des animaux, des bovins moka en plus. Ça regarde des races locales. Et ben là, l'objectif pour nous, voilà, c'est ça, c'est de créer des petites équipes un peu partout pour faciliter le travail.
1: Ça joue un rôle important là où calent les bœufs. Hein.
5: Calent les bœufs pour qu'ils reculent, pour qu'ils puissent les vacciner et les sortir.
6: Et en général, notre système de pédagogique et de formation par alternance privilégie justement la pratique sur le terrain avec les rencontres des éleveurs. Et en plus, ben, comme M. Astouane fait partie de notre CA, ben, il nous permet de venir faire des pratiques en direct, comme aujourd'hui la prophylaxie.
1: Et donc là, il n'y a rien de mieux là, hein?
6: Ah ben là, c'est le top. Là, ça vaut plus que 10 cours en salle, parce qu'ils le vivent en temps réel. Et on dit toujours que les expériences vécues vaut mieux qu'un tas d'histoires racontées ou de notions théoriques en cours.
4: 79, 83, 79, un seul.
7: Un seul?
4: Oui.
1: Là, c'est tout le troupeau là, qui est répertorié là.
4: Exactement, tout le troupeau répertorié ici, parce que tout ça est dans une base de données, accessible pour la DAF, le GDS, le DE aussi. Et du coup, le vétérinaire, il reçoit ça pour pouvoir faire les analyses. Et nous, ce que nous fait là, à chaque bovin prélevé, eh ben, nous colle l'étiquette correspondante sur le prélèvement. 26-29. Donc 26-29, un seul aussi.
6: Ah ben là, on est dans le top, on est dans le vif du sujet. Et en plus, avec le bœuf moka. Donc c'est encore aussi un accès privilégié pour nos jeunes.
1: Wow, donc confronté à cette race locale, donc voilà, menacée de disparition. Si
6: voilà, oui exactement, menacée de disparition. Et puis c'est aussi nous à la maison familiale, comme nous promotionnons tout ce qui est patrimoine local, que ce soit dans le côté faunistique, floristique et animaux d'élevage. Ben justement, pour nous, c'est un honneur de participer à la préservation de la race. Et en plus, ben, c'est aussi l'occasion pour nos jeunes ben, d'apprendre un peu une partie de leur histoire.
4: Ce taureau est tellement puissant, il faut tenir comme ça.
0: À Bois-Rouge, sur les hauteurs de Saint-Paul, le début de la matinée est plutôt agité dans le parc de bœuf moka de Raymond Drulé. Toutes les vaches du troupeau doivent subir des prélèvements de sang réglementaires et visiblement, certaines d'entre elles ne se laissent pas faire.
4: Là il prend à nous le temps de moins 3-4 bœufs. Là. Alors qu'elle s'arrête. Et là, elle s'arrête. On n'a pas envie de manger, quoi. Des fois, ça va le sort de bois pour manger.
2: C'est bon.
4: Bon ouais. C'est bon, on a gagné. Ah, le fuir. Oui.
1: assez sportif. Hein.
3: Ça va, ça va. un petit peu, mais ça va.
1: Alors, oui. On le voit, il y a un geste précis à faire.
3: Je vais prendre le sang dans la veine qu'oxygène, en fait. Donc, faut essayer de taper au bon moment, au bon endroit, quand ça bouge, voilà, c'est tout. Et le tube est sous pression, donc il aspire. Mm-hmm. Des fois, ils ne sont pas sous pression, ça ne marche pas. Bon, voilà. On se débrouille après, avec un peu l'habitude, voilà.
1: Et Boris, il est l'ambiance cow-boy là.
4: Hein, ben, go. Avec bon taureau comme ça, dans le domaine.
1: Fais attention, hein.
4: Non, en plus, ben, n'allez pas faire ça. Oh, j'aime pas ça. Là, quoi, les gars.
3: Ah lui j'ai fait hein.
4: Ah lui oui.
3: Attends, mais il y a une vache ou deux qu'on a pas fait.
4: Ah, qu'on a pas fait encore.
0: À 56 ans, Eric Moutal prépare sa reconversion professionnelle à la MFR de Saint-André. L'ancien salarié de la grande distribution découvre ici une facette originale du monde agricole réunionnais.
7: Le petit 26-27. On dirait 26-27. Ouais, 26-27, le petit.
1: C'est la première fois que vous faites cette opération-là ?
7: Première fois, oui.
1: Alors ?
7: Ben, avant, j'étais dans la distribution, donc ça fait 2 ans que je suis dans le commerce. Je suis un ancien cadre de la distribution. Après, j'ai voulu donner une autre direction à ma carrière, donc je me suis dirigé vers l'agriculture.
1: D'accord. Donc c'est vraiment un changement de cap radical,
7: oui. Un changement de cap radical, oui. Après, bon, travailler avec la nature, avec les animaux, bon, ça change. Ça change.
0: Le changement, c'est maintenant aussi pour Geneviève Waroux, qui a choisi la vie au grand air après une carrière dans le secteur médical.
8: Après 30 ans dans le secrétariat médical, je me suis reconvertie dans l'agriculture. Je reviens à mes racines, en fait.
1: Donc votre projet, c'est de cultiver du cacao ?
8: Oui, faire de la transformation, trouver un produit, mais principalement tourner vers le cacao.
1: Cette formation-là, comment vous la trouvez enrichissante avec ces escapades-là sur le terrain?
8: Oui, ça m'a permis de faire de belles rencontres, surtout M. Astone nous a permis de découvrir le bœuf moka qu'on ne connaissait pas et le petit cabri pays. Donc c'est une très belle opportunité que j'ai eue de faire cette formation.
1: Et donc là, c'est l'apprentissage sur le terrain là.
7: En fait, j'ai toujours grandi dans le domaine agricole et puis pour me spécialiser un peu plus dans le métier, donc il fallait faire une sorte de formation et avoir les bonnes pratiques.
1: Avoir le diplôme.
7: Avoir le diplôme et les bonnes pratiques.
1: Donc là, si tout va bien, vous finissez la formation quand là?
7: Ben, dans 3 semaines.
1: 3 semaines.
7: Dans 3 semaines. Peut-être le diplôme en poche.
1: Donc, mais sûrement même.
7: Ah ben oui, sûrement oui.
1: Donc une nouvelle vie qui commence.
7: Une nouvelle vie, une nouvelle direction, ouais. Beaucoup d'autres choses. Hein. Être mon propre patron.
1: Ça c'est bien.
7: Ça c'est bien.

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